0: Je vais vous raconter. Elle a glissé en freinant et elle s'est amourée.
1: Hein? M'avez-vous
0: entendu?
1: Oui, j'ai entendu, oui.
0: Mais vous avez compris?
1: Non.
0: Peut-être pas, voilà. En francitan, en français régional, on dit s'amourer ou en lingo nostro, s'amourra.
1: Mais qu'est-ce que ça veut dire, s'amourra?
0: Eh, l'humour, regardez-moi, en occitan, c'est la gueule, la figure. Par conséquent, s'amourer ou s'amourra, ça signifie se casser la figure. Nathalie, la collègue de travail, s'amourette en bicicletto. Elle est tombée sur le visage. M'a dit que l'unas li fa jodol, le nez lui fait mal, mais aussi la bouche, la bouche, et t'avais la egaotos, également les joues. Elle ne s'est pas manquée. Hein. Alors je souhaite un prompt rétablissement, Nathalie, que c'est requin qu'il y ait et qu'elle revienne en forme au travail.
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3: Oui, j'adore. Ouais.
4: Pourquoi est-ce qu'on chante? Et qu'est-ce que ça peut apporter, le fait de chanter?
3: De donner de l'ambiance. Ouais.
5: De s'amuser.
4: Prenons le problème à l'envers et on va arriver à l'homme. Pourquoi les oiseaux chantent?
6: Pour appeler les autres oiseaux.
3: Pour qu'ils donnent à manger. J'ai faim.
7: J'ai faim.
4: On peut se tutoyer?
7: Ouais, sympa. T'es lourd. Mais j'ai quand même faim.
3: Ils appellent les oiseaux, ils disent j'ai faim, vous pouvez me donner à manger? Est-ce que vous êtes partis pour aller partir prendre à manger?
4: Donc tu penses que les oiseaux chantent pour demander à manger?
6: Oui. Pour nous réveiller peut-être. Bah aussi des fois ils chantent le midi pour dire s'il y a un danger ou pas.
4: Et donc nous, pourquoi est-ce qu'on chante? Vous aimez chanter?
3: Oui, j'adore. Ouais.
4: D'accord. Et à part ça, tu chantes quoi quand tu chantes?
3: Je sais pas, Pierre Garnier. Chaque seconde,

0: pourquoi tu chantes et pourquoi tu... Qu'est-ce que ça t'apporte en fait?
1: Pour s'amuser, pour nous donner de la joie.
0: Est-ce que ça fait du bien par exemple de chanter?
1: Oui, ça délibère les émotions.
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3: Juan Manuel Fangio a débuté et terminé sa carrière de pilote de F1 sur le circuit de Gueux. Et en 1958, c'est le Grand Prix de Cuba, un pays secoué par l'insurrection menée par Fidel Castro contre le dictateur en place. La veille de la course, le 23 février, Fangio fait les derniers essais sur le circuit. Il a 47 ans, la retraite sportive est proche, mais il est très attendu. C'est la star. Le soir, il est à son hôtel quand il est enlevé par des membres du mouvement révolutionnaire cubain. Une manière d'embarrasser le régime et d'attirer l'attention sur la misère du peuple. La course est finalement lancée dans un climat tendu. Fangio, lui, qui sera retenu 26 heures, sera bien traité. Il sera libéré sain et sauf. L'enlèvement fait la une des journaux du monde et sert la cause révolutionnaire. Après la révolution de 1959, la F1 disparaît de Cuba, jugée incompatible avec le nouveau régime communiste. Fangio est né au début du XXe siècle en Argentine. Il arrive tard en Europe. Il approche des 40 ans quand il se lance dans le premier championnat de F1 en 1950. Il va rapidement impressionner par son talent exceptionnel. Il se distingue par son intelligence de course, sa régularité, sa maîtrise de la mécanique, capable de préserver une voiture tout en restant incroyablement rapide. Fangio court pour les plus grandes écuries de l'époque, Alfa Romeo, Maserati, Mercedes-Benz et Ferrari. À une époque où les voitures sont extrêmement dangereuses et les circuits bordés d'arbres, de bottes de paille ou de simples barrières, sa constance force le respect. Parmi les circuits marquants de sa carrière figure notre légendaire tracé de Gueux à côté de Reims. Un circuit ultra rapide, composé de longues lignes droites sur route nationale, où les voitures dépassent souvent les 250 km/h. Fangio y brille dès le premier Grand Prix de France, le 2 juillet 1950. Il est champion du monde l'année suivante. Il va remporter 5 titres de champion du monde jusqu'en 1957. Un record qui va tenir près d'un demi-siècle. Et même quand il ne gagne pas, il impressionne par sa combativité et son sens tactique. Fangio prend sa retraite en 1958 avec un palmarès exceptionnel. 24 victoires en 51 Grands Prix. Aujourd'hui encore, c'est une référence absolue. Juan Manuel Fangio sur le circuit de Gueux, c'est l'un des trésors de Champagne-Ardenne.
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2: Itinéraire bis à Chablis cette semaine et aujourd'hui je me suis arrêtée à l'obédiencerie du domaine La Roche, ici à Chablis. Margot Meunier, bonjour.
3: Bonjour.
2: Vous êtes responsable marketing, communication, domaine La Roche. Une obédiencerie, Margot, c'est quoi ?
3: Alors, une obédiencerie, c'est un ancien monastère qui recueillait les chanoines de l'ordre de Saint-Martin de Tours et donc qui louait obédience au Seigneur, donc un lieu de prière et également un haut lieu de vin.
2: Ici, on est à l'origine des vins de Chablis, c'est ça ?
3: Exactement, l'obédiencerie est le berceau des vins de Chablis. Il faut imaginer que les chanoines sont arrivés à Chablis, ont cultivé la vigne et ont vinifié les vins ici à l'intérieur de nos caves pour la première fois.
2: On est dans une cave très très ancienne ici.
3: Tout à fait, la partie la plus historique est datée du 9e siècle.
2: Et ici, on entrepose quel type de vin de Chablis ?
3: Au domaine La Roche, on est fiers de continuer de vinifier, d'élever l'intégralité de nos premiers grands crus dans ces caves, qui nous permet de perpétuer cet héritage de plus de 1000 ans et d'avoir une qualité exceptionnelle au niveau des vins.
2: Cette obédiencerie, elle est ouverte à la visite et au public.
3: Tout à fait, on a à cœur de faire vivre et de partager cet héritage et ces monuments. Donc nous accueillons le grand public sur des créneaux fixes deux fois par jour tout au long de l'année et nous disposons aussi également de différentes prestations qui peuvent être sur mesure ou à la demande.
2: Qu'est-ce qu'on explique ? Quelle est l'histoire que l'on raconte aux visiteurs ?
3: Lorsqu'on reçoit des visiteurs, on leur fait partager l'histoire de l'obédiencerie et du domaine La Roche. C'est un voyage de plus de 1000 ans d'histoire à travers l'héritage culturel et vinicole que l'on détient.
2: Et puis on peut voir... peut-être toucher quelques grandes bouteilles.
3: Tout à fait, on a la chance d'avoir une vinothèque assez exceptionnelle, aussi bien en qualité qu'en démonstration. Donc c'est possible de découvrir des flacons aussi bien en format que des vieux millésimes que vous ne pouvez pas trouver partout.
2: Et puis un magnifique, exceptionnel pressoir.
3: Exactement, lors de la visite, vous êtes amené à découvrir un pressoir authentique du XIIIe siècle à l'intérieur de nos caves. C'est vraiment une découverte grandiose et qui retrace des siècles d'héritage vinicole en Bourgogne et particulièrement à Chablis.
2: Ici donc le berceau de ce vin exceptionnel qui est le Chablis et puis c'est un endroit qui vit toujours.
3: Exactement, donc toutes les équipes se rendent quotidiennement dans les caves, que ce soit pour faire visiter au grand public ou que ce soit pour veiller sur le bon déroulement des vinifications et des élevages de nos vins.
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2: Itinéraire bis à Chablis et aujourd'hui, on ne va pas parler de vin à Chablis, on va parler de bière. Alexis Madelin, bonjour.
4: Bonjour.
2: Nous sommes aux bières Madame. Ces bières Madame, Alexis, elles sont nées comment et quand ?
4: Eh bien, elles sont nées il y a bientôt 10 ans, donc c'était en octobre 2016, la fondation des bières Madame, avec une première bière qui s'appelait la Porte Romane.
2: C'est plutôt étonnant de voir une entreprise, une microbrasserie comme ça, dans une des capitales du vin français.
4: Oui. Aussi, bien sûr, mais moi j'ai des origines viticoles, vigneronnes, et du coup ça me semblait absolument normal pour moi de créer une brasserie ici. Et on retrouve beaucoup de similitudes entre la bière et le vin. On parle de fermentation, de mise en bouteille, de refermentation en bouteille, de méthode champenoise, donc on a beaucoup de similitudes, d'accord, mes boissons, donc mes bières, dans le cas concret, et puis bien sûr ça reste des produits plaisir qu'on peut consommer entre amis, en famille. Sans problème.
2: Et qu'on consomme bien sûr avec modération. Les caractéristiques des bières Madame, quelles sont-elles, Alexis ?
4: Alors, les caractéristiques principales, c'est bière avec une bulle très fine, une aromatique, une belle longueur en bouche, parce que justement pour faire le parallèle avec le monde du vin, on fait un élevage sur lit, donc en bouteille, et ce qui permet d'avoir des bières très aromatiques avec de la matière.
2: Et une belle gamme.
4: Et une gamme maintenant qui s'est bien densifiée depuis le démarrage il y a 10 ans, puisqu'on a aujourd'hui une dizaine, voire un petit peu plus de bières qui étudient un peu tous les styles, les grands styles des bières françaises et internationales, et aussi des bières un peu plus impactantes sur le territoire, puisqu'on a des bières qui sont élevées en fût de chêne, donc des fûts de Chablis, des fûts de Bourgogne-Rouge, qu'on élève à la manière d'un vin. 10, 12, 15 mois d'élevage en fût, voilà.
2: Je voudrais qu'on parle ici de l'établissement où on se situe. C'est un établissement qui est presque neuf.
4: Oui, au début, on a recherché hein, pour s'installer en centre-ville, dans un bâtiment ancien, mais c'est compliqué à trouver quand même. Donc, on s'est installé là où on a trouvé, donc un petit bâtiment au début, et en 2016. Et ensuite, on a agrandi en 2020-2021 pour avoir aujourd'hui une belle surface et de production et de vente, puisqu'on a aussi un bar maintenant avec de quoi accueillir également des séminaires d'entreprise.
2: Voilà, les bières pression, des tables où on peut déguster et quelquefois même manger. Dîner.
4: Eh oui, on peut faire un petit peu tout ce qu'on veut, puisqu'on a même de la musique, des soirées musicales, des concerts de rock, de musique celtique, avec de la bière, ça se marie très très bien.
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2: Itinéraire Bis, toujours à Chablis cette semaine, et aujourd'hui j'ai décidé de m'arrêter au musée Vinéa Passion. Alexandre Gautrin, bonjour.
5: Bonjour à tous.
2: Ce musée, Alexandre, il porte bien son nom puisque vous avez réuni ici le fruit d'une vraie passion, le vin.
5: Oui, exactement. J'ai commencé de collectionner les outils de la vigne et du vin dès mon plus jeune âge, à l'âge de 16-17 ans, jusqu'à aujourd'hui, et j'ai 48 ans.
2: Alors, on va parler de ce musée. Il est sur deux étages, c'est ça ?
5: Il est sur deux niveaux. Et le musée Vinéa Passion retrace l'évolution de la vigne et du vin depuis le 19e jusqu'à nos jours. On a environ 3000 objets, à peu près. Il faudrait les recompter, ce qu'on en rajoute toujours. Hein, quand on trouve de nouvelles pièces, on les rajoute. Mais bon, ça fait déjà une collection assez conséquente.
2: Des pièces qui sont les vôtres, vous l'avez dit, mais qui vous sont données, que vous achetez, que vous trouvez où ?
5: Toute ma collection, c'est dû à 30 ans de Chine, sur les brocantes, les vigreniers, les foires aux outils spécialisés. En fait, un vrai métier d'outil de la vigne et du vin.
2: Et c'est important pour vous d'ouvrir ce musée pour les montrer au grand public et pour expliquer ce qu'était le travail de la vigne.
5: Ben oui, c'est très important de déjà premièrement de mettre en valeur les outils d'autrefois que les anciens utilisaient pour faire voir l'évolution en laquelle nous en sommes arrivés au jour d'aujourd'hui avec des outils ultra modernes par rapport à il y a 150 ou 200 ans. Hein.
2: On peut donner des exemples là autour de nous. On a un gros pressoir qui date du début du 20e siècle, c'est ça ?
5: Oui, ben ça c'est une particularité, c'est peut-être l'outil le plus vieux du musée. On peut pas le dater parce que ce sont des outils qui ont été fabriqués artisanalement. Des visseries faites à la forge, vraiment des belles choses.
2: Combien de mètres carrés vous avez ici, Alexandre ?
5: Environ 800 mètres carrés.
2: Et une salle de projection également.
5: Oui, effectivement, une salle de cinéma sur un grand écran. Pour y parler du vignoble de Chablis, on a une vidéo autre sur les gelées de printemps, la nuit.
2: Et puis ici, il y a également un petit train touristique, Alexandre.
5: Alors oui, c'est une activité qu'on propose depuis 2 ans. Découvrir le vignoble de Chablis en petit train touristique et le village de Chablis. Tout ça, c'est une balade qui dure environ 1 heure, 30 minutes dans les vignes, 30 minutes dans Chablis. Et tous les édifices où on passe dans Chablis sont commentés.
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2: Itinéraire Bis à Chablis. Aujourd'hui, on va parler de patrimoine. Je suis en compagnie de Joël Bouchard. Joël, bonjour.
6: Bonjour.
2: Ça s'entend peut-être. Nous sommes à la Collégiale Saint-Martin et avec vous, on va parler de l'association Chablis Terre d'Histoire. Cette association, quels sont ses buts, ses missions ?
6: Je dois déjà commencer par le commencement, c'est-à-dire elle a été créée en 2019, ce qui n'est pas si ancien. Et ça n'a l'air de rien, mais à l'heure actuelle, nous voilà rendus à 70 adhérents. Et c'était notre objectif de parler patrimoine, de parler histoire et de parler richesse et intérêt de notre histoire.
2: Parce que Chablis, ce n'est pas que le vin.
6: Alors, Chablis, ça n'est pas que le vin, mais c'est quand même principalement le vin. On tourne autour du vin dans les recherches que nous faisons, dans les découvertes que nous faisons.
2: Alors ici, on est dans la Collégiale, Joël, et eh bien, il y a eu des recherches de fait et des choses extraordinaires de découvertes. On peut le dire.
6: Quand on dit découverte, c'est en fait des choses qui étaient au vu et au su de tout le monde depuis quasiment le 19e siècle, à savoir des toiles, des tableaux de grands noms de la peinture française, déjà comme Pierre Mignat, ensuite Philippe de Champaigne, qui était le portraitiste officiel du roi Louis XIII, et une toile attribuée au peintre Bassano, qui est une référence de la Renaissance italienne.
2: Joël, lorsque j'ai poussé les portes de cette collégiale Saint-Martin ici à Chablis, je me suis aperçu que ce très beau monument, je pouvais le visiter grâce à mon téléphone.
6: Alors ça, ça a été un de nos... Ouf ! Une belle victoire de l'année 2024, au cours de laquelle nous avons réussi à faire référencer par le site Belles Églises, qui est d'envergure nationale, notre collégiale Saint-Martin. Donc nous avons fourni à Belles Églises toute la documentation technique, architecturale, historique, etc., qui est actuellement, maintenant, à disposition du visiteur, numérique, entièrement gratuit.
2: Et puis en parlant de cette association, moi je suis allée faire un petit tour sur votre site internet, et là, il est magnifique. Avant de venir visiter Chablis, regardez-le.
6: Je vous ai parlé de 2019, la création de notre association, ça a été notre tout premier objectif, première réalisation. On trouve sur ce site toute la documentation, l'explication, la vitrine de ce qu'est l'histoire de Chablis, avec des éléments documentaires qui n'ont jusqu'alors jamais été publiés, donc d'un intérêt majeur.
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2: Itinéraire bis à Chablis cette semaine, et vous l'attendez tous, c'est la partie gourmande de ma balade. Ici à Chablis, je suis à la boulangerie-pâtisserie, le pilier de Chablis, dans la famille Boucher. Je voudrais Amandine, bonjour.
7: Bonjour.
2: Présentez-vous à nos auditeurs. Ici, on est dans une affaire totalement familiale.
7: Oui, je suis du coup la fille de la maison. Ma maman est la chef pâtissière de l'entreprise et mon papa, chef boulanger.
2: C'est pour ça, dites-moi, qu'ils vous ont prénommé Amandine.
7: Je pense que ça vient un peu de là. C'était soit Amandine, soit Charlotte.
2: On va parler des spécialités de la maison. Alors ici, quand on rentre, on a envie de tout manger. On va commencer par les spécialités de pain, là, qui sont juste à côté de nous, si vous le voulez bien, Amandine.
7: Oui, alors en spécialité de pain, donc, on peut retrouver chez nous donc, la tradition. Après, on a tout ce qui est pain spéciaux, donc le pain au maïs, le bûcheron, qui est un petit peu plus prononcé en goût, le 7 céréales et plein d'autres variétés.
2: On passe à la pâtisserie. Je suis dans mon élément, moi, ici. Hein.
7: Moi aussi. Alors, la pâtisserie, on fait tout ce qui est pâtisserie classique, on va dire pâte à choux, tartelettes, et puis gâteaux un petit peu plus travaillés.
2: Et c'est la maman qui les fait.
7: Exactement.
2: Et puis, les chocolats, avec un chocolat qui a donné son nom à cette boulangerie-pâtisserie, c'est le pilier de Chablis.
7: Oui, c'est ça. Alors le pilier de Chablis, c'est vraiment notre spécialité ici. C'est une marque qui est déposée, donc qui existe déjà depuis plus de 30 ans maintenant. Donc c'est un bonbon de chocolat, donc avec un enrobage chocolat noir, lait ou blanc. Et à l'intérieur, on trouve une ganache pralinée au marc de Bourgogne avec des raisins macérés au ratafia.
2: C'est une recette qui existe depuis plus de 30 ans et c'est une recette qui a été transmise à votre maman, votre papa ?
7: Exactement. On a repris la recette avec la boulangerie.
2: Il y a d'autres spécialités gourmandes comme ça ? On m'a dit qu'on se déplaçait le dimanche pour la gougère de la boulangerie-pâtisserie, le pilier de Chablis ici.
7: C'est vrai que le dimanche, c'est le jour du marché ici à Chablis. Et la gougère, c'est quelque chose qui accompagne parfaitement le Chablis. Donc le dimanche, oui, c'est une grosse journée gougère. Et en période estivale, on la détourne aussi avec des lardons, de l'andouillette, de l'escargot, tout ce qu'il faut.
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8: Le bateau s'appelle l'Antilope. C'est le premier hein, quand on arrive.
9: Ça, oui. Nous sommes 14 bateaux sur cette portion-là de la zone 10 ZBL. Voilà.
8: Dit quoi ?
9: Zone de bateau logement. Il y a des bateaux qui ont été vendus, même certains plusieurs fois. Il y en a qui sont en vente actuellement. Les gens viennent un peu visiter pour voir plutôt comment c'est agencé. C'est quand même quelque chose de particulier parce qu'il y a quand même de l'entretien à faire. Hein, quand
8: c'est
9: vous
8: à dire
9: regardez, il faut faire de la peinture, il faut laver le bateau assez régulièrement. Hein. Si on laisse la peinture s'encrasser, on n'arrive plus à l'avoir propre. Hein.
8: Vous payez un loyer ?
9: Ah oui, tout à fait, oui. Convention d'occupation temporaire.
8: D'accord. Ah, renouvelée tous les ans ?
9: Non, c'est tous les 3 ans. Là, on est dans la timonerie. En fait, c'est facile. Le timonier manipule le timon dans la timonerie.
8: Et le timon, c'est ce que j'appelle le volant. Ça tourne.
9: Ou le macaron, voilà, dans le terme fluvial.
8: Vous êtes né sur un bateau, m'a-t-on dit?
9: Oui, oui, tout à fait. Je suis enfant de marinier. 10 jours après ma naissance, le premier voyage, c'est Strasbourg-Bâle.
8: D'accord.
9: Voilà, donc j'ai navigué en permanence avec mes parents jusqu'à l'âge de 7 ans où je suis allé à l'école. Oui. Et après, j'ai passé toutes mes vacances scolaires, je les ai passées à bord.
8: Ah oui, c'est ça, parce que vous, il fallait bien que vous soyez à terre pendant qu'eux, ils travaillaient. Donc voilà. Vous avez été à l'internat très jeune, j'imagine.
9: Hein, voilà, c'est un internat spécialisé pour les enfants de bateliers et de forains. D'accord. Donc qui ne fermait pas les week-ends, donc on restait aussi à l'internat les week-ends.
8: Oh, tu loulous tout seul tout le temps à 7 ans.
9: Oui, mais bon, ça forge plutôt un caractère. Bon, c'est pas grave, hein, je veux dire, la preuve, hein, ça m'a pas...
8: Oui.
9: Voilà quoi, hein. Donc après on a certes une façon et une vision différente des choses de la vie quoi.
8: Ah ouais,
9: on a toujours voyagé.
8: On peut descendre.
9: Vous descendez en marche arrière.
8: Oui, c'est un peu abrupt comme escalier.
9: Vous avez la longueur totale du pied qui est posée sur la marche. Voilà.
8: Oh là là, voilà. Super. Donc là, on est vraiment chez vous, quoi.
9: Si le bateau avait été un bateau de commerce, on serait dans la cale où on met la marchandise. J'ai habité une maison pendant 22 ans, un appartement pendant une quinzaine d'années. Je suis revenu à mes sources parce que je ne me sens pas bien à terre et que je suis mieux sur l'eau. Étant né sur un bateau de commerce, je suis revenu à mes sources, voilà.
8: C'était votre métier ?
9: Non. J'avais compris dans les années 70 que c'était un métier en perdition. Tout commençait un petit peu à aller de travers. D'ailleurs, mes parents ont arrêté dès 76 de naviguer en France. Ils naviguaient principalement en Allemagne et aux Pays-Bas. C'est là où la navigation est le mieux entretenue et fonctionne le mieux. Et puis, il y avait beaucoup de transports, il y a toujours beaucoup de transports dans ces pays-là à réaliser, ainsi qu'en Belgique.
8: Vous le pilotez, ce bateau, il bouge ?
9: Oui, bien sûr, oui, tous les ans. Tous les ans. Finalement, on part en vacances sans faire de valise, on n'oublie rien. C'est quand même super, quoi. Je veux dire, il y a pas mieux, quoi. Par exemple, l'année dernière, je suis parti entre Breda et Rotterdam pour sortir le bateau de l'eau. Donc, je suis descendu la Moselle, le Rhin, et puis le Val, jusque donc Drimlen. Et puis après, une fois que les travaux étaient terminés, puisque j'ai réalisé des travaux sur la coque. Je suis remonté par des petits canaux qui sont en parallèle de la Meuse jusque Maastricht. Et là, de Maastricht jusque Nancy, j'ai pris la Meuse sur la totalité.
8: Vous avez des cartes alors ?
9: Oui, ça c'est une carte allemande.
8: Mitteleuropäische Wasserstraße.
9: Nein, Mitteleuropäische Wasserstraße.
8: Ah, très bien.
9: Les voies bleues, c'est le fleuve. Mm-hmm. Voilà. Et puis après, vous avez les grandes rivières.
8: Ouais.
9: Et puis après, vous avez tout le reste. Vous voyez, comme par exemple Vouziers, tous ces petits machins bleus. Ça, c'est le gabarit Fraissinet.
8: Ah, ça se navigue.
9: Vous voyez ? Et chaque petite arête, là, mm-hmm. ça représente une écluse. Je navigue avec une carte électronique internationale, puisque je fais beaucoup les pays étrangers, parce qu'on n'a pas de possibilité de se rendre actuellement dans le sud de la France. Il y a 3 voies possibles et c'est très compliqué. On ne peut pas aller sur Paris, je parle en période d'été, donc voilà, c'est très compliqué. On ne peut pas descendre les Vosges, parce que c'est navigable sur une très courte durée. Donc on pourrait par exemple descendre, mais pas remonter, ou alors il faut descendre et remonter l'année suivante. C'est très compliqué.
8: Qu'est-ce que ça apporte de naviguer comme ça ? C'est paisible ? Qu'est-ce que ça apporte de naviguer sur les canaux comme ça ?
9: Ça apporte de la zénitude, du calme. On voit du paysage, on le voit totalement différemment que si vous suivez le canal en vélo. Vous avez une vue qui est totalement différente sur la nature. On est vraiment très proche de la nature et on voit un paysage qui est magnifique. Hein, il y a des endroits où c'est vraiment très très très joli. Hein.
8: Et puis c'est la lenteur, quoi. Hein ?
9: Ah bah oui, hein, quand vous vous déplacez une dizaine de kilomètres heure, vous avez le temps de voir les choses.
8: Vous vous ennuyez pas, vous, hein ?
9: Jamais.
8: Merci beaucoup, je vous tiens au courant.
9: Merci bien.
8: Vous allez faire quoi, là, maintenant ?
9: Pour retour, eh bien maintenant, je vais aller me faire une petite balade, comme il ne pleut pas.
8: À et pied.
9: Puis, voilà, et puis bon, j'ai des articles encore à faire sur Facebook, voilà.
8: D'accord, ça marche, super. Bon après. Bah oui, vous avez le wifi, hein ?
9: Oui, oui.
8: Ah, oui,
9: par téléphone. Mon modem, c'est le téléphone.
8: Le téléphone, c'est ça. Allez, super. J'enjambe le truc, je ne tombe pas à l'eau. Bon, bonne fin de journée.
9: Merci.
8: Merci, au revoir, je vous tiens au courant.
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10: Un début de conversation pour vous aider dans l'apprentissage de la langue bretonne aujourd'hui et puis après un nom de famille qui permet de faire front.
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10: Alors, c'est pas évident d'apprendre la langue à la radio. J'essaie de vous donner quelques clés chaque jour, mais pour ça encore faut-il être à l'heure pour écouter les chroniques. Donc, pour ne pas rater l'heure, il y a une question que vous devez connaître. Une phrase. Pédere. Je suis sympa, c'est une phrase courte. Trois mots. Pédere. Et ou EO, si vous voulez, c'est facile à traduire, c'est « quelle heure est-il ?» PED, c'est un mot interrogatif qui signifie combien ? PED, à retenir évidemment, ça sert dans plein d'utilisations. PEDER, quelle heure ? Et à la fin, EO, c'est une des formes du verbe être en breton conjugué. PEDER EO, PEDERE, quelle heure est-il ? Retenir cette phrase vous permettra de ne jamais rater vos rendez-vous de toutes sortes et surtout vos rendez-vous radiophoniques. PEDER EO, quelle heure est-il ? Alors pour répondre s'il est midi par exemple, bah vous répondrez Christeis eo. Midi il est. Et on n'oublie pas le verbe à la phrase, on ne dit pas juste Christeis, on dit Christeis eo. Peder eo, quelle heure est-il? Christeis eo. Il est midi. Bon, dites pas ça une autre heure qu'à midi, ça marchera moins bien.
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10: Et un patronyme frontal aujourd'hui, ou un nom qui fait front comme je vous le disais, ou même plusieurs, Taldir ou Talourn. Deux mots commençant avec le préfixe tal, T-A-L. Et tal, qui n'est pas la chanteuse en breton, a plusieurs sens. En premier, c'est le front humain, évidemment, tal, antal, le front, tal, antal et begarpen, le front en haut de la tête. C'est mieux s'il est là, d'ailleurs. Et donc, si votre nom de famille est Taldir ou Talourn, eh bien, mieux vaut ne pas donner de coup de tête au risque de casser celle d'en face, car Taldir veut littéralement dire front d'acier, rien que ça. Et Talourn, c'est pas en reste non plus, Talhuarn, c'est le front de fer. Alors encore un nom ramenant une époque où les hommes se faisaient remarquer sur les champs de bataille ou dans les mêlées. Et les Taldir ou Talourn n'étaient visiblement pas mauvais pour donner ou amortir les coups. C'est pas une raison pour faire pareil. Moi je vous dis à demain, même heure.
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2: Bonjour Arnaud Fromage.
3: Bonjour, bonjour à tous.
2: La nécessaire minute comptoise, c'est maintenant. C'est vous que j'ai vu tout à l'heure, hein, le doigt dans le pot à pâte à tartiner. C'est quand même pas très propre, hein, tout ça.
3: Je sais, mais que voulez-vous, c'est tellement bon et tellement régressif, la pâte à tartiner, du chocolat, des noisettes et plein d'huile. Bon, ça aide pas à rentrer dans du 38, mais flûte à la fin, il faut savoir se faire plaisir. Et surtout, cette merveille a bien failli ne jamais exister.
2: Alors comment ça, à cause de Monsieur Ferrero, c'est ça?
3: Non, lui, il y est absolument pour rien, ce serait plutôt à cause de l'homme de Néandertal. Je vous explique. L'année dernière, des scientifiques de l'université d'Aarhus au Danemark se sont mis en tête de reconstituer le paysage et d'identifier les essences de plantes qui poussaient en Europe il y a 100 000 ans avant l'arrivée de l'homme. Pour cela, ils ont collecté des pollens anciens, les ont analysés et les résultats ne sont finalement pas si surprenants que ça. On y retrouve du tilleul, du hêtre, du charme et donc bien sûr des noisetiers. Beaucoup de noisetiers même, l'arbuste prolifère en effet dans les plaines, hors des forêts. Or, il faut s'imaginer qu'à cette époque, l'Europe était remplie de hordes de bisons, de rhinocéros, d'éléphants de 4 mètres de haut qui pouvaient peser jusqu'à 13 tonnes, autant dire des débroussailleuses, des animaux géants qui, en empêchant la forêt de tout grignoter, assuraient ainsi indirectement un espace pour les noisetiers. Bon, les années passent, et il y a 45 000 ans, l'homme quitte son berceau africain pour gagner l'Europe. Les premiers humains s'habituent à leur nouvel environnement, ils commencent à chasser les grosses bestioles. Aucun risque pour ces espèces, les humains sont bien trop peu nombreux pour représenter le moindre risque. Mais il n'empêche que ça commence à modifier légèrement l'équilibre en place. Moins de grands animaux, moins de défrichage, donc plus de forêts et moins de noisetiers. Si bien que, nous dit encore l'étude, ils sont passés pas loin de l'extinction.
2: Alors qu'est-ce qui a sauvé les noisetiers justement, Arnaud ?
3: Eh bien, ces mêmes humains. En effet, alors que les noisetiers étaient sur le point de disparaître, nos ancêtres ont commencé à développer ce qu'on appellera plus tard l'agriculture. Or, le bois de noisetier, c'est très pratique si l'on veut se fabriquer des outils, des armes, réaliser un peu d'artisanat ou tout simplement manger des noisettes. Les premiers hommes ont donc commencé à les cultiver, sauvant ainsi les noisetiers de la disparition. Alors, aujourd'hui, on n'a plus d'éléphants sauvages de 4 mètres de haut en Europe, mais heureusement, il nous reste les noisettes, la pâte à tartiner peut donc exister, et ma journée peut commencer.
2: Ouf, je suis rassuré aussi parce que le petit déjeuner n'aurait pas la même saveur. Sinon, merci beaucoup Arnaud Fromage, et heureusement également qu'on n'a plus d'éléphants. Eh bien, à demain, je crois.
3: À demain.
2: Bah oui, c'est ça, demain, pour la nécessaire minute comptoise en réécoute, évidemment, sur l'application ICI et sur ICI.fr.
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4: Sur la route de la Guinguette à Anzem, en venant de Guéret, vous verrez sur votre gauche une maison avec des fenêtres blanches. C'est l'atelier du sculpteur Scal. Mais c'était quoi avant ?
5: Je suis Scal, sculpteur. Avec joie de vous accueillir.
4: Donc votre maison, c'était la boucherie du bourg.
5: Une des boucheries du bourg, oui. Alors je crois que c'était la famille Fell qui aurait fermé, d'après les anciens qui habitent le village, dans les années 50. Mais il y a encore les traces.
4: Et donc là, le carrelage...
5: C'est ce qu'on appelle, je crois, du casson. Alors, je ne sais pas si c'est l'expression qui est employée en Creuse, mais en général, on appelle ça du casson, parce que ce sont des bouts de carrelage de toutes les couleurs, qui ont servi à faire le sol de l'atelier de boucherie. Et puis, il reste encore au plafond, encore des suspentes pour les boucher, où ils accrochaient les morceaux de viande. Mon atelier, apparemment, c'était dans cet endroit qu'on accueillait les clients qui venaient. Donc ici, pareil, le même carrelage que dans l'autre partie. Et là, maintenant, j'ai transformé ça dans mon atelier de sculpture. Sur les matériaux, principalement des métaux, mais aussi du bois. Moi, ce qui m'importe, c'est le rendu dans les formes. J'apporte beaucoup d'importance à la lumière posée sur les pièces, les reflets, enfin. Et puis surtout, j'aime pas les lignes droites. Les gens qui aiment ce que je fais, c'est Jules Verne, Tim Burton, par exemple, me définit mieux comme recréateur.
4: Et là, par exemple, qu'est-ce qu'on a devant nous ?
5: Je dirais un manège, mais qui est issu de plein de pièces différentes. Une montre, des engrenages. Bon, évidemment, c'est un petit moteur de jeu d'enfant. Il y a un plateau qui tourne dessus avec comme un manège pour enfants. Mais là, au lieu que ça soit des chevaux, des voitures, ben là, c'est des symboles du temps.
4: Et est-ce que, comme les anciens clients de la boucherie, on pourra passer la porte et venir voir le manège du temps ?
5: Dès cet été, j'accueillerai les visiteurs. une autre partie qui est sans carrelage, peut-être leur bureau, peut-être pas leur comptage, j'en sais rien. En tout cas, là, il y a une grande partie qui est carrelée en casson, comme je disais tout à l'heure, qui est très pratique à entretenir quand on a un atelier de sculpteur.
4: Donc il y a un pont entre le passé et le présent quand même, ça reste de la boucherie à l'atelier.
5: Ah oui, tout à fait. J'ai choisi cette maison pour ça aussi, hein, parce qu'il y avait, vraiment un passé, une architecture un peu curieuse, un peu décalée, et ça a fait beaucoup dans le choix, ouais, tout à fait.
4: Comment vous avez mené votre enquête ?
5: Principalement, je fréquente la bibliothèque de la COP, donc dans Zem. On est quelques-uns, et j'ai rencontré Brigitte, par exemple, à qui j'ai posé des questions. En tout cas, c'est grâce aux anciens du village que j'ai pu avoir quelques infos, quoi. J'ai une belle rencontre, je suis bien ici.
4: Dans cette maison, on ne découpe plus de la viande, mais des matériaux recyclés pour fabriquer des œuvres.
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6: Dès la création de son entreprise, Thomas Giuntini s'est fixé un cap précis.
7: La première étape, c'était de vouloir apporter à la Corse un savoir-faire supplémentaire par le métier de siropier. La deuxième, c'était de proposer une alternative au sirop industriel en proposant des sirops naturels à base de fruits, de plantes. Sucre.
6: Le jeune Bourguijan, ou qui travaille avec sa mère et sa sœur, a appris le métier de siropier sur le tas.
7: Alors, il n'existe pas de formation de siropier. Donc, on s'est auto-formé. On a contacté des siropiers sur le continent pour nous transmettre aussi un peu leur savoir. On a fait beaucoup de recherche et de développement, beaucoup d'essais, pour pouvoir réussir à avoir une recette qui nous convient.
6: Et pour créer un sirop, il faut passer par différentes étapes.
7: Ça va être d'abord une base d'eau. Nous, on utilise l'eau de Dille. Un bon produit, donc ça peut être du fruit, ça peut être de la plante. En l'occurrence, aujourd'hui, on est sur une production de sirop de menthe avec des feuilles de menthe fraîches. Alors, la première étape, ça va être déjà de laver les produits, de les découper. Par exemple, la menthe, on va l'équeuter. Ensuite, on va venir faire une infusion du produit pour libérer tous les arômes. Alors, en fonction du produit, on peut aussi faire une macération ou une extraction, comme aujourd'hui une infusion. Ensuite, on va venir faire un sirop neutre, donc une base d'eau et de sucre. On va ajouter cette infusion ou notre jus directement dans ce sirop neutre, qu'on va monter en température, à une certaine température, qu'on va redescendre puis remonter. Et ensuite, on passe à la mise en bouteille, après stérilisation des bouteilles bouchons. On embouteille à chaud. Et ensuite, on va laisser refroidir. On va passer à l'étape de nettoyage des bouteilles, étiquetage et numérotage.
6: Thomas travaille avec des produits locaux.
7: La myrte, la clémentine, la figue. Quand on a des fraises, on travaille avec de la fraise corse. Après, sinon, on se limite pas qu'à ça. On aime bien travailler plein de produits différents, mais on privilégie énormément les produits corses comme l'eau et le reste.
6: Développer sa gamme, être implanté sur toute la Corse, conquérir un jour le continent, telles sont les perspectives pour Thomas Giuntini, le jeune siropier de bord.
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2: Bonjour Olivier, on parle donc de cuisine aujourd'hui ?
1: Tout à fait, et on fait un viron du côté du nord du département. Bonjour les amis, petit tour du côté du pays rouennais aujourd'hui. Comme on y dit là-bas, la gastronomie c'est très important à Rouen. Vous en avez peut-être écouté parler. Sur le plan linguistique, le Y pronom neutre, on y aime bien dans le nord du département. Et je vous rappelle que le verbe entendre n'existe quasiment pas. À Rouen, on écoute. Donc vous avez peut-être écouté parler de l'importance de la gastronomie là-bas. Alors la figure tutélaire, c'est la maison Trois Gros, 3 étoiles au guide Michelin. Le restaurant tenu à partir de 1930 à Rouen par Jean-Baptiste Trois Gros et son épouse Marie, puis par leurs fils Jean et Pierre, et enfin par leur petit-fils Michel, qui s'est installé depuis quelques années à Ouche près de Rouen, et maintenant son fils César. Vous avez remarqué comment je dis Rouen en une syllabe plutôt que Rouen en deux syllabes? C'est comme ça qu'on y dit dans la région. Donc vous l'avez compris, la gastronomie c'est important, c'est number one. Les gens aiment bien les douceurs aussi. Hein. La région rouennaise, c'est la terre où l'on a fait la vraie papillote, celle qui est faite chez Révillon au Coteau. Ça va être de saison. Et puis, nous avons la praluline, une brioche au beurre et aux pralines roses, créée par Auguste Pralu en 1955. Au fait, la pâtisserie et chocolaterie Pralu, c'est bien d'origine rouennaise, même si on en trouve un peu partout aujourd'hui, et même si les Lyonnais tentent de se l'approprier. Non, les gones, Pralu, c'est rouennais. Les pralulines, ils en font tellement qu'il faut qu'ils prennent très tôt le matin. Prendre, ça peut vouloir dire embaucher, commencer le travail dans le parler rouennais. Alors, attention quand même avec les papillotes et les pralulines, hein, si vous avez une chemise blanche, parce que vous pouvez vous faire une catole, c'est-à-dire une tache. Par contre, après avoir mangé, vous aurez la caisse. À d'autres termes, vous serez en forme. Les ch'tis, ils adorent. Oui, à Rouen, on parle volontiers de ch'tis pour désigner les enfants. Ne pas confondre avec le ch'timi du Schnorr. Un événement incontournable de la région rouennaise, c'est Rouen Table Ouverte, RTO pour les intimes, dans lequel gastronomie et spectacle vivant se rencontrent pour le plaisir des papilles, des yeux et des oreilles. Un autre grand rendez-vous, c'est le Salon de la Gastronomie, organisé par le comité des fêtes au Coteau et qui se tient depuis quelques années dans la grande salle du Scarabée à Riorges. On y propose le meilleur de la production d'une centaine d'exposants et leur savoir-faire. Et même si ça pleut, et si la pluie vous y craignez, comme on dit volontiers à Rouen, c'est-à-dire si vous n'aimez pas ça, vous serez bien à l'abri au Scarabée. Au Scarabée, on peut s'étendre, mot du patois rouennais qui veut dire se réchauffer. Voilà, voilà.
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3: Un curé en soutane et en charentaise. Un curé farfelu, hein, mais aussi romancier et brocanteur, et capable de faire venir Jacques Brel ou Pierre Dac à Tusson, ce village situé dans le Nord Charente. Bienvenue dans la vie trépidante de l'abbé du Couré. Roger du Couré, il est ordonné prêtre en 1937. Il arrive à Tusson en 1942, il a alors 30 ans, et il restera près de 40 ans dans le village charentais. Très vite, il devient une figure incontournable de Tusson. Alors, bon, il faut dire que l'abbé du Couré, c'est un sacré personnage. Alors, c'est un homme cultivé hein, qui vit avec ses chats et ses livres au milieu d'un énorme bric-à-brac installé dans le presbytère. Alors, il s'est aussi distingué hein, par les échanges réguliers et parfois musclés, avouons-le, hein, qu'il avait avec le maire, qui était un instituteur athée. Évidemment, difficile de ne pas faire le parallèle hein, avec le célèbre duo Don Camillo et Pépone. Et c'est d'ailleurs ce parallèle que faisaient les habitants de Tusson à ce moment-là. Et cette relation, hein, eh bien, elle va inspirer un premier roman policier à notre curé en 1954. Le titre de ce roman, écoutez bien, on a assassiné Monsieur le maire, tout un programme. Mais l'abbé du Couré ne se contente pas d'écrire. Pour financer l'école privée qu'il a fondée, eh bien, il organise des spectacles. Et il arrive à faire venir à Tusson des vedettes de l'époque. Pierre Dac, Fernand Reynaud ou encore Sacha Distel. Ce qui est quand même incroyable pour un village de cette taille dans les années 1950-1960. L'abbé du Couré publie des contes pour enfants, des ouvrages historiques et même un livre intitulé « L'humour en soutane », salué à l'époque jusqu'au Vatican et le pape en personne. En 1970, il est élu membre de l'Académie d'Angoumois hein, en reconnaissance de son travail littéraire et surtout de la place accordée à la Charente dans ses écrits. À côté de ça, c'est aussi un rêveur. Hein. On raconte qu'un jour, il a oublié d'aller célébrer un mariage dans une commune voisine. Pourquoi ? Eh bien parce qu'il regardait un match de foot à la télé. À la fin de sa vie, l'abbé du Couré entreprend une vaste monographie consacrée à l'histoire de Tusson. Deux volumes sont parus, le troisième n'a pas pu être édité. en raison de son décès le 3 mars 1990. 36 ans après sa mort, l'abbé Ducouré demeure une figure singulière du paysage de Tusson, mais du paysage charentais, un prêtre écrivain profondément attaché à son village et dont l'empreinte dépasse largement les murs du presbytère de Tusson.
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4: Je m'appelle Marie-Lise Laverdis, j'habite à Montfort-en-Chalosse, ce joli petit village des Landes, et donc j'ai le plaisir de vous recevoir au Café Seine de Montfort, là où nous répétons tous les jeudis soirs nos pièces. Le Café Seine, c'est une merveille, on est extrêmement bien, il a été refait je crois il y a 3 ans, avec une vraie scène, avec des fauteuils confortables, ce qui ne gâte rien, et puis une municipalité aussi qui nous soutient avec cette troupe ici à Montfort.
5: J'ai en face de moi une véritable amoureuse du théâtre. C'est né comment ça ?
4: J'étais en 5e et le lycée nous a emmené voir une pièce de théâtre. Je ne savais pas ce que c'était, je n'avais jamais vu ça, j'ai été tellement enthousiaste. À la fin de l'année, les professeurs de français ont décidé de faire une pièce de théâtre pour la fin de l'année. Et comme j'étais dans un lycée de filles, eh bien figurez-vous que j'ai fait mon premier rôle de composition puisque j'ai joué Rodrigue dans Lucide.
5: Qu'est-ce qui a fait que vous avez continué justement dans ce domaine ? Pas au point d'en vivre, mais enfin quand même, c'était la passion du moment.
4: Jacqueline Maillan. Quand on me demandait ce que je voulais faire dans la vie, je ne disais pas je voulais être comédienne, je disais je voulais être Jacqueline Maillan. J'ai appris énormément, aussi bien en comédie qu'en mise en scène, en regardant ses pièces, et pour moi, il n'y avait pas d'autre possibilité que d'être comédienne. Mais bon, la vie a fait que on ne fait pas toujours ce qu'on veut tout le temps. Mais je n'ai jamais lâché, donc j'ai continué le théâtre amateur pendant très très longtemps, jusqu'à devenir intermittente du spectacle en 2010.
5: Vous avez donc fondé ici deux troupes très différentes. Est-ce que vous pouvez me parler de ces deux troupes justement ?
4: Alors, il y a une troupe professionnelle donc qui s'appelle la Compagnie Mémorabilis, qui est aussi basée donc à Montfort. C'est une troupe qui est plus orientée vers le théâtre de rue médiéval, puisque je suis aussi passionnée par le Moyen-Âge. Et là, c'est la troupe professionnelle sur laquelle s'est greffée la troupe amateur, l'effort de café.
5: Qu'est-ce que vous aimez jouer, par exemple, ici ?
4: Du théâtre de boulevard. Nous jouons actuellement donc avec la troupe l'effort de café, avec tous des comédiens amateurs, mais extrêmement doués. Donc là, nous jouons un spectacle qui s'appelle Parole, Parole. C'est une suite de 16 sketchs. Mais la particularité, c'est que les dialogues sont tous issus des paroles de chansons françaises. Le public joue aussi avec nous, puisqu'à la fin, nous chantons un refrain d'une des chansons que nous utilisons, et le public, évidemment, la reprend avec nous.
5: Quelle est la chanson que vous avez interprétée ?
4: Aline. Et j'ai crié, crié, Aline, pour qu'elle revienne.
5: Fan de Christophe, donc.
4: Voilà.
5: Marie-Lise Laverdis, qui s'occupe de deux troupes ici à Montfort-en-Chalosse, la Compagnie Mémorabilis et l'effort de café. Marie-Lise, j'ai un petit défi à vous lancer.
4: Allons-y.
5: J'aimerais bien quand même que vous me disiez le nom de la radio qui vient d'entendre le micro. Là.
4: La radio ? Je ne sais pas, là vous me prenez de court, la radio, mais quelle radio ? Oh, ne serait-ce pas Ici Gascogne ?
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1: Je ne vais pas vous apprendre que la vie est injuste. Ne vous inquiétez pas, je vais bien, mais force est de constater que la vie est injuste. Prenez par exemple la silhouette des gens. Il y en a de toutes sortes, des petits, des grands, des roux, des blonds, des crépus, courts, longs, carrés, minces, gros ou ronds. Viens avec nous chez les barbapapas. Mais pour certains, la vie est plus dure que d'autres. L'exemple le plus frappant que la vie est injuste, c'est quand ma grand-mère disait en parlant d'une de mes matantes qui essayait à toute fin de maigrir, mais sans succès, quel malheur. Elle peut faire ce qu'elle veut, mais chez elle, tout fait penche. Ne paniquez pas, Wikizef est là pour vous aider. Tout fait penche. Rassurez-vous, il n'y a rien qui penche et qui va peut-être caire. Non. Tout fait penche.
0: Traduction.
1: Tout fait ventre. Ventre, une panse, une penche. Pour illustrer ce que c'est qu'une penche, il suffirait que je me mette de profil. Et vous verrez que là, il n'y a pas que pour ma tante que tout fait penche.
0: Définition.
1: Tout lui fait penche, tout lui profite. C'est le malheur des bons vivants. Quel rapport avec la justice de la vie? Il y en a des. Ils peuvent manger ce qu'ils veulent, et ils grossissent pas. Je n'ai même vu manger des tartes aux choux qu'à longueur de journée, elles étaient au masse, elles pouvaient passer derrière une affiche sur la décollée du mur. Et d'autres, ils regardent la vitrine du pâtissier, ils prennent un kilo. Alors, je vous dis pas si on en mange. Le pire, c'est que dans mes prises de sang, les triglycérides, impeccable, c'est le seul truc qui est pas en gras. Alors, je sais pas ce que je range là-dedans, moi. Mais ce qu'il y a de plus sûr, c'est qu'il y a plein de trucs. Une penche, c'est un logement social. C'est en cela que la vie est injuste. Et en même temps, il peut y avoir une sorte de résignation. À la question, t'aurais pas un peu grossi? C'est mieux de répondre, qu'est-ce que tu veux? Chez Mie, tout fait penche que de se vexer.

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2: Salut à toutes, salut à tous et merci d'avoir choisi ici pour votre mercredi soir. J'espère que tout va bien pour vous. Puis si vous avez passé une journée pourrie, bah écoutez, dites-vous que vous avez fait le plus dur. Il est déjà 20h01. Nous, on est ensemble en direct jusqu'à 21h pour faire le tour de l'actu musicale. La chanson anniversaire du jour, ce sera Étienne Dao, puisque son album Tirer la nuit sur les étoiles a 3 ans aujourd'hui. La découverte, c'est un jeune artiste qui vient de Belgique et qui s'appelle Teddy Bear. Normalement, il devrait vous plaire. Le thème du Blind Test ce soir, bah c'est les chansons qui parlent de musique, des déclarations d'amour à la musique même. Si c'est un thème qui vous inspire, alors appelez dès maintenant pour jouer

0: trouvé assez chouette et lumineuse cette chanson qui s'appelle Anxiety, anxiété. C'est, ça peut être une émotion douce.
1: Je pense que c'est en surface. Hein.
2: Ouais, c'est ouais. Ça. C'est l'idée, c'était sur cette chanson. Elle est un peu pour le coup celle-là, elle est très bigarrée comme on dit. Mais l'idée, c'était de mettre en musique l'anxiété. C'est plutôt les couplets.
0: Ouais. Et le refrain que j'ai passé là.
2: Ça parle et l'effet d'un médicament. Donc en fait c'est quelqu'un qui bon là on a pris un peu l'histoire de quelqu'un qui a une phobie un peu de la foule, des gens, l'oppression, et puis ça monte et puis il prend ce médicament et hop c'est le refrain et là c'est ouf. Et puis après bah comme tous les médicaments au bout d'un moment ça fait plus effet et puis ça revient et ça recommence et c'est comme ça qu'on parle de l'anxiété.
0: Love and anxiety, donc c'est deux émotions, deux sentiments que vous mettez en contradiction, parce qu'on aurait tendance à dire love and hate, l'amour, la haine. Pourquoi l'amour et l'anxiété comme ça, face à face?
2: Parce qu'on trouve qu'en fait, cette balance, elle équilibre un peu tous les rapports humains. L'amour, la haine, ça fait un peu partie de la même famille. Hein. D'ailleurs, on passe souvent de l'un à l'autre. Et
0: c'est vrai.
2: Voilà. Oui. L'anxiété, c'est autre chose. C'est une vraie balance qu'il y a dans tous les dans la parentalité, dans le couple, dans la politique, dans la sociologie, que sais-je. C'est ouais. Toujours cette balance-là. Et comment l'équilibre que je vais avoir entre le love et l'anxiety chez moi va pas être le même que chez toi pour un sujet qu'on peut partager. Et c'est tout l'enjeu du débat de pourquoi toi, je vais donner un exemple très concret. Nous, on adore faire du live. On a un groupe de rock, on adore ça. Ça n'a jamais été stressant pour nous. Un concert, c'est la récréation.
0: Donc alors jamais d'anxiété dans ce cadre-là.
2: En tout cas, la montée d'adrénaline, l'anxiété, on va la prendre comme une sorte de coup de fouet qui va faire qu'au premier morceau, on va être à fond. Et puis dans le même festival où on va jouer, et on va avoir des artistes qui vont se mettre à vomir,
0: ouais,
2: être machin.
0: Ouais.
2: Pour le même, on vit pas du tout la même chose. Et eux, leur balance, ils ont pas moins de love d'être là. C'est juste que leur balance est différente. J'ai donné cet exemple-là, mais il y en a plein d'autres.
0: En tout cas, ce qui est très intéressant aussi, je trouve, c'est que l'album de 2019, qui était l'album de la reformation de Skip the Use, il y avait déjà une espèce de balance, past and future. Et je me dis que, voilà, depuis que le groupe est reformé, c'est important. L'équilibre, la balance, c'est un truc, Matt, auquel tu fais plus attention qu'avant, peut-être ?
2: Alors, je sais pas, c'est une question que je me suis jamais trop posée, mais en vrai, c'est une question que nous on se pose concrètement dans notre vie de tous les jours.
0: Ouais.
2: La santé et la santé mentale, c'est des choses dans la vie d'un artiste qui sont super importantes.
0: Oui. Non, je te posais la question parce que je me suis dit que peut-être, du coup, la séparation de Skip the Use, c'était peut-être aussi justement ça, un manque d'équilibre, et que depuis que le groupe est à nouveau ensemble, il y a cette recherche d'équilibre, peut-être aussi pour être plus heureux dans le groupe tous.
2: En fait, c'est même pas qu'on s'est, c'est pas vraiment une séparation, c'était plus une pause. Mais
0: oui.
2: Par contre, t'as raison sur un point, c'est qu'on a fait une pause parce qu'on était frustrés de plein de choses qu'on pouvait pas mettre en place et qu'on avait envie de mettre en place parce que le groupe il marchait fort et que du coup c'était 100% de notre temps et on s'est dit on a besoin de faire ça, on a besoin de réaliser ça, donc il faut qu'on mette en pause ce qu'on fait pour pouvoir le réaliser, pour pouvoir aussi en tirer profit au sein du groupe. Et en fait avec Yann au bout de 2-3 ans on s'est appelé, moi je suis prêt moi aussi, et on est reparti. Donc c'était pas une...
0: Oui, c'était pas une séparation.
2: Ouais, voilà, c'était plutôt un moment. Mais tu vois, là, entre Human Disorder et Love and Anxiety, il y a
0: C'est passé plus de 3 ans.
2: Il y a eu le même temps, en fait.
0: Ouais, exact.
2: C'est juste qu'on l'a utilisé à autre chose, quoi.
0: Enzo, toi, t'es le batteur de Skip the Use. T'es arrivé justement...
1: J'arrive à ce moment-là,
0: en 2019, c'est ça, au moment de Past and Future. Tu dirais que c'est un truc important dans le fonctionnement de Skip the Use, prendre son temps. Quand on a justement, alors toi t'étais pas dans le groupe à cette époque-là, mais quand on est allé vraiment à toute berzingue sur les deux premiers albums, tu sens que c'est important dans le groupe?
1: En fait, j'étais pas là à ce moment-là, mais par contre j'étais là quand on a fait aussi une pause après Human Disorder, le dernier album. On a fait quand même 2 ans et demi de pause et je pense que c'était important pour tout le monde de

0: souffler, de faire d'autres choses. C'était une pause de la même façon. Hein. C'est juste qu'on est revenu avec la même formation.
1: Alors, t'as pas chômé, toi, hein. T'es parti en tournée avec Oshi.
0: Ouais, tout à fait. Ouais. Bah, comme je dis, on a fait vraiment des choses différentes. Moi, j'ai fait une tournée que je pensais pas faire, j'avais pas prévu de faire du tout. Et au final, c'était top. J'ai rencontré des nouvelles personnes, j'ai vu une autre façon de travailler. Matt, il a créé sa boîte. Nelson, il a fait de la musique aussi. Yann aussi. Et je pense que c'était important pour tout le monde. Finalement, à la fin d'Humaniseur d'or, on ressentait déjà ce truc-là de frustration, de beaucoup tourner sans arrêt, puisque finalement, à part le Covid, on n'avait pas arrêté depuis 2019. Donc c'était important de faire cette pause pour pouvoir avoir les idées fraîches pour faire ce nouvel album. Ouais.
1: T'as monté ta boîte de quoi, Matt?
2: Moi, j'ai une boîte de je fais de la musique, de films, de pubs.
1: Ah, excellent.
2: Tout ce qui tourne autour du son, de la
1: et musique à l'image.
2: Voilà, exactement. Donc en fait, je faisais déjà ça aux États-Unis quand j'étais aux États-Unis, mais j'étais en freelance. Et puis je sais pas si c'est les 40 ans ou les mais c'est avec ma femme on s'est dit tiens, on va monter notre boîte et puis faire pareil mais avec notre éthique, et puis surtout embaucher des producteurs et transmettre des choses, former des jeunes. Et puis voilà, on a fait ça et puis ça permet aussi d'avoir un pied dans le concret et dans la vraie vie. Et je pense que c'est ultra important. Comme moi qui aime écrire aussi et composer et écrire sur la vie et sur c'est important de la vivre réellement.
1: Ah oui, pour écrire sur la vie, il faut la vivre. Ouais, mais
2: je pense que quand on est en tournée, on est tellement dans un monde parallèle.
1: C'est ça. Ouais.
2: Que du coup, c'était hyper important pour moi d'être de l'autre côté de la barrière, quoi, tout simplement. Et c'était très cool, surtout pour de toute façon cet album, on n'aurait pas pu l'écrire et le penser si on n'avait pas cette vie-là.
1: Ouais. Alors, Love and Anxiety, on a parlé de l'anxiété, de comment aussi s'en débarrasser un petit peu. L'amour maintenant, alors il y a un diptyque de chansons que j'adore dans l'album, d'ailleurs elles sont l'une après l'autre. Ça pourrait même être une seule chanson un peu longue, donc elles sont séparées en deux. Il y a First Love et Second Love. Alors First Love, c'est le premier amour avec le cœur plein d'espoir, où on se dit mais ça va durer toujours, et elle est super.

0: ça les 40 ans, Matt. C'est la sagesse amoureuse.
1: C'est marrant parce que souvent on nous parle de ce diptyque et je le dis aux auditeurs, c'est, ça peut être avec la même personne.
0: Bien sûr.
1: C'est ça qui est intéressant, c'est que ça fait 10 ans que je suis avec ma femme. Entre le coup de foot dans la rue et ce qui était aussi intéressant dans ces deux chansons, c'était dans First Love où on parle du coup de foot, de la spontanéité, de la violence aussi, parce qu'il y a toujours cette histoire de balance. Hein. C'est pas 100% love.
0: Et beaucoup d'anxiété quand t'as un coup de foudre. Ah bah, les papillons dans le ventre, en fait, c'est de la trouille.
1: C'est de la trouille. Et puis surtout, on n'a pas d'expérience, on est inexpérimenté. Et puis surtout, la passion se mélange très vite à l'addiction. Et là, il y a d'autres choses qui arrivent. La jalousie, la possessivité, parce qu'on connaît pas et on est la dépendance amoureuse, parce qu'on a, c'est tellement un shoot violent d'adrénaline qu'on a l'impression que quand la personne n'est pas là, on est capable de rien. Et puis, le second love, on a l'expérience. Maintenant, on sait ce qu'on veut plus, on sait ce qu'on veut encore. Ouais. On a moins de spontanéité, faut le reconnaître. Mais on a un peu plus d'expérience et c'est l'un et pas mieux que l'autre. C'est juste deux étapes. Et en plus, à la base, ça devait être un triptyque. Peut-être dans la réédition, on le fera. Il y avait Last Love, le troisième, où là, je voulais vraiment écrire sur les gens qui sont ensemble depuis 40 ans, où là, c'est encore autre chose. Là,
2: on se place
1: dans autre chose.
2: Comme nos parents.
1: Et là, c'est encore autre chose. C'est qu'est-ce qu'on a construit ensemble? Les enfants, les petits-enfants. Ouais. Et avant de faire de la musique, moi, j'étais un infirmier, je travaillais en maison de retraite, j'ai vu des gens, ils étaient ensemble depuis 60 ans c'est encore autre chose. Et ben, on a pas eu le temps, peut-être dans la réédition. Mais c'est rigolo de voir un peu l'évolution et que même des gens qui sont ensemble depuis 60 ans, ils ont eu à leur première année les mêmes galères qu'on a, tu vois. Donc c'est ça qui est intéressant en fait.
0: Mais oui, parce qu'en fait c'est le même mot, c'est l'amour, mais c'est pas la même chose.
1: Ah
0: c'est
1: bah ça non, super. Il évolue.
0: Donc c'est bien. Ouais. First Love et Second Love, vraiment je vous recommande sur l'album de Skip the Use, le nouveau Love and Anxiety. Et puis alors je me tourne vers Enzo pour un batteur, c'est sympa non, des chansons d'amour qui vont pas à deux à l'heure. Ça c'est quand même une spécificité de Skip the Use. C'est que tu peux quand même jouer très fort sur des chansons d'amour.
2: Ouais, c'est ça. Non, c'est vrai qu'il y a plein de tempos différents et ces morceaux-là. En plus, je me souviens quand on avait discuté ensemble de ces morceaux-là, parce qu'à la base il y avait que First Love, enfin qui n'était pas encore First Love, mais qui était un morceau et qui terminait par un truc qui avait rien à voir avec le morceau. Et je disais à Matt, ça serait marrant que ça enchaîne sur un autre truc. Et lui, il a continué le truc, et c'est comme ça aussi qu'est né les deux côtés de la chanson, First Love et Second Love, donc c'était marrant.
0: Et alors, Say That You Love Me, là, c'est encore un regard hyper intéressant sur l'amour, où en fait, quand on dit, oh là là, j'aimerais tellement être aimé, j'aimerais tellement vivre une histoire d'amour, peut-être au fond, en fait, on a juste envie que quelqu'un nous dise, je t'aime.
1: Ouais, voilà, c'était un peu l'idée de ça, et
0: c'est bien vu, hein.
1: Et de dire, et même des gens qui sont très haineux. Tu vois, moi, alors c'est une chanson musicalement qui arrivait justement par Enzo.
0: Ouais.
1: Et après je cherchais un peu des top lines et tout et un texte.
0: Les top lines c'est des mélodies.
1: Des mélodies, des trucs. Et après j'ai regardé je me suis perdu sur internet une fois et j'ai regardé une vidéo tu sais d'un procès.
0: Ouais.
1: Il y a souvent des vidéos comme ça où les mecs ils font un peu n'importe quoi, ça fait un peu un buzz sur les réseaux et du coup j'ai regardé ça en me disant putain il y a des mecs, il y a des oufs où ils se mettent à insulter tout le monde à leur procès, ils s'enfoncent tout seuls. Et en fait je me suis dit mais en fait ce gars-là et je me suis dit que ce mec-là il pouvait se retourner et dire mais putain ouais je fais de la merde mais dites-moi juste ce que vous aimez même si vous le pensez pas parce qu'en fait j'ai vraiment besoin de ça, j'ai vraiment l'impression d'être une merde et je sais que tu le penses pas, je sais que tu me détestes mais juste dis-le moi, j'ai besoin de l'entendre. Et hop, après je me suis dit putain mais c'est intéressant de prendre ce point de vue là d'un gars qui dit oui je sais que tu le penses pas, c'est pas grave, tu pourras le reprendre après mais moi là j'ai besoin de l'entendre parce que sinon je vais arriver dans quelque chose. Et je me suis dit bah peut-être tous ces gens à qui on n'a rien dit, souvent c'est de la remise en question.
0: Ouais.
1: C'est facile de critiquer, mais qu'est-ce que t'as fait, toi, quand t'as pu tendre la main à ce que tu l'as fait? Et du coup, Say That You Love Me, voilà, on l'a emmené là-dedans.
0: Say That You Love Me, dis-moi que tu m'aimes, même si c'est un mensonge. En tout cas, j'aime cette chanson, ce riff de guitare génial. C'est Skip the Use.

0: Say That You Love Me, c'est sur le nouvel album de Skip The Use, Love and Anxiety. Cet album est à gagner ce soir au Blind Test. Si vous voulez jouer avec nous, il faut appeler maintenant Alexandra au standard d'ici, 0810 055 056. Alors, Skip The Use avec nous ce soir, il y a Matt, il y a Enzo, et il y a des dates de concert. Ça y est, vous avez fini votre résidence pour préparer les concerts?
1: Ouais, c'est bon.
0: Ok, non, parce que c'est quand même un dossier, Skip The Use, sur scène. Bah, tu le disais tout à l'heure, au bout de ma première question, déjà tu me parlais de monter sur scène. Donc voilà, ça vous fait envie. Si vous êtes très très pressé, il y a tous les festivals d'été, vous faites les plus gros, hein, les Papillons de Nuit, bah, très très bientôt, Solid Days, Poupée, Terre du Son, les Francofolies, etc. Grosse tournée de festival. Et puis, il y a votre tournée à vous, Skip The Use, le 5 décembre au Zénith de Paris. Vous passez par Bruxelles aussi en février 2027, puis il y a plein de nouvelles dates qui vont être annoncées. Donc, tout roule.
2: Bah ouais, écoute, j'avoue, on est très très très contents. Vraiment, on est content.
1: On est presque prêt.
2: On est presque prêt. Notre concert, hein, je dis aux gens, ça va pas changer. On est toujours dans. Nous, on fait des concerts interactifs. Donc, en fait, on fait le concert que les gens, ils ont envie de voir.
0: Ouais.
2: Donc on va pas appuyer sur une barre d'espace et dérouler un show. Donc il y aura le show de Papillon de Nuit, ça sera pas le même qu'au Franco, qui sera pas le même qu'à Solidaise, etc. Et ça on kiffe parce que bon, sinon on se fait chier, hein, nous on fera chier de faire toujours la même chose. Puis c'est tellement génial parce que l'énergie que nous renvoient les gens, bah c'est l'énergie du soir et on la prend et on donne, voilà.
0: Et alors ça, cette énergie des gens quand vous montez sur scène, vous la sentez tout de suite. Il faut la décoder quand même, il faut comprendre, oui, qui est en face, qu'est-ce qui s'est passé dans la journée, dans la ville où tu es, qui est sans doute une ville que tu connais pas forcément et tout. C'est une science, ça, quand même.
2: Bah, on aime bien les gens. Hein. Ah, on aime ça. Bien les gens. Donc, à force, c'est des choses. Oui, alors, ça a fait des. C'est des concerts. C'est là. Alors, l'album nous permet vraiment de monter. Là, je veux c'est de pas spoiler le show, mais c'est vrai que là, on part avec quelque chose avec lequel on a un peu jamais fait avec le groupe. On a vraiment un vrai spectacle parce que le disque nous permet de le faire. Donc, c'est trop génial. Mais on reste Skip et on gardera ce côté en live où on peut avoir de la spontanéité, où on peut se dire on avait prévu de jouer ça ce soir, mais visiblement il faut qu'on joue celle-là qu'on n'avait pas prévu de jouer. Et c'est pas grave, on va la faire. Donc c'est
1: on est tout le temps en réaction à ce qui se passe devant nous. C'est hyper important. Je pense qu'à chaque fois il y a 30 secondes, une minute d'adaptation où on analyse un peu la situation et des fois on se rend compte que le show qu'on a prévu pour ce soir-là. Enfin, quand je dis le show, c'est la setlist.
0: Ouais, ouais.
1: Ça sera soit pas suffisant, soit trop. On adapte en fait en fonction de ce qu'on voit. C'est hyper important. L'idée, c'est pas que les gens qui viennent deux fois nous voir, ils voient la même chose, quoi.
0: Ouais, c'est ça. Oui, mais c'est pour le public, puis c'est pour vous aussi. Du coup, ça reste intéressant et un peu dangereux, quoi. C'est chouette.
2: Bah ouais, et puis c'est le live. Ouais. C'est le live. C'est
1: rien de dangereux. Hein. On fait que s'amuser. Hein.
2: on rigole bien et on a bien de la chance d'être rigolé entre potes avec les gens et puis susciter la prise d'opposition, susciter le débat. C'est là où tout prend sens.
0: Ouais.
2: Où après tu peux parler avec des gens et puis moi j'adore qu'on me dise. Putain, c'est marrant, c'est pas du tout comme ça que je voyais les choses. Et là, ça m'intéresse, parce que là, je vais grandir de la discussion que je vais avoir, et c'est génial, tu vois.
0: Ouais. Alors, votre chanson signature, j'en parlais tout à l'heure, celle qui a récolté aux Victoires de la Musique un énorme succès, et tout, c'était Ghost en 2012. Et la signature de Ghost, c'est le cœur d'enfant. Le cœur d'enfant, ça m'intéresse. Alors déjà, petit blind test sur vos connaissances en tube avec cœur d'enfant. En Amérique dans les années 70.
2: Ah, moi je suis nul en blind test.
0: Je suis nul.
1: Mais moi je vois les noms là-haut, je crois. Donc,
0: oui.
1: Donc je peux tout dire
2: ce que ça c'est. Alice Cooper.
0: C'est Alice Cooper.
1: Coral OK, il est écrit entre parenthèses. Je sais pas si c'est le titre de la chanson. Mais...
0: En Angleterre.
1: Ça c'est facile.
2: C'est incroyable.
0: Ça c'est fou.
2: Ce titre, il est fou.
0: Le même producteur en fait. Il avait fait Schools Out d'Alice Cooper et après il s'est dit purée, ça marche bien aux Amériques. On va essayer en Angleterre. En France, de grands moments de variété française avec des chœurs d'enfants.
2: Ah, quand on aura 20 ans.
0: Je regarde pas un peu. Tu l'as chanté à l'école aussi. Hein. Quand on aura 20 ans en l'an 2000.
1: C'est quoi
2: Pierre Bachelet. Mais ah ouais. Je crois que quand c'est sorti, j'étais déjà un peu grand, moi.
0: Mais non, t'as quel âge? T'es comme moi? T'es né dans, au début des années 80?
2: Non. moi, je suis né dans les 70s, moi.
0: Non, voilà. Ah bah, il ne les fait pas. Hein. Ouais, ouais. Il porte beau, ouais, Matt Pastor. Ouais, et Cabrel aussi l'a fait.
3: Si c'est vrai qu'il y a des gens qui s'aiment.
1: Non. Ça ne connaît rien, à part une feuille.
3: Alors, il faudra leur dire.
0: Oui, mais toi, t'es né en quelle année,
1: Jean? 98. Oh, Coupe du Monde. Zizou.
0: C'est l'année où j'ai eu mon bac, je suis dégoûtée.
2: 97, moi.
0: T'es beaucoup trop jeune.
2: 97. Ouais.
0: Incroyable. Mais oui, 1 et 2 et 3-0. Bravo, voilà. Enzo. Tout ça pour dire que donc, moi, la chorale de Skip the Use, je l'aime. J'étais très colère quand j'ai entendu le remix de Mossiman, parce que ça commençait comme ça et j'étais pas contente. Je dis, c'est qui cette vilaine qui remplace mes enfants?
2: T'inquiète, ils arrivent après, faut rester la patience.
0: Ça y est, ils sont revenus.
2: Super meuf d'ailleurs qui a chanté là.
0: Mais oui, pardon, évidemment, je l'embrasse, elle chante divinement. Hein, ouais, mais oui, ma réaction, ça a été, mais où sont les gosses?
2: T'inquiète.
0: Et donc, les chœurs sont de retour sur le nouvel album Love and Anxiety. Il y a une chanson qui s'appelle Bull.
2: Ah oui.
0: Et dessus, j'ai trouvé, alors que tout était puissant, c'est-à-dire quand toi tu chantes, il y a Shane aussi, va falloir le présenter, dire qui il est.
2: Alors Shane, c'est le vainqueur de la Nouvelle École, l'émission de rap, qu'on a rencontré. Alors c'est très drôle. On l'a rencontré à une soirée où on était, et puis nous, on est, bon, ceux qui nous connaissent, hein, on n'est pas forcément très très soirée. Et au bout d'un moment, on se barre, et puis lui il venait de gagner le, donc c'était un peu la star de la soirée, quoi. Puis on s'arrache, et puis je me casse, je prends mon beurre pour rentrer, et là il court, il sort, et puis il vient me voir, il fait, ah ouais, j'adore le Skip the Use, et puis sur le coup je me dis, bah, et j'avais pas vu la Nouvelle École, et donc je me dis, bah ok, merci, puis je me dis un peu, je fous de ma gueule ou quoi, puis là il voit un peu à ma tête que il me chante des chansons, mais des vieilles.
0: Donc
2: de Skip the Use,
0: moi je dis, putain,
2: il connaît vraiment. Puis après on commence à parler,
0: c'est rare les rappeurs, oui, qui ont
2: un rappeur, j'étais là, ouais. Et puis on parle, et puis je me dis, putain, le mec est redoutablement cool, en plus il était avec un de ses potes, c'est sympa. Et puis il me dit, donc ouais, bah, j'ai gagné à la Nouvelle École, je fais un SMS à ma fille qui me déchire, qui me dit, mais putain, t'es vraiment naze et tout. Et puis je me barrais, et là le beurre il arrive. Et puis je lui dis, tu sais quoi, nous on est comme, enfin, on fait la musique, vas-y, viens, on va au studio, on fait de la musique. T'as l'air trop cool, machin. Et il a fait ok, et il est venu en studio, et c'était chambé. Et on est reparti avec donc cette chanson que, alors, il a rajouté donc ce couplet, il s'est mis dans la chanson.
0: Ouais.
2: C'est une chanson particulière, Boule.
0: Boule, ça veut dire taureau.
2: Ouais, c'est une chanson sur un sujet assez particulier. Enfin, c'est une façon, c'est toujours un prisme un peu particulier. C'est une chanson que j'ai écrite il y a longtemps. J'étais aux États-Unis il y a longtemps et je voulais écrire une chanson sur le. À la base, c'était un peu le regard, un regard féminin. Quand je parle, je voulais être une meuf. Et c'était l'expression américaine « Don't fuck with the bull so you'll get the horn ». C'est « N'embête pas le taureau parce que sinon tu te prends les cornes ». Et c'était la nana, je voulais écrire une chanson sur la nana qui dit « Ah, tu t'es bien foutu de ma gueule, attends ». Tu sais, ce côté genre « Attends ».
0: Oui.
2: Et c'est vraiment une chanson sur ça. Sur ça et en même temps sur le « J'ai souffert en fait ». En fait, tu m'as fait mal en fait. Et ça part de attends, tu vas voir, et tout doucement, plus le personnage parle, plus c'est mais en fait tu m'as fait souffrir. Et je trouvais ça, et donc Shane s'est complètement mis dans le sujet où il a, et donc je le remercie encore parce qu'il s'est mis un peu dans cette vulnérabilité là,
0: ouais.
2: Et ce qui est assez rare pour les rappeurs,
0: c'est
2: surtout
0: vrai.
2: Aujourd'hui de se montrer, de montrer cette facette là.
0: Et du coup, les chœurs apportent aussi une part féminine.
2: Exactement. Et puis le côté aussi l'espérance de se dire. Et puis j'ai deux petites filles et que j'espère qu'elles diront aux gars Don't fuck with the bull, so you get the horns.
0: C'est Skip the Use. C'est sur le nouvel album. C'est une tuerie. Ça s'appelle Bull.

0: Alors ça, c'est du beau Skip the Use. Bravo messieurs, bravo. L'album, c'est Love and Anxiety, qui est disponible. Cinquième album de Skip the Use. La chanson que vous venez d'entendre, c'est Bull. Et pour en savoir un peu plus et reposer la question qu'on a posée à Matt, à tous les albums de Skip the Use. Alain, tu fais une chanson en français? À tout de suite.
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0: L'anniversaire de Tirer la nuit sur les étoiles, le coup de cœur Teddy Bear et un blind test autour des chansons qui font des déclarations d'amour à la musique. Voilà ce qui vous attend dans la suite de Décibels. Pour jouer au blind test avec nous, un seul numéro, celui du standard d'ici, 0810 055 056. Alexandra vous y attend. Et moi, je retourne voir, comme promis, mes invités du soir, Skip the Use. Enzo et Matt de Skip the Use qui sont avec nous. Matt étant le chanteur et aussi le parolier officiel du groupe, on t'a très souvent demandé « Et alors, les chansons en français? Pourquoi vous chantez pas en français ?» etc. Reconnaissons quand même que dès le deuxième album, il y a eu « Être heureux ». Dans mon cas.

0: c'est vrai que depuis, pas trop de chansons en français chez Skip the Use. Pourquoi? Pourquoi? On sait que t'es parfaitement bilingue, et ça s'entend quand tu chantes, ça s'entend quand t'écris, et puis t'as vécu aux États-Unis et tout, mais pourquoi?
1: Ben, en fait, déjà, nous, on vient de Lille. Ça commence, je pense, à la base, on vient de Lille, on est à 20 km de la Flandre, en Belgique, où on parle pas français.
0: C'est vrai.
1: Et c'est... nous, quand on était petits, c'est là où il y avait les meilleurs trucs. C'est pas compliqué. Gand, Lille, ça doit faire... je suis pas très bon là-dedans, mais ça doit faire 25-30 minutes de bagnole. Alors 30-40 km, tu vois, je sais pas. Ouais. Et à Gand, il y avait Case Choice, il y avait Solwax, il y a Charlotte de Witte, il y a Amélie Lance. Et c'est à 40 km. Et si tu veux, nous, quand on a commencé les groupes, quand on était très jeunes... J'ai commencé en 1993 et on allait jouer là-bas. Et en fait, bah, quand tu chantais en français, tu pouvais pas aller jouer en Flandre.
0: Non.
1: Et c'était là où c'était le mieux. Et j'ai tout de suite capté de me dire, putain, en fait, quand tu chantes en anglais, c'est cool, tu peux aller jouer partout. Parce qu'on jouait là-bas, on jouait en Hollande, on jouait en Allemagne, on jouait en France, on jouait, enfin.
0: Ouais,
1: donc,
0: partout.
1: À la base, c'était juste un passeport pour jouer un peu partout. Et puis après, en grandissant, nous, c'est vrai qu'on utilise plutôt la langue. T'as capté depuis le départ, nous, c'est vraiment les chansons. Quand on a fait être heureux, c'est parce qu'il y a eu les attentats de Charlie Hebdo. C'était pas, ça se passait à Paris. Ça avait mis la France. Donc c'était normal pour moi de le faire en français.
0: Ouais.
1: Parce que c'était, et en plus, à l'époque, j'étais aux États-Unis. J'étais là, waouh. J'étais aux États-Unis et j'ai été faire une manif. Donc il y a eu plein de manifs à travers le monde.
0: Oui,
1: le clip
0: soutien,
1: d'être heureux, c'était que ça. Ouais, on avait fait une manif à Los Angeles et avec tous les Français, et tout le monde était autour de la France. C'était normal de la faire en français.
0: En français, ça avait du sens.
1: Quand c'est des sujets qui sont internationaux. Et puis après, il y a eu tout un truc, ce qui n'est pas du tout ta question. Mais l'évolution de la France, depuis 15 ans qu'on existe, je l'ai aussi vu arriver. Et c'est vrai que de plus en plus, on nous demandait, mais pourquoi vous chantez pas en français? Alors moi, je répondais, pourquoi on devrait chanter en français? Ben, vous êtes français. Je dis, ah oui, mais alors? Enfin, je veux dire...
0: Et tu manges que de la blanquette!
1: Je
0: te chope avec un hamburger.
1: Il y avait un côté... Et puis, tu sais, ça devenait un spirit un peu chelou qui arrivait un peu partout. Et moi, je suis un peu taquin, tu vois. J'étais là, je fais, ah bon, ben pourquoi? Je veux dire, en France, il y a des gens, il y a plein de langues en France. En Bretagne, le breton, l'occitan, le chiti chez nous. Et on est tous français, c'est ça qui est... Pourquoi je devrais défendre l'identité nationale? J'ai rien contre la francophonie. Moi, j'écris plein de chansons, j'écris des chansons. J'ai bossé avec Barbara Pravi, j'ai bossé avec plein de chansons. Et je participe à plein de chansons en français.
0: En français,
1: donc, j'ai absolument rien contre ça. Je suis un grand fan de Brel, de Renaud. Mais ça me fait toujours marrer qu'on demande, tu vois, la langue, c'est un chemin, c'est pas une direction. Tu vois, et je pense que ça change tout. On va pas aller à une expo, tu vois, et dire à un peintre, ah, c'est super ce que t'as fait, mais pourquoi tu l'as fait en bleu? Fais-le en rouge. Tu vois? Bah, pourquoi?
0: Oui.
1: Bah, parce que bleu, blanc, rouge, t'es français. Donc c'est, pourquoi il y a du jaune là dans ton tableau? Tu vois, à un moment donné, c'est ridicule, en fait.
0: C'est vrai.
1: On s'en fout. La France, c'est un état d'esprit, c'est une fraternité, et aussi une liberté de penser, un respect des valeurs républicaines qu'on a. Et un texte, il est magnifique quand il est français, il est magnifique quand il est en breton. L'important, c'est qu'il soit magnifique. On s'en fout après. Enfin, en tout cas, moi, je m'en fous.
0: Enzo, on valide, non?
2: Je valide totalement.
0: Il
2: en tout cas, la batterie, c'est ni en anglais, ni en français. Donc après, tu fais ce que tu veux.
0: C'est vrai, tu t'en sors bien. On se quitte en écoutant We Are Good. Que même si vous ne parlez pas anglais, vous comprenez la phrase. We are good. Et Skip the Use qui vous donne rendez-vous sur les grands festivals d'été. Ça commence tout bientôt, le 23 mai, au Festival des Papillons de Nuit, puis Bacchus, Festibrus, Festival ODP, pardon, l'Irréductible, les Solidays, les Arsenic, le Festival de Poupées, Terre du Son, Francofolie, Lovely Brive, le Festival de la Paille, les Folies en Baie et le Festival des Solidarités à Namur. Les dates pour la rentrée de Skip the Use, c'est notamment le Zénith de Paris le 5 décembre. Et on en aura plus très bientôt. Merci, messieurs. Ben,
1: merci à toi de nous recevoir à chaque fois. Merci et merci pour tous les artistes que tu fais découvrir sur tes émissions depuis le temps que tu fais de la radio. Je te le dis à chaque fois, mais vraiment, tu as lancé beaucoup d'artistes. Donc merci, c'est vraiment un endroit où on est ravis de venir, on est super bien accueillis et on peut, enfin voilà, tu nous mets bien. Donc merci à toi de nous accorder du temps.
2: Merci beaucoup.
0: Merci, vive Skip the Use.

0: The Used, We Are Good, l'album est disponible, Love and Anxiety, bon, vous avez compris, moi j'ai craqué, mais je pense que vous aussi, allez donc l'écouter.
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0: Il est temps de jouer au Blind Test. Ce soir, j'accueille Alexandra et Delphine pour jouer avec nous et pour gagner l'album de Skip the Use. Bonsoir à toutes les deux.
2: Bonsoir.
0: Bonsoir. Alexandra, comment ça va?
2: Écoutez, ça va super bien parce que moi, j'adore Skip the Use. J'ai eu la chance de les voir deux fois en concert.
0: Trop bien.
2: Voilà. Donc jamais 203, je pense que je vais les voir cet été aussi. Je vais prendre des billets.
0: Ah, ça c'est une bonne nouvelle. Ah ouais, parce que vraiment le nouvel album, je pense que ça va être fou sur scène. Delphine, fan de Skip the Use également ou...
3: Oui, je ne les ai jamais vus, mais j'aime beaucoup, beaucoup ce qu'ils font, effectivement.
0: Ah, génial. Eh ben, je suis ravie de vous offrir à chacune un exemplaire du nouvel album de Skip the Use, parce que dans le blind test de Décibel, on gagne avant de jouer. Comme ça, maintenant que vous avez gagné, vous avez tout votre cerveau disponible pour vous concentrer et jouer. Le thème du blind test ce soir, ce sont des chansons qui sont des déclarations d'amour à la musique. Ok.
2: D'accord. C'est noté.
0: Voilà. On cherche le nom des interprètes de ces chansons. Il y aura un point par bonne réponse. Mais bon, on s'en fiche un peu des points puisqu'à la fin, tout le monde gagne. Mais voilà, c'est l'instant mathématique de la soirée. Ça fait plaisir à tout le monde. Alexandra et Delphine, première chanson, déclaration d'amour à la musique. Dites-moi, et donnez bien votre prénom avant de me donner la réponse. Dites-moi, qui chante ça?
2: Alexandra.
0: Alexandra.
2: Jean-Jacques Goldman.
0: Ouais.

0: qui a donné son prénom un quart de seconde avant Delphine. Je sens que ça va être très compliqué de départager nos deux candidates. Elles sont très fortes. C'est effectivement Jean-Jacques Goldman, Quand la musique est bonne. Allez, on continue, on part en Amérique.
1: Alexandra.
0: Alexandra.
1: Delphine. Madonna.

0: français aussi, puisque le producteur Mirwais, ex-Taxi Girl, voilà. Moi, pour moi, c'est de la chanson française.
1: C'est ce que j'allais dire aussi.
0: Alors, on est d'accord. Alexandra, très rapide. Ouais, Delphine, je suis désolée, hein, mais là, on a. Vous êtes deux cadors.
2: Je peux pas lutter.
0: Une vitesse incroyable. Déclaration d'amour à la musique encore après Goldman et Madonna, mais qui voilà?
1: Delphine.
0: Oui, c'est Johnny.
1: Bravo Delphine.

0: toute la musique que j'aime. Johnny Hallyday, sacrée déclaration d'amour aussi hein, pour la musique. Et ben bravo, bravo Delphine et Alexandra. Vous avez été resplendissante pendant ce blind test. Bravo, bravo.
1: Merci beaucoup, bravo Delphine.
2: Merci. Bravo à vous, à toi également.
0: Bah oui, et puis merci d'être venu jouer aussi. Ça nous fait toujours plaisir de discuter avec vous et jouer avec vous autour de la musique le soir dans Décibel. Alors pour rester dans le thème, je vous propose peut-être la plus grande déclaration d'amour à la musique en chanson. Elle est signée John Miles. Elle date de 1976. Elle a été enregistrée à Abbey Road, le studio londonien rendu célèbre notamment par les Beatles. Elle s'appelle tout simplement Music. C'est comme un petit opéra, il y a des mouvements dans cette chanson et ça respire la musique à chaque instant. John Miles. Music.

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0: Le coup de cœur du jour, c'est un jeune artiste. Il n'a que 24 ans, mais croyez-moi, il a une vieille âme. Il s'appelle Teddy Bear, oui, comme les petits ours en peluche de notre enfance. Teddy Bear, né et élevé à Mons, en Belgique. Une ville très intéressante. Mons, c'est là où on écoute beaucoup de bonne musique italienne. Parce qu'en fait, l'immigration italienne installée en Sicile, en Belgique, c'est beaucoup installé à Mons. Donc voilà, il y a des très bonnes pizzas et de la mandoline partout. J'adore cette ville, voilà, Mons en Belgique. Et il y a donc Teddy Bear, issu d'une famille de musiciens d'origine sicilienne. Voilà. Alors, ce garçon que j'aime beaucoup, qui est extrêmement sensible, vient de sortir une toute nouvelle chanson qui s'appelle Chaussures Roses. Et je me suis dit que ça allait vous parler. Quelqu'un qui se présente comme ça, qui revendique sa différence, ses différences. Forcément, je pense que chacune et chacun pourra s'identifier. C'est mon coup de cœur du jour, une vraie belle découverte. Il s'appelle Teddy Bear. Voici Chaussures Roses.
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0: Alors, enchanté de rencontrer Teddy Bear, coup de cœur du jour. Teddy Bear qui sera en concert au Pop-Up à Paris tout bientôt, le 25 mai et le 8 juin. Et puis, il fait pas mal de festivals cet été. Vous le verrez, enfin cet été même, ce printemps, bah oui, le 21 mai à Saint-Étienne au festival Parole et Musique. Teddy Bear sera également à Cabourg le 19 juin au festival Cabourg Mon Amour. Les Francopholies de La Rochelle le 11 juillet, le Cabaret Frappé le 16 juillet. Et puis, les premières parties d'Orelsan au festival de Nîmes, les 22 et 23 juillet. Ça, les premières parties, ça dit toujours plein de choses hein, sur les artistes. Et Teddy Bear a fait les premières parties de Feu Chatterton, Clara Luciani ou encore Julien Doré. Bonne route à lui.
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0: Joyeux anniversaire à l'album Tirer la nuit sur les étoiles, 12e album studio du merveilleux Étienne Dao. On va écouter la chanson-titre en duo avec Vanessa Paradis pour célébrer ce bel anniversaire et vous dire que Tirer la nuit sur les étoiles, c'est un truc qui s'est vraiment passé. Ava Gardner et Frank Sinatra, amoureux, étaient partis dans le désert avec des revolvers et ils avaient tiré la nuit sur les étoiles. Bon bah là c'est Étienne et Vanessa.

0: Joyeux anniversaire, joli album et chansons merveilleuses, Tirer la nuit sur les étoiles. C'était Étienne Dao et Vanessa Paradis. Sachez que cette chanson existe aussi en version live, enregistrée à Bercy. C'était le premier Bercy d'Étienne Dao. Fallait bien qu'il commence, hein, voilà. Et c'était merveilleux, l'album live magnifique. Et ce duo avec Vanessa Paradis, à la fin, il lui dit merci Vanessa. Elle lui dit merci Étienne. Et moi, j'ai envie de leur faire des enfants, mais à tous les deux, quoi. Allez, bonne soirée. Merci d'avoir écouté Décibels et merci à l'équipe qui était là, c'est-à-dire Iris Guitoni, Diana Alcide, Elodie Bianca Maria, Alexandra Sackberg et Franck Moilier. Salut!
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3: Bonjour la France, j'espère que tu vas bien. La France, on est mercredi, c'est la moitié de la semaine, hein, on est content.
4: C'est le middle day. Bonjour Valérie, bonjour à tous.
3: Bon, alors, aujourd'hui, je vais vous faire... J'ai plein de trucs à vous dire. Alors on va parler du cadeau de la semaine. Hein. Vendredi, c'est la finale.
4: S'il vous plaît.
3: Et alors, le premier prix, c'est un séjour pour 4 personnes à Foura. Alors, pourquoi Foura? Parce que vous connaissez tous le Fort Boyard, c'est quand même... Bah, c'est notre château national. Voilà, vous savez à quel point votre radio ici est attaché à Fort Boyard. Moi, je l'ai fait 6 fois, Fort Boyard. Je suis la dame du château.
4: Les araignées s'en souviennent.
3: Les araignées et tout le monde. Et aujourd'hui, le temps et la mer ont fragilisé notre fort. Donc, il y a d'importants travaux de protection qui doivent être engagés. Et un appel aux dons est lancé sur fondation-patrimoine.org. Comme ça, ça va aider à préserver ce trésor. Et donc, à cette occasion, on gagne un superbe séjour pour 4 personnes à Foura. 2 nuits au camping 3 étoiles, le Cadoret.
4: Wow.
3: Vous allez faire une petite croisière autour du Fort Boyard. Vous verrez le père Foura, ce sera à la tour là, avec la compagnie Interil. Et comme on est sympa, on vous invite au restaurant le 31 qui se trouve à Foura. Bref, que du kiff. Et puis surtout, dis donc, Willy Rovelli sera samedi entre 12h et 13h en direct de Foura. Donc ça fait beaucoup de monde à voir.
4: C'est vrai.
3: Si on gagne pas ça, on gagne quoi?
4: Mais vous gagnez la cafetière, bien sûr, vous le savez.
3: Bah,
4: la cafetière qui nourrit le père Foura.
3: Bien sûr.
5: Oh, voici moi.

0: Bonjour.
1: Bah, très bien, très voilà. Bien, je suis très heureux parce que je vous écoute parfois la semaine. Je vis au Pays Basque à Bidart, donc de temps en temps sur radio ici Pays Basque.
2: C'est bien ça.
1: Et voilà. Ici Gascogne, ça dépend. Voilà, ouais. Je vous écoute et du coup j'ai pris goût. C'est un horaire où on se marre et où on kiffe.
3: Voilà. Eh bah voilà.
2: Ça fait
3: voilà.
2: Plaisir. Merci.
1: Bah, voilà. Non, c'est ça, c'est vrai.
3: Mais parce que tout à l'heure il est avec notre Wendy Chouchou parce qu'il sort un livre qui s'appelle On n'attend pas Fabien.
1: Ouais. Alors on n'attend pas Fabien.
3: On n'attend pas Fabien.
1: Voilà.
3: Voilà, bien sûr. Avec le string remonté dans la petite raie du cul. Voilà.
2: Tu vas jouer avec nous, là.
3: Bah, on va voir si tu sais aider nos candidats. On va voir si tu vas pouvoir répondre à toutes les questions.
1: Parfois, je suis dans ma bagnole, je ne suis pas meilleur
2: que. Non, c'est pas possible.
3: Ah, mais il y a des questions.
1: Attention, hein.
3: Alors, bonjour Agnès, bonjour Jérôme, comment ça va?
2: Bonjour.
4: Bonjour Valérie. Bonjour Valérie, bonjour Eric.
3: Eh ben
4: bonjour.
3: C'est super. Alors Agnès, tu joues avec ici Paris Île-de-France parce que tu habites Paris.
4: Oui.
3: Voilà. Alors, tu as un petit chat qui s'appelle Laurette.
4: Ah,
5: c'est un amour.
3: Eh oui, parce que tu t'aimes. Bah de toute façon, c'est bien chez Laurette parce que on le sait, quand on a un chat, on vit chez son chat. Donc en fait, tu vis chez Laurette. Et voilà. Et alors, on t'appelle Robocop.
2: Ah bon?
3: Parce que tu.
4: Oui. Bah oui.
3: Et oui, parce que t'as une hanche en titane, c'est ça?
4: Voilà, les copains maintenant m'appellent Madame Robocop puisque je sonne aux entrées de sécurité et ça m'arrive régulièrement. D'ailleurs, c'est très drôle.
3: Ah bah oui.
4: Enfin bon.
3: Ah bah oui.
4: Je suis Madame Robocop. Je vais à l'école militaire voir des amis. Tout le monde attend Madame Robocop parce qu'elle va sonner.
3: Eh bah bien sûr qu'elle va sonner celle-ci. Alors. Ah là là là là. Bon, alors on espère que le titane va te porter chance. Bah oui, l'idée c'est quand même d'aller voir le père Foura et puis d'aller à Fort Boyard et tout ça. Alors,
2: toujours dans le coin le père Foura.
3: Toujours.
2: Toujours.
3: Ta première question, elle est de vrai ou faux? Elle est très simple. Tiens, je te mets une ambiance. Le roi Soleil. On adore cette comédie musicale, j'adore Emmanuel Moir. Écoute bien ma chérie, écoute bien la question. Louis XIV, il a eu un frère jumeau, c'est vrai ou faux? Top chrono, 5 secondes. Il a eu un frère jumeau, Louis XIV ou pas?
4: Je crois que c'est vrai.
3: Mais non mon chéri, c'est faux, c'est Alexandre Dumas qui nous a... Mais oui, il nous a inventé ça avec son petit bouquin.
4: J'ai mélangé avec Alexandre.
3: Mais oui, c'est le masque de fer. Le livre de... Ben oui, le film avec DiCaprio, le bouquin de Dumas. Et non, il n'a jamais eu de frères jumeaux. Donc, pas de points, mais tu vas te rattraper.
2: Ben oui, Jérôme, avec ici Occitanie. Ça va, Jérôme, aujourd'hui?
6: Oui, ça va, Eric. Oui, ça va très bien.
2: T'es dans ta cave, dans ta salle de bain? T'es où, Jérôme? Là, ça résonne un peu, le truc, là.
3: Oui, parce que...
6: Je suis en dehors parce que je... Je suis livreur, voilà, donc je suis sorti, voilà.
2: Mais ça fait plaisir de savoir que tu es en train de travailler, que tu fais une petite pause avec nous et que tu vas peut-être travailler tout en nous écoutant et en jouant. On va peut-être rencontrer plein de gens avec qui tu as, voilà, parce que des rencontres sympas et originales, t'en as eu. On en parlera tout à l'heure, parce que quand on est livreur, on voit des gens, voilà. 48 ans, tu habites à Toulouse, on avait remarqué cet accent du Nord, évidemment, Jérôme.
3: Jérôme,
2: ça va être compliqué. Il est en Haute-Garonne, il a une chérie, notre Jérôme, il a l'accent tous les ans, on l'a entendu. C'est Karine, ta chérie, et puis vous avez un enfant, ensemble, oui, non?
6: Non, pas ensemble, chacun de son côté.
2: Chacun de son côté, voilà. Parfait, coupe recomposée. Voilà. Dis-moi, on t'appelle Vatanen, pourquoi tes collègues, tes anciens collègues t'appellent Vatanen?
3: Parce qu'il va vite en bagnole.
6: Voilà, c'est ça, exactement, et que je suis blond physiquement, pas...
2: Oui, j'ai compris, c'est pas comme le blond de Gad Elmaleh.
3: Allez,
2: notre livreur de colis, notre fan de rallye, on va tout de suite jouer avec une question qui vaut un point. Écoute bien, voici un petit extrait. Ah, c'est lui. C'est l'homme à la canne, la
3: c'est
2: plus célèbre.
3: C'est l'homme à la canne.
2: Dr House.
6: Oui.
2: On va parler de questions médecine, tout ce que j'adore, bien sûr.
3: Oui.
2: Le BCG est un vaccin contre l'hépatite B. Moi, je l'affirme. Est-ce que c'est vrai? Est-ce que c'est faux? Top chrono, 5 secondes. Le BCG est un vaccin contre l'hépatite B.
6: Faux.
3: Faux.
2: Tu dis que c'est faux, c'est Fabien Antoniante qui va donner la réponse.
1: C'est faux.
2: Exactement.
3: Ah, bravo, Fabien.
2: Oui, oui, le Bassi, Calmette et Guérin protège contre la tuberculose, contre l'hépatite B.
3: Non, pas contre l'hépatite B.
2: Non, pas contre l'hépatite B. Et surtout très efficace pour prévenir les formes graves.
1: Qui n'a pas eu son timbre avec
3: Ah, bah, quand
2: non, mais
3: à l'école.
2: C'est-à-dire que je ne faisais pas partie de la génération.

0: version la vôtre, hein, Lisa. Voilà.
1: Alors déjà, si tu mettais tes lunettes, tu aurais pu lire tout le
0: j'ai
1: résumé.
0: J'ai pas le tam sur le biceps, moi.
1: Allez, tais-toi
0: juste
1: donc.
0: Une petite piqûre qui se voit pas. Hein.
1: Agnès, pas de point. Jérôme, un point est là tout de suite. On a tous dans le cœur un Fabien Otoniente. Allez, Laurent vous le dit, Rock Collection, vous écoutez ici. Ah oui. On vous aime, mes petits canards, à tout de suite.

0: Patti Smith,
1: Laurent Boulzy, t'étais Fabien, t'étais avec le cousin d'ailleurs.
2: Non, j'étais avec son frère, elle est au lycée à 9 ans. Et puis il me disait, bon, tu sais, mon frère va enregistrer un album. Et on disait, oui, t'es gentil, ouais. Mais et finalement, le Camping des Flots Bleus, qui est devenu un nom générique parce que ça vient de cette chanson. Au Camping des Flots Bleus, je traîne des tonnes de cafards. Ouais. Si j'avais bossé un peu, je me serais payé une guitare.
1: Et c'est comme ça que t'as appelé le Camping
2: des Flots Bleus. Ça vient de Laurent Boulzy.
0: Oh là là.
1: Bah, bravo pour cette anecdote.
0: On adore. Eh ben, on recommence la petite compétition avec un jingle de Lady Di. Allez.
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0: C'est notre Lady Di à nous, à la technique. Aujourd'hui, c'est Diane. Oui. Alors, Agnès, qui donc habite à Paris, Robocop pour les intimes. Alors, je ne t'entends pas sonner, mais la hanche en titane, ah là là, mon Dieu. Alors, il paraît que t'es comédienne, que t'as toujours été comédienne, mais que, voilà. Musicien, voir les magiciens.
4: Qui arrive,
0: hey, tu as été l'élève de Francis Huster.
5: Oui, j'essaie, disons, d'être toujours comédienne, mais oui, ça se passe bien.
0: Oui, bah c'est bien, on fait des petits jobs à côté.
5: Oui, Francis, ah oui.
0: Ah oui, t'as tourné avec Johnny Depp et Meryl Streep, excuse-nous.
5: Ah, quelle chance, oui.
1: Il y a pire.
0: Hein. Ah bah, il y a pire, t'as tourné dans quoi avec Johnny Depp
5: Julie and Julia.
0: Oh. Et avec Meryl, t'as tourné dans quoi avec Meryl
5: Pardon.
0: Avec Meryl Streep, t'as tourné dans quoi?
5: Dans Julie and Julia.
0: Ah, d'accord, ok, super, Julie and Julia. Le diable s'habille en
5: premier. C'était vraiment une grande émotion de voir cette grande artiste, elle est extraordinaire.
0: Bah oui, elle est extraordaire, elle est magnifique. Dans Le Diable s'habille en Prada, là, elle est super.
5: Oh là là.
1: Il y a un film au cinéma, là, le 2, là.
0: Bah, c'est ce que je dis.
1: Ah, c'est ça.
0: Alors, il paraît que tu marches beaucoup, tu fais beaucoup de randonnées en Auvergne et t'adorerais faire Compostelle.
5: Oh, ça, merci Valérie. C'est quelque chose qui me tiendrait beaucoup à cœur.
0: Ah oui? Tu as envie de faire un petit bout de Compostelle parce que sinon tu pars 10 ans.
5: Bah oui, disons un peu pour le côté mystique, la spiritualité, c'est quelque chose qui est proche de moi, voilà.
0: Eh ben oui.
5: Je me verrais bien accompagnée par Valérie D'Amido à Compostelle.
0: Wow. Alors mon petit cœur, je t'adore. Mais alors,
1: vous n'allez pas aller loin. Hein.
0: On va pas aller loin, mon petit canard. Au premier restaurant sur la route, elle va s'arrêter, maman. C'est-à-dire, bon, vaut mieux que tu ailles avec Alexandra Lamy. Elle a fait un film là qui est encore sur les écrans et qui marche bien, qui s'appelle Compostelle. Parce que Alexandra, elle marche. Elle, moi, je voilà.
1: Non, c'est la route du Saint-Nectaire.
0: Moi, c'est la route du Saint-Nectaire. Et...
5: Ah d'accord.
0: Je peux le faire en poney, si tu veux. Voilà.
1: Pauvre poney.
0: Je serais toi, je fermerais bien physiquement ma bouche. Ma petite Agnès, je veux que tu marques ton premier point avec cette question vrai ou faux. Écoute, il y a une petite ambiance. Le générique d'apostrophe. Oh, Bernard Pivot, l'homme de ma vie. Alors, écoute bien. L'un des auteurs français contemporains les plus lus dans le monde, c'est Marc Lévy. Est-ce que c'est vrai ou est-ce que c'est faux?
5: Top prénom. Oui, c'est vrai.
0: Oh bah dis donc, on n'a même pas le temps de lancer le chrono, dis donc. Eh oui, c'est une bonne réponse. Tu sais combien il a vendu de livres? 50 millions de livres. Ah bah, ça laisse rêveur, hein. On souhaite que Fabien, il en vende autant. Alors, il est suivi de près par Guillaume Musso, mais c'est Marc Lévy qui s'exporte le mieux. Premier point pour Agnès.
1: Jérôme qui... Est-ce qu'il a des points, Jérôme?
0: J'ai il en a un.
1: Ah, il a déjà un point, oui. Jérôme.
0: Ce qui est bien, c'est qu'il...
1: J'ai pas du tout suivi les points de Jérôme. C'est pas pour ça. Non, Jérôme qui est livreur, qui livre des colis, qui s'est absenté quelques instants pour jouer avec nous. Ouais. Oh, qui avait envie d'être policier quand il était petit. Ah oh, oui. J'adore ça. On a joué avec ce titre. Vous l'avez reconnu.
0: Bah, Starsky Hutch.
1: Bien sûr. Tu voulais être plutôt Starsky ou plutôt Hutch, là, du coup, le brun ou le blond?
6: Guy Bonchio, non?
0: Ah ouais, mais c'est le meilleur rôle.
1: Le lieutenant aussi était pas mal. Je sais plus comment il s'appelait, le lieutenant.
0: Ah non, moi c'est Guy Bonchio, le mec il a des bagnoles de Guy. Bah oui.
1: Ah bah c'était une balance quand même, Guy Bonchio.
0: Ouais, mais bon, il a des manteaux de fourrure, allez.
1: C'était une balance quand même. Bon, pas trop de sport, tu vas pouvoir faire Compostelle avec Valérie, du coup.
0: Bien sûr.
1: Parce que dans ta vie, le sport, c'est qu'un mot. Par contre, tu sais bricoler. Ouais. Il a une bonne chose, ça. Il sait bricoler.
6: Oui. Ah oui.
1: Tu touches un peu à tout. T'as une formation mécano, en plus.
6: Voilà.
0: Mais qu'est-ce que tu bricoles? Quand on dit bricoler, ça veut tout et rien dire. Tu bricoles quoi, par exemple? Tu peins, tu maroufles?
6: Je peins, je jardine, j'ai fait la tapisserie, la toile de verre, le sol.
0: Oh bah dis donc.
1: Il sait tout faire. Ah, il sait même cuisiner. Vous savez ce que c'est sa spécialité, Fabien? Je suis sûr qu'il adore. C'est la tarte aux pommes. J'aime la tarte aux pommes.
2: Ah oui, oui. Avec une glace dessus.
0: Bah, oui, voilà. Ah, oui.
1: Avec de la chantilly dessus. Moi, je veux de la chantilly sur la tarte aux pommes.
0: Ah, écoutez, je vous ferai une tarte aux pommes avec la pâte sablée. C'est ma petite spécialité. Ah, allez. Bah,
1: oui. Il aime les spaghettis bolognaises et il sait faire la viande en sauce. C'est un ami, ça, Jérôme. Je suis content de jouer avec toi. Ah, oui. Joue bon. Pour un point de plus avec cet extrait des Kids United.
4: Le jus d'orange, c'est vraiment trop bon. Quand je le bois, ça me donne des frissons. Le jus d'orange.
1: Ça, c'est les Kids United. Je ne savais pas qu'ils faisaient du bricolage. Bricole en même temps qu'ils chantent.
0: Je sais même plus quoi dire. Vas-y, pose ta question parce que.
1: Je savais pas.
0: La régie est effondrée.
1: T'as remis l'extrait. Il bricole, les gars.
0: Fabien, il est en train de prendre des notes pour un personnage ridicule dans son propre film.
1: Il m'a refoulé une sorte de. Ah, c'est des percussions avec des cuillères, on me dit. D'accord. À Singapour.
0: À Singapour.
1: À Singapour. Un Français à risque la prison pour avoir léché la paille d'une brique de jus d'orange. Vrai ou faux? Top chrono, 5 secondes.
6: Je dirais vrai.
1: Il a léché la paille d'un brique de jus d'orange. Est-ce que c'est vrai ou faux?
2: Oh.
1: Bah non, c'est vrai. Eh ouais, c'est vrai, un Français. Alors, il a 18 ans, il était inculpé après s'être filmé en train de faire ce que je vous ai dit. Ouais. Il est poursuivi pour atteinte à l'hygiène et dégradation des infractions prises très au sérieux dans ce pays. Donc, à Singapour.
2: Oh là là.
1: Sérieux, hein. Ne le faites pas.
2: Non, non, d'y aller,
0: Non, on va pas y aller. Alors, ça fait 2 pour Jérôme, 1 pour Agnès. Et là, tout de suite, ma préférée, ma chouchoute. Allez, la grenade, Clara Luciani. Ah. On adore. Vous écoutez ici, on vous kiffe, mes petits canards. À tout de suite.

0: grenade, Clara Luciani, 12h25 sur ICI.
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1: Et ICI, nous sommes avec Agnès qui a un point, Jérôme qui a deux points, et Fabien Otoniente qui va rejoindre le studio de Wendy Bouchard pour parler de son livre. Alors, on n'attend pas Fabien.
3: Voilà.
1: donc il partira sans nous dire au revoir. Alors on va lui dire
3: au revoir. Non, mais parce que j'aime cette émission et j'aime les auditeurs forcément.
1: Voilà.
0: Un dernier mot pour le foot. Pour ceux qui aiment le foot, demi-finale avec des champions ce soir. Bah, pronostic, s'il te plaît.
3: Mon pronostic,
0: Bayern PSG.
3: Le Paris Saint-Germain.
1: Oui. Évidemment.
3: Évidemment.
0: Mais tu t'es pas mouillé, t'as pas donné de but.
1: Bah non, moi je
3: suis incapable.
1: Alors Agnès.
0: Va chanter avec nous 2 minutes.
4: Oui.
1: Comme ça, on aimerait déjeuner avec elle.
5: Sur la plage abandonnée.
4: Oh.
0: Ah oui.
1: Bah oui.
5: Coquillages.
1: Alors. Pourquoi? Parce que tu es sensible à la souffrance animale et que tu trouves que Brigitte Bardot, elle a fait beaucoup pour les animaux.
4: Oui, elle m'a beaucoup aidée parce que moi-même, je fais des sauvetages d'animaux en grande souffrance. Et j'ai été très touchée parce que j'ai eu la chance de la voir au téléphone un jour. Wow. C'était une très grande dame. Et elle a fait beaucoup, beaucoup pour les animaux.
1: Eh ben c'est bien. Bon, eh ben écoute, de toute façon toi tu aimes bien les animaux. T'as ton chat, mais oui. Dès que tu peux aider les animaux, c'est un truc vraiment, ça te plaît. Tu adores ça.
4: Oui, encore hier j'étais rue Aubert et j'ai fait un sauvetage malgré moi pour un petit chaton qui était exploité pour la Manche, enfin l'horreur. Et puis voilà, il y a une police spéciale, tout le monde peut appeler maintenant d'ailleurs.
1: Eh oui.
4: Et qui vient les chercher quand ils sont en grande souffrance. C'est très bien et je trouve que chacun devrait avoir conscience, surtout s'il a un animal, de ne pas l'abandonner un jour parce que là, c'est...
1: Bah, il faut vraiment être...
4: Les saisons où c'est l'horreur et...
1: Ouais, je suis d'accord avec toi.
4: Je suis hors sujet, excusez-moi.
1: Mais... T'es pas hors sujet, je suis d'accord avec toi. Moi, les gens qui prennent des animaux et qui leur font du mal, comment te dire, je leur réserve des tortures moyenâgeuses. Bien. Alors.
4: Ah, bravo.
1: Mais oui, mon chat, on a mangé deux chiens, un chat, comment te dire. Alors, on va chanter. On va essayer de trouver qui chante. Je vais te mettre trois chanteurs, trois chansons qui s'enchaînent. Il y a un intrus, c'est-à-dire, il y a deux fois le même chanteur. Et il y en a un, c'est pas le même chanteur.
0: Il a rien à faire là, quoi.
1: Et il a rien à faire là, il ferait mieux d'être chez sa mère. Et ben du coup, on va essayer que tu trouves qui est l'intrus. Écoute bien ce mix.

0: Ah ben, elle écoute même pas jusqu'au bout Candy Bachung, celle-ci. Eh ben oui, tu as totalement raison. Le premier, c'était Full Sentimental, Alain Souchon. Osée Joséphine, Bachung. Et ensuite, il y avait Allô Maman Bobo, Souchon. Donc tu as 2 points, mon petit chou. Tu as 3.
1: Allez, Jérôme, justement, il aime bien la chanson. Jérôme, qui joue avec ici Occitanie à Toulouse, t'adores aller en concert. Et alors, je crois même que t'as été au moins plus de 100 fois au Zénith de Toulouse. Quand même, t'es un acharné, là. Hein.
2: Ah oui, oui, oui, oui. Après, bon, j'ai fait d'autres concerts. Je suis allé à Paris, en Allemagne, partout. Enfin, voilà.
1: T'as vu plein d'artistes. Donc, T'as vu qui?
2: À Paris, c'était il y a 2 ans, Depeche Mode et... Ouais. Et Coldplay, et aussi,
1: Et puis, t'as rencontré plein d'artistes, hein. J'ai vu que t'avais rencontré Benabar, Kali, Jane, t'as même déjeuné avec Stéphane Echer. Énorme! Raccord avec la chanson!
2: C'est ça.
1: T'as même vu les répètes de Matt Pokora aussi. C'est tout. Allez, tout y passe. Allez, connais tout le monde.
0: Matt Pokora qui nous a vachement aidé quand on a refait la déco des hôpitaux pour C'est que du bonheur.
1: Eh ben, c'est bien.
0: Il est super doué en déco et c'est un chouette mec, Matt Pokora.
1: Bon, voilà. Jérôme, j'espère que tous ces artistes que tu as vus, que tu as applaudis, qui t'a déjeuné, vont t'aider, qu'on va les retrouver dans ce mix. Il y a 3 artistes, il y en a un qui n'a rien à faire là, tu l'as compris. C'est l'intrus, on écoute bien ton mix.

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1: Qui n'a rien à faire ici?
2: Encore voisine.
1: Oh, la voisine, elle n'a rien à faire ici. Et encore le petit coup de pelle qui va bien, 1989, pour la sortie de ce tube, on a pris petit coup de pelle.
2: Mais c'est pas
1: c'était Rock Voisine. Et Cabrel, bien sûr, entre deux, ce qui fait un point de plus.
2: Deux
1: formidable, ça fait quatre pour Jérôme, je suis content.

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2: Je vous rappelle que nous jouons avec Agnès qui a 3, Jérôme qui a 4. 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Alors, Agnès, qui vit à Paris, qui aime les animaux, qui est comédienne, qui a joué avec Meryl Streep. Alors, il paraît que tu cuisines pas. T'aimes pas ça. Ça te... Hein?
3: Non, je suis pas une grande cuisinière.
2: Mais t'aimes pas ça, en fait. Tu préfères aller au resto.
3: Disons que je n'ai peut-être pas ce talent-là.
2: Eh ben, oui.
3: Et j'admire les grands cuisiniers, bien sûr. Mais
2: bah, évidemment.
3: Voilà, oui, moi, j'aime la compagnie, tout ça, je suis du signe du taureau, être avec des amis à table, voilà, bon.
2: Alors, il paraît que tu vas dans les restaurants émeraudes, et que c'est des restaurants pour les seniors, c'est quoi? Je connaissais pas, dis-moi tout.
3: Ah oui, ben justement, mais tous les seniors peuvent y aller, quelle que soit leur profession, bien sûr. Ah ben, moi, parisienne, en tout cas, ça existe peut-être pas partout, mais en tout cas, c'est Vive Paris pour beaucoup de choses, on le sait, hein. Et ce sont des restaurants qui sont ouverts pour les gens retraités selon leur imposition. Et moi, j'y vais parce que c'est vraiment excellent. Il y a des gens charmants de tout milieu professionnel. Et moi, je suis aussi dans un restaurant souvent où il y a la mairie du 8e, donc c'est intergénérationnel, parce qu'en général, c'est pas intergénérationnel. Donc moi, je fonce dans l'intergénérationnel.
2: Bah oui, comme ça, tu te fais des copains. Bah oui.
3: Bah voilà, voilà.
2: Ben voilà. Et puis,
3: je crois qu'il faut être dans cet esprit.
2: Ah ben ça,
3: quels que soient nos métiers, nos vies. Il faut être dans l'intergénérationnel, c'est toujours enrichissant.
2: Et puis, il faut toujours rester avec des copains, comme ça, au moins, tu t'ennuies pas. Alors, écoute, maintenant, tu vas peut-être pouvoir marquer 3 points de plus. C'est la question à choix multiples. Je vais te poser la question, te proposer des réponses. Et à mon top chrono, tu auras 10 secondes pour me donner ta réponse. Alors, combien de litres d'eau contient en moyenne une baignoire pleine? Combien de litres d'eau contient une baignoire pleine? Alors, 50 litres, 100 litres, 150 litres, ou l'équivalent de mon poids.
4: Vous faites du mal.
2: 22 litres. Allez, alors, combien ça contient une baignoire? 50 litres, 100 litres, 150 litres, mon poids, 22 litres. Allez, top chrono, 10 secondes.
3: 50 litres.
2: T'as dit 50?
4: Elle a dit 50, oui.
3: Oui.
2: Alors, ça, mon chat, c'est pour remplir un pédiluve, hein, parce qu'une baignoire, c'est 150 litres. Oui, et si tu veux économiser l'eau, l'agence de la transition écologique te conseille de prendre une douche, parce que quand tu prends une douche, tu consommes 60 litres d'eau, mais quand tu prends un bain, 150 litres. Donc, pas de points pour toi.
4: Jérôme, qui a 4 points, qui joue avec ici Occitanie, qui est livreur, avec des colis un petit peu partout. T'as livré beaucoup de choses là depuis ce matin? T'en livres combien par jour en gros? Je me rends pas compte là.
5: Une soixantaine à peu près.
4: Une soixantaine. Voilà. Et t'as parfois peut-être des petites surprises, tu as des rencontres un peu. Tu vois ce que je veux dire? Un peu. Hein? Raconte.
5: Un petit peu au lit. Ça arrive que les clientes, quand on les livre, elles nous ouvrent la porte et bon, elles sont en petite tenue ou en peignoir ou en serviette. Donc j'ai eu cette
4: elle t'invite à boire un verre ou ça s'arrête à la porte tranquille?
5: Non, je reste professionnel, c'est le travail.
2: Je me demande bien si, question, on... si tu livres un colis à Angelina Jolie qui t'ouvre un peignoir.
4: Non, il va penser à Karine, sa chérie.
5: Ah, oui, voilà. Bien sûr. Je suis fidèle.
4: C'est Marvin Gaye qu'on vient d'écouter, il me semble, avec cette musique. Et toi, tu dois bien savoir, parce que tu collectionnes des vinyles, t'en as combien, les 33 tours, les 45 tours?
5: Alors, des 33 tours, je dois en avoir à peu près 1500, donc ouais. C'est déjà pas mal.
4: Ah ouais, c'est beaucoup, c'est une belle collection.
5: Ouais. Ah oui, ça fait du poids.
4: Toute la collection...
5: Et après, des 45 tours, j'en ai à peu près autant, voire un peu plus.
4: Ah, c'est bien, t'as de la... Mais t'as de la place pour mettre tout ça? Parce que ça prend de la place quand même.
5: Non, j'ai pas de place.
4: Alors du coup, ça finit où? Tu les mets où?
5: Ça fait la déco,
4: Bon, j'imagine que tu as du Jimi Hendrix dans tes vinyles.
5: Ouais, oui.
4: T'adore, hein?
5: Ah oui.
4: T'aimerais déjeuner avec lui?
5: Ouais. Voilà.
4: Ah, c'est vrai que c'est
5: le problème, c'est que j'aime tout le rock.
4: Je comprends.
5: Il y a beaucoup de choses, mais bon, c'est vrai que j'aime bien Jimi Hendrix, quoi.
2: Oh, bah, qui n'aime pas Jimi Hendrix?
4: Dis donc, on parlait de Karine, parlons de ta rencontre avec ta chérie,
6: on
4: Karine.
6: On s'est reconnus, on s'est perdu de vue.
4: C'était au travail?
6: On s'est perdu de vue.
5: Eh oui, c'est ça. Pendant le travail, donc, elle est venue travailler, et donc, on s'est rencontrés, et bon, ça a bien, ça a matché, mais bon, vu qu'on était chacun
4: voilà.
5: De notre côté, enfin, en couple.
4: Toi, t'étais en couple et elle aussi, a priori, d'accord. Okay.
5: Voilà, c'est ça. Et donc après, bon, le hasard a fait que, je précise que ça s'est fait, naturellement, on va dire.
4: Oui, vous vous êtes livrés mutuellement des choses. Voilà, puisque vous faisiez le même métier. Voilà. On est bien d'accord, on a bien compris. Non, mais c'est une belle histoire,
5: ok.
4: Non, mais c'est la vie. Oui. Vous étiez tous les deux en couple et puis voilà, vous êtes rencontrés, vous êtes ensemble. Je crois que ça fait un petit moment maintenant, hein, que vous êtes ensemble 6 ans, 7 ans, c'est ça?
5: C'est ça, 6 ans.
4: Ah, franchement, bravo, c'est une belle histoire. Allez, je te propose de jouer dès à présent pour tenter de gagner 3 points. Ambiance. Ça, c'est Valérie tous les vendredis.
7: J'ai 4 candidats.
2: Eh oui, c'est moi.
4: T'en as 2 là?
2: Là, j'en ai déjà 2,
4: oui. Bon, bah, on va voir aujourd'hui qui a composé donc la musique que l'on entend à l'instant, à savoir la musique de Star Wars. Voici les propositions. Est-ce que c'est Hans Zimmer, John Williams, Ennio Morricone ou bien Régis, le mari de Valérie Damido, qui compose aussi?
2: Qu'est-ce que j'aimerais que ça soit lui?
4: On se prend 10 secondes.
5: Alors, je crois que c'est John Williams.
4: Je vais te dire que Régis compose de la très très bonne musique.
2: C'est vrai.
4: Et qu'il se cache peut-être derrière le pseudo de John Williams. Car c'est bien John Williams qui a composé Star Wars.
5: Ennio Morricone en concert alors.
2: Eh oui, ah bah c'est beau Ennio Morricone, c'est très très beau.
5: Ah oui, c'était magnifique.
4: 77, Star Wars le premier.
2: Ben voilà, j'ai repris un deuxième coup de pelle.
4: Vous en voulez un troisième? J'étais pas né. Voilà.
2: Alors, ce qu'on va faire, c'est qu'on va tout de suite rappeler les scores.
4: Bien sûr.
2: Agnès 3, Jérôme 7.
4: Merci.
2: Le temps de lancer Claude Nougaro. Et moi, je vais dire,
4: tu verras.
2: Pendant la chanson, je vais m'occuper de toi. Tu vas arrêter ta petite phrase de... Ah, à tout de suite, mes bébés.

0: bam, bam, bam.
1: Voilà qui fait plaisir à Jérôme, mon candidat qui est de Toulouse.
2: Claude Nougaro, sur ICI.
0: Eh oui.
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0: Nous sommes au taquet avec Agnès qui a 3, Jérôme qui a 7. Agnès, et dis donc, il paraît que tu as participé à l'émission des 12 coups de midi et que tu as gagné plein de cadeaux. Qu'est-ce que tu as gagné?
4: Ah oui, puis c'était très sympathique. Oh, mais c'était l'été, donc j'ai gagné des serviettes de bain, des bouées pour les neveux, les enfants, enfin plein de choses concernant l'été. Et surtout un très bel appareil photo, magnifique. Voilà, ça a été une consolation.
0: Eh ben c'est bien. On espère que tu vas gagner le voyage à Fourin. Alors, il paraît que le voyage le plus impressionnant que tu aies fait, c'est quand tu es rentré d'Équateur, parce que tu avais 10 ans, as pris le bateau, et c'était un peu genre le Titanic, il y avait plein de... C'était immense. Le voyage, ça a duré 2 semaines, et ce bateau qui s'appelait le Marco Polo est passé par le canal de Panama, et c'était énorme.
4: Oui.
0: Et alors?
4: Oui.
0: Paraît que t'as vu des baleines?
4: Ah là là, c'est extraordinaire. Oui, j'avais 10 ans et demi. Et tout le monde a été sur le pont à un moment. Et j'ai vu cette masse énorme. On a vu une baleine avec son jet qui était collé au bateau. C'était un souvenir que j'oublierai jamais.
0: Ah ben
4: c'est
0: oui.
4: La masse comme ça. Et quand on voit maintenant le vive Paul Watson pour les baleines, parce que c'est maintenant c'est un peu périlleux pour elles aussi, les pauvres.
0: Bah là,
4: mais c'est extraordinaire pour une enfant de voir une baleine.
0: Bah,
4: on n'en voit pas tous les jours à Paris, hein, une baleine.
5: Ça dépend des quartiers.
0: Oh là. Mon Dieu.
5: Voilà, des arrondissements.
0: Mon Dieu, mon Dieu, mon Dieu. Ne l'encourage pas, Agnès. Ne l'encourage pas, mon Dieu, mon Dieu, mon Dieu. Mais t'adores voyager, hein. T'as visité la Thaïlande, l'Italie, la Sicile, et tu aimerais retourner évidemment en Équateur. Ça serait
4: oui.
0: Ça ferait plaisir. Bah oui, voilà.
4: Ça, le destin ne l'a pas fait, mais ce sont des pays un peu dangereux. Il est possible que vous ne me revoyez jamais et m'entendiez plus jamais à ICI Paris après.
0: Oh, mais c'est pas vrai. Au moins, tu y auras été voir l'Équateur.
4: Ah,
0: alors
4: bah
0: écoute,
4: oui.
0: Il a 7 points. Tu en as 3. Mais là, tu peux marquer 5 points avec la question cash. Tiens, je te mets une petite ambiance.
6: On verra peut-être. Si ça tient toujours.
0: On verra demain.
6: Le temps qui projette.
0: Alors, écoute bien. Comment appelle-t-on le fait de remettre systématiquement les choses au lendemain? Comment ça s'appelle quand on remet les choses au lendemain? Top chrono, 10 secondes.
4: On reporte.
5: On cherche un nom, un nom.
0: Et non, mon chat, ça s'appelle la procrastination, ça s'appelle procrastiner. Et voilà, c'est pas grave, t'as pas trouvé, mais tu sais, peut-être que tu gagneras le bingo.
5: Oui, alors bon, Jérôme est quand même bien parti là. Avec 7 points en tête, mais enfin, il faut quand même rester sur nos gardes, Jérôme. Avec ICI de Toulouse, notre ami Jérôme et Coralie, notre collectionneur de vinyle, qui adore Jimi Hendrix. On a parlé de ta rencontre, on a parlé surtout que quand t'es livreur, voilà, t'as aussi des rencontres quelque peu olé olé. Bon, allez, on va pas revenir là-dessus.
7: Voilà.
5: T'es un chanceux, toi, hein. Et quand tu vas dans un casino, avec Coralie d'ailleurs, qu'est-ce qui se passe?
7: Eh bien, la première fois, que je suis rentré, en fait, j'ai gagné 2000 francs à l'époque. C'était,
5: ah ouais.
7: Il y a une quinzaine d'années.
5: 300 euros. À peu près, quoi. Ah ouais, non, c'est quand même pas mal. Tu joues la première fois. En fait, t'avais perdu et c'est quelqu'un à côté qui t'a dit non, il faut mettre 3 pièces en même temps. C'est ça. Hein,
7: voilà, c'est ça. C'est ça, je jouais en fait, et petit à petit, je jouais une pièce par une pièce, et en fait, il m'a dit non, mais mettez 3 pièces, et je mets 3 pièces, et blam, bling,
5: tout s'est allumé. Attendez, Valérie, tu peux me refaire le bruit de la machine à sous qui gagne?
0: Ouais, j'aime bien.
7: Bling, bling, bling, bling, bling, bling, bling.
5: Mec, il est très fort.
0: Bah, c'est un très bon bruitage, moi. Eric adore ce genre de bruitage.
5: Ah, hein. J'adore ça. Bon, alors, t'as rencontré Véronique Sanson, mais c'était pas la vraie. C'est quoi l'histoire?
7: Voilà, c'est ça. C'est ça aussi, ouais. Voilà, j'étais dans un concert, donc, comme à mon habitude, et je me suis mis à discuter avec des gens à côté, voilà, donc, et la personne, elle me dit, mais je suis Véronique Sanson. Et j'ai regardé.
5: Et c'était pas elle.
7: Elle avait rien à voir, elle ressemblait pas à Véronique Sanson.
5: Mais c'était son vrai nom. Elle s'appelait vraiment Véronique Sanson.
7: C'est ça.
5: Est-ce que par exemple, il y a une autre Valérie Damido? Probablement. Quelqu'un d'autre, Valérie, en France, qui s'appelle comme vous?
0: Oui.
5: C'est vrai?
0: Oui.
5: Et tu la connais? Et
0: je la connais très bien même.
5: D'accord, il y a un dossier là.
0: Okay, je la connais.
5: Je vais enchaîner.
0: Enchaîne, ouais.
5: Ça sent le procès là. Bref, eh bien, deux secondes. Où j'ai secoué un truc là. Voici donc ta question par la fête foraine. Tiens, je le dis, il y a la foire du trône en ce moment avec ici Paris de France qui est ta radio. Agnès, tu peux y aller avec ta radio en ce moment puisque tu habites en région parisienne. Voici cette question qui vaut 5 points. Quel est le nom des bâtonnets frits? Souvent dégustés avec du sucre, d'ailleurs c'est délicieux, ou du chocolat fondant qu'on trouve dans les fêtes foraines. Top chrono, 10 secondes.
7: Et churros.
5: Churros.
0: Los churros.
5: Ce qui me semble plutôt bien. Et...
0: Los donc, churros.
5: Originaire de quel pays?
8: Viva España.
5: Oui. Bah oui, ça vient d'Espagne, c'est les churros. Bravo, bravo, bravo. 5 points.
0: Alors, 12 pour Jérôme, 3 pour Agnès. Là, tout de suite, on va écouter Taylor Swift, mais ensuite, il y aura le bingo qui départagera nos candidats.
5: Excusez-moi, 12 pour Jérôme, non, c'est un sans faute pour Jérôme, vous pouvez juste
0: mais
5: préciser.
0: C'est magnifique, c'est un sans faute pour Jérôme. Voilà. Et vive Toulouse, j'ai envie de te dire.
9: Exactement.
0: Eh bien, Up a Light, Taylor Swift, vous écoutez ici. À tout de suite, mes petits chéris.

0: Taylor Swift avec une nouveauté, Hoplite sur ICI.
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2: ICI, nous sommes avec Agnès qui a 3, Jérôme qui a 12. Alors Agnès, dis donc, il paraît qu'en ce moment, t'es la mascotte de l'Hippo Club de Vincennes et que tu trémousses sur de la musique électronique.
3: Oh oui, c'est merveilleux de travailler avec une jeune équipe complètement décalée, encore plus que moi. J'ai eu 76 ans le 2 mai, attention.
2: Oh là là là là,
0: bon anniversaire.
2: Bon anniversaire. Et alors là, on danse là-dessus pour l'Hippo Club de Vincennes.
3: Voilà, voilà, c'était Auteuil aussi, on fait Auteuil. Auteuil et Vincennes, on fait les steeplechases, grands événements, et il faut aimer les chevaux, et je suis bien placée pour aimer les animaux, donc je suis ravie de travailler avec ces jeunes qui m'ont choisi comme mascotte pour les hippodromes de Paris.
2: Eh ben c'est génial, je veux les images, tu les envoies à Maître Coupèze. Alors, pour t'encourager à gagner ce bingo, je vais te mettre un petit coup de Charles Aznavour que tu adores et que j'adore.
3: Oh, j'adore.
4: J'habite seul avec maman.
0: C'est pas la même ambiance.
4: Dans un très vieil appartement.
0: Oui.
4: Rue Sarrazade.
0: C'est dans le 15e, une petite rue dans Paris.
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0: Maman, travailler.
1: Et voilà. On adore Charles Aznavour. Alors ma chérie, écoute bien. Il faut que tu me redonnes à mon top chrono un maximum de couleurs foncées. Tout ce qui est couleurs foncées, tu me l'énumères. Tu as 10 secondes pour le faire. Max de couleurs foncées, top chrono, 10 secondes.
0: Noir, bordeaux, bleu, rouge.
1: Bon, alors, je vais te prendre le bleu parce que je suis gentille, mais c'est bleu marine qu'il aurait fallu me dire parce que il y a d'autres bleus. Bon, ça fait 3. Allez, 3, c'est bien. Il y avait aussi anthracite, bleu canard, carmin, rubis, vengué, fuchsia, vert bouteille et kaki, marron évidemment. Mais tu m'en as donné 3, c'est pas mal.
2: Bon, Jérôme, merci de jouer avec nous depuis ici, Occitanie. Tu fais quoi cet après-midi? Tu travailles toute l'après-midi là? Tu livres?
3: Oui. Toute la journée.
2: T'as pas de vacances un peu? T'as les ponts là qui arrivent pour le mois de mai, non?
3: Oui, mais je ne fais pas les ponts. Ouais, je prendrai peut-être les vacances du côté de Fouras.
2: De Fouras, bah oui, bah c'est le séjour hein, que l'on te propose. Tu connais un peu la Charente-Maritime ou t'as jamais eu l'occasion de t'y rendre?
3: Alors ici, je suis allé pas très loin et je suis allé à Ronces-les-Bains, c'est pas très loin de Fouras.
2: Ok. Ouais, voilà. Bah, je te souhaite de découvrir cette belle région et d'aller faire un tour autour du Fort Boyard avec croisière.
1: Oui, parce que c'est magnifique le Fort Boyard, c'est sublime. Ah, voilà. Oui. Moi, j'adore. D'abord, j'adore la Charente-Maritime, j'adore La Rochelle. Et puis, je suis tout le temps en vacances là-bas, j'ai plein d'amis là-bas.
2: C'est vrai.
1: Et j'adore le Fort Boyard.
2: Et le père Fouras adore cette chanson. C'est une énigme, pour t'encourager, ACDC, Highway to Hell, on l'a dit, t'es un collectionneur. Tu veux chanter? Vas-y.
3: Oh là là, j'ai pas dit qu'il
2: pleuve. D'accord. Collectionneur de vinyle, 1500 vinyles, des 45 tours, des 33 tours, ACDC, Jimi Hendrix, tout ce que tu aimes. Bien, alors, nous allons donc tenter de marquer 10 points à présent. Elle a fait un petit score, hein. Elle a fait 3 il me semble. Il suffit de marquer 4, voilà, 4 bonnes réponses. Tu encaisses les 10 points, tu reviens vendredi pour jouer pour ce voyage. Voici ton défi, tu as 10 secondes, on reste dans les couleurs, pour nous citer un maximum à l'inverse de couleurs claires, tout ce qui est couleurs claires. Top chrono, 10 secondes.
3: Le jaune, le pastel, le rose clair, le rose pâle.
1: Il
2: y en a deux, voire trois.
1: Pastel, c'est pas une couleur, mon chéri.
2: Et oui,
1: il fallait blanc, beige.
2: Le gris perle, le turquoise, le pervenche, le vert pomme, le vert menthe.
1: Coquille d'œuf, le rose poudré, le jaune paille.
2: Ça suffit pas. Non, on est que sur deux, là,
1: ouais,
2: c'est ça.
1: Ouais.
2: 4 à 2.
1: Eh bien, ça veut dire que Agnès, tu nous rejoins vendredi pour la finale.
2: Bravo!
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2: 32 dosettes, 6 verres en verre, comme à son habitude.
1: Alors Agnès, à vendredi. Jérôme, bravo parce que tu as très bien joué. Vraiment, bravo, ce jeu est très injuste. Agnès, à vendredi. Jérôme, on t'embrasse très fort.
2: Bisous.
1: Je remercie Diana à la technique, Céline à la réalisation, Laura au standard, Maître Coupez au savoir, Eric Bastien.
2: Oui, j'étais pas mal aujourd'hui dans la drôlerie.
1: Mais Eric Bastien, à l'ego.
2: Voilà.
1: Allez, je vous embrasse tous mes petits chéris.
2: J'adore les Lego, j'ai
1: à
2: bien
1: demain.
2: Joué.
1: Dis donc, il est pas un peu l'heure d'aller se coucher?
2: Oui, parce que là, on vient de passer un bon moment avec le best-of d'Otake. Faut quand même qu'on récupère pour tout à l'heure, là. Hein.
1: Et puis surtout, c'est l'heure que Johan Guérin nous informe.
2: Il est là, Johan Guérin?
1: Mais oui.
2: Le grand Johan Guérin?
1: Bien sûr.
2: Il arrive tout de suite avec Ici, dès 5h.

0: pouvez pas rêver meilleur message pour le réveil que Imagine avec John Lennon.
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0: C'est vrai qu'il a fait du bien ce titre. On vous propose comme ça des petits plaisirs de bon matin. Bonjour, heureux de vous retrouver avec l'équipe de Lefto, Emeline, Savaria, Mélodie, Iki et Cyril Ardo. Bonjour Cyril.
3: Bonjour Yuan, bonjour la France. J'étais avec mon briquet en train de faire des mouvements comme ça.
0: C'était beau, mais
3: comme
0: oui.
3: À un concert.
0: Mais on était en train de chanter aussi, comme ça. Franchement, c'était un moment magnifique. Vous nous emmenez ce matin sur les bancs de l'école.
3: Quel bilan pour l'uniforme à l'école. Expérimentation menée et dans une centaines d'établissements depuis 2 ans. Le ministère de l'Éducation nationale vient de livrer ses premières conclusions.
0: Ce matin dans Paris, les économies. On parlait justement des bancs de l'école. On revient sur la mise en place des repas à 1 euro pour tous les étudiants. Rendez-vous dans 5 minutes pour décrypter le menu avec Valère Coréard. Mais avant, on vous offre l'objet collector ici, la radio dernière génération. 0810 055 056. C'est à vous de jouer.
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0: Mercredi 13 mai, soyez les bienvenus. Bon réveil, 5h. À la une, une nouvelle réunion organisée ce matin dès 8h30 au sujet de l'antivirus.
3: La ministre de la Santé réunit en visioconférence les ordres des professions de santé, les principales organisations de professionnels de santé. Objectif, faire le point sur la situation en France. Alors qu'une patiente de 65 ans est actuellement atteinte de la forme la plus sévère et que 22 cas contacts ont été identifiés, Philippe Besset, le président de la Fédération des syndicats pharmaceutiques de France, va participer à cette réunion. Il sent monter une préoccupation chez certaines personnes.
4: J'ai fait un tour un peu complet de mes confrères pour savoir. Effectivement, il y a eu de façon épisodique des demandes de masques et donc des gens qui s'inquiètent, ça se voit. Mais on va dire que sur les 200 personnes que voit en moyenne une pharmacie par jour, il doit y avoir 2-3 demandes. Pour l'instant, on s'inquiète pas. Outre mesure, on regarde. Mais quand même, on a, je pense, en tête comment le Covid a démarré. Et donc, l'idée de s'occuper des premiers cas et d'isoler complètement les premiers cas, c'est très probablement la bonne idée de cette problématique donc virale.
3: Et dans le monde, 11 cas d'antivirus ont été confirmés selon l'OMS. On le disait, 22 cas contacts identifiés en France. Tous sont hospitalisés pour au moins 2 semaines à Marseille, Bordeaux ou à l'hôpital Bichat à Paris. Emmanuel Macron assure que la situation liée au virus est sous contrôle avec des protocoles extrêmement rigoureux mis en place par le gouvernement. Il appelle à une coordination européenne sur le sujet. Dossier complet à lire sur ici.fr. C'est une réforme qui a pour but de désengorger les tribunaux. Gérald Darmanin propose d'exclure l'ensemble des crimes passibles de la cour d'assises, dont les viols, de la procédure de plaider coupable. Cette mesure ne faisait pas l'unanimité, notamment auprès des avocats. Le projet de loi du garde des Sceaux sur la justice criminelle doit arriver fin juin devant les députés.
0: 2 ans après le début d'une expérimentation sur l'uniforme à l'école, quel est le bilan?
3: 100 d'établissements en France sont concernés. Le ministère de l'Éducation nationale dresse donc 2 premières conclusions, uniquement sur la première année de mise en œuvre. L'objectif était de réduire les inégalités et d'améliorer le climat scolaire. Les détracteurs pointaient le coût d'une telle mesure. Alors Noémie Bonin, verdict ?
5: La tenue unique a pu produire certains effets limités mais non négligeables, affirme cette enquête, avec notamment un sentiment d'appartenance plus fort. En revanche, son influence sur les apprentissages, la réussite scolaire et la motivation demeure nulle ou symbolique. Mais cette étude montre aussi un décalage fort entre les représentations portées par les adultes et le vécu réel des élèves. Les adultes, que ce soit les équipes éducatives ou les parents, attribuent plus souvent à la tenue unique des effets positifs associés au cadre, à l'autorité. Les jeunes, en revanche, s'ils reconnaissent par exemple une baisse des moqueries, soulignent surtout des contraintes et considèrent souvent le

0: alerte rouge pour les départs dans tout le quart nord-ouest. Ce sera orange ailleurs.
1: Le 79e Festival de Cannes est donc lancé.
0: C'est parti pour la compétition. 22 films sont candidats à la Palme d'Or. Hier soir, c'était la cérémonie d'ouverture avec notamment la projection du film La Vénus électrique, hors compétition, mais également Alexis de Meyer, d'autres moments forts.
2: La chanteuse Théodora qui reprend les Beatles pour rendre hommage au néo-zélandais Peter Jackson, le réalisateur du documentaire musical Get Back, mais aussi bien sûr de la mythique trilogie du Seigneur des Anneaux qui lui vaut une palme d'or d'honneur.
3: C'était presque miraculeux parce que la palme, jamais je n'aurais imaginé que j'en gagnerais une. Je ne fais pas des films qui se prêtent à une palme d'or. Donc c'est vraiment une surprise à tous les égards. Et un honneur énorme qui m'est fait.
2: Émotion aussi chez la maîtresse de cérémonie, la comédienne franco-malienne Eye Haidara.
4: Il paraît que c'est dans l'angoisse que l'homme prend conscience de sa liberté. Je peux vous dire que là, moi, je suis en pleine conscience de la mienne.
2: Et après un discours riche en cinéphilie du président du jury Park Chan-wook, c'est la comédienne américaine Jane Fonda, 88 ans, qui a déclaré ouvert ce 79e Festival de Cannes.
5: Le cinéma, pour moi, a toujours été un acte de résistance. Les histoires créent la civilisation. Les histoires offrent de l'empathie aux marginalisés, nous permettent de ressentir les mêmes émotions malgré nos différences. Yeah.

0: Francisco.
1: Soirée, puis continue sa course vers le Massif central et les Alpes pour la nuit suivante. Sur le sud, le ciel est variable en journée, avec un soleil plus généreux près de la Méditerranée. Quelques averses qui circulent sur le sud-ouest. Elles sont plus nombreuses sur l'est des Pyrénées, s'accompagnent de coups de tonnerre et puis des orages aussi qui se développent sur les Alpes maritimes. À noter Mistral et Tramontane qui soufflent en journée jusqu'à 70 km/h. Côté Mercure, encore de la fraîcheur ce matin. À Besançon, 3 degrés en ce moment, à Strasbourg 4, à Metz 7, à Paris, Lille, Rennes et Chambéry 8. Nous avons relevé à Rouen, Nantes et Bourges 9. 12 à Toulouse et Bordeaux, 14 à Marseille, 16 à Ajaccio. Pour les maximales, comprises entre 12 et 16 de la Bretagne à l'Alsace, de 15 à 19 plus au sud et jusqu'à 23 en bord de Méditerranée.
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1: 5h07, très bon réveil avec votre radio ici au saut du lit. C'est le bon réflexe, on vous accompagne avec l'info, la musique et la bonne humeur. Et côté musique justement, c'est un artiste dont on parle beaucoup depuis qu'il a été repris dans la nouvelle saison de l'émission The Voice sur TF1 lors des auditions à l'aveugle. Je parle bien sûr de Jean Schultes, vous l'avez reconnu.
4: Oui.
1: Confidence pour Confidence, que voici. Très bon mercredi, bon réveil.

0: Jean Schultes pour vous accompagner à l'heure du réveil et confidence pour tout vous dire. Il est 5h10.
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0: Et si la prochaine grande tempête de l'hiver portait le nom d'un membre de votre famille ou même de votre collègue de bureau? C'est le défi en tout cas un peu fou que vous lance Météo France pour la saison 2026-2027. C'est à la France de baptiser les futurs coups de vent du groupe Europe du Sud-Ouest. C'est le nom à indiquer, nom scientifique en tout cas. L'idée, un sondage public pour rendre les alertes plus humaines et surtout plus efficaces. Attention parce qu'il y a des règles pour entrer dans l'histoire de la météo. Première règle, on fait simple, pas d'accent et une prononciation facile pour nos voisins, notamment espagnols ou belges. Deuxième règle, la parité. Les hommes prennent les lettres impaires, A, C, E, etc. Les femmes, les lettres paires. En revanche, oubliez les prénoms donc trop complexes. À vous de noter sur le site de Météo France avant le 1er septembre pour choisir les prénoms.
3: Vivement la tempête Yuan.
0: Ouais, ou la tempête Cyril, ça vous irait bien. 5h12 dans l'actualité ce mercredi. Cyril, tiens, vous nous emmenez à la plage.
3: Oui, parce qu'à un mois et demi des vacances d'été, on va regarder où il faut aller en vacances. Et vous allez peut-être vous inspirer d'une carte dévoilée par l'association Eaux et Rivières de Bretagne qui a recensé toutes les plages et la qualité donc de ces plages.
0: Mais ça rend service. Pour la musique du réveil, c'est avec Edwin Collins. Titre parfait pour aller jusqu'à la plage, justement. Edwin Collins, A Girl Like You, on l'écoute avant 5h30, mais avant, par ici, les économies.
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0: Bonjour Valère Correa.
5: Bonjour Johan.
0: Chaque jour avec vous, un bon plan pour notre pouvoir d'achat. Et aujourd'hui, vous vouliez nous parler d'une bonne nouvelle pour les étudiants.
5: Oui, depuis le 1er mai, les repas étudiants sont à 1 euro dans les restaurants gérés par le Crous. Avant réservé aux étudiants boursiers aux précaires, c'est désormais un droit qui concerne tous les étudiants, les doctorants, mais aussi les alternants et les jeunes en mission de service civique. Pour justifier de son statut, il faut avoir un compte Easly qui permet de payer en fait ses repas au Crous. En général, les étudiants connaissent. Ouais. C'est quand même une très bonne nouvelle. On parle d'un étudiant sur deux qui ferait des concessions sur son alimentation pour des raisons financières. En 2026, en France, alors ces repas à 1 euro seront un vrai coup de pouce et ça concerne les déjeuners mais aussi les dîners pour les restaurants universitaires ouverts le soir.
0: Et que vont pouvoir manger les étudiants pour 1 euro ?
5: Alors pour ce tarif, il y aura forcément un plat principal et ce qu'ils appellent deux périphériques, c'est pas très joli comme nom, mais enfin c'est le leur. Une entrée, un fromage, un dessert ou un fruit par exemple. D'accord. Après il faut payer des suppléments. Donc ça c'est quand même la bonne nouvelle avec des repas à 1 euro. Et puis plus globalement, n'oubliez pas que nous avons la chance d'avoir des acteurs associatifs hyper engagés pour lutter contre plein de précarités étudiantes. Logement, alimentation, habillement, fourniture. Il ne faut pas subir une situation trop compliquée dans son coin. Renseignez-vous auprès de votre faculté ou en faisant une recherche en ligne. Je pense à des associations comme On remplit le frigo, les paniers de Léa, un cabas pour un étudiant aussi. Il y a quand même de quoi se faire aider. D'ailleurs, vous connaissez peut-être un des assos, des initiatives remarquables pour aider financièrement les étudiants, des bons plans de job aussi. Pensez à m'écrire. Mon mail, c'est paricilieseconomies@radiofrance.com.
0: Merci beaucoup Valère. Demain, focus avec vous sur les aides locales de votre département, de votre commune qui existent pour vous aider dans votre quotidien. 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
0: 5h15, à un mois et demi des vacances d'été, c'est la carte à regarder avant de décider où vous poserez vos valises.
3: La carte de France de la qualité des eaux de baignade, dévoilée hier par l'association Eaux et Rivières de Bretagne. 1800 plages recensées, pas uniquement en Bretagne, mais à travers tout le pays. Et près de 8 sur 10 sont jugées propices pour piquer une tête. Mais Nina Richard, l'association s'inquiète car les progrès se font rares.
7: Sur la carte de France, des points rouges, oranges ou verts en fonction des des côtes. Dunkerque, Calais, celles des Hauts-de-France en général sont déconseillées. Le Finistère, les criques au-dessus de Brest et la Côte d'Azur aussi, en tout 70 plages sont à éviter, résume Christophe Levisage, vice-président d'Eau et Rivières de Bretagne.
8: Les plages que nous classons à éviter, dans 30% des cas, ou plus de 30% des cas, donc 3 fois sur 10, l'eau est de qualité insuffisante pour qu'on puisse se baigner. Les baigneurs particulièrement sensibles, les enfants en bas âge, s'ils sont immunodéprimés ou s'ils sont des personnes âgées, ils prennent un risque de s'habiter en allant se baigner dans ces eaux-là.
7: Des plages excellentes ou bonnes, selon le classement européen, ne le sont pas par l'association et ils ne relèvent aucune amélioration notable comparée aux cartes précédentes. Les causes de ces pollutions n'évoluent pas.
8: L'élevage est une source importante de pollution. Et vous regardez les plages bretonnes les plus polluées, elles se trouvent sur la côte nord, ce sont les zones d'élevage, les zones donc où il y a des épandages, des fluents d'animaux. Malheureusement, lorsqu'il pleut, tout ça se retrouve dans les eaux de baignade, par les rivières. Et ces effluents contiennent beaucoup de bactéries et de virus.
7: Eau et Rivières de Bretagne estiment que ces informations ne sont pas assez diffusées. Ils se placent alors comme donneurs d'alerte, espérant que les collectivités et l'État s'en saisissent.
3: Nina Richard, et la carte est visible sur le site labelleplage.fr. Moi, j'ai regardé celle où j'ai l'habitude d'aller. C'est bon, c'est vert.
0: C'est laquelle ?
3: Il y en a plusieurs.
0: Dans vous la gardez.
3: Oui, je garde secret mes plages.
0: Sais, bien sûr. Bon, en tout cas, moi, je partage avec vous un coup de cœur. Ce soir, découvrez un documentaire bouleversant. Marius et le bruit des vagues sur la chaîne parlementaire. Le combat d'une maman réalisatrice qui raconte de l'intérieur le choc du diagnostic d'un enfant sourd. Le déni, puis le lent chemin vers l'acceptation. On y revient dans les coulisses télé. Mais avant, A Girl Like You, c'est Edwin Collins. Bon réveil.

0: Edwin Collins, A Girl Like You, 5h21, l'éphéméride de ce 13 mai. Bon anniversaire aujourd'hui à Robert Pattinson, l'acteur qui a 40 ans. 57 ans pour Nikos Aliagas, 69 ans pour Claudie Aigneret, et puis 76 ans pour ce monsieur. Stevie Wonder,
1: ça fait Stevie génial comme on dit en français.
0: Exactement. Mais vous faites bien de franciser, effectivement, oui. Stevie génial. 1950, date importante pour les fans de sport auto. Le tout premier championnat du monde de F1 était lancé à Silverstone en Angleterre. Giuseppe Farina remportait alors la course. Et en 2026, prochain Grand Prix, ce sera pour le Canada. Ce sera dans quelques jours, dans quelques semaines maintenant.
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0: On retrouve Patrice Gascon avec ses coulisses télé. Aujourd'hui, Patrice, vous nous parlez d'un documentaire qui vous a touché, un documentaire à regarder sur la chaîne LCP et intitulé « Marius et le bruit des vagues ».
3: Émilie vient d'avoir son premier enfant, il s'appelle Marius, et comme toutes les mamans, elle filme les premiers instants de sa vie quand le diagnostic tombe.
4: Marius ? Marius ? Marius ?
5: On est le jeudi 29 septembre, il est 13h51. Je viens d'apprendre que mon petit garçon, mon petit Marius, est sourd.
3: Marius n'entendrait pas un Boeing décoller à côté de lui. Un enfant sur 1000 né sourd profond. Le documentaire à voir ce soir sur LCP, la chaîne parlementaire, s'intitule « Marius et le bruit des vagues ». Il nous raconte cette immersion forcée de ce jeune couple dans un monde inconnu avec des rendez-vous médicaux, des attentes, des espoirs, des doutes. Le documentaire alterne images intimes filmées sur 3 ans et enquête documentaire jusqu'à ce jour où le couple découvre qu'une opération complexe pourrait donner lui à Marius. « Marius et le bruit des vagues » est réalisé par Émilie Sage, la maman de Marius, et Laure de l'Alex, parce qu'il se trouve que Émilie est journaliste reporter d'images, que d'habitude c'est elle qui filme les autres dans des sujets de société. Qu'est-ce que l'on ressent finalement à se retrouver à l'image, à être le sujet de sa propre enquête, de son documentaire? Écoutez la réponse de Émilie Sageau.
6: Honnêtement, ça a été très difficile, parce que c'est compliqué d'exposer son enfant. On en a beaucoup parlé avec son papa. J'expose aussi le papa de Marius, Romain. Et je m'expose aussi dans un état de grande vulnérabilité. Donc, faut déjà accepter son image et en plus accepter son image lors de ces moments-là. Mais je savais pourquoi je le faisais. Et puis, c'est une réalité qu'il faut montrer. On a été dans l'épreuve, dans le dur. On s'est senti isolé. Et puis, l'idée, c'était pas d'édulcorer tout ça. Mais ce qui est marrant, c'est qu'à la fin, j'étais complètement à distance. J'avais même plus l'impression que c'était moi, en fait. C'est super bizarre à dire. Je me voyais comme un personnage. Puis il y avait Laure, ma co-réalisatrice, Soline, la monteuse. Parce que, en fait, quand on est à la fois réalisatrice et personnage, c'est compliqué aussi de faire des choix quand ça nous concerne en plus à ce point-là, quoi.
3: Émilie Sageau, la maman de Marius, mais aussi la réalisatrice de Marius et Le Bruit des Vagues. Un touchant documentaire à voir dès 20h40 sur LCP, la chaîne parlementaire. À demain pour de nouvelles coulisses télé.
0: Merci Patrice Gascoigne. 5h24. Ce matin, on vous invite dans la 4e ville de France. Tiens, c'est laquelle, la 4e ville de France?
7: Toulouse.
0: Eh oui, bonne réponse. Figurez-vous qu'elle n'a pas toujours été française. Explication de Stéphane Bern dans 3 minutes, mais avant, dansons avec Céline Dion. Bon mercredi. Merci de votre fidélité ici dès 5h.

0: Céline Dion et son titre Dansons, et Céline Dion qui sera en train d'enregistrer son nouvel album avec Jean-Jacques Goldman pour l'accompagner, mais aussi le chanteur Icar qui lui aurait écrit une chanson. Voilà une belle collaboration qu'on a hâte de découvrir. 5h27, un peu d'histoire avant l'actu. Stéphane Bern, ce matin, on voyage au temps où le royaume de France s'agrandit.
1: Un mariage arrangé, deux décès coup sur coup, et un roi plus rapide que ses voisins. Game of Thrones ? Non. Games of Toulouse. Toulouse, automne 1271. Dans le cloître des Jacobins, les seigneurs murmurent. Le comté est sans maître. Raymond VII n'est plus. Sa fille, Jeanne de Toulouse, mariée à Alphonse de Poitiers, vient de mourir à son tour. Quelques jours plus tôt, ce dernier l'avait précédée dans la tombe. Bref, la branche de l'arbre généalogique sur laquelle reposait le trône vient d'être sciée. Au Moyen-Âge, le vrai drame n'est pas tellement la mort, mais bien l'absence d'héritier. Comme dirait un célèbre dicton que je viens d'inventer.
2: Mercator, raconte-nous une histoire.
1: Pas de descendance, plus d'indépendance. Le comté de Toulouse est vaste, riche, stratégique. L'Angleterre pourrait invoquer de vieux droits hérités d'Aliénor d'Aquitaine. La couronne d'Aragon, au sud des Pyrénées, observe également avec intérêt ce territoire. On dirait presque une galette des rois, sauf qu'ici, la fève s'appelle Toulouse. Mais pendant que les autres réfléchissent, le roi de France agit. Philippe III, le Hardi, envoie son sénéchal de Carcassonne sécuriser les lieux. Le 8 octobre 1271, dans le cloître toulousain, cérémonie officielle. Le comté est réuni à la couronne de France. Hop, l'acte juridique est signé, même pas besoin de se battre. La belle affaire.
3: Je viens de la part d'un notaire de Montargis
4: pour vous remettre en main propre un titre de propriété.
1: Promesse solennelle, les privilèges des Toulousains seront respectés. Le Midi entre ainsi dans l'état capétien. Les institutions locales survivent, mais désormais, les décisions importantes remontent vers le nord, ce qui n'empêchera pas la ville rose de garder suffisamment de caractère pour inspirer les plus grands.
5: Oh, Toulouse.
0: Magnifique, Claude Nougaro. Merci beaucoup, Stéphane Bern. C'est le moment de nous appeler. 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Nous sommes le mercredi 13 mai. Dans l'info du jour, on parle de l'antivirus. Hier se tenait une conférence de presse de la ministre de la Santé. Tout ce qu'il faut retenir, on y revient dans moins de deux minutes. Mais avant 5h30, toute l'actualité en France et dans le monde, c'est le 90 secondes. Avec vous, Cyril Ardo.
6: Ça va être compliqué aujourd'hui sur les routes en cette veille de week-end de 4 jours. Journée très chargée selon Bison Futé. Dans le sens des départs, c'est rouge pour tout le pays. Noir en Auvergne-Rhône-Alpes, c'est orange dans le sens des retours. Un homme de 58 ans est mort en garde à vue dans la nuit de lundi à mardi à Agde dans l'Hérault. Les policiers avaient utilisé un taser au moment de son interpellation. Le quinquagénaire avait été arrêté alors qu'il frappait une vitrine et des véhicules avec une machette. 4 ans après un non-lieu, le parquet général de la Cour d'appel de Paris requiert une réouverture des investigations sur le cinéaste Luc Besson, accusé de viol par une actrice. Cela fait suite à des analyses ADN réalisées sur un sous-vêtement de la plaignante. L'heure est aux réquisitions au procès du financement libyen de la campagne de Nicolas Sarkozy. Après 3 jours d'exposé, les 3 avocats généraux vont annoncer les peines qu'ils réclament. Les prévenus, dont l'ancien chef de l'État, encourent jusqu'à 10 ans de prison. Décision attendue fin novembre. On n'a jamais bu aussi peu de vin dans le monde. La consommation a baissé de 2,7% sur un an. Plusieurs facteurs expliquent cela. Les jeunes boivent moins, un choix plus important en matière de boissons ou encore le prix. Et puis le foot avec 2 matchs en retard ce soir pour le compte de la 29e journée de Ligue 1. Brest-Strasbourg à 19h et le choc de haut de tableau Lens-PSG à 21h.
0: L'info du jour est une question. Faut-il s'inquiéter de l'antivirus ?
6: 11 cas identifiés dans le monde. La situation est sous contrôle, dit Emmanuel Macron, qui évoque des protocoles extrêmement rigoureux mis en place par le gouvernement. Conférence de presse, justement, hier après-midi de la ministre de la Santé, Stéphanie Rist, entourée de médecins spécialistes. Nicolas Joly, elle a d'abord donné des nouvelles des 22 cas contacts français et des 5 passagers qui étaient à bord du navire de croisière.
7: La ministre de la Santé a notamment évoqué la patiente
6: patiente française atteinte de l'hantavirus, une femme de plus de 65 ans.
5: Une patiente testée positif à l'hantavirus présente en revanche une forme grave et est actuellement en réanimation dans un état grave. Je ne vous en dirai pas plus pour respecter son secret médical.
6: Les quatre autres Français qui étaient passagers du navire vont bien et sont à l'isolement à l'hôpital Bichat à Paris. Quant aux 22 cas contacts qui ont pris les mêmes avions que les croisiéristes malades, la ministre s'est aussi voulue rassurante.
5: Ils ont tous été contactés, testés, hospitalisés ou en cours d'hospitalisation et font l'objet d'un suivi sanitaire rigoureux.
6: Aucune de ces personnes n'a refusé l'hospitalisation. On sait que certains sont des enfants. Quant à leur retour chez eux, Xavier Lescure, infectiologue à l'hôpital Bichat, imagine deux scénarios.
7: Le premier, c'est qu'il se passe des choses sur le séquençage, sur des positivités à des endroits qu'on n'aurait pas vu venir en dehors du bateau et des deux avions. Et dans ce cas, on va aller, je pense, jusqu'au bout de la quarantaine avec un haut niveau de contrainte. Si ça redescend un peu et que les gens ne supportent plus l'isolement, on va aussi les préparer et les mettre en condition pour que leur domicile soit des endroits appropriés à un isolement correct.
6: Parmi les hôpitaux qui accueillent aujourd'hui ces cas contacts, trois sont connus, Bordeaux, Marseille et Rennes.
8: Nicolas Joly, et ce matin une réunion est organisée à partir de 8h30 pour faire le point sur la situation. La ministre de la Santé réunit en visioconférence les ordres des professions de santé et les principales organisations de professionnels de santé. 5h34 sur votre radio locale ici avec une météo en demi-teinte aujourd'hui, le retour des averses.
0: Exactement, Johan. Sur le nord et nord-ouest, les éclaircies matinales sont vite remplacées par les quelques pluies venant de la Manche. Ces giboulées sont plus nombreuses et localement soutenu à la mi-journée de la Normandie au nord et au Pas-de-Calais, puis de l'Île-de-France aux Ardennes en milieu d'après-midi. Cette ligne s'étire du centre au Grand Est en soirée et puis continue sa course vers le Massif central et les Alpes la nuit prochaine. Sur le sud, le ciel est variable en journée. Soleil qui est plus généreux près de la Méditerranée avec quelques averses qui circulent dans le sud-ouest. Elles seront plus nombreuses sur l'est des Pyrénées. S'accompagnent aussi de coups de tonnerre localement. Des orages qui se développent aussi sur les Alpes-Maritimes d'Imétrie Météo France. Et puis à noter aussi Mistral et Tramontane qui soufflent en journée jusqu'à 70 km/h. Les températures ce matin relevées à Besançon 3, à Metz 7 degrés, à Paris, Lille, Rennes et Chambéry 8, à Rouen, Nantes, Bourges 9, 12 à Toulouse et Bordeaux, 14 à Marseille. Vos messages aussi sur la page Facebook ici. On prend toujours autant de plaisir à découvrir. 4 degrés 3 à Mulhouse en Alsace, nous dit Kevin. 6 dans le Puy-de-Dôme, on salue Didier. 9 dans le Poitou, merci Maria. Même température relevée dans le département du Nord par Marie-André. 9, ça c'est en région parisienne à Saint-Cyr-l'École. Merci Nico Frico. 10 degrés dans le Pays Basque, info de Marie-Laure. Et puis 16 à Nice, nous dit Caroline. Pour les maximales, entre 12 et 16 de la Bretagne à l'Alsace cet après-midi, de 15 à 19 plus au sud, et jusqu'à 23 en bord de Méditerranée.
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0: 5h35, on vous espère en pleine forme ce matin, d'autant que c'est peut-être le dernier jour de la semaine. Travaillez pour certains d'entre vous qui allez profiter du long pont de l'Ascension. Juste le temps d'aller chercher la voiture qui est garée au parking. On file sur la route, le parking des Anges. Voici Marc Lavoine. Très beau début de journée.

0: Marc Lavoine, le parking des Anges, 5h39, bon réveil.
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0: Un ange qui veille sur vous chaque matin, c'est Aude Razo, c'est pas vrai, le rendez-vous qui vous rend service chaque matin, vous évitant les pièges et les arnaques.
3: Et si vous comptez voyager aux USA, au Canada ou en Angleterre, attention à ne pas vous faire avoir par les autorisations électroniques de voyages frauduleuses. Décryptage avec Aude Razo dans 5 minutes.
0: Pour la musique du réveil, c'est avec One Republic. Runaway arrive dans 5 minutes, mais avant on accueille Cathy qui est à Aunay-sur-Odon, c'est dans le département du Calvados. Bonjour Cathy.
4: Bonjour Johan, bonjour Thierry.
0: Bonjour. Comment ça va ce matin Cathy?
4: Oh ben ça va très bien.
0: J'ai une petite question, oui. Cathy, parce que de temps en temps sur la page Facebook ici, on a un relevé météo qui nous vient de Aunay-sur-Odon. Est-ce que c'est vous qui nous écrivez ou pas?
4: Ah non, ce n'est pas moi. Pas du tout.
3: C'est une voisine.
0: Eh ben voilà, c'est une voisine, vous voyez. On est premier, en tout cas, première radio à Aunay-sur-Odon, c'est votre radio ici. Cathy, quel est le programme du jour pour vous?
4: Alors aujourd'hui, nous allons chercher notre petit-fils à l'école et après nous allons fêter nos 10 ans de mariage.
0: Ah, génial. Ah, et qu'est-ce que vous allez faire de beau alors pour ces 10 ans?
4: Alors, nous allons aller, je pense, nous promener dans Caen et après nous irons manger sur la côte, au bord de la mer, sur la côte. J'adore la mer, donc nous irons sur la côte et manger au restaurant sur le bord de mer.
0: Génial.
3: Alors Cathy, j'ai une question très indiscrète parce que je suis un amoureux de l'amour. Est-ce que vous êtes rencontrés il y a 10 ans ou est-ce que vous avez attendu des années avant de vous marier?
4: Non, on s'est rencontrés il y a 13 ans.
3: Ah oui, c'est une belle histoire.
0: Ah, c'est génial, on adore ces petites histoires comme ça. Comment s'appelle votre compagnon?
4: Jean-Paul.
0: Eh ben, on le salue. Ben oui, on l'embrasse, Jean-Paul. Cathy, dites-moi. Ah bah, il est là. Salut Jean-Paul.
3: Jean-Paul.
0: Ah, ça fait plaisir à entendre la petite voix.
3: On a toute la famille à l'antenne.
0: C'est génial. Et Cathy, on va profiter, nous, de ce week-end prolongé pour certains. Est-ce que vous avez un petit conseil, un lieu à visiter près de chez vous, Cathy?
4: Alors, nous avons le Mont-Saint-Michel qui est magnifique.
3: Ah bah, ouais, magnifique.
4: Ouais, et puis nous avons les plages du débarquement qu'il faut faire absolument, c'est magnifique. Et moi j'ai une plage que j'adore énormément, c'est Saint-Laurent-sur-Mer qui est magnifique. Et puis tous les cimetières, tout ça, c'est d'une beauté. Nous avons le cimetière américain qui est juste à côté, qui est d'une beauté, qui est reposant, qui est franchement
0: émouvant. Et c'est toujours émouvant aussi quand on se rend sur ces lieux de mémoire. Et vous faites bien d'en parler. En plus, il y a une semaine, on célébrait aussi le 8 mai. Donc, important de revenir aussi sur cette histoire. Et Cathy, on vous embrasse bien fort. Nous, on vous offre ce matin la Radio Collector ici, dernière génération. Et j'ai envie de dire, comme le chanteur, salut les amoureux. Belle journée, Cathy. À bientôt.
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0: C'est pas vrai, le rendez-vous anti-arnaque. Aude Razo, grand week-end et vacances d'été. Vous nous alertez sur les autorisations électroniques de voyage.
6: Oui, ce sont ces visas électroniques payants que vous devez absolument acheter. Si vous voyagez au Royaume-Uni, au Canada, aux États-Unis, vous êtes plusieurs à m'avoir écrit ces dernières semaines pour me dire que vous êtes fait avoir, vous avez payé beaucoup trop cher. Lucas et Marianne, deux auditeurs, ont un voyage de prévu au Royaume-Uni. Ils trouvent un site internet pour obtenir cette ETA, c'est comme ça qu'on l'appelle, cette autorisation de voyage. Il paye une vingtaine d'euros, pas de problème, c'est le tarif. Mais gros problème, quelques jours plus tard, il découvre un deuxième prélèvement, 39 euros.
0: Mais pourquoi ce deuxième prélèvement, ça sort d'où ?
6: Eh bien, Lucas et Marianne n'ont pas tout lu. Sur le site, je suis allée voir, c'est bien écrit, après la période d'essai de 72 heures, vous serez prélevé de 39 euros par mois. En fait, ils ont souscrit, sans s'en rendre compte, à un abonnement. Pour d'autres, c'est encore pire. Une auditrice, une autre, me dit qu'elle a déboursé 328 euros en visa électronique juste pour un voyage à Londres en famille. À ce prix-là, j'ai calculé, elle aurait pu emmener une quinzaine de personnes. Là, ce n'est même plus une histoire d'abonnement, c'est juste un site qui lui a fait payer directement et très très cher. Pour ne pas vous faire avoir, il faut absolument rester sur les sites officiels. Pour le Royaume-Uni, le plus simple, vous avez l'appli UK ETA. Vous pouvez aussi faire la démarche depuis l'ordinateur sur le site du gouvernement britannique. Je vais vous mettre le lien, le vrai, le bon, sur ici.fr. Je vais aussi vous mettre le lien d'ailleurs pour vérifier si votre ETA est valable ou non. Parce que parfois, non seulement vous avez payé trop cher, mais en plus, le document qu'on vous envoie est complètement bidon. Merci pour le voyage gâché, on n'a pas envie de ça.
0: Et donc les liens pratiques, on vous les met sur la page ici.fr, page C'est pas vrai. Merci beaucoup Aude Razzo pour ces points de vigilance. 5h45, voici One Republic. Runaway. Run away.

0: Voilà le jour de réveil qu'on aime vous proposer avec One Republic et Runaway, groupe originaire du Colorado. Si vous ne comprenez pas grand-chose à l'économique, les mots dette, déficit, finances publiques sont un peu flous, ça peut arriver. Pas de panique, Le Point sera hors série pour tout comprendre. On en parle dans moins de 2 minutes. 5h48, retrouvons l'équipe d'ici matin pour un point sur l'actualité qui va marquer votre journée. L'info près de chez vous, c'est ici. Bonjour.
1: Bonjour Johan, bonjour à tous, bienvenue à vous tous. Nous sommes aujourd'hui mercredi, c'est le milieu de la semaine. Bon courage, c'est le 13 mai, dans une dizaine de minutes. L'actualité en Champagne-Ardenne avec Margot Turgy qui est là, bonjour.
2: Bonjour Yannick, bonjour à tous.
1: Et dans ce journal, on écoutera de la musique ce matin.
2: Oui, on va écouter deux types de musique. Le son d'abord de l'orgue de la cathédrale de Reims. Ça y est, après 7 ans avoir été rénové entièrement, il va à nouveau jouer pour le public ce soir. On prépare donc son grand réveil ce matin dès 6h. Ce matin, toujours à propos de musique, on prépare aussi le début de la 31e édition du festival Moisson Rock. C'est à Juvigny et son directeur nous fait le programme à 7h45. Il est notre invité ce matin. Et puis on parle énergie solaire aussi sur ici Champagne-Ardenne avec un agriculteur qui fournit depuis peu en électricité des logements sociaux à Chalon.
1: Merci beaucoup Margot, à tout à l'heure. À Reims, en ce petit matin, on a relevé du 11 degrés. Ça reste un peu frais, mais c'est un petit peu plus acceptable. Le ciel s'est bien dégagé au fil de la nuit. Les températures aujourd'hui ne vont pas grimper énormément. On vous donnera tous les détails évidemment tout au long de cette matinée, mais on sera entre 14 et 16 degrés selon Météo France. Le ciel par contre va rapidement changer dans la journée. Quelques éclaircies, puis ensuite des averses très localisées. Et en début d'après-midi, attention, risque d'orage annoncé notamment sur la Marne et les Ardennes avec des rafales de vent pouvant atteindre 75 km/h. On vous reparlera de tout ça en détail tout à l'heure. Retour à Johan, à tout à l'heure.
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0: 5h49, la une de la presse.
4: Comprendre l'économie, les textes fondamentaux, c'est la une du dernier hors-série du Point.
0: Oui, on décrypte avec Victoria Guérin, journaliste en charge des hors-séries au Point. Bonjour Victoria.
5: Bonjour.
0: Un plaisir de vous accueillir ce matin. Dans ce hors-série, vous montrez que l'économie, c'est d'abord en fait comprendre notre quotidien. Il y a le prix du café, les innovations, même le marché du foot. On en parle beaucoup du foot en ce moment. Et est-ce qu'on fait tous de l'économie sans vraiment le savoir au final ?
5: Absolument. Comme Monsieur Jourdain faisait de la prose sans le savoir, on fait tous de l'économie dès qu'on prend une décision finalement. Choisir un appartement, arbitrer entre son temps de loisir et son travail, ou même décider d'acheter tel produit plutôt qu'un autre en fonction du prix, c'est de l'économie pure. Le marché du foot, comme vous le dites, avec ses transferts mirobolants, illustre parfaitement la loi de l'offre et de la demande et la rareté des talents. De la même façon, les innovations techniques transforment nos vies avant même d'apparaître dans les statistiques de croissance.
0: On va donner quelques mots, par exemple, déficit, dette, finances publiques. Ce sont des mots d'actualité qui restent malgré tout flous. Est-ce que ce numéro spécial est un mode d'emploi pour que le citoyen reprenne aussi le contrôle sur ces débats souvent très techniques ?
5: C'est exactement l'idée. En fait, des notions comme le déficit ou comme la dette sont omniprésentes, mais elles restent souvent abstraites, voire très intimidante pour la plupart des Français. Pourtant, elle renvoie à des choix très concrets. Combien l'État dépense, qui finance ces dépenses et pour quelles priorités. Et donc, on a vraiment conçu ce hors-série comme un véritable guide pour remettre des repères clairs derrière ces mots. D'abord, des textes fondamentaux qui permettent de se replonger dans l'histoire de l'économie avec Keynes, Marx, Ricardo, pour ne citer qu'eux. Puis, des repères très pratiques. Qu'est-ce qu'un déficit? À partir de quand la dette devient-elle un problème? Qui détient cette dette? Etc. Parce qu'au fond, on peut pas avoir de débat démocratique solide, je pense, si ces sujets restent réservés aux seuls experts. Et avec l'année électorale qui nous attend, je pense qu'on risque d'en avoir grandement besoin.
0: Ça, c'est vrai, et c'est très bien fait, et c'est passionnant en tout cas. Ce que l'on voit, c'est qu'il y a souvent un divorce entre les statistiques officielles et puis notre porte-monnaie, très clairement. Pourquoi il y a ce décalage ?
5: C'est une bonne question. Les grands indicateurs économiques comme l'inflation sont, je pense, des moyennes construites pour donner une vision d'ensemble. Mais une moyenne, par définition, ça reflète jamais parfaitement les situations individuelles. Alors, les dépenses ne sont pas les mêmes selon qu'on est étudiant, retraité, urbain, rural. À cela s'ajoute un autre phénomène. Certains prix très visibles, comme le prix de l'essence, les courses marquent davantage les esprits que d'autres, ce qui accentue, je pense, le sentiment de décalage. Et c'est précisément pour éclairer ces mécanismes et comprendre ce que disent et ce que ne disent pas les chiffres qu'on a conçu ce hors-série.
0: Et on se sent aussi parfois impuissant face aux crises. Qui sont les véritables gardiens aujourd'hui de l'économie mondiale?
5: Il n'y a plus aujourd'hui un gardien unique de l'économie mondiale et c'est sans doute ce qui nourrit ce sentiment d'impuissance. Les banques centrales jouent un rôle clé, notamment pour stabiliser les crises financières et lutter contre l'inflation. Les États et les institutions internationales comme le FMI ou la Banque mondiale fixent aussi des règles et interviennent en cas de choc. Mais à côté de ces acteurs traditionnels, de nouvelles forces pèsent de plus en plus lourd, les grandes entreprises technologiques, les marchés financiers mondialisés, les dynamiques liées à l'innovation et au climat. Et elles ne sont pas toujours pilotées de manière centralisée, ce qui rend le système plus complexe et parfois plus difficile à maîtriser. Donc voilà, c'est pour ça qu'on a fait ce hors-série, pour essayer d'y voir plus clair et en tout cas de donner des clés de lecture pour que les gens s'y retrouvent.
0: Et ça nous aide en tout cas. Merci beaucoup Victoria Guérin pour cet éclairage et bravo pour ce travail de vulgarisation hors-série à spécial économie du Point qui est à la une des kiosques. À très bientôt. 5h53, cette semaine on célèbre les 70 ans de l'Eurovision à travers ces grands moments. Ce matin, retour en 2008 avec Sébastien Tellier. Est-ce que vous vous souvenez de Sébastien Tellier?
4: La ritournelle, je crois.
0: Sa chanson 100% anglaise qui a créé la polémique. On vous explique pourquoi dans 3 minutes. Mais avant, c'est un voyage en Italie que vous offre Lily Cube. Très bon réveil, bon mercredi.

0: Lilicube voyage en Italie, 5h56, 70 ans d'Eurovision, ces concours qui ont marqué la France. C'est votre chronique inédite cette semaine à l'occasion de l'anniversaire de la compétition. La finale, c'est samedi et Flavien Groyer nous fait revivre ce matin l'édition 2008.
1: Boule à facette dans les mains, une voiturette de golf sur le côté. Sur la scène de Belgrade, Sébastien Tellier termine une prestation décalée, dirons-nous. Quelques semaines plus tôt, en France, sa chanson a provoqué la polémique. En 2008, la délégation veut faire souffler un vent de nouveauté. France 3 choisit Sébastien Tellier, grand barbu aux cheveux sombres et aux lunettes noires, figure de la musique électro-française. Quentin Mauduit, spécialiste de l'Eurovision.
2: Un peu niche, mais il est quand même connu. Il avait notamment fait Ritournelle, une musique qui a été très utilisée dans la publicité.
1: Le chanteur défendra son titre Divine à Belgrade.
2: Il raconte une histoire d'amour, okay. Aux surprises.
1: Sauf qu'il y a un hic, la chanson est intégralement en anglais. Et il n'en fallait pas plus pour secouer le monde politique.
2: Jusqu'au banc de l'Assemblée nationale, au moment des questions au gouvernement, certains députés posent des questions avec la verve qu'on leur connaît, en attaquant et en demandant à la ministre de la Culture de l'époque, Christiane Albanel, de se justifier.
3: Voir la France représentée par quelqu'un qui parle en anglais, ça plaît pas aux Français.
1: La chef de la délégation de l'époque, Marie-Claire Mézerette, tente d'éteindre l'incendie.
4: Tout petit peu exagéré, surtout que France 3 est une chaîne quand même qui ne se prive pas de parler de la francophonie.
1: Mais la polémique prend de l'ampleur. La presse en parle, les députés les plus agacés sont invités sur les plateaux télé. La délégation finit par céder. Il y aura deux petites phrases en français.
5: Toi et moi, c'est comme tu sais.
1: Sébastien Tellier, lui, terminera 18e.
2: On peut comprendre cette petite polémique. Ne pas chanter en français peut être problématique en termes d'exception culturelle. Il y a déjà eu des chansons qui n'étaient pas en français, mais qui étaient dans des langues régionales. On avait déjà envoyé des chansons en corse, en breton, en créole, donc qui appartiennent au patrimoine linguistique français.
1: Depuis, la France a envoyé plusieurs chansons, mélangeant à la fois le français et l'anglais, sans provoquer cette fois la moindre indignation.
0: Sacré personnage Sébastien Tellier, une histoire à lire et à réécouter sur ici.fr. Merci beaucoup Flavien Groyer. 5h59, c'est la Dream Team tiens, qui arrive, l'équipe d'ici matin qui nous rejoint en studio. Bon mercredi.
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7: Et bonjour à vous toutes et à vous tous, merci Johan, on se donne rendez-vous demain, évidemment à la même heure. Bienvenue à vous, c'est parti, on est ensemble jusqu'à 9h comme chaque jour, c'est ici matin.
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7: Nous sommes le mercredi 13 mai. Allez, bonne journée, il est 6h. C'est l'heure de l'actualité, voici votre premier journal en Champagne-Ardenne à 6h. Il est servi par Margot Turgy. Bonjour Margot.
8: Bonjour Yannick, bonjour à tous.
7: Après 7 ans de silence, il va de nouveau résonner aujourd'hui.
8: Oui, 7 ans, c'est le nombre d'années qu'il a fallu pour démonter, restaurer et réharmoniser les 6742 tuyaux du grand orgue de la cathédrale de Reims. 7 ans après, donc ça y est, il est fin prêt à rejouer pour le public. Et pour le concert d'inauguration ce soir, un ponte a été choisi. Camille Salcedo-Ruiz, l'organiste titulaire de Notre-Dame de Paris.
9: Après ce silence de 7 ans, la cathédrale retrouve sa voix. L'orgue résonne enfin dans les allées car Olivier Latrie, organiste de Notre-Dame de Paris, s'entraîne pour appréhender l'instrument avant l'inauguration. Des sonorités qui sont plus assumées que l'ancien orgue, c'est ce que reconnaît l'organiste de Notre-Dame de Paris.
10: L'orgue était un petit peu timide. Voilà, il parlait avec une voix un peu douce, comme ça, il ne voulait pas déranger. Alors que maintenant, c'est l'instrument qu'on entend et qui réellement remplit la cathédrale.
9: Le musicien apprivoise ce nouveau clavier, répète pour faire résonner chaque note avec précision. Et il le reconnaît, c'est pour lui un grand honneur de participer à l'inauguration où l'instrument sera béni.
10: L'évêque va s'adresser directement à l'orgue, comme si c'était une personne. en disant « Ô orgue, instrument sacré, réveille-toi et entonne les louanges du peuple de Dieu ». Et là, je vais jouer quelque chose en rapport avec ça, alors, en vendant de l'orgue qui va grossir comme ça, qui va avec un énorme crescendo. Vous avez toutes ces invocations qui sont traduites en musique. C'est toujours un très très grand moment réellement de faire renaître un orgue, d'avoir notamment ce dialogue entre les mots et la musique. C'est vraiment extrêmement poignant à chaque fois.
9: Olivier Latry va ensuite passer le relais à plusieurs organistes pour une série de concerts. Ils feront chacun entendre différentes gammes de l'instrument.
8: Olivier Latry qui va jouer ce soir à quatre mains aux côtés de l'organiste titulaire de la cathédrale de Reims, Pierre Méa. Le premier concert est prévu de 18h à 20h15, il y en aura d'autres jusqu'à dimanche.
7: Quand le théâtre permet d'aborder les sujets les plus sensibles.
8: Depuis hier et jusqu'à ce soir, la compagnie In Vivo se produit sous le chapiteau du temps des cerises à Reims avec une pièce appelée « Les mots étaient des loups ». Jouée depuis 4 ans, elle sert à sensibiliser sur les violences sexuelles faites aux enfants, c'est-à-dire apprendre à les repérer pour mieux ensuite les prendre en charge alors que 160 000 mineurs en sont victimes chaque année en France. Alette est psychologue, elle était dans le public hier et elle salue une pièce très utile pour la société.
11: Puis je confirme que dans ma clientèle, il y a beaucoup de personnes qui ont ou subi ou acté des violences sexuelles. Moi, ce que j'ai aimé dans la pièce, que je trouve vraiment intéressante, c'est que ça rend compte de ce tohu-bohu qui se crée dans ces situations-là autour de la beauté, parce qu'il y avait ces voix magnifiques qui venaient occulter la tragédie, le drame qui se jouait. Souvent, c'est ce qui se passe dans les familles ou dans ces situations-là. Il y a quelque chose qu'on va mettre en évidence qui peut être très beau, mais qui vient cacher une réalité qui est dramatique et qui est cruelle. Ça, ne pas perdre de vue, parce qu'on peut être souvent aveuglé par la beauté ou par quelque chose de chouette, quoi. Il y a des milieux, par exemple, très favorisés socialement, où il y a tout ce qu'il faut sur le plan culturel, artistique, et on va pas soupçonner qu'il y a des choses comme ça.
8: Et dans l'info d'ici de 6h30, on va entendre pourquoi et comment les deux comédiennes co-autrices de la pièce donnent la parole aux auteurs de violences sexuelles. Une dernière représentation est prévue ce soir à 20h. C'est accessible aux plus de 18 ans à partir de 12€ pour le tarif étudiant. Elle avait déclenché une grève massive et des manifestations d'avocats, y compris ceux du barreau de Reims. Dans sa réforme de la justice criminelle, le garde des Sceaux, Gérald Darmanin, propose finalement d'exclure tous les crimes sexuels et ceux passibles d'un procès aux assises, de la procédure de plaidé coupable, défendue au départ comme un moyen de désengorger les

0: C'est un prix figé sur 10 ans, sur lequel on est engagé contractuellement, ce qui nous permet, nous, d'éviter les coûts de bélier de l'énergie, on le voit bien en ce moment. On est un gros consommateur d'énergie pour nos locataires, donc un de nos axes de travail dans les années à venir, c'est de réduire les charges locatives, parce que c'est devenu le gros sujet chez nous. On pense souvent à l'électricité des parties communes qui consomment, mais on a aussi, nous, d'autres postes de consommation qui sont liés à la production de chauffage collectif. Donc nous, l'idée, c'était de trouver des solutions nous permettant de réduire nos consommations et le coût de l'énergie. Lui avait le projet de son côté de faire une ferme photovoltaïque, entre guillemets. Donc il se retrouvait avec une production d'électricité, il fallait qu'il trouve, pour le dire simplement, un consommateur. Et donc la nouvelle législation de l'autoconsommation collective, et c'est ça qui change la donne, c'est l'organisation administrative, permet de regrouper en association les producteurs et les consommateurs et de matcher l'ensemble des consommations avec le solaire.
1: Et à terme, l'objectif, c'est aussi de répercuter la baisse de prix sur la facture des locataires, une dizaine d'euros en moins sur les charges espérées en 2027. Après 2 ans d'expérimentation, l'heure est au bilan pour l'uniforme à l'école, lancé en 2024 dans 100 d'établissements en France, dont 5 écoles de Reims. Alors, est-ce que 2 ans après, le dispositif a tenu ses promesses? Le ministère de l'Éducation nationale vient de faire le point sur la première année, Noémie Beaune.
2: La tenue unique a pu produire certains effets limités mais non négligeables, affirme cette enquête, avec notamment un sentiment d'appartenance plus fort. En revanche, son influence sur les apprentissages, la réussite scolaire et la motivation demeure nulle ou symbolique. Mais cette étude montre aussi un décalage fort entre les représentations portées par les adultes et le vécu réel des élèves. Les adultes, que ce soit les équipes éducatives ou les parents, attribuent plus souvent à la tenue unique des effets positifs associés au cadre, à l'autorité. Les jeunes, en revanche, s'ils reconnaissent par exemple une baisse des moqueries, soulignent surtout des contraintes et considèrent souvent l'uniforme comme pas adapté à leur vie de collégien. D'autant que les logiques d'exclusion dans la cour, notamment, sont trop profondes pour être transformées uniquement par un vêtement. Pas d'effet relevé non plus sur les phénomènes de harcèlement. À certains endroits, la faible adhésion des élèves a même pu entraîner des tensions et une dégradation du climat scolaire.
1: Et avant d'acter ou pas la poursuite de l'uniforme à l'école, le ministre de l'Éducation nationale dit vouloir attendre les résultats définitifs des 2 années de test. À Reims, la mairie a indiqué en janvier la fin de la tenue unique à la fin de l'expérimentation de 2 ans, faute de budget suffisant.
3: Il fait danser la Marne depuis plus de 30 ans.
1: Le festival Moisson Rock 2026 démarre aujourd'hui à Juvigny, avant de recevoir quasi 10 000 festivaliers. Son directeur nous fait le programme à 7h45.
3: Et la météo du jour, ça me fait penser qu'il y a Matmata d'ailleurs dans ce festival, c'est ça?
1: Ah, mais vous dévoilez tout.
3: Ah, faut pas le dire.
1: Ah, faut garder le suspense.
3: Bon, moi, je voulais faire la transition, genre, on a un peu à temps breton, tout ça. Je fais trop autre chose.
1: Mais la question de la météo, évidemment, va être très importante pour le festival.
3: C'est clair. Alors, bon, aujourd'hui, ça va être, on va dire, doux ce matin, en tout cas, 11 degrés Reims, 8 à Frignicourt, 10 à Charleville, 8 à Troyes. Mais le ciel, qui est plutôt clair, va changer après dissipation des nuages. On aura d'abord du soleil, ensuite la situation rapidement va évoluer, le ciel va se couvrir, des gouttes de pluie possibles dès la matinée, de pluie même. Et puis cet après-midi, donc, averse et orage. C'est pour là que je voulais en venir un petit peu à la Bretagne, c'était un petit peu un cliché. Hein. Averse et orage, donc en début d'après-midi, et surtout, rafale de vent annoncée par Météo France jusqu'à 75 km/h cet après-midi. Donc soyez prudents, rentrez vos plantes les plus fragiles sur le balcon en fin de journée. À nouveau, une amélioration progressive. On va un peu comme ça avoir les montagnes russes pendant quelques jours, et ensuite ça devrait à peu près s'améliorer. Les maximales cet après-midi entre 10 et 16 du nord au sud de la région. On reviendra en détail sur tout cela tout à l'heure à 6h30.
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3: Si vous avez besoin d'amour, ça tombe bien. On est là, la voici. France Gall est avec nous pour débuter cette matinée à 6h09. Bonne fête aujourd'hui à toutes les Rolandes qui nous écoutent. Voici donc Besoin d'amour.

0: Besoin d'amour, c'était France Gall, il est 6h12.
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0: Et ravi de vous retrouver, on est ensemble jusqu'à 9h avec toute l'équipe. Margot est là. Allez, je vous emmène au Portugal, Margot, comme ça on commence la matinée. Au chaud, j'ai envie de dire. A priori, il fait un petit peu meilleur, on y va. C'est parti. Puisqu'aujourd'hui, nous sommes le 13 mai. Et en 1917 a eu lieu, a priori, la première apparition de Notre-Dame de Fatima au Portugal. Là-bas, c'est un événement religieux majeur. Donc voilà, cet événement, il est profondément enraciné dans une spiritualité catholique qui attire des milliers de pèlerins de tous horizons vers le sanctuaire de Notre-Dame de Fatima. Ça se passe au Portugal. C'est une grande fête qui porte un message universel de paix, de conversion et d'espérance. C'est beau, non? Ça va bien avec l'orgue dont vous parliez tout à l'heure.
3: Oui, le grand orgue de la cathédrale de Reims qui va rejouer pour la première fois ce soir. J'ai l'impression que vous aimez beaucoup le Portugal. Parce que il n'y a pas longtemps, vous nous aviez parlé de la journée de la langue portugaise.
0: Ouais, c'est bien. Ah, mais surtout les petits. Bien. Que vous connaissez bien, les petits gâteaux là.
3: Les pastéis de nata.
0: Ouais. Elle le dit bien.
3: Oh non, je pense pas.
0: Les gâteaux avec la crème, tout ça. J'en mangerai bien là tout de suite.
3: Ah oui.
0: Bon voilà, c'est vrai, vous avez raison, ça fait deux fois que je parle du Portugal. Ouais, si les symptômes persistent, je m'achète un billet d'avion.
3: Ah bah, la prochaine étape, c'est la gastronomie.
0: Direction Porto, c'est beau Porto, vous connaissez, c'est très très agréable.
3: Et le Porto, c'est bon, avec modération.
0: Voilà, toujours. Allez, on passe à l'éphéméride, sans modération. Aujourd'hui, c'est la fête des Rolandes. Sachez-le, nous sommes le 13 mai. Le soleil se couchera à 21h21 ce soir. Le proverbe, il y en a plusieurs, puisqu'on termine les Saintes-Glaces aujourd'hui. Mais on peut dire, avant Saint-Servais, point d'été. Après Saint-Servais, plus de gelée. Car aujourd'hui, c'est la Saint-Servais. Normalement, les Saintes-Glaces, c'est terminé. Et puis, c'est l'anniversaire de Stevie Wonder.

0: Non, c'est Rhythm and Blues, évidemment. R&B. Mais il paraît qu'il loue des apparts aussi. C'est l'anniversaire de Robert Pattinson, 40 ans. Vous savez, l'acteur dans Twilight. Et puis, c'est l'anniversaire de Nikos. Vous connaissez ce générique. Attention. Le rendez-vous du samedi soir sur TF1, Nikos, qui présente The Voice depuis 2000 ans, a un certain âge aujourd'hui. Il est né en 1969 et on l'embrasse. Bonne journée à tous aujourd'hui donc et bonne fête à toutes les Rolandes.
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0: C'est l'heure de la chronique à votre service. Arnaud et Marie ont décidé de se séparer. Heureusement, ils s'entendent bien. Ils ont cependant des interrogations pour réaliser leur divorce de la meilleure des manières possibles. Lilian Muller a demandé des conseils à Ludivine Braconnier, avocat au barreau de Reims.
9: Si les relations sont cordiales, les discussions sont possibles, eh bien je leur conseillerais de partir sur un divorce par consentement mutuel, par acte d'avocat. Il faut savoir qu'aujourd'hui, le divorce par consentement mutuel, depuis une réforme qui a déjà maintenant quelques années, on appelle ça le divorce sans juge. Et finalement, chacun des époux va prendre son propre avocat. Ça, c'est ce qui va être le garde-fou des intérêts de chacun, pour être sûr qu'il n'y en ait pas un qui prenne le pas sur l'autre et lui impose ses volontés. Chaque époux a son propre avocat et les avocats vont discuter entre eux des différentes modalités du divorce. C'est-à-dire les effets du divorce entre les époux, le nom, est-ce qu'on garde le nom d'épouse ou pas, la date d'effet du divorce. Concernant les biens, si vous êtes propriétaire d'un bien immeuble, mais aussi si vous êtes propriétaire de véhicules automobiles, s'il y a des prêts, s'il n'y en a pas, s'il y a de l'épargne, s'il n'y en a pas, tout ça, ça va être discuté. Et puis bien évidemment, les modalités, si vous avez des enfants, vont être également discutées par les avocats pour déterminer les modalités d'exercice de cette autorité parentale. Résidence, des enfants, droit de visite, éventuellement pension alimentaire. Quand toute cette discussion est terminée, on va procéder à la rédaction d'un projet de convention de divorce qu'on va soumettre à nos clients par lettre recommandée avec accusé de réception. Cette réception va faire courir un délai de 15 jours pendant lequel rien ne peut se passer. Et à l'issue de ce délai de 15 jours, c'est un délai de réflexion où on est sûr que chacun des époux a bien compris ce à quoi il s'engageait.
10: Et bien d'accord.
9: Et bien d'accord. Pour régulariser cette convention, et bien on fixera le rendez-vous de signature qui doit se faire impérativement, et ça je le rappelle et c'est essentiel, en présence de chacun des époux et de leurs avocats respectifs. Quand c'est signé, un des deux avocats est chargé de le transmettre à un notaire, parce qu'en fait, c'est le notaire qui va enregistrer cette convention de divorce et qui va lui donner la valeur d'un jugement, comme si vous étiez allé devant le juge, sauf que c'est pas un jugement. Ensuite, on va pouvoir, avec cette attestation d'enregistrement, faire les formalités de retranscription et obtenir que le divorce soit apposé sur votre acte de mariage, et donc que vous soyez officiellement divorcé à vos yeux, mais aussi aux yeux des tiers.
0: Et voilà, et bon divorce à tous. Dans un instant, on parle de tourisme autour du champagne avec Bulle de Champagne. Voici Cyril.

0: Crazy, c'était Seal, 6h22. On passe à Bulle de Champagne tout de suite. Et cette semaine, Jean-Baptiste Dutertre nous propose de découvrir les champagnes Bollinger en compagnie de Charles Armand de Bellenay. Aujourd'hui, focus sur un projet structurant pour la maison. Bollinger travaille en effet actuellement sur une nouvelle offre honoristique ambitieuse, avec notamment la création d'un hôtel et d'un restaurant à Haï.
1: L'objectif, c'est de créer une maison qui puisse accueillir tous nos grands amateurs de vin dans le monde. Nous avons un club Bollinger de grands amateurs. Nous avons aujourd'hui plus de 60 000 amateurs dans ce club. Et leur envie numéro un, c'est de venir chez nous passer une soirée, un week-end, une semaine. Donc l'objectif, c'est de construire des infrastructures qui permettent de les accueillir, tout en gardant le côté très exclusif de la maison.
2: Concrètement, c'est quoi? C'est un restaurant, c'est un hôtel?
1: Concrètement, c'est un hôtel de 27 chambres qui ouvrira en 2028, un restaurant, un spa et en même temps un centre de visite qui a été complètement repensé afin de permettre d'accueillir un peu plus d'amateurs, mais on reste sur des chiffres qui sont finalement relativement faibles par rapport à ce qui peut se passer dans d'autres régions.
2: Et ce restaurant, cet hôtel, il sera ouvert au public ou ça sera uniquement pour votre clientèle?
1: Non, tout est ouvert au public, mais automatiquement, il s'adressera en priorité à nos grands amateurs et aux membres du club 1829.
2: Pourquoi se lancer dans le no-tourisme et pourquoi le faire aujourd'hui, là où certains avaient déjà avancé des pions il y a quelques années?
1: Moi, ma conviction, c'est que dans les années à venir, le no-tourisme est un moteur de croissance extraordinaire pour la Champagne. Juste pour vous donner quelques chiffres, on considère qu'en Europe, en moyenne, le no-tourisme, c'est jusqu'à 20% du chiffre d'affaires d'une maison de vin. Aux États-Unis, c'est 50%. D'une maison de vin, donc c'est une activité qui est extrêmement forte. En Champagne, elle reste très faible, on parle de 1%, 2%, 3%. Donc on a un potentiel de croissance qui est très fort. Et en plus de ça, il y a une demande de plus en plus forte pour ce qu'on appelle des expériences. Et on voit cette dynamique qui est en train d'arriver. Et je pense que c'est vraiment l'avenir pour la Champagne et pour Champagne-Bollinger.
0: Et la suite de cette affaire Bollinger demain à la même heure dans Bulle de Champagne. Et bien sûr, dimanche à 11h, l'intégralité du magazine avec Jean-Baptiste Dutertre. Et tout de suite, c'est Marine.

0: C'est Marine dans la radio. Dans un instant, l'horoscope, on va retrouver Catherine Viguier. Et aujourd'hui, je peux vous le dire, ce sera une belle journée pour les cancers. À tout de suite.
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0: Et voici donc l'horoscope de ce mercredi 13 mai avec Catherine Viguier. Bonjour Catherine.
3: Bonjour Yannick.
0: Un mercredi remuant.
3: Avec la lune au bélier, on aimerait aller vite, mais on est freiné avec Saturne. Bélier, écoutez bien, Saturne chez vous a ralenti tout, mais vous repartirez tellement mieux ensuite. Taureau, tout se passe dans l'ombre, alors justement, cultivez ce qui vous est essentiel. Gémeaux, vous effectuez une sélection au sein de vos amis et c'est la naissance d'un projet. Cancer, trop belle cette journée. Elle vous convient parfaitement, vous vous évadez et c'est top. Lion, si vous voyagez pour le travail ou pour le loisir ou pour même la famille, vous en retirez quelque chose de positif. Vierge, vous êtes peut-être attendu pour un rendez-vous amoureux ou bon professionnel. Balance, comme il y a quelques jours, on pourrait vous chercher des noises, alors que vous n'avez rien, mais rien demandé. Scorpion, ce sera difficile, mais vous en faites un défi que vous relevez avec brio. Sagittaire, eh bien, de bonnes choses, la lune vous donne l'élan vital et vous assurez, vous agissez au top. Capricorne, il y a eu du changement dans votre vie et vous en voyez les bénéfices aujourd'hui. Verseau, si l'on se heurte à vous, aujourd'hui vous pourriez vous réconcilier. Poisson, la lutte est liée à votre argent et à vos biens matériels, il faut vous défendre. Et pour nous tous, notre valeur, celle qui fait que c'est nous et pas l'autre.
0: Ah ben voilà, c'est noté, merci beaucoup Catherine et à demain.
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0: Et vous connaissez le principe, bonjour à tous, en tout cas à tous ceux qui nous rejoignent seulement à présent grâce à la vidéo. Vous pouvez nous suivre en allant sur le canal 3 de la TNT où nous sommes en direct et vous suivrez donc cette matinale une fois de plus en nous regardant tout en nous écoutant. Vous pouvez aussi le faire en passant par le site internet d'ici, ici.fr où vous cliquez sur la vidéo et à ce moment-là vous nous retrouverez là aussi à l'image et avec le son évidemment. Et je salue toute l'équipe qui nous accompagne ce matin, notamment Charles qui réalise cette émission et Anthony qui en assure la mise en image. Et dans un instant, c'est l'info d'ici. Avec Margot Turgis, il sera question d'une pièce de théâtre pensée pour sensibiliser, c'est ça ?
4: Sur le sujet particulièrement sensible de la pédocriminalité.
0: On en parle dans un instant, mais d'abord, si vous le voulez bien, on va faire un petit point sur toute l'actualité, ce qui se passe aujourd'hui en France et dans le monde. Et durant toute cette matinée, nous serons accompagnés pour ce flash de 90 secondes ce matin par Cyril Ardo, que l'on retrouve tout de suite.
5: Une nouvelle réunion ce matin autour de la ministre de la Santé sur l'antivirus. Stéphanie Rist réunit en visioconférence les ordres et principales organisations professionnelles de santé. La situation est sous contrôle, dit Emmanuel Macron. Une proposition de loi transpartisane portée par un député MoDem et la députée écologiste Sandrine Rousseau, présentée ce matin au lendemain de l'ouverture du Festival de Cannes pour lutter contre les violences, notamment sexistes et sexuelles, dans les métiers de la culture. Le garde des Sceaux revoit à la baisse ses ambitions sur son projet de réforme sur la justice criminelle qui vise à désengorger les tribunaux. Gérald Darmanin propose désormais d'exclure l'ensemble des crimes passibles de la cour d'assises, dont les viols, de la procédure de plaidé coupable, une mesure qui provoquait la colère d'une partie des avocats. Un agent du Louvre présenté à un juge d'instruction en vue de sa mise en examen hier, soupçonné d'être lié à une vaste escroquerie à la billetterie du musée. En février, 9 personnes ont été mises en examen dans ce dossier. Des agents et guides qui faisaient entrer en fraudant des groupes de touristes chinois. Une journée très difficile sur la route, près des bisons futés en cette veille de week-end de l'Ascension. Dans le sens des départs, c'est rouge pour tout le pays. Noir en Auvergne-Rhône-Alpes, c'est orange dans le sens des retours. Et puis en cas de victoire ou de nul ce soir, le PSG sera sacré champion de France. Match en retard de la 29e journée de Ligue 1 sur la pelouse de Lens. Coup d'envoi à 21h. Et avant ça, à 19h, Brest-Strasbourg.
0: Merci Cyril, à tout à l'heure. C'est l'heure de l'info d'ici avec Margot Turgy. On va donc assister aujourd'hui à une pièce de théâtre pensée pour sensibiliser.
4: Sur le sujet particulièrement douloureux de la pédocriminalité, jouée depuis 4 ans partout en France, la pièce « Les mots étaient des loups » de la compagnie In Vivo est proposée depuis hier et jusqu'à ce soir à Reims. Et pour les deux comédiennes qui l'ont coécrite, l'important c'est évidemment de donner la parole aux victimes, mais aussi aux auteurs socialement.
6: Dans une salle sombre, les deux comédiennes jouent comme des enfants. Autour d'un tas de sable sur lequel des jeux sont éparpillés, un bac à sable évocateur pour Anne-Laure Lemaire, comédienne et co-autrice de la pièce.
7: Et le côté aussi sable mouvant, on ne marche pas sur quelque chose de très stable. La situation dans laquelle on peut se trouver quand on est victime et ou auteur de violences sexuelles, d'avoir l'impression de ne pas être sur quelque chose de très assuré.
6: Car la voix des pédocriminels est aussi écoutée ici. Des témoignages réels sont diffusés au fil de la pièce. En voici quelques extraits.
8: Fille d'amis de mes petites sœurs. Puis là, d'un seul coup, j'ai ressenti une très forte pulsion sexuelle. Sur le moment, moi, je décrirais ça en disant que c'est comme si j'avais pris un immeuble sur la tête. Je ne savais pas comment en parler, je ne savais pas à qui le dire, comment le dire.
9: J'ai vraiment le sentiment d'avoir salué les enfants quand j'avais été salué moi-même. J'ai fait le mal, je l'ai fait pendant plusieurs années.
6: Pour Anne-Laure Lemaire, il faut faire entendre ses voix afin que ces violences cessent.
7: La société, elle commence à être prête à entendre la parole des victimes. Voilà, on se dit que l'étape d'après, c'est de faire aussi entendre les auteurs et que c'est les deux faces d'une même pièce. Aider les victimes, c'est forcément comprendre comment fonctionnent les auteurs et pouvoir intervenir avant que les violences n'aient lieu.
6: C'est nécessaire aussi pour cette psychologue clinicienne qui intervient auprès des victimes et des auteurs, Sylvie Vigouroudard.
10: Le pédocriminel souvent déclenche une forme de haine, donc c'est quelqu'un à qui on refuse l'accès à la parole et à l'auditoire. Or, si on n'entend pas parler des auteurs, alors qu'eux-mêmes ont pu vivre de la violence à caractère sexuel ou d'autres formes de violence, c'est renoncer aussi à aider et à être aidant à l'endroit des victimes. Plus on connaîtra le mode de fonctionnement d'un auteur, plus on pourra affiner nos outils de prévention à destination et des auteurs en puissance et des potentielles victimes.
6: Parmi les spectateurs, le père Vincent Di Lilizia, prêtre au sein du diocèse, il appelle à regarder la réalité en face, lui qui reçoit souvent des témoignages de violences sexuelles.
11: Et c'est ça qui est le plus lourd à porter. On n'est pas indifférent, spécialement quand ce sont les enfants. Donc c'est très bien que ce soit des témoignages véridiques. Il n'y a pas que les prêtres qui entendent ces choses-là. Et c'est normal qu'on soit sidéré et choqué et indigné. Et à un moment donné, pour construire quelque chose, il faut qu'on aille plus loin.
6: Le diocèse de Reims a d'ailleurs demandé à l'établissement public de santé mentale de la Marne des contacts de professionnels pour animer des groupes de parole auprès de prêtres ayant des pensées sexuelles sur des enfants.
4: Et la pièce « Les mots étaient des loups » est jouée une dernière fois ce soir à Reims à 20h sous le chapiteau du temps des cerises. C'est sur le parking de l'Hippodrome. L'entrée coûte 15€, 12€ pour les étudiants et les trois représentations données au total sont une initiative de l'établissement public de santé mentale de la Marne et du diocèse de Reims.
0: Dans le journal, à 7h, un partenariat inédit entre un agriculteur et un bailleur social.
4: Un partenariat autour de l'électricité, on vous explique tout ça.
0: Et puis le grand orgue va se réveiller tout à l'heure.
4: Oui, le grand orgue de la cathédrale de Reims après 7 ans de travaux.
0: Et vous aussi, vous vous réveillez ce matin avec un réveil plutôt frais et lumineux en Champagne-Ardenne. Voilà ce qu'on nous annonce. Météo France a relevé 11 degrés à Reims, 8 à 3. Un ciel dégagé qui laisse passer les premières lueurs du jour. Quelques brumes traînent encore sur le massif ardennais, mais ne vous fiez pas à cette accalmie. Les nuages vont revenir assez vite en fin de matinée. Quelques averses isolées sont déjà annoncées avant la fin de la matinée. Cet après-midi, l'atmosphère devient très électrique. Orage possible, parfois fort, avec du vent soutenu. Donc soyez prudents. Et ce soir, retour des éclaircies. Les températures annoncées pour aujourd'hui pour les maximales, entre 14 et 16 en gros. 13 à Charleville, 14 à Rethel, 15 à Reims, 16 à Épernay. Et puis on est quand même à 17 pour le sud du département. 17 degrés, Royal à Chaumont, à Langres ou encore à Troyes aujourd'hui.
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0: Et dans un instant, je vous emmènerai vivre un festival médiéval, le festival médiéval du Moyen-Âge. Donc, bah oui, médiéval, forcément. C'est pas ça que je voulais dire, c'est pas grave. On en parle dans un instant du côté des Ardennes avec Grégory Duchâtel. Il se réveille, le garçon. D'abord, c'est un week-end à Rome qui va bien nous permettre de prendre notre rythme avec Étienne Dao. Week-end.

0: Étienne Dao avec son week-end à Rome. Il est 6h40.
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0: Soyez les bienvenus, toute l'équipe est présente pour vous accueillir jusqu'à 9h et aujourd'hui c'est la journée mondiale du cocktail. Ah, ce film Cocktail, tout le monde s'en souvient peut-être, avec Tom Cruise. Ça vous parle ?
2: Ah non, pas du tout.
0: C'est vrai ?
2: Ah non, un cocktail ça me parle. Mais non, j'avoue
0: qui,
2: que...
0: Qui prend des... Alors, je peux pas le faire, je vais tout casser, mais qui prend des trucs comme ça là et qui les jette en l'air et il fait ça super bien. Cocktail.
2: Un film qui s'appelle Cocktail.
0: Mais oui, c'est un
2: film. Ah non, j'avoue,
0: Tom Cruise. Bon, je vous retrouverai ça. On estime que 10 000 recettes de cocktails sont répertoriées dans le monde. À Reims, les bars à cocktails jouent avec les produits locaux. Alors, les produits locaux, ils utilisent des fruits rouges, de la bière locale et proposent en général des créations originales sans forcément d'ailleurs passer par la vigne. Je voulais vous demander si vous avez un ingrédient à exclure d'un cocktail, genre céleri, un truc qui vous fait un effet bœuf, qu'il faut surtout pas mettre dans un... Là, je vous prends un peu comme ça de court le petit matin.
2: Oui.
0: Vous ne mettriez pas dans un cocktail.
2: Pas trop l'ambiance cocktail à 6h40, mais tout ce qui va être cannelle, gingembre,
0: Gingembre. Ah bon, ok, très bien.
2: Trop de gingembre, c'est non.
0: Trop de gingembre, c'est pas bon, de toute façon, c'est un peu risqué. Ok, bon bah c'est noté. Allez, on passe à la suite. Avec Grégory Duchâtel qu'on retrouve pour les trésors de Champagne Ardennes sans gingembre, c'est promis. Bonjour Grégory.
3: Bonjour Yannick.
0: Le week-end qui vient, on pourra plonger au Moyen-Âge pour la 29e édition du Festival médiéval de Sedan. Un week-end hors du temps où vous pourrez flâner entre les campements médiévaux et de nombreuses troupes. Le château fort de Sedan sera le théâtre de ce festival.
3: On le surnomme le géant des Ardennes. C'est une forteresse hors norme, considérée comme le plus grand château fort d'Europe, avec ses 35 000 mètres carrés de superficie. Un site donc monumental qui domine Sedan depuis près de 6 siècles et qui attire encore chaque année des milliers de visiteurs. L'année dernière, par exemple, ils étaient 135 000. Une belle fréquentation que l'on doit notamment au titre de monument préféré des Français obtenu en 2023 sur France 3. Cette forteresse est le témoignage d'une longue histoire et d'une ambition politique. Tout commence au 15e siècle. Avant son édification, le lieu abritait déjà un village et un prieuré bénédictin. En 1424, Évrard II de la Marque prend possession du site. Ce seigneur est issu d'une famille puissante en Europe. Comme à l'époque, Sedan est une principauté, il va vouloir renforcer sa position face au voisin, le royaume de France, même s'il est l'un des alliés. C'est pourquoi il va se faire construire la bâtisse pour en faire un véritable point stratégique.
0: Et évidemment, avec les années, le château fort s'agrandit.
3: Les remparts se renforcent et le château devient le cœur de la principauté de Sedan. Selon plusieurs historiens, l'architecture militaire du site possédait même une avance considérable sur son époque. Et à la fin du XVIe siècle, certains spécialistes pensent même que Vauban lui-même aurait pu s'inspirer de ses techniques défensives. Son histoire est aussi mouvementée. Le château a échappé de peu à la destruction. En 1962, un projet de construction d'une grande surface est dans les cartons de la municipalité. Une idée heureusement abandonnée et le château fort sera même classé monument historique. Plusieurs campagnes de restauration ont permis de sauver et de valoriser notre immense forteresse. Entre remparts, souterrains et tours de défense, le château fort de Sedan continue d'impressionner. Même les stars. En août dernier, Will Smith est venu chanter au cabaret vert de Charleville-Mézières. Il est passé par le château fort, il a fait une vidéo où on le voit tomber littéralement sous le charme de l'édifice. Le prince de Bel-Air avait trouvé son château. Il est devenu l'un des principaux sites touristiques des Ardennes, le 3e lieu le plus visité de la région. Il va servir de décor ce week-end pour le traditionnel festival médiéval et on ne peut rêver plus bel écrin. Le château fort de Sedan, c'est l'un des trésors de Champagne-Ardennes.
0: Absolument, merci Grégory et à tout à l'heure. Dans un instant, on va vous expliquer comment se méfier au sujet du sevrage si vous avez intention d'acquérir un petit chien. A tout de suite.
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0: 6h45, c'est l'heure de retrouver Pierre Fabin, notre vétérinaire. Avec lui, on va déjouer un piège concernant les bébés chiots. Vous avez repéré une petite boule de poils de 6 semaines sur une annonce. Le propriétaire vous assure qu'il mange déjà ses croquettes tout seul, qu'il est sevré et que vous pouvez venir le récupérer. Une situation très fréquente qui cache l'une des pires erreurs que l'on puisse faire avec un bébé animal.
6: Et c'est une très grande confusion chez plein de futurs propriétaires. On réduit souvent le sevrage au sevrage alimentaire, le simple passage du lait maternel à la nourriture solide. Celui-ci commence naturellement vers l'âge de 3 à 4 semaines, quand les premières petites dents un peu aiguisées apparaissent. La mère commence à avoir mal lors de la tétée, elle repousse doucement ses petits, qui vont alors s'intéresser par mimétisme à sa gamelle. Vers 6 à 8 semaines, ils sont capables de manger 100% solide. Mais attention, être capable de croquer sa nourriture ne veut absolument pas dire que l'animal est prêt à quitter le nid familial.
0: Alors est-ce qu'il y a un risque à adopter cet animal à ce moment-là ?
6: Alors le risque est très important sur le plan comportemental. Après le sevrage alimentaire, il y a le sevrage psychosocial. C'est une phase d'éducation cruciale de sa vie. Entre 6 et 10 semaines, la mère va lui apprendre les codes de son espèce et les autocontrôles. Quand les petits jouent entre eux et qu'ils mordent ou griffent trop fort, la mère les plaque au sol ou les repousse fermement pour leur apprendre l'inhibition de la morsure, le respect de la douleur de l'autre et la gestion de la frustration. Si vous séparez un chiot ou un chaton de sa mère à 6 ou 7 semaines, il n'aura pas intégré ses limites. Vous risquez de vous retrouver avec un animal anxieux, hyperactif, incapable de se calmer et qui mordit les mains jusqu'au sang sans pouvoir s'arrêter.
0: Alors concrètement, à quel âge idéal peut-on séparer le petit de sa fratrie ? Comment accompagner cette transition en douceur ?
6: La loi française est très stricte sur ce point. Il est formellement interdit de céder ou de vendre un chiot ou un chaton avant l'âge de 8 semaines révolues. Mais sur le plan purement vétérinaire et comportemental, l'âge d'or pour une adoption parfaite, c'est souvent entre 10 et 12 semaines. La règle absolue, c'est de laisser la mère gérer le détachement émotionnel à son rythme. Laissez-lui le temps de faire son travail de maman jusqu'au bout.
0: Jeanne Mas sera bientôt dans la région en concert à Mulhouse fin mai, puis ensuite en septembre elle sera de retour. Et ben là, elle est tout de suite sur Ici Champagne Ardenne et vous restez avec nous dans un instant, les petites infos pratiques pour votre quotidien. Dans les 3+, il est 6h47, bon réveil, bon mercredi 13 mai.

Sauvez-moi, c'était Jeanne Masse, c'est l'heure de l'info plus, on y va, les 3 plus, on va y arriver. Dis donc, 6h51, les 3 plus de ce mercredi 13 mai. Allez, on se réveille aujourd'hui. Attention sur les routes, Bison Futé classe la journée rouge dans le sens des départs. Avant le pont de l'Ascension, avec un trafic très chargé, attendu sur plusieurs grands axes du Grand Est. Ces ralentissements donc vont arriver, ils sont possibles autour de Reims sur la 4, la 34, mais aussi les rocades urbaines. Dès la fin de la matinée et surtout en fin d'après-midi, les automobilistes sont invités à anticiper leur départ et à éviter les créneaux les plus chargés. Vous allez sur bison-futé.gouv.fr si vous voulez vérifier tout cela. Deuxième info plus ce matin, à Épernay, une permanence Ma Commune, Ma Santé organisée aujourd'hui à partir de 9h à la Maison de la Solidarité et de l'Éducation, 30 rue Cézanne à Épernay. Un dispositif qui permet aux habitants de se renseigner sur les complémentaires santé accessibles et les solutions adaptées aux retraités ou encore aux petits budgets. Des conseillers seront présents pour accompagner gratuitement les usagers dans leur démarche. Si vous voulez y aller, donc c'est à partir de 9h aujourd'hui. Vous pouvez aussi vous renseigner sur le site de la ville d'Épernay, epernay.fr. Et enfin, sachez-le, plusieurs opérations d'aménagement et de réfection se poursuivent cette semaine à Charleville-Mézières. Certains quartiers restent concernés par des restrictions de circulation et du stationnement provisoirement interdit autour des chantiers. Les services municipaux recommandent donc aux automobilistes de Charleville de prévoir un peu plus de temps pour leur trajet quotidien, notamment aux abords des zones en travaux. Si vous voulez avoir plus d'infos sur ces travaux en cours à Charleville-Mézières, vous n'hésitez pas à vous rendre sur le site de la ville de Charleville. C'est simple, hein, charleville-mézières.fr. Voilà pour les infos plus du jour. Et c'est Robbie Williams pour poursuivre. Bon réveil, 6h53 dans Ici Matin.

0: Suprême, c'était Robbie Williams. Dans un instant, on passera un entretien d'embauche avec Fred Ballard. Ce sera dans l'Humour en Tube. On revient tout de suite.
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0: Vous le savez, on est à l'aube d'un long week-end dont vous pourrez peut-être profiter. C'est l'occasion pour Fred Ballard de se questionner sur notre rapport au travail dans l'Humour en Tube ce matin. Elle s'adresse notamment aux petits commerçants qui n'arrivent plus à trouver du personnel. Et d'ailleurs, parfois, ça s'explique.
8: Non, mais c'est vrai qu'en entretien d'embauche à la boucherie, on me pose des questions qu'on ne posait pas avant. L'autre coup, il y en a un, il me demande « Est-ce que vous avez un espace détente ?» J'ai dit, on a les WC.
9: Oui, alors c'est sûr que par rapport à l'espace détente de chez Google avec baby-food, ping-pong et cookies à volonté, c'est tout de suite moins convivial. Mais bon, l'espace détente n'est pas censé prendre plus de place que l'espace travail. Hein.
8: Les jeunes de maintenant, ils veulent plus travailler. C'est pas qu'ils ne veulent plus travailler, c'est qu'ils demandent juste d'arriver moins tôt le matin, à repartir moins tard le soir et à être payés beaucoup, beaucoup plus. Nous, c'est parce qu'on n'avait pas l'idée, mais au final, ils sont plus intelligents que nous. Hein.
9: C'est sûr que la nouvelle génération va nous révolutionner le boulot, ça va être vite vu. Hein. Ils vont faire bosser l'intelligence artificielle pendant qu'ils joueront au baby-foot. Enfin, ici, parce qu'ailleurs, la notion de travail n'est pas toujours la même.
10: En Afrique, on n'a pas le même rapport au travail que dans les pays occidentaux comme la France. En France, la vie, on a du mal à se l'avouer, mais elle tourne un petit peu autour du travail. D'où l'adage qu'on connaît tous, métro, boulot, dodo. En Afrique, la vie... C'est déjà bien.
9: Voilà, donc le travail est un concept qui mérite d'être réétudié. Il y a peut-être moyen d'y échapper, mais bon. En attendant, avec Anne Roumanoff et Farid, on a déjà trouvé le moyen d'en rigoler. Oui, parce que quand les comiques travaillent, ça rigole pas en général. Enfin si, mais bon, on s'est compris.
0: Ouais, merci beaucoup Fred Ballard et rendez-vous demain à la même heure. N'hésitez pas à aller faire un petit tour sur la page Facebook ici Champagne Ardenne où on vous attend. Il y a déjà beaucoup de commentaires et Mélanie vous attend aussi pour vous répondre. On a un message sympa de Valérie qui dit « Chez moi, c'est la même météo que chez vous apparemment. Tant à rester sous sa couette en écoutant la radio avec un bon livre. Si vous arrivez à faire tout en même temps, très bien. » Dans un instant, ce sera évidemment l'actualité. On va tout de suite d'ailleurs y retourner puisque c'est l'heure. Il est quasiment 7h. Allons-y.
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0: Bon réveil à tous, aujourd'hui c'est mercredi 13 mai, il est 7h. Et voici le journal avec Margot Turgy. Un agriculteur et un bailleur social de la Marne ont conclu un partenariat inédit.
11: Sur le principe de l'autoconsommation collective, c'est-à-dire que l'agriculteur en question, installé à Saint-Mémy, aide le bailleur social Neuf Habitat à alimenter en électricité les parties communes de ses logements grâce à des panneaux solaires installés sur ses 3 fermes. Lancé en janvier, le dispositif est testé pour l'instant dans 65 immeubles de l'agglomération de Chalon, explique Alain Marjolais, le directeur général de Neuf Habitat.
12: Ça n'est pas directement un tuyau, pour faire simple, qui irait de la ferme solaire à nos logements. Ceci étant, on favorise la production d'énergie verte sur le réseau général. Et nous sommes nous-mêmes des gros consommateurs, puisque nous avons plus de 12 000 logements sur le territoire. Donc ça nous permet de réduire un peu moins de 10% du coût du kilowatt. Donc on achète un peu moins cher. Mais surtout, on a signé un contrat qui... stabilise le prix pendant 20 ans. Le fait que les parties communes voient une électricité moins chère et plus stable va réduire les charges des locataires. C'est-à-dire que nous avançons la facture notamment là de l'éclairage des communs, de toute l'électricité pour faire tourner des chaufferies, des sous-stations, etc., qui répercutent dans les charges aux locataires. C'est en ça que c'est de l'autoconsommation. Donc c'est quand même quelque chose de tout à fait novateur.
11: Et dans l'info d'ici à 7h30, on prend la direction de l'exploitation de l'agriculteur qui aide Neuf Habitat à fournir les parties communes de ses immeubles en électricité verte.
0: Les mots étaient des loups.
11: C'est le nom d'une pièce de théâtre jouée depuis hier et jusqu'à ce soir à Reims pour sensibiliser au repérage et donc à la prise en charge des enfants victimes de violences sexuelles, un toutes les 3 minutes en France. Écrite par 2 comédiennes de la compagnie In Vivo, cette pièce donne la parole aux victimes et aux auteurs. Et ces représentations sont notamment soutenues par le diocèse de Reims. Le père Vincent Dilidia est un de ses prêtres.
13: Je pense que c'est un des premiers moyens qui peut toucher tout le monde, c'est un moyen culturel. La pièce, moi, je l'ai trouvée très très belle et très profonde. Ce qui m'a surtout touché, c'est que dans les discussions qui pourraient être sans fin, en fait, chacun est concerné, non pas parce qu'il est victime ou agresseur nécessairement, mais parce qu'on est dans ce monde, il y a un décor de fond et on est là-dedans.
14: C'est un sujet que vous évoquez beaucoup actuellement avec les autres prêtres ?
13: Oui, parce que, en fait, ce sujet qui est vieux comme le monde de la pédocriminalité fait que ça a taché toute la société, l'Église aussi, et tous les groupes, personne n'y est indifférent. Dans nos rapports avec les autres personnes et avec les enfants, eh bien, il y a toujours cette tâche de fond, ce décor mauvais. Parfois, c'est difficile de vivre des rapports sains. Mais ce qui est bien, justement, c'est que les formations, les remises en cause, les réflexions ne sont pas simplement de type livresque ou intellectuel, mais que là, l'importance du théâtre et de la poésie fait que on est touché autrement.
11: Et la dernière représentation à Reims de la pièce « Les mots étaient des loups » est prévue à 20h ce soir sous le chapiteau du Temps des Cerises. L'entrée coûte 15 euros et un échange est prévu à la fin avec les comédiennes et des membres du centre de ressources pour les intervenants auprès des auteurs de violences sexuelles. La lutte contre les ravages des violences sexuelles, l'Assemblée nationale l'a un peu plus renforcée hier soir. Les députés ont adopté à l'unanimité la proposition de loi Yanis, un texte qui oblige notamment à informer une victime quand son agresseur sort de prison et qui porte le nom de Yanis, un habitant de Haute-Savoie de 17 ans qui a mis fin à ses jours en 2025 après avoir appris par hasard la libération de son bourreau. Les parents de l'adolescent ont suivi les débats hier dans l'hémicycle Coralie Moreau.
15: Il est minuit quand le texte est adopté à l'unanimité des 146 votants. Vous avez réussi à faire changer la loi ce soir, conclut la ministre Aurore Berger à l'adresse des parents de Yanis. Tous les députés se lèvent et applaudissent longuement pour saluer leur courage. Le couple fond en larmes. Pour Farid, le papa, c'est l'aboutissement d'un combat qui dure depuis plus d'un an.
16: Un soulagement, un aboutissement. Même si c'est qu'une pierre à l'édifice, il y a encore beaucoup de choses à faire. Mais on tient le bon bout. On va peut-être pouvoir dormir un peu maintenant.
15: Son épouse Delphine est soulagée, oui, mais toujours très en colère. Dans la proposition de loi, il y a l'interdiction pour l'agresseur de s'installer à proximité de la victime à sa sortie de prison. C'est bien, mais trop tard pour sa famille à elle.
17: Le plus insupportable, c'est de croiser son agresseur, pas tous les jours, mais presque. Moi, pour moi, c'est insoutenable. Je l'ai croisé à la sortie du cimetière. Il y a peut-être un peu plus d'un mois et demi de ça, où il m'a regardé et puis il m'a fait un grand sourire. Ma fille, elle l'a encore croisé la semaine dernière à Action et elle a tout fait pour l'éviter. Et lui, quand il a entendu sa voix, il a reculé, il est parti.

0: concert d'inauguration prévu ce soir, un instrument qu'il doit apprivoiser.
1: Il y a plusieurs choses qui sont nouvelles ici dans cet instrument qui vient d'être restauré. Alors déjà, la console du bas qui n'existait pas avant, qui permet de, pour nous organistes, d'entendre réellement tout ce qu'on n'entendait pas, qu'on était enfermé dans l'orgue, dans une espèce de boîte où le son nous passait au-dessus et on ne savait vraiment pas du tout comment ça sonnait dans la cathédrale. Ça, c'est la principale des choses. Et puis évidemment, le fait que l'orgue était totalement ce qu'on appelle réharmonisé, c'est-à-dire que par rapport au son qu'il avait au départ, on a retravaillé chaque tuyau pour le faire parler au mieux dans la cathédrale. Et harmonisé non seulement par rapport au lieu, mais par rapport aussi aux autres tuyaux. En fait, on retrouve l'orgue d'avant, mais avec des timbres peut-être plus subtils et plus raffinés que ce qu'on a connu.
0: Et pour voir Olivier Latry jouer, rendez-vous de 18h à 20h15 ce soir à la cathédrale de Reims. Si jamais vous ne pouvez pas y assister, ce sera retransmis en direct sur YouTube, sur la chaîne du diocèse. Autre salle, autre ambiance sonore à Juvigny dans la Marne. Aujourd'hui, le festival Moisson Rock 31e édition ouvre ses portes à 16h30.

0: Vous l'avez peut-être reconnu, le groupe La Rue qui est à nous fait partie des artistes programmés cette année. Et avant de recevoir quasi 10 000 festivaliers sur 4 jours, le directeur du festival est notre invité dans 45 minutes. Moisson Rock qui va malheureusement démarrer sous la pluie et le vent. Et c'est toujours un risque pour les événements de plein air, un risque d'annulation parfois. Comme pour le tournoi annuel sur gazon du Racing Club Épernay Handball prévu au départ demain. Plus de 100 équipes étaient attendues pour sa 47e édition.
1: La météo, on va en parler tout de suite avec des températures entre 8 et 11 degrés à 7 heures ce matin globalement dans la région. Le ciel globalement lui dégagé avec un vent de sud-sud-ouest modéré sur la Marne et les Ardennes. Mais la suite, ça change. Un ciel qui se charge rapidement, nous annonce Météo France, des averses éparses ce matin ici ou là. Et puis un passage orageux attendu en début d'après-midi sur l'ensemble de la région, des rafales jusqu'à 75 km/h. Voilà ce qui est annoncé au programme de la journée. En fin de journée, des averses qui se raréfient, les éclaircies qui reviennent. Et les maximales, elles, vous pouvez les voir d'ailleurs si vous allez sur le canal 3 de la TNT. On vous les montre grâce à Anthony. 13 degrés au nord de la région, à Charleville et Sedan. 15 à Reims, 16 à Épernay et Chalon et 17 à Chaumont, Langres ou encore à Troyes aujourd'hui.
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1: On va tout droit vers la chronique Mon œil, mais d'abord on va écouter ensemble sa raison d'être. Il est 7h08. Bon réveil à tous.

0: Sa raison d'être, 7h12. Merci de nous écouter, c'est ici matin.
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0: Et bonjour à tous et bienvenue si vous venez de nous rejoindre. Toute l'équipe est là pour vous accueillir. On va saluer Mélanie qui vous attend notamment derrière le petit clavier de Ici Champagne-Ardenne sur Facebook. Si vous voulez nous parler, nous envoyer des photos. Puis moi, je continue de me promener, Margot, à la découverte de la région. Et est-ce que vous préparez, c'est très indiscret comme question, est-ce que vous préparez un summer body comme plein de gens pour cet été? Vous faites attention à ça?
3: Vous estimez que j'en ai besoin?
0: Mais non, justement, mais bon, c'est écrit dans mon prompteur, là, donc je lis la question.
3: Oh bah non, le summer body, après chacun fait comme il veut.
0: Mais oui, bien sûr, bien sûr. Alors, il y a une façon un peu bizarre, enfin bizarre, chacun, comme vous dites, fait comme il veut, mais dans l'eau, bah Ampigny, vous connaissez Ampigny?
3: Non.
0: H-A-M-P-I-G-N-Y. Là-bas, ils ont une façon bien particulière de préparer leur summer body, et c'était le week-end dernier, ils ont fait une fête. Une fête qui célèbre le beignet de choucroute. C'est bien, non?
3: C'est pas mal.
0: J'aurais bien goûté, moi. Donc, c'est un mariage original entre la choucroute des plaines briennoises et une pâte à beignets croustillante. Voilà, ça s'est passé tout ce week-end. Vous avez un petit jeune truc genre inavouable, un apéro, je sais pas, une junk food, un truc. Vous dites, bon, allez, ça, je me permets.
3: Non, le fromage, les noix de cajou, enfin, ça, tout ça, quoi.
0: C'est gentil. Un truc vraiment dégueulasse, non? Un mélange.
3: Un truc vraiment dégueulasse, je sais pas, de la junk food, ça marche toujours, non?
0: Ouais.
3: Vous avez quoi, vous, comme.
0: Pareil, j'avoue. Ça m'arrive. En cas de déprime.
3: Un petit burger.
0: Et après, je suis malade.
3: Ah oui. Après, on reprend les légumes.
0: Dans un instant, on parlera dans Mon œil avec David Ossilio de carrément autre chose. On parlera d'IKEA qui réduit la taille de ses magasins, figurez-vous. À tout de suite.

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10: 7h15, c'est l'heure de Mon œil, le regard sur l'actualité de David Ossilou. Le monde du commerce toujours en crise et à son tour, David, IKEA réduit la taille de ses magasins.
11: Eh bien, soyons francs, quelque part, si c'est pas une bonne nouvelle pour tout le monde, c'est quand même un soulagement. Mais qui aime marcher pendant des heures dans le labyrinthe IKEA ? De l'entrée d'un magasin du groupe suédois jusqu'aux caisses, ça peut durer une, voire deux heures. Une éternité à perdre votre conjoint dans le rayon literie, à finir épuisé avec un hot dog tiède que vous n'aviez pas prévu d'acheter. Alors oui, IKEA voit plus petit. Concrètement, qu'est-ce qui se passe ? IKEA ferme son immense magasin de Borlänge en Suède, 32 000 mètres carrés, pour le remplacer par un espace de 5 000 mètres carrés en centre-ville. Ils appellent ça le concept IKEA Compact. En France, ça commence à Limoges et au Mans dans les prochaines semaines, 2 000 à 4 000 mètres carrés, pas plus, contre 15 à 30 000 habituellement en France. Autrement dit, IKEA arrête de vous faire traverser l'équivalent d'un aéroport international pour acheter une ampoule. Derrière ce virage stratégique, il y a une réalité évidente, c'est nous qui avons changé. Plus de 20% des ventes IKEA en Suède se font désormais sur Internet et on en prend également le chemin en France. Les grands magasins en périphérie coûtent cher, attirent moins, le commerce physique souffre partout, tout le temps, et ça touche aussi les commerces qu'on croyait intouchables, comme IKEA. Rassurez-vous, les magasins IKEA auront beau rétrécir, la notice de montage, elle, ne changera pas. Vous allez encore passer 3 heures un dimanche soir à assembler votre frietten, des noms que personne ne prononce vraiment et que tout le monde finit par maudire tournevis en main.
10: Merci beaucoup David. Bon, à contrario, il y a plein de gens qui adorent se balader dans ces galeries-là, hein, faut aussi le dire. Voici Michel Genet.

0: Michel Jonas avec sa boîte de jazz. Le 19 mai, il va être question de vin pétillant en Champagne-Ardenne. C'est le thème de l'écho d'ici tout de suite. Ce matin, dans l'écho d'ici, on met en lumière un rendez-vous majeur pour la filière effervescente, le Sparkling Wild Forum, un événement qui réunit producteurs, experts, chercheurs et acteurs économiques autour de l'avenir des vins effervescents. Et pour en parler, nous recevons Alain Sassy, l'un des piliers de cette initiative qui porte ce forum. C'est le président, il a l'ambition de faire rayonner les bulles au niveau international. Bonjour Alain.
1: Bonjour.
0: Définissons ce rendez-vous. Pour vous, comment vous le présenteriez, tout simplement ?
1: Ce rendez-vous est un rendez-vous qui permet d'ouvrir les yeux sur ce que font l'ensemble des producteurs de vins effervescents. Pour cela, il n'y a pas mieux que la région, puisque nous restons les leaders. Être leader, c'est important, et c'est aussi savoir écouter ce que font les autres, et ça peut nous apporter des idées, et c'est un lieu d'échange avant tout.
0: C'est un lieu de rencontre, c'est un lieu pour découvrir des informations qu'on n'a pas.
1: Les informations qu'on n'a pas, nous on n'en sait rien. Ce qu'on veut, c'est les provoquer justement, ces informations qu'on ne pourrait ne pas avoir. Je pense que quand on est dans une région comme celle-ci, où on est tous à faire en sorte que la qualité soit là, il est bon d'écouter aussi les autres producteurs de vins effervescents. Bien sûr, nous aurons des personnes du comité champagne qui seront là aussi pour donner leurs idées et leur façon de voir un peu qu'est-ce qui peut évoluer dans l'élaboration de ces vins et quels sont les meilleurs terroirs. Alors, il n'y a pas de meilleurs, il n'y a que des terroirs différents. Soyons sérieux, on le sait tous producteurs, élaborateurs, que le vin, c'est avant tout un terroir.
0: Alors, la qualité, une fois qu'on l'a, c'est une chose, puis il y a le contexte. En ce moment, le contexte, il est compliqué, il est difficile. Est-ce que ça aussi, c'est un sujet qui va être central ?
1: Ah, bien sûr, bien sûr. La consommation, comment est perçue aujourd'hui la consommation du vin ? Il y a des personnes qui vont être là, des chercheurs, il y aura aussi de la neuroscience, il y aura beaucoup de choses. On est prêt à... Surtout, j'insiste là-dessus, c'est de l'échange.
0: Les pressions internationales, un peu en ce moment, on en parle pas mal quand même.
1: Pression.
0: Pression de concurrence, pression de taxes, pression d'un contexte économique assez difficile. Est-ce que ça joue ?
1: Alors, pression, c'est le bon terme dans l'effervescence.
0: Ouais.
1: Mais pression, c'est pas prétentieux quand on dit ça. Je pense que là, on a une prise de conscience, une remise en question. C'est les lieux pour se remettre en question. Je pense que c'est, pour moi, le plus important. Alors, ça peut être perçu d'une certaine manière dans des régions qui sont, comme celle-ci, leader dans le domaine de l'effervescence, mais je crois que c'est là où on peut entendre des choses qui nous permettent de nous remettre en question.
0: Voilà, le rendez-vous est pris en tout cas. Là, vous êtes dans la préparation, c'est dans quelques jours.
1: Oui.
0: Si je vous demandais qu'est-ce qu'il vous faut, qu'est-ce qu'il vous manque là à cette heure-ci pour que le rendez-vous soit fin prêt ?
1: Qu'est-ce qui nous manque ? Aujourd'hui, on a bien rempli nos inscriptions. Il y a de la place encore. Moi, j'aime bien les salles combles. Alors, une salle comble avec des gens debout. Mais surtout, ça nous permet d'échanger, parce que toutes les idées sont bonnes dans l'esprit de chacun. On a besoin de pertinence dans ce genre d'événement, puisque c'est un forum, on n'est pas là simplement pour écouter.
0: Le Sparkling Wine Forum, donc moment unique pour comprendre les enjeux, les informations, les perspectives d'un secteur qui est toujours en évolution, et donc, j'ai bien compris, pour échanger. C'est le mot qu'on retiendra de ce rendez-vous. Merci d'être venu nous en parler d'ores et déjà dans l'écho d'ici, Alain.
1: Merci à vous, merci, bonne journée.

0: Freddie Mercury, The Great Pretender, 7h27, bon réveil à vous, l'info revient dans 3 minutes.
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0: Et merci de nous écouter. L'info revient dans un instant. Ce sera l'info d'ici avec Margot Turgy. On parle de quoi dans un instant, Margot?
5: On va parler de production d'électricité verte grâce à un agriculteur et ça permet de fournir les parties communes d'immeubles d'un bailleur social en électricité.
0: Ça paraît passionnant. J'ai hâte d'entendre ça.
5: J'espère que
0: ça a été
5: clair.
0: Oui, si, ça a été très, très clair. On parlera tout ça dans un instant avec vous. Et puis, évidemment, vous restez avec nous. Il y aura notamment des cadeaux tout à l'heure à gagner juste avant 9h.
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0: Et pour le moment, comme chaque jour à cette heure-ci, on va faire le point sur l'actualité en France et dans le monde. Le tour d'horizon en 90 secondes et c'est tout de suite avec Cyril Ardoux.
6: Une journée très compliquée s'annonce pour vous si vous avez prévu de prendre la route, veille de week-end de l'Ascension. Bison futé, voie rouge dans toute la France dans le sens des départs, c'est même noir en Auvergne-Rhône-Alpes, c'est orange pour le sens des retours. La situation est sous contrôle, dit Emmanuel Macron à propos de l'antivirus. La ministre de la Santé a tenu une conférence de presse hier après-midi, elle a donné des nouvelles du seul cas positif français, une femme de 65 ans, atteinte de la forme la plus sévère. Une nouvelle réunion a lieu dans une heure. Après 3 jours de réquisition au procès du financement libyen de la campagne de Nicolas Sarkozy, les avocats généraux annoncent aujourd'hui les peines qu'ils réclament, les prévenus, dont l'ancien chef de l'État en cours, jusqu'à 10 ans de prison. Décision attendue fin novembre. À Agde, dans l'Hérault, un homme de 58 ans est mort en arrivant en garde à vue dans la nuit de lundi à mardi. Les policiers ont fait usage de leur taser pour l'interpeller alors qu'il frappait une vitrine et des voitures à coups de machette. Entre son prix et les changements d'habitude des consommateurs, notamment des plus jeunes. Jamais on n'avait bu aussi peu de vin dans le monde. Les ventes en baisse de 2,7% l'an passé selon l'Organisation internationale de la vigne. Et puis le PSG sera-t-il sacré ce soir champion de France? Pour cela, Paris doit faire match nul ou gagner sur la pelouse de Lens. Match en retard de la 29e journée de Ligue 1, coup d'envoi à 21h. Et puis juste avant, à 19h, ce sera Brest face à Strasbourg.
0: Merci Cyril, c'est l'heure de l'info d'ici avec Margot, direction les terres d'un agriculteur pour donc parler production d'électricité.
5: Oui, parce que depuis janvier dernier, un exploitant de Saint-Mémy fournit de l'électricité pour des logements du bailleur social Neuf Habitat et ça grâce aux panneaux solaires qu'il a installés sur le toit de 3 de ses fermes. Salomé Pineda s'y est rendu pour comprendre comment fonctionne ce partenariat inédit fondé sur le principe de l'autoconsommation collective.
7: À quelques pas de la zone d'activité de Saint-Mémy, si on lève les yeux sur un triangle de grange, il est désormais équipé de panneaux photovoltaïques sur le toit. C'était l'idée de Louis Herbillon, 26 ans, fils du propriétaire de cette exploitation céréalière.
8: On approvisionne là les tours qu'on voit là.
7: Trois mois maintenant que ces deux immeubles sur lesquels l'agriculteur a une vue depuis l'un de ses champs sont éclairés en partie grâce à Novasun, association qu'il a créée avec le bailleur social Novhabitat.
9: Ici, c'est une centrale qui a coûté 130 000 euros.
8: Là, on va pouvoir approvisionner 35-40% des consos Novhabitat, mais avec un périmètre beaucoup plus large.
7: 65 immeubles comme celui-là sont en phase test. Et justement, aux côtés de l'agriculteur, le responsable modernisation Novhabitat, Christophe Delaval.
10: À l'heure actuelle, pour dire simplement, ça alimente nos parties communes, les garages, nos sous-stations de chauffage et nos chaufferies. Mais ces postes-là, mine de rien, sont une part importante de nos consommations annuelles.
7: Grâce à cet accord, le bailleur social a vu la facture de ses communs baisser de 20%.
10: On voit bien qu'actuellement, toutes les énergies sont en hausse. Et nous, les prix qu'on a signés sur la ferme solaire sont figés dans le temps sur 10 ans. Donc on va surtout aussi éviter d'avoir des coups de bélier liés à l'inflation du prix de l'énergie.
7: Car pour être précis sur le mécanisme, Louis Herbillon revend son énergie solaire à EDF, qui l'injecte ensuite dans son réseau national, et en échange, le fournisseur d'énergie baisse ses tarifs pour l'électricité des couloirs et des ascenseurs des immeubles Novhabitat.
8: En fait, EDF a une obligation d'achat, mais donc on peut ouvrir la production d'énergie et la revente d'énergie à un tiers. Donc moi, je suis capable de garantir un prix, parce que voilà, la centrale, on connaît ce qu'elle va produire, on connaît les charges. Donc ça, c'est en termes de stabilité, il n'y a pas mieux. Par contre, ça marche quand il y a du soleil. Quand il n'y a pas de soleil, ça marche moins bien. Donc, mais je veux dire, il n'y a pas de raccord physique. Donc quand il n'y a pas de soleil, c'est le contrat du fournisseur classique qui amène l'électricité.
7: Et si on parle d'autoconsommation, c'est parce que ce projet reste local, explique Christophe Delaval.
10: Ce qui change un peu la donne, c'est que l'autoconsommation nous force à travailler en localité. Il faut que dans l'association, il y ait un propriétaire foncier qui développe le projet et un consommateur avec un giron défini en fonction de la réglementation. Donc là, à l'heure actuelle, c'est de l'autoconsommation sans stockage.
7: Et maintenant, Novhabitat espère déclencher l'étape numéro 2.
10: Qui va nous permettre d'aller chercher tous nos autres points de livraison de chalons qui sont pour l'instant pas couverts. Donc l'idée, c'est pas de venir taper dans le foncier des agriculteurs, parce qu'il y aura un sujet derrière, c'est d'exploiter en fait les bouts de terrain qui sont là, à l'heure actuelle, pas exploitables et pas valorisables.
7: Et pour l'instant, avec l'électricité produite cette année, Novhabitat espère pouvoir baisser de quelques dizaines d'euros les charges des locataires en 2027.
5: Et l'agriculteur a financé les panneaux solaires tout seul, il espère amortir son investissement d'ici une vingtaine d'années.
0: Dans 10 minutes, let's dance.
5: Bah ouais, c'est parti. Pour Moisson Rock, 31e édition à Juvigny, ça démarre cet après-midi. Et le directeur du Festival Marnais est notre invité dans 10 minutes.
0: Et puis on vous retrouvera à 8h pour le journal et on continuera de profiter d'un concert.
5: Un concert un petit peu différent. Le premier concert donné par le grand orgue de la cathédrale de Reims, c'est ce soir après 7 ans d'attente, le temps de rénover cet orgue.
0: Côté du ciel, c'est calme sur la région ce matin. Les températures relevées, c'est à peu près 11 degrés à Reims, 10 à Charleville et 8 à Troyes. Le ciel est clair ou légèrement voilé, avec parfois un peu de brume, notamment dans les Ardennes. Mais ça va se gâter, nous dit Météo France. Dès la fin de la matinée, les nuages vont s'imposer. Quelques averses apparaissent, puis des orages en début d'après-midi. Parfois assez marqués, le vent va se renforcer lui aussi. Faites attention, il y aura de belles rafales. Annoncées donc par Météo France, les températures maximales cet après-midi avoisinent les 14 à 16, on a 13 à Charleville, 14 à Rethel, 16 à Châlons, Épernay ou Vitry-le-François et on montera jusqu'à 17 à Saint-Dizier, Chaumont ou Langres. Aujourd'hui, l'histoire du jour arrive dans un instant et tout de suite, c'est la suite avec Désirless.
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0: Bonne journée à tous, nous sommes le 13 mai aujourd'hui. Bonne fête à toutes les Rolandes qui nous écoutent. Restez avec nous parce qu'on va vous offrir un beau cadeau tout à l'heure. Un mug ici avec deux invitations pour passer un bon week-end. Donc ne quittez pas votre

0: Voyage, voyage, c'était Désirless, 7h40.
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0: Avec vous jusqu'à 9h, j'étais en train de feuilleter le nouveau petit Robert qui est sorti. Ça y est, il est sorti.
2: Oui,
0: aujourd'hui,
2: ça y est.
0: Avec des nouveaux mots dedans qu'on aime bien. Il y en a plein, hein. Alors il y en a plein que je ne connaissais pas. Manosphère, aquafaba. J'ai pas encore vérifié ce que c'était, mais
2: aquafaba,
0: j'ai hâte de savoir.
2: Aquafaba, non, j'ai pas non plus.
0: Non, et adaptogène, ça je connaissais. Alors il y a charo. C'est ce que c'est qu'un charo?
2: Oui, c'est un, disons, un monsieur qui, comment on peut appeler ça,
0: un coureur de jupons,
2: comme on dit.
0: Ça vient de charognard, hein, tout
2: c'est
0: simplement.
2: Ça, exactement.
0: Oui, c'est ça qui drague un peu lourdement, on va dire. Voilà, il y a aussi Matrixé, alors là, incroyable. Et il y a aussi Miskine.
2: Oui, Miskine, le ou la pauvre, quoi.
0: Ouais, pauvre fille, on disait. Miskine, ça veut
2: c'est
0: dire ça.
2: Ça,
0: hein, ça
2: mais il y a ouais. aussi, comment dire, des noms propres qu'il faut leur entrer dans, enfin des noms propres, des gens qui font, pardon, tout simplement leur entrée dans le petit Robert, la Rémoise Pauline Ferrand-Prévot, notre cycliste,
0: ouais,
2: voilà,
0: ouais.
2: championne olympique et vainqueur sur le Tour de France, est dans le dictionnaire.
0: Et puis il y a Marrainé, moi je pensais que ça existait déjà, Marrainé, c'est le féminin de parrainé. Voilà.
2: Ah oui, je pense aussi que
0: ça n'existait pas. Déjà. C'est dingue. Hein. Et puis il y a fast fashion. Ça c'est moins bien, mais ça existe
2: oui,
0: aussi.
2: C'est moins bien, mais
0: bon anglais quoi. Voilà. Donc tout ça c'est dans le petit Robert qui vient de sortir. Si ça vous intéresse, vous pouvez vous le procurer dès maintenant si vous achetez encore des dictionnaires, parce qu'il y a de moins en moins de gens, je pense, qui achètent des dictionnaires. C'est comme ça, c'est la vie. On va passer tout de suite à l'histoire du jour. Et aujourd'hui, nous fêtons un anniversaire, nous célébrons les 50 ans du Petit Futé, en parlant de guide et de bouquins, le guide touristique dont vous avez peut-être un exemplaire chez vous. D'où provient ce petit guide, Nicolas ?
3: Il est né dans le Grand Est à Nancy en 1976 et on le trouve maintenant dans 191 pays. Et il mérite qu'on en parle parce que ce n'est pas un guide comme les autres et a plus d'un titre. Jean-Paul Labourdette va nous le raconter. Il est le cofondateur du Petit Futé et 50 ans après, il est toujours là, aux commandes d'une entreprise familiale et indépendante. Une grande fierté pour lui. Alors, en 1976, lors du lancement, il n'était évidemment qu'une poignée. À l'élaboration de la rédaction de ce guide, il a fallu recruter pour étoffer l'offre des guides. Et à l'époque, eh bien, vous allez l'entendre, on n'était pas très regardant là-dessus.
4: Au départ, nous faisions appel à des étudiants, notamment d'écoles de commerce, pour s'occuper du guide de leur ville. Et alors, une fois, j'étais allé à Dijon, et puis je m'étais arrêté sur l'autoroute dans une station au service. Et le pompiste était un jeune, j'ai discuté avec lui. Et au bout d'une demi-heure, je lui ai dit, écoute, je te prends, c'est toi qui vas faire le petit futé de Dijon. Voilà. Donc, il n'y a pas eu de CV, pas de test de personnalité, rien de tout ça. On s'est tapé dans la main. Voilà, donc, c'était des méthodes de recrutement un petit peu futées. On a appris à se débrouiller un petit peu tout seul. Quand on a lancé le petit futé, on s'est pas dit, on va faire des business plans. Voilà, on s'est dit, on fait ça, puis on verra comment ça se passe. Et puis, ça s'est pas trop mal passé, puisque... Le petit futé est toujours là et bien là.
3: L'autre force du petit futé, c'est la connaissance du territoire par les 1000 collaborateurs rédacteurs qui vivent dans le pays, la région ou la ville dont ils présentent les intérêts touristiques. Et en 2019, le petit futé Reims a rejoint les plus de 850 guides et carnets touristiques édités.
4: Nous avons une équipe locale à Reims et dans la Marne qui travaille tout au long de l'année pour être à l'affût de ce qui se passe, de ce qui ouvre, de ce qui se fait, de ce qui change pour... proposer des informations les plus pertinentes possibles. Nous publions également tous les ans un guide consacré à l'œnotourisme en Champagne. C'est-à-dire que nous souhaitons proposer des thématiques, pas uniquement des destinations, d'idées d'activités lorsqu'on est en week-end ou en vacances.
3: Et l'offre la plus large aussi, car le Petit Futé est le seul guide à proposer des destinations dans presque tous les pays du monde. 191 sur les 193 États membres de l'ONU. Manque la Zambie et le Zimbabwe, qui devraient rejoindre les autres avant le centenaire, m'a-t-on assuré.
0: Merci beaucoup Nicolas, et à tout à l'heure. Aujourd'hui débute le festival Moisson Rock de Juvigny, et le directeur de ce festival est l'invité de Margot dans un instant.
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0: 7h45, c'est l'heure de retrouver l'invité de la rédaction. De la bonne musique à savourer entre copains ou en famille, le festival Moisson Rock de Juvigny démarre sa 31e édition aujourd'hui. Avant l'ouverture des portes à 16h30, son directeur est notre invité, Margot.
2: Bonjour Thomas Coquillard.
11: Bonjour.
2: Alors est-ce que tout est prêt ce matin ?
11: Tout est prêt, il reste encore quelques détails à peaufiner, mais on sera prêt pour 16h30 évidemment.
2: Et la météo qui n'est pas de votre côté aujourd'hui, est-ce que ça complique les choses ou pas ?
11: On verra bien, ça c'est le seul facteur qu'on peut pas maîtriser, donc on va attendre et puis on fera avec ce qu'on a comme météo.
2: Mais vous avez de quoi peut-être mettre des bâches ou autre chose pour protéger le public quand même ?
11: Pour protéger le public, malheureusement non, après on verra comment ça se passe.
2: Et vous, alors sur les 4 jours, vous attendez quasi 10 000 personnes. Est-ce que ça veut dire que les places se sont toutes vendues ou pas ?
11: Il reste encore quelques tickets, moins de 100 billets pour le samedi. Sinon, sur les autres soirs, donc le jeudi et le vendredi, reste encore des billets. Donc on va attendre une affluence à peu près de entre 10 et 12 000 festivaliers cette année.
2: Et par rapport aux autres éditions, est-ce qu'on est sur une édition qui s'annonce bonne en termes de fréquentation ?
11: Oui, en termes de fréquentation, on est un petit peu au-dessus de ce qu'on a déjà fait, donc c'est super. On n'a jamais fait une édition avec autant de réservations, donc on est très content.
2: Alors côté programmation, cette fois, c'est encore riche cette année avec eux, par exemple.

0: Il y a beaucoup d'auditeurs qui les auront reconnus, je pense. Le groupe Matmata, il est prévu ce samedi. Est-ce que c'est une grosse prise pour le festival ?
1: Ouais, on est super content d'accueillir pour la deuxième fois Matmata, qui était venu déjà dans la salle des fêtes il y a 19 ans. Ouais, c'est une grosse tête d'affiche qu'on est content d'avoir réussi à avoir et qui réussit à remplir presque tout le festival le samedi. Donc on est très heureux.
0: Et côté nouveauté, qu'est-ce que vous pouvez nous dire ce matin ?
1: Côté nouveauté, on a une deuxième scène qui s'agrandit un petit peu et qui, au lieu d'accueillir un seul groupe, en accueillera deux. C'est une scène qui est destinée à l'émergence, donc avec des artistes qui sont en voie de développement. On est très heureux de faire découvrir ces artistes-là et de donner la possibilité à des artistes émergents de se produire dans des conditions professionnelles.
0: Des artistes émergents et puis des artistes locaux, pas que des artistes. Vous faites aussi la part belle aux producteurs du coin avec les food trucks, par exemple. Est-ce que cet aspect local, il fait partie de l'identité du festival aussi ?
1: Oui, évidemment, c'est un festival qui est dans un petit village de 900 habitants, donc on veut travailler en local, on veut faire travailler les entreprises du coin, on veut faire travailler les associations du village, donc c'est pour ça qu'on essaye de réunir toutes les forces vives du village pour faire de cet bel événement aussi un bel événement local.
0: Alors vous vous décrivez comme ça, je cite, un festival au cœur de la campagne marnaise. Est-ce que votre ambition, encore cette année, comme les 30 autres précédentes, c'est de ramener les musiques actuelles à la campagne ?
1: Ouais, ça a toujours été l'objectif et la volonté de l'association, c'est de donner la possibilité à un public rural de découvrir des artistes qui passaient bien souvent dans les grandes villes, dans des conditions professionnelles comme dans des grosses salles sur Paris ou dans d'autres grosses villes, mais dans le milieu local et rural.
0: Alors, ramener des artistes, évidemment, ça a un coût. Pour parler budget, 93% des festivals français sont en difficulté financière. Ce sont les chiffres de l'année dernière du syndicat des musiques actuelles. Comment se porte le festival Moisson Rock ?
1: Eh bien, on essaye d'être prudent, d'avoir une gestion, que ce soit du budget ou de la programmation, de manière très, très prudente. Donc, on essaye de prendre le moins de risques possible, ce qui fait qu'on n'est ni en difficulté, ni en bonne situation. Je dirais qu'on est assez stabilisé, mais c'est dû à une gestion tranquille du budget et de tout ce qui s'ensuit. C'est ce qui a été fait depuis 30 ans, c'est ce que la nouvelle équipe de direction poursuit. Et c'est sans doute pour ça que le festival est encore là 30 ans après.
0: Et on vous souhaite évidemment une très belle 31e édition. Merci beaucoup Thomas Coquillard. Je rappelle que vous êtes le directeur du festival Moisson Rock, festival dont ici Champagne-Ardenne est partenaire. Merci beaucoup et bon festival à vous.
1: Merci.
2: Merci à vous deux, merci à Margot. Et dans un instant, la suite. On retrouvera une équipe formidable dans un instant précisément avec Olivier Catu. On partira rejoindre des élèves d'un lycée du Nord qui passent du temps chez nous en voyage d'études.
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0: Caraïbes autrement, 7h53. Et on retrouve Olivier Catteau pour une équipe formidable. Bonjour Olivier.
1: Bonjour à tous.
0: Je le disais, il y a des jeunes du Nord qui sont en voyage d'études chez nous.
1: Ouais, ce matin, nous partons dans les Ardennes. C'est ici que des étudiants en première année de classe préparatoire des écoles d'agronomie et de géologie sont en voyage d'études. Des élèves du lycée Châtelet de Douai dans le Nord. Ils y passent une semaine dans les Ardennes. Lali Valnet est l'une des élèves. Elle nous débriefe la première journée du séjour.
2: Entre visite d'une chèvrerie et affleurement, on a fait une véritable découverte des Ardennes, très complète, entre nature et géologie. Ce voyage, il a plusieurs objectifs. À part le côté humain, on a aussi le côté apprendre sur le terrain et associer nos connaissances théoriques à ce qu'on peut observer facilement. On dort dans une auberge. Donc c'est la même pour toutes nos nuits. Mais par contre, oui, on voyage, on a à peu près une douzaine d'arrêts sur les 4 jours que nous faisons ici.
1: Vers quel concours ensuite vous voulez vous orienter et vers quel métier ?
2: Moi, je suis là plutôt pour un métier d'ingénieur, pas défini, mais plutôt au niveau banque de concours, la banque AgroVeto et G2E. C'est tout ce qui est en rapport avec la géologie. Ce voyage est vraiment fait pour ces deux banques.
1: Et tous les élèves qui participent ont autour de 18 ans se destinent à des écoles d'ingénieurs, un bac plus 5. Autre élève rencontrée, Erin, elle est également en prépa BPST, biologie, chimie, physique et sciences de la terre au lycée à Châtelet de Douai. Et elle participe à plusieurs activités pour ce voyage d'études dans les Ardennes.
3: Beaucoup de travail sur les coupes géologiques, mais également sur la nature, donc repérer les plantes, les animaux, et aussi des dissections florales, pour repérer ce qui compose la fleur.
1: Et après la prépa, vous allez vous orienter vers quelles études, quelle filière, quel métier ?
3: Alors moi, je voudrais plus partir dans un cycle d'ingénieur, et travailler plus dans ce qui est l'environnement, donc ça aide d'avoir un voyage aussi riche en découverte.
0: Et donc quand vous les avez suivis, Olivier, vous avez aussi participé à des exercices de terrain ?
1: Ouais, tout a commencé par un cours pour mieux apprendre à lire les cartes, notamment pour sur une carte appréhender le dénivelé, réussir à le visualiser, comme l'explique Arnaud Bouffier, professeur de SVT.
4: Et vous voyez qu'entre nous, là, au sud de la carte et dans le Ménil, un peu plus au nord de la carte, et ben, les lignes de niveau, elles sont hyper serrées. Ben c'est ça, quoi. Des lignes de niveau serrées, c'est ça. Ce qu'il faut que vous essayiez de faire, c'est quand vous lisez une carte, vous voyez ça dans le paysage. En lisant la carte, vous voyez un paysage. Et progressivement, surtout si vous faites un peu de rando pendant les vacances, essayez de vous familiariser à voir un paysage à partir d'une carte.
1: Et le séjour a amené aussi les élèves de Dont-le-Ménil à Nouzonville, en passant par Èbes, Nouvion-sur-Meuse, Le Châtelet-sur-Sormonne, Tournaveau, Monthermé, Vireux, Arny ou encore Aubrive.
0: Et puis il y a un exercice aussi que vous avez fait dans une carrière de pierre.
1: Ouais, pour déterminer la nature de la pierre, est-elle faite de calcaire, de craie, est-ce une marne, une meulière, du grès, quelle est la part d'argile, de gaise ou de sable ? Alors il y a une petite pipette, hein, on dépose quelques gouttes sur la pierre pour voir la réaction chimique. On peut aussi tenter de rayer la pierre ou de rayer un bout de verre avec la pierre, pour savoir lequel de ces deux matériaux est le plus solide. Et puis autre exercice plus surprenant, on peut lécher la pierre pour en déterminer le goût et la nature.
5: C'est effervescent. Moi je veux bien faire le test de salinité.
6: Vas-y, passe ta langue là.
5: Vas-y.
6: Ah. Ça accroche ou pas ?
5: Oui. Non. Non, c'est un peu une texture de fève.
6: Hein ?
5: Mais c'est très rugueux.
6: Mais c'est solide du coup, ça se décroche pas.
5: Du coup, faites-le un peu au doigt aussi.
7: Pour moi, ça arrive pas.
6: C'est carbonaté.
5: Carbonaté. Ouais.
1: Des classes préparatoires qui ont la réputation d'être difficiles, mais qui permettent d'ouvrir des horizons de formation professionnelle très vastes. Hein, école vétérinaire, école d'ingénieur en agronomie, agroalimentaire, pour améliorer les cultures. Devenir aussi ingénieur pour l'environnement, pour le suivi des pollutions, des conseils d'experts pour l'accompagnement des politiques publiques. Autre filière possible, les ingénieurs géologues, pour travailler dans les mines, les carrières de terres rares, le génie civil, avec des études de sol avant la construction de ponts ou encore de tunnels. Tous nos étudiants tiennent les clés et s'ouvrent des perspectives grâce à cette formation. Cette quarantaine d'élèves venus de Douai pour ce voyage d'études dans les Ardennes était accompagnée de 4 professeurs, comme Nicolas Lieury, enseignant de biologie, écologie, géologie. Il vient dans les Ardennes depuis près de 10 ans, avec chaque année des élèves différents.
8: Géologiquement, en fait, c'est la zone qui est la plus proche de Douai et qui présente en fait un grand nombre d'intérêts par rapport à nos programmes d'enseignement. C'est-à-dire, on recherche des zones géologiques de France qui montrent des traces de déformation, des traces de, finalement, de tous les événements géologiques, de collisions, de chaînes de montagnes, mais aussi de sédimentation qui expliquent finalement un paysage. C'est pour ça que nous venons là depuis plusieurs années.
1: Et les photos de ce voyage d'études des lycéens de Douai dans les Ardennes sont à retrouver sur ici.fr.
0: Merci beaucoup Olivier, l'info revient dans 1 minute 30, à tout de suite.
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0: Tout va bien, dans un instant ce seront les infos. Je vous invite à rester avec nous puisque d'ici quelques minutes je vous offrirai un beau cadeau que j'ai là. Regardez, c'est ce mug avec dedans des invitations pour aller à un festival. C'est dans quelques instants, donc surtout ne bougez pas pour le moment, on retrouve les infos, allons-y.
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0: Il est précisément 8h, bonjour, bienvenue. Voici le journal de ce 13 mai à 8h avec Margot Turgy. Après 7 ans de silence, il va de nouveau résonner aujourd'hui.
14: 7 ans, c'est le nombre d'années qu'il a fallu pour démonter, restaurer et réharmoniser les 6742 tuyaux du grand orgue de la cathédrale de Reims. 7 ans après, donc ça y est, il est fin prêt à rejouer pour le public. Et pour le concert d'inauguration ce soir, un ponte a été choisi, Camille Salcedo-Ruiz, l'organiste titulaire de Notre-Dame de Paris.
15: Après ce silence de 7 ans, la cathédrale retrouve sa voix. L'orgue résonne enfin dans les allées car Olivier Latrie, organiste de Notre-Dame de Paris, s'entraîne pour appréhender l'instrument avant l'inauguration. Des sonorités qui sont plus assumées que l'ancien orgue, c'est ce que reconnaît l'organiste de Notre-Dame de Paris.
16: L'orgue était un petit peu timide. Voilà, il parlait avec une voix un peu douce, comme ça, il ne voulait pas déranger. Alors que maintenant, c'est l'instrument qu'on entend et qui réellement remplit la cathédrale.
15: Le musicien apprivoise ce nouveau clavier et répète pour faire résonner chaque note avec précision. Et il le reconnaît, c'est pour lui un grand honneur de participer à l'inauguration où l'instrument sera béni.
16: L'évêque va s'adresser directement à l'orgue, comme si c'était une personne. En lui disant « Ô orgue, instrument sacré, réveille-toi et entonne les louanges du peuple de Dieu ». Et là, je vais jouer quelque chose en rapport avec ça, alors, dans l'orgue qui va grossir comme ça, qui va avec un énorme crescendo. Vous avez toutes ces invocations qui sont traduites en musique. C'est toujours un très très grand moment réellement de faire renaître un orgue, d'avoir notamment ce dialogue entre les mots et la musique. C'est vraiment extrêmement poignant à chaque fois.
15: Olivier Latrie va ensuite passer le relais à plusieurs organistes pour une série de concerts. Ils feront chacun entendre différentes gammes de l'instrument. Et Olivier Latrie va jouer ce soir à quatre mains aux côtés de l'organiste titulaire de la cathédrale de Reims, Pierre Méa. Le premier concert est prévu de 18h à 20h15 ce mercredi. Il y en aura d'autres jusqu'à dimanche.
0: Quand le théâtre permet d'aborder les sujets les plus sensibles.
14: Depuis hier et jusqu'à ce soir, la compagnie In Vivo se produit sous le chapiteau du Temps des Cerises à Reims avec une pièce appelée « Les mots étaient des loups ». Jouée depuis 4 ans, elle sert à sensibiliser sur les violences sexuelles faites aux enfants, c'est-à-dire apprendre à les repérer pour mieux ensuite les prendre en charge, alors que 160 000 mineurs en sont victimes chaque année en France. Alette est psychologue, elle était dans le public hier et elle salue une pièce très utile pour la société.
17: Puis je confirme que dans ma clientèle, il y a beaucoup de personnes qui ont ou subi ou acté des violences sexuelles. Moi, ce que j'ai aimé dans la pièce, que je trouve vraiment intéressante, c'est que ça rencontre de stohu-bohu qui se crée dans ces situations-là autour de la beauté, parce qu'il y avait ces voix magnifiques qui venaient occulter la tragédie, le drame qui se jouait. Souvent, c'est ce qui se passe dans les familles ou dans ces situations-là. Il y a quelque chose qu'on va mettre en évidence qui peut être très beau, mais qui vient cacher une réalité qui est dramatique et qui est cruelle. Ça ne pas perdre de vue, parce qu'on peut être souvent aveuglé par la beauté ou par quelque chose de chouette, quoi. Il y a des milieux, par exemple, très favorisés socialement, où il y a tout ce qu'il faut sur le plan culturel, artistique, et on ne va pas soupçonner qu'il y a des choses comme ça.
14: Et dans l'info d'ici de 8h30, on va entendre pourquoi et comment les deux comédiennes co-autrices de la pièce donnent la parole aux auteurs de violences sexuelles. Une dernière représentation est prévue ce soir à 20h. C'est accessible aux plus de 18 ans, à partir de 12€ pour le tarif étudiant. Elle avait déclenché une grève massive et des manifestations d'avocats, y compris ceux du barreau de Reims. Dans sa réforme de la justice criminelle, le garde des Sceaux, Gérald Darmanin, propose finalement d'exclure tous les crimes sexuels, ceux passibles d'un procès aux assises dans la procédure de plaidé coupable. Défendue au départ comme un moyen de désengorger les tribunaux, cette procédure ne concernerait plus que les crimes les moins graves, comme les braquages. Le texte sera débattu le 29 juin à l'Assemblée nationale.
0: On l'appelle le principe d'autoconsommation collective.
14: Depuis janvier, un agriculteur de Saint-Mémy fournit en électricité des bâtiments de 9 habitats grâce à des panneaux solaires installés sur ses 3 fermes. En clair, l'exploitant vend l'électricité qu'il produit au bailleur social via une association spécialement créée. Et si ce partenariat inédit est encore en phase de test, il permet déjà d'alimenter les parties communes de 65 immeubles dans l'agglomération de Chalon. Avec en prime moins 20% sur le prix de la facture pour 9 habitats, souligne son responsable modernisation, Christophe de Laval.
13: C'est un prix figé sur 10 ans, sur lequel on est engagé contractuellement, ce qui nous permet, nous, d'éviter les coups de bélier de l'énergie, on le voit bien en ce moment. On est un gros consommateur d'énergie pour nos locataires, donc un de nos axes de travail dans les années à venir, c'est de réduire les charges locatives, parce que c'est devenu le gros sujet chez nous. On pense souvent à l'électricité des parties communes qui consomment, mais on a aussi, nous, d'autres postes de consommation qui sont liés à la production de chauffage collectif. Donc nous, l'idée, c'était de trouver des solutions nous permettant de réduire nos consommations et le coût de l'énergie. Lui avait le projet de son côté de faire une ferme photovoltaïque, entre guillemets. Donc il se retrouve avec une production d'électricité, il fallait qu'il trouve, pour le dire simplement, un consommateur. Et donc la nouvelle législation de l'autoconsommation collective, et c'est ça qui change la donne, c'est l'organisation administrative.

0: avec notamment un sentiment d'appartenance plus fort. En revanche, son influence sur les apprentissages, la réussite scolaire et la motivation demeure nulle ou symbolique. Mais cette étude montre aussi un décalage fort entre les représentations portées par les adultes et le vécu réel des élèves. Les adultes, que ce soit les équipes éducatives ou les parents, attribuent plus souvent à la tenue unique des effets positifs associés au cadre, à l'autorité. Les jeunes, en revanche, s'ils reconnaissent par exemple une baisse des moqueries, soulignent surtout des contraintes et considèrent souvent l'uniforme comme pas adapté à leur vie de collégien. D'autant que les logiques d'exclusion dans la cour, notamment, sont trop profondes pour être transformées uniquement par un vêtement. Pas d'effet relevé non plus sur les phénomènes de harcèlement. À certains endroits, la faible adhésion des élèves a même pu entraîner des tensions et une dégradation du climat scolaire.
1: Et à Reims, la mairie a indiqué en janvier la fin de la tenue unique à l'école à l'issue des 2 ans d'expérimentation, faute de budget suffisant.
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1: Le festival Moisson Rock 2026 démarre aujourd'hui à Juvigny. L'ouverture des portes est à 16h30 et c'est en partenariat avec votre radio ici Champagne-Ardenne.
2: Donc faire un petit tour à la lampe, mais j'aime beaucoup Matmata, ça va être très très bien.
1: Et Matmata programmé samedi. Donc.
2: Samedi, soir.
1: Oui, me semble-t-il, j'ai plus l'heure en tête exacte.
2: Mais... Je suis libre. La journée du jour, j'essaie d'y aller. Un petit temps changeant aujourd'hui, alors le ciel va se couvrir progressivement, des petites averses en fin de matinée annoncées, puis un gros risque d'orage cet après-midi. On nous annonce des rafales de vent, hein, jusqu'à 75 km/h par endroit. Donc soyez plus que prudents, les températures maximales prévues par Météo France aujourd'hui en Champagne-Ardenne, sachez-le, c'est entre 14 et 17, même entre 13 et 17 pour être précis. Charleville-Mézières 13, Sedan 13, Reims 15, Épernay 16, tout comme Châlons-en-Champagne, et puis donc 17 dans le sud. Pour Troyes, Chaumont et Langres. Ce soir, retour des éclaircies la nuit prochaine. Le ciel se voile puis se couvre avec quelques petites averses en fin de nuit. Et demain jeudi, ce sera encore un temps instable, des nuages dominants et quelques averses, nous dit Météo France.
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2: Allez, dans un instant, on joue ensemble au standard. Rapprochez-vous de votre téléphone, j'ai un cadeau pour vous. Voici Julien.

0: Ce n'est rien, c'était Julien Clerc. Bon réveil, il est 8h11, c'est ici matin.
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0: Margot, à la Saint-Servais, quand il fait beau, tire Saint-Médard de l'eau, c'est raté.
3: Bah oui, du coup, il fait pas beau.
0: C'est mort, le proverbe marche plus. Alors j'en ai un autre pour les Saintes-Glaces. Hein. Avant Saint-Servais, point d'été. Après Saint-Servais, plus de gelée. Ça va peut-être marcher.
3: Ça, c'est très bien.
0: Bon, vous savez qu'aujourd'hui, c'est l'anniversaire de cette fille dont peut-être le générique vous parlera. C'était une émission qui cartonnait dans les années 2000, je crois, si ma mémoire est bonne. Écoutez.
4: Par son jupon, la femme.
0: C'était le. Voilà, il y avait ce petit bruit dans le générique. C'était une émission produite par Thierry Ardisson et présentée par Christine Bravo. Froufrou, c'était un magazine pour les femmes, le premier magazine pour les femmes, donc ça marchait très très fort. Bon anniversaire à Christine Bravo qui a 70 ans. Et sinon, lui, vous le connaissez sans doute.
3: Ah oui, quand même.
0: Et là, elle va me dire, bon, c'est qui?
3: Si, Stevie Wonder.
0: Bravo, Stevie Wonder, part-time lover. Stevie Wonder a 76 ans aujourd'hui. Bon anniversaire aussi aujourd'hui, je vais y arriver, à Nico Saliagas, qui présente toujours The Voice et qui a, lui, 57 ans. Et si on jouait maintenant? Bon, on y va. Et on va vous offrir...
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0: On va jouer pour vous offrir ce cadeau, ce double cadeau qui est là, regardez. Vous avez le mug, hop, je montre bien, le mug ici matin, c'est écrit là, ici. Et puis l'autre côté, c'est écrit ici matin, nouvelle collection. Je le montre pour ceux qui nous regardent sur le canal 3 de la TNT. Et dedans, il y a deux invites pour aller à ce festival qui va avoir lieu ce week-end. Bulle en bouche à Sassy. Week-end gastronomique pour être plus précis, avec 140 exposants. Confiture, fromage, chocolat, foie gras, jus de fruits et autres gourmandises vous attendent. Bulle en bouche, c'est le rendez-vous qui marie animation et gastronomie. Alors, pour pouvoir y aller, je vous offre une invitation pour deux, plus le mug. 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La question la voici. À cette fête, au rayon des desserts, vous risquez de déguster un chouchou champenois. Je répète, écoutez bien. Au rayon des desserts, vous risquez de déguster un chouchou champenois. Est-ce que c'est vrai ou est-ce que c'est faux? 03 26 48 2000, tentez votre chance, c'est maintenant.
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0: 8h15, c'est pas vrai, la chronique d'Aude Razo. Grand week-end des vacances d'été. Aude, vous nous alertez sur les autorisations électroniques de voyage.
5: Oui, ce sont ces visas électroniques payants que vous devez absolument acheter. Si vous voyagez au Royaume-Uni, au Canada, aux États-Unis, vous êtes plusieurs à m'avoir écrit ces dernières semaines pour me dire que vous êtes fait avoir, vous avez payé beaucoup trop cher. Lucas et Marianne, deux auditeurs, ont un voyage de prévu au Royaume-Uni. Ils trouvent un site internet pour obtenir cette ETA, c'est comme ça qu'on l'appelle, cette autorisation de voyage. Il paye une vingtaine d'euros, pas de problème, c'est le tarif. Mais gros problème, quelques jours plus tard, il découvre un deuxième prélèvement, 39 euros.
0: Et alors pourquoi ce deuxième prélèvement? D'où ça sort?
5: Eh bien, Lucas et Marianne n'ont pas tout lu. Sur le site, je suis allée voir, c'est bien écrit, après la période d'essai de 72 heures, vous serez prélevé de 39 euros par mois. En fait, ils ont souscrit, sans s'en rendre compte, à un abonnement Pour d'autres, c'est encore pire. Une auditrice, une autre, me dit qu'elle a déboursé 328 € en visa électronique juste pour un voyage à Londres en famille. À ce prix-là, j'ai calculé, elle aurait pu emmener une quinzaine de personnes. Là, ce n'est même plus une histoire d'abonnement, c'est juste un site qui lui a fait payer directement et très très cher. Pour ne pas vous faire avoir, il faut absolument rester sur les sites officiels. Pour le Royaume-Uni, le plus simple, vous avez l'appli UK ETA. Vous pouvez aussi faire la démarche depuis l'ordinateur sur le site du gouvernement britannique. Je vais vous mettre le lien, le vrai, le bon, sur ici.fr. Je vais aussi vous mettre le lien d'ailleurs pour vérifier si votre ETA est valable ou non. Parce que parfois, non seulement vous avez payé trop cher, mais en plus, le document qu'on vous envoie est complètement bidon. Merci pour le voyage gâché, on n'a pas envie de ça.
0: Eh ben, c'est bien noté. Merci Aude et rendez-vous demain à la même heure. Dans un instant, on va parler tomates puisque les saintes glaces s'achèvent. Vous avez envie de planter vos tomates et enfin de les récolter. On va en parler avec Olivier Catiot dans Terre de Champagne-Ardenne.

0: inoubliable dialogue entre Michael Jackson et Paul McCartney dans The Girl Is Mine. Il est 8h20. C'est l'heure de Terre de Champagne-Ardenne. On retrouve Olivier Catiot auprès d'un maraîcher près de Reims. Ça y est, les fameux seins de glace s'achèvent. Donc aujourd'hui, certains d'entre vous s'apprêtent à planter les tomates dans le jardin. La tomate, Olivier Catiot, que l'on prend à tort pour un légume.
1: Ouais, alors on pourrait penser que c'est un légume, mais c'est le fruit d'été par excellence, ou plutôt les fruits d'été par excellence, parce qu'il y en a tellement de variétés. Les tomates, bonjour Jérôme Clénaud.
2: Bonjour Olivier.
1: Nous sommes ici au Méneux, à quelques kilomètres de Reims, et sur votre exploitation de 4 hectares 5, vous faites de la tomate sur quelle superficie et combien de variétés?
2: Je vais parler plutôt en nombre de plants, mais c'est vrai qu'on en fait à peu près 2000. Et on a à peu près une cinquantaine de variétés. Entre les cœurs de bœuf, les cornues des Andes, les variétés anciennes de toutes les couleurs, les tomates cerises, la ronde traditionnelle.
1: Alors tout ce qu'on a sous les yeux, là, ça vient d'ici, y compris les semis que vous avez vous-même fait sous serre. Hein.
2: C'est ça, de A à Z. On fait du semis à peu près au mois de février, on les repique au mois de mars et on commence les premières plantations début avril sous les serres, tout en faisant attention aux gelées tardives. Du coup, on prend le temps de les recouvrir d'un pédicelle parce que chez les Clénaud, on ne chauffe pas les serres. Donc c'est du temps à passer sur les premières plantations de tomates, des arceaux, recouvrir, découvrir tous les matins, tous les soirs. Les premières tomates, elles arriveront dans vos assiettes à peu près fin juin.
1: Et quasiment jusqu'à la fin de l'année.
2: C'est ça. C'est vrai qu'on a une particularité, c'est d'optimiser au maximum chez nous et d'étaler les plantations. Première plantation, allez, fin mars, début avril. Et les toutes dernières, aux alentours du 15 juin, fin juin, pour nous permettre d'avoir des tomates très tard, jusqu'aux premières gelées, octobre-novembre. C'est vrai qu'aux premières gelées, du coup, on prend l'initiative de les débarrasser. Mais pas simplement, on récolte tomate verte après tomate verte, qu'on entrepose dans des caisses que nous mettons en sous-sol à la température ambiante entre 10 et 15 et les tomates mûrissent gentiment. C'est vrai que le goût n'est pas le même qu'en pleine saison, mais je suis fier de dire que j'ai encore de la tomate au mois de novembre, voire décembre à mes clients.
1: Et ça évite le gaspillage alimentaire, hein, tout simplement. Le fait de laisser les tomates sous serre toute l'année, c'est un choix, c'est plus simple quand même à cultiver que de les mettre l'été au beau jour en extérieur.
2: Voilà, c'est pour réduire les risques. C'est vrai que quand on plante 2000 pieds de tomates, ça nous embêterait de les planter dehors et de les perdre parce que le mildiou s'est propagé. C'est vrai que le fait de les mettre sous abri nous permet de ne pas les traiter et de réduire au maximum les risques.
1: Donc vous maîtrisez l'humidité, l'aération, la température, tant faire se peut avec les systèmes d'aération justement.
2: C'est ça. Après, rien n'est automatisé chez nous, à part l'irrigation. On est en goutte à goutte, ça nous simplifie énormément la tâche depuis une dizaine d'années. Mais c'est vrai qu'à côté de ça, l'été, il se peut qu'on ait des périodes pluvieuses, des coups de chaud. Donc tout est manuel. Les ouvertures de serre nous obligent à répondre rapidement en fait et à y aller une dizaine de fois par jour s'il le faut, à la moindre pluie, à la moindre éclaircie pour minimiser les écarts de température.
1: Une cinquantaine de variétés. Quelle est votre variété préférée?
2: Particulièrement la cœur de bœuf jaune. C'est vrai qu'elle est magnifique. Elle se comporte très bien. Elle a une très belle couleur quand on la coupe en deux, très sucrée, très juteuse. Bon, après, j'en ai pas qu'une, hein. C'est vrai qu'on aime également faire des mélanges de toutes les couleurs dans les assiettes, c'est quand même un peu plus agréable, mais la rose, la verte, la noire, il y a de quoi faire plaisir à tout le monde et gustativement, on passe du sucré à l'acide, la peau plus fine, plus épaisse, de quoi farcir ou non, des coulis, on s'ennuie pas.
1: Plus de 2000 plants ici chez la famille Clénaud au Méneux, à quelques kilomètres de Reims. Merci Jérôme Clénaud.
2: Merci à vous Olivier.
0: Et merci à vous deux. Et dans un instant, on va faire un petit tour du côté du standard, histoire de trouver notre gagnant du jour. Mais d'abord, c'est Zazie. Je suis un homme.

0: est sûr, elle est un homme. Et moi, ce qui est sûr, c'est que je vous emmène voir Christophe au Standard à Nancy.
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0: Car il nous attend. Bonjour Christophe.
3: Bonjour.
0: Bon, Christophe, j'ai un mug à vous offrir. Ici matin, vous voyez, ici matin, le voilà. Si vous voulez le remporter, il va falloir me dire si c'est vrai ou faux cette histoire. Puisqu'on parle de bulles en bouche à Sassy ce week-end où je vous offrirai deux invitations également. Est-ce que, au rayon des desserts à cette fête, vous risquez de déguster un chouchou champenois?
3: Mais il n'y a pas de danger, non, c'est faux.
0: Ah, voilà, il n'y a pas de danger, c'est faux, c'est bonne réponse. C'est vrai que c'est faux. Et oui, pourquoi? Pourquoi?
3: Bien, parce que comment les choux à la crème, ça explique. J'ai jamais entendu parler de
0: chouchou champenois. Voilà, en fait, chouchou champenois, c'est un fromage. Hein. C'est pour ça que c'est pas, il y a pas de danger que vous le trouviez au rayon des desserts, à moins de mélanger fromage et dessert. Mais c'est un fromage. Voilà. C'est un fromage au lait cru issu d'un troupeau de Montbéliard, nourri exclusivement de foin. Il est affiné au ratafia de Champagne, le chouchou champenois. Il a un goût, nous dit-on, incomparable. Il est frotté à la main avec du ratafia de Champagne, ce qui développe ainsi ses arômes subtil et sa saveur distinctive. Bon, vous aviez la bonne réponse sans trop savoir pourquoi, mais c'est pas grave. Vous avez gagné le mug, c'est le plus important.
3: C'est la première fois que j'entends parler de
0: chouchou champenois. Je suis bien content. Et je vous offre aussi donc les deux invitations. Vous pourrez peut-être, qui sait, le croiser, ce chouchou, à Sassy, donc 16-17 mai, 5e week-end gastronomique. Je vous souhaite une bonne journée.
3: Merci bien.
0: À bientôt.
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0: Restez avec nous, on ira à Sedan tout à l'heure pour les trésors de Champagne-Ardenne. Mais pour l'instant, c'est l'heure de faire le point sur l'actu.
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0: Le point sur l'information en France et dans le monde en 90 secondes, c'est tout de suite grâce à Cyril Ardoux.
6: Les chiffres du chômage en France, 8,1% en hausse de 0,7 points sur un an. Ça représente plus de 2,5 millions de personnes. C'est le plus haut niveau depuis 5 ans, selon l'INSEE. Une nouvelle réunion commence dans les prochaines minutes au sujet de l'antivirus. La ministre de la Santé, Stéphanie Rist, réunit en visioconférence les ordres et principales organisations des professionnels de santé. Elle a donné hier des nouvelles du seul cas positif français, une femme de 65 ans, atteinte de la forme la plus sévère, la situation est sous contrôle, dit Emmanuel Macron. Journée très difficile en perspective sur les routes partout en France en cette veille de week-end de l'Ascension. Journée très chargée selon Bison Futé dans le sens des départs. C'est rouge pour tout le pays, noir en Auvergne-Rhône-Alpes, c'est orange dans le sens des retours. Informer systématiquement les victimes de violences sexuelles et conjugales de la sortie de prison de leur agresseur. Une proposition de loi en ce sens adoptée à l'unanimité dans la nuit par les députés. Le texte doit désormais aller au Sénat. Il est soupçonné d'avoir pris part à une vaste escroquerie à la billetterie du Louvre. Des groupes de touristes entrés en fraudant. Un agent du musée présenté hier à un juge d'instruction en vue de sa mise en examen. 9 autres personnes ont déjà été mises en examen dans ce dossier en février. Et puis un cobra venimeux recherché à Castelginest, près de Toulouse. La commune appelle à la plus grande vigilance. Par précaution, les parcs, terrains de sport, collèges et centres aérés sont fermés aujourd'hui.
0: donne pas envie d'y aller. Dans l'info d'ici ce matin, Margot, on assiste à une pièce de théâtre pensée pour sensibiliser.
1: Sur le sujet particulièrement douloureux de la pédocriminalité, jouée depuis 4 ans partout en France, la pièce « Les mots étaient des loups » de la compagnie In Vivo est proposée depuis hier et jusqu'à ce soir à Reims. Et pour les deux comédiennes qui l'ont coécrite, l'important c'est évidemment de donner la parole aux victimes et aux auteurs, Sophie Allemand.
7: Dans une salle sombre, les deux comédiennes jouent comme des enfants. Autour d'un tas de sable sur lequel des jeux sont éparpillés, un bac à sable évocateur pour Anne-Laure Lemaire, comédienne et co-autrice de la pièce.
8: Et le côté aussi sable mouvant, on ne marche pas sur quelque chose de très stable. La situation dans laquelle on peut se trouver quand on est victime et ou auteur de violences sexuelles, d'avoir l'impression de ne pas être sur quelque chose de très assuré.
7: Car la voix des pédocriminels est aussi écoutée ici. Des témoignages réels sont diffusés au fil de la pièce. En voici quelques extraits.
9: Il y avait une amie de mes petites sœurs. Puis là, d'un seul coup, j'ai ressenti une très forte pulsion sexuelle. Sur le moment, moi, je décrirais ça en disant que c'est comme si j'avais pris un immeuble sur la tête. Je savais pas comment parler, je savais pas à qui le dire, comment le dire.
10: J'ai vraiment le sentiment d'avoir salué mes enfants quand j'avais été salué moi-même. J'ai fait le mal, je l'ai fait pendant plusieurs années.
7: Pour Anne-Laure Lemaire, il faut faire entendre ses voix afin que ces violences cessent.
8: La société, elle commence à être prête à entendre la parole des victimes. Voilà, on se dit que l'étape d'après, c'est de faire aussi entendre les auteurs et que c'est les deux faces d'une même pièce. Aider les victimes, c'est forcément comprendre comment fonctionnent les auteurs et pouvoir intervenir avant que les violences n'aient lieu.
7: C'est nécessaire aussi pour cette psychologue clinicienne qui intervient auprès des victimes et des auteurs, Sylvie Vigouroudard.
11: Le pédocriminel, souvent, déclenche une forme de haine. Donc, c'est quelqu'un à qui on refuse l'accès à la parole et à l'auditoire. Or, si on n'entend pas parler des auteurs, alors qu'eux-mêmes ont pu vivre des violences à caractère sexuel ou d'autres formes de violences, c'est renoncer aussi à aider et à être aidant à l'endroit des victimes. Plus on connaîtra le mode de fonctionnement d'un auteur, plus on pourra affiner nos outils de prévention à destination et des auteurs en puissance et des potentielles victimes.
7: Parmi les spectateurs, le père Vincent Di Lilizia, prêtre au sein du diocèse, il appelle à regarder la réalité en face, lui qui reçoit souvent des témoignages de violences sexuelles.
12: Et c'est ça qui est le plus lourd à porter. On n'est pas indifférent, spécialement quand ce sont les enfants. Donc c'est très bien que ce soit des témoignages véridiques. Il n'y a pas que les prêtres qui entendent ces choses-là. Et c'est normal qu'on soit sidéré et choqué et indigné. Et à un moment donné, pour construire quelque chose, il faut qu'on aille plus loin.
7: Le diocèse de Reims a d'ailleurs demandé à l'établissement public de santé mentale de la Marne des contacts de professionnels pour animer des groupes de parole auprès de prêtres ayant des pensées sexuelles sur des enfants.
1: La pièce « Les mots étaient des loups » est jouée une dernière fois ce soir à Reims à 20h. Sous le chapiteau du temps des cerises, c'est sur le parking de l'hippodrome. L'entrée coûte 15,12 € pour les étudiants et les trois représentations données au total sont une initiative de l'établissement public de santé mentale de la Marne et du diocèse de Reims.
0: On vous retrouvera à 9h pour le journal Margot, un partenariat inédit entre un agriculteur et un bailleur social à la une.
1: Autour de la production d'électricité grâce à des panneaux solaires.
0: Et en attendant, on va se contenter d'une météo avec moins de soleil que l'on espérait, mais c'est comme ça. Préparez-vous à une journée assez contrastée. Un petit peu d'éclaircie ce matin, mais rapidement ensuite des nuages, puis des averses, puis des orages en début d'après-midi, et ce sur toute la Champagne-Ardenne. Le vent pourra souffler jusqu'à 75 km/h, nous dit Météo France cet après-midi. Quant aux températures maximales, elles seront situées entre 13 et 17, grosso modo, plutôt 13 au nord, plutôt 17 vers le sud de la Champagne-Ardenne. Ce soir, le temps va se calmer nettement, retour de belles éclaircies. Merci. La nuit prochaine, les nuages malheureusement font leur comeback et quelques averses sont possibles. Et demain, jeudi, on gardera un temps instable, souvent nuageux, avec de rares éclaircies.
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0: Direction Sedan dans un instant avec Grégory Duchâtel qui va nous rejoindre. Mais d'abord, celui qui chante, c'est Michel Berger à 8h36.

0: Celui qui chante, c'était Michel Berger. Et ceux qui jouent sont à côté de moi. On y va, il est 8h38. 39.
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0: J'aime bien garder 30 petites secondes pour vous faire jouer tous les deux, Margot et Grégory. Bonjour Grégory.
2: Bonjour Yannick, bonjour Margot.
0: Ça va bien?
3: Bonjour Grégory.
0: Très bien. Et vous jouez aussi chez vous. C'est vrai. Formidable. Et vous pouvez appeler un ami. Allez, on se met dans l'ambiance. Attention, c'est parti. Qu'est-ce qu'un drain chaud? On ne donne pas la réponse tout de suite. Si on l'a, on se concerte. Un drain chaud.
2: Drain chaud.
0: D-R-I-N-C-H-O-T. Alors, petit A, c'est un chroniqueur qui cherche des trésors. Petit B, un chroniqueur un peu maniaque sur le rangement.
2: Ah oui, il y en a.
4: C'est le même, non?
0: Petit C, un chroniqueur qui ne refuse jamais une petite coupette.
2: Ah oui.
0: Ou petit D.
3: Toujours le même, non?
4: Je sais pas, je me sens concerné dans l'affaire.
0: Ou petit D, la réponse D. Je voulais le faire une fois. Voilà.
4: Bah, c'est quelqu'un qui refuse pas la coupette, alors je sais pas du coup.
3: Moi je dirais maniaque sur le rangement. Mais...
0: Maniaque sur le rangement, on l'a déjà. Hein.
4: Alors?
3: C'est-à-dire...
0: Alors choisissez, écoutez, moi je sais pas.
3: Bah, moi un drain chaud, oui, je dirais plutôt hein, quelqu'un de maniaque sur le rangement.
0: Un maniaque?
4: Allez, on dit ça.
0: C'est vrai, c'est faux?
4: Ah, c'est perdu,
3: c'est pas
4: je suis content.
0: C'était
4: la D en fait.
0: C'était la C en fait.
4: Ah.
0: C'est un chroniqueur, enfin c'est pas un chroniqueur, c'est quelqu'un qui, comment dirais-je, boit volontiers, un petit peu trop parfois.
3: Donc vous aviez raison Grégory,
4: ouais, mais je l'ai pas validé.
0: Un mot typique de la Champagne crayeuse paraît-il. Voilà, donc un drain chaud, on salue tous les drains chauds qui nous écoutent.
4: Allez, non pas les grains chauds.
0: Grincheux, pas grincheux. Il n'y a pas de grincheux ici. Les trésors de Champagne-Ardenne, Grégory. Mm-hmm. Ce week-end des 16 et 17 mai, nous allons pouvoir plonger au Moyen-Âge pour la 29e édition du Festival médiéval de Sedan. On pourra donc aller voir des campements médiévaux et vous en jupe métallique, c'est
4: ah
0: ça
4: oui,
0: et le château fort de Sedan sera le théâtre du Festival médiéval.
4: Oui, un magnifique écrin pour ce festival. On surnomme le château le géant des Ardennes, une forteresse hors norme, considérée comme le plus grand château fort d'Europe, avec ses 35 000 mètres carrés de superficie, pas facile à chauffer. Un site monumental qui domine donc Sedan depuis près de 6 siècles et qui attire encore chaque année des milliers de visiteurs. L'année dernière, ils étaient 135 000, une belle fréquentation que l'on doit sans doute au titre de monument préféré des Français obtenu en 2023 sur... France 3. Eh oui, cette forteresse est le témoignage d'une longue et belle histoire et aussi d'une ambition politique. Tout commence au 15e siècle, avant son édification. Le lieu abritait déjà un village et également un prieuré bénédictin. Et en 1424, Évrard II de la Marque va prendre possession de ce site, un seigneur issu d'une puissante famille en Europe. Et comme à l'époque, Sedan est une principauté, eh bien Évrard va vouloir renforcer sa position face au royaume de France, qui était pourtant un allié. C'est pourquoi il va se faire construire cette bâtisse pour en faire un véritable point stratégique.
0: Évidemment, avec les années, le château se force, s'agrandit, s'améliore, il y aura du chauffage central, c'est ça?
4: Oui, on met le chauffage, pas l'ascenseur, pas tout de suite en tout cas. En tout cas, les remparts se renforcent, le château devient le cœur de cette principauté de Sedan, et selon plusieurs historiens que j'ai encore appelé hier soir, l'architecture militaire du site possédait même une avance considérable sur son époque. À la fin du XVIe siècle, certains spécialistes estimaient même que Vauban aurait pu s'inspirer de ses techniques défensives. Son histoire est aussi mouvementée. Le château a échappé de peu à la destruction. En 1962, un projet de construction d'une grande surface est dans les cartons de la municipalité. Eh oui, on en a parfois des idées. Hein. Heureusement, tout cela sera abandonné et le château sera classé monument historique. Plusieurs campagnes de restauration qui donc ont permis de le sauver, de valoriser la forteresse entre remparts, souterrains et tours de défense. Le château fort de Sedan continue toujours d'impressionner et même les stars. Yannick, par exemple. Non, pas vous. En août dernier, Will Smith est venu chanter, on s'en souvient, au cabaret vert de Charleville-Mézières. Il est passé par le château fort de Sedan. Il a fait une vidéo où on le voit tomber véritablement sous le charme de l'édifice. Le prince de Bel Air aurait donc trouvé son château. Il est devenu l'un des principaux sites touristiques, pas Will Smith, hein, mais le château fort, principal site touristique des Ardennes, troisième lieu le plus visité de la région. Et il doit donc servir de décor pour ce festival médiéval. Le château fort de Sedan, c'est l'un des trésor de Champagne-Ardenne.
0: Absolument, il y avait un hôtel dedans, il est
4: oui,
0: tellement bien. Tellement
4: exactement.
0: Bien. Merci pour cette petite balade. Dans un instant, on fera des économies, enfin les étudiants surtout, on reviendra avec Valère Coréard sur le repas à 1 euro. À tout de suite.
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0: Et on retrouve Valère Coréard chaque jour avec lui, un bon plan pour notre pouvoir d'achat. Donc aujourd'hui, Valère, vous vouliez nous parler d'une bonne nouvelle pour les étudiants.
8: Depuis le 1er mai, les repas étudiants sont à 1 euro dans les restaurants gérés par le CROUS. Avant réservé aux étudiants boursiers, précaires, c'est désormais un droit qui concerne toutes les étudiantes et tous les étudiants, les doctorants, les alternants, les jeunes en mission de service civique aussi. Alors pour justifier de son statut, il faut avoir un compte ISLI, qui permet en fait de payer ses repas au CROUS. Enfin en général, c'est connu par les étudiants. C'est quand même une très bonne nouvelle, on parle d'un étudiant sur deux qui fait des concessions sur son alimentation pour des raisons financières. On est en 2026, on est en France et c'est pourtant une réalité. Alors ces repas à 1 euro seront un vrai coup de pouce et ça concerne les déjeuners mais aussi les dîners pour les restaurants universitaires ouverts le soir.
0: Que vont pouvoir manger les étudiants pour 1 euro ?
8: Pour ce tarif, il y aura forcément un plat principal et ce qu'ils appellent deux périphériques, c'est-à-dire une entrée, un fromage, un dessert ou un fruit par exemple. Après, il faut payer des suppléments. Donc ça, c'est quand même la bonne nouvelle avec des repas à 1 euro. Et puis, plus globalement, n'oubliez pas que nous avons la chance d'avoir des acteurs associatifs hyper engagés pour lutter contre toutes les précarités étudiantes en France. Logement, alimentation, habillement, fourniture. Il ne faut pas subir une situation trop compliquée dans son coin. Renseignez-vous auprès de votre faculté, par exemple, ou en faisant une recherche en ligne. Moi, j'ai trouvé notamment « On remplit le frigo », les paniers de Léa, un cabas pour un étudiant aussi, des associations engagées. D'ailleurs, vous connaissez peut-être des assos ou des initiatives remarquables pour aider financièrement les étudiants, des bons plans de job aussi. Pensez à m'écrire à la fin, ça aide tout le monde. Mon mail, c'est parisilleséconomies@radiofrance.com.
0: Merci Valère. Dans un instant, on recevra un entrepreneur rémois qui s'est lancé le défi de grimper sur un volcan pour les enfants. Je vous explique tout ça avec lui. D'ici quelques minutes, voici Christophe Maé.

0: Anne, Christophe, Maë, c'est l'heure de l'événement d'ici. Et aujourd'hui, dans l'événement d'ici, je reçois un Rémois qui s'est lancé un défi un peu dingue, grimper un volcan de plus de 5800 mètres au Pérou pour une cause très humaine. Il s'appelle Stéphane Puicouyoul, c'est ça? Je le prononce bien?
1: C'est parfait, merci.
0: Bonjour.
1: Bonjour.
0: Vous allez faire ça. Vous êtes entrepreneur, on en reparlera une autre fois, mais c'est pas là, c'est pas pour cette raison que vous êtes là. C'est parce que vous avez choisi le Misti, c'est ça? C'est un volcan que vous allez grimper pour une histoire de solidarité. Racontez-nous ça.
1: C'est ça. Eh bien, écoutez, déjà, merci pour l'invitation. Effectivement, je m'envole le 3 juin prochain. Au Pérou pour gravir le volcan Misti au profit des enfants de l'association L'Envol, qui est une association qui œuvre pour les enfants malades en France.
0: 5 825 euros, c'est ça ce que vous espérez glaner, c'est-à-dire 1 euro par mètre. J'ai jamais compris moi comment ça marche, qui est-ce qui paye les euros et comment ça fonctionne?
1: Eh bien, écoutez, c'est très simple, il y a une page de dons qui a été ouverte via L'Envol, donc directement chez eux, moi je ne collecte pas. Et donc du coup l'objectif ça serait de récupérer l'altitude totale du projet en dons pour les enfants. Et donc 100% de ces dons vont directement aux enfants, ça ne participe pas on va dire au financement de mon projet.
0: Vous montez souvent sur les volcans parce que ça se fait pas comme ça, monter aussi haut.
1: C'est la première fois.
0: Ouais. Comment vous préparez alors?
1: Eh ben correctement, c'est-à-dire que je m'entraîne 5 jours sur 7, que ce soit avec un programme de renforcement musculaire. J'ai acheté un tapis de course pour entraîner mon endurance et puis un petit peu de randonnée aussi.
0: Ouais.
1: L'objectif de toute façon, il est très clair, c'est d'être prêt pour dans bientôt 20 jours et d'arriver en haut en bonne santé et avec le drapeau pour pouvoir dire on a réussi.
0: On pourra suivre ça en direct ?
1: Alors en direct non, mais on va faire un avant après puisque pendant l'ascension qui dure 2 jours, on dort en plein milieu du volcan. On va vraiment être focus et on va prendre le strict minimum, c'est-à-dire qu'on va pas s'embêter à emmener des caméras, des choses pour recharger les téléphones, etc. On va vraiment se concentrer dans la réussite du projet.
0: Je vous ai pas demandé, mais qu'est-ce qui vous a pris de vouloir faire ça?
1: Je sais pas. C'est-à-dire que non, j'ai un ami à moi qui a déjà gravi le Mont Blanc et le Kilimandjaro qui me disait Stéphane, ça serait génial que t'en fasses un avec moi. En toute transparence, ça m'a jamais attiré. Et pour autant, il y a un moment où j'ai eu le déclic et je lui ai dit écoute, je le fais. Mais par contre, je le fais pas pour moi, je le fais pour une bonne cause. Et j'ai choisi cette association-là, justement L'Envol qui avait besoin de visibilité et qui traite en plus d'un sujet qui me parle.
0: Bon, en plus, je l'ai dit, vous êtes entrepreneur, vous avez d'autres choses à penser, c'est ça qui est dingue.
1: Et ben finalement, on se rend compte que on arrive à trouver du temps. C'est-à-dire que je vais m'entraîner plutôt le midi ou chez moi directement le soir en rentrant. Mais effectivement, mais il y a aussi du positif à tout ça, c'est-à-dire que bah après la journée de boulot, courir un peu sur le tapis, ça permet aussi d'extérioriser, d'aller se coucher plutôt sereinement et d'être en forme le lendemain. Donc il y a quand même pas mal de choses à retenir.
0: C'est à quelle date?
1: Alors, on décolle le 3 juin, on a le briefing le 5 et on attaque l'ascension le 6.
0: Il y a le téléphone là-haut, parce que je suis en train de me dire, je vous passerai bien un petit coup de fil, on verra si c'est possible.
1: Hein, vous pouvez m'appeler, oui, la veille du départ, bien sûr, juste après le briefing. Oui, il y aura le téléphone, ça sera par WhatsApp, bien sûr, mais c'est possible.
0: Ouais, on va s'organiser.
1: Avec plaisir.
0: Très bien, merci d'être passé nous voir. En tout cas, je rappelle donc votre ascension du Mystique aura lieu, vous l'avez dit, en juin. Et la collecte est ouverte en ligne. Et ce qu'on va faire, c'est qu'on va mettre sur Internet, on peut donner un mot-clé pour retrouver la collecte?
1: Eh ben, je vous invite à taper Rémois Volcan Misti. Dans Google, vous allez voir tous les articles de presse et chacun ont relayé à mon plus grand plaisir le lien officiel de la collecte.
0: Bon courage, merci Stéphane.
1: Merci.
0: On repart en musique avec Laura Pasini tout de suite. En attendant 9h, on va retrouver Stéphane, pas Stéphane, Nicolas Schmitt à 9h pour le dossier du jour.

0: Laura Pausini, la solitudine, c'est l'heure de retrouver le docteur Kirzek. Ce matin, on va prendre soin de notre santé en faisant le vide avec vous. Bonjour docteur.
1: Bonjour à tous, ce matin on va parler de quelque chose qu'on redoute parfois mais qui peut faire des miracles pour notre bien-être, le grand ménage de printemps en effet. Et non, c'est pas une corvée, hein, c'est une thérapie cette année, parce que je vous propose qu'on le fasse pas uniquement pour que ça brille, mais surtout pour respirer. Parce que chez nous, l'air intérieur il peut être jusqu'à 5 fois plus pollué que l'extérieur. Et devinez qui squatte notre confort? Bah, les acariens, ces petites bêtes invisibles qui adorent nos matelas, nos canapés, les moisissures qui se planquent derrière les meubles et dans la salle de bain, et puis les pollens qui s'invitent par la fenêtre. Résultat, on éternue, on a les yeux qui piquent, on est fatigué, bref, nos maisons deviennent des boîtes à allergènes. Mais bonne nouvelle, avec quelques gestes, on peut transformer notre intérieur en un vrai cocon extrêmement sain. Premier réflexe, on évite le piège de vouloir nettoyer trop fort. Il y a beaucoup de nettoyants industriels en fait qui contiennent des composés organiques volatiles, des perturbateurs endocriniens qui restent dans l'air, et avec la chaleur du printemps, les polluants chimiques vont s'évaporer encore plus vite. Donc conseil numéro 1, produits naturels. Trio magique, allez, c'est vinaigre blanc, bicarbonate de soude, savon noir, ça désinfecte, ça dégraisse et ça ne nous empoisonne pas. Et pour le reste de la maison, deuxième réflexe, c'est très simple, hein, c'est tout ce qui peut se laver, bah, ça part à 60 degrés minimum dans la machine, les rideaux, les coussins, les peluches. Pour les sols, pas de moquette, ça retient la poussière. On va plutôt prendre un aspirateur qui est muni d'un filtre EPA, c'est HEPA, c'est un petit bijou de technologie et ça va capter tous les allergènes.
0: Merci beaucoup docteur, on a bien noté. En gros, il faut faire le ménage, le vide, et ça fait du bien à la santé, c'est plutôt pratique. On va déjà terminer quasiment cette matinale et remercier ceux et celles qui ont l'habitude de nous suivre en vidéo. Vous le savez, hein, chaque matin, vous pouvez le faire si vous allez sur internet, par exemple sur le site internet ici.fr. Vous avez toutes les infos de Margot et la vidéo pour suivre ici matin ou encore sur le canal 3 de la TNT. Et on vous dit rendez-vous lundi parce que les jours fériés arrivent lundi pour la vidéo.
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0: Et dans un instant, Nicolas Schmitt. Nicolas, vous savez que le rire fait rajeunir, vous savez ça. Hein,
8: le rire fait rajeunir.
0: Par exemple, si je chatouille Margot, ça donne ça, regardez. Voilà.
8: Oh, les mimi, Margot. Margot bébé, mais c'est vrai, ça, j'aurais jamais imaginé.
0: Mais oui, c'est sûr qu'elle est mimi, évidemment.
8: Alors, attendez, on va retrouver sa voix. Margot, ça va mieux, là?
9: Oui, ça va.
8: Ah, voilà, ça y est. C'est la magie de la radio, c'est beau ça, hein, de rien voir de
0: c'était
8: ce qui se passe.
0: C'était la petite Margot.
8: Voilà, c'est ça. C'est ça la différence entre la radio et la télé. Vous faites la télé, on voit tout. Nous ici, on imagine.
0: Tout.
8: C'est juste la magie de la voix. On la garde comme ça. Alors si on parle de rire, bah évidemment c'est parce qu'aujourd'hui on va évoquer les vertus thérapeutiques du rire. Voilà combien ça fait du bien sur la santé, mais le corps et puis le moral. Donc avec un médecin, avec un neuropsychologue également, on va évoquer le sujet ensemble. Donc ça va vous passionner, j'en ai pas le moindre doute. À demain.
0: À demain, je serai là, 6h, pas de problème.
8: Yannick.
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8: Mercredi 13 mai, il est 9h. Bonjour à tous. Le journal Margot Turgis, un niveau inédit depuis 5 ans.
10: 8,1% de la population active, c'est le taux de chômage aujourd'hui en France, selon un bilan de l'INSEE pour le premier trimestre publié ce matin, Laurine Benjebria.
5: C'est près de 200 000 chômeurs de plus sur un an. En première ligne, les jeunes, avec un taux de chômage en hausse de 2 points et même de 4 points chez les femmes de 15-24 ans. Cette lente progression du chômage, elle s'explique par l'incertitude politique, notamment l'absence de budget en début d'année, et par le contexte international avec la guerre au Moyen-Orient, ce qui fragilise la situation financière des entreprises. Près de 70 000 défaillances sur un an et de nombreuses fermetures d'usines comme Brandt, Tesser ou Novasco. Mais selon l'INSEE, cette hausse du chômage, elle s'explique également par l'inscription automatique des bénéficiaires du RSA et des jeunes à France Travail, ce qui permet d'identifier davantage de personnes auparavant plus éloignées de l'emploi. Pour le gouvernement, malgré cette hausse du chômage, le marché du travail fait preuve de résilience. Preuve en est, le taux d'activité atteint un niveau historique. Jamais autant de personnes n'ont travaillé en France depuis 1975, insiste ce matin le ministère du Travail.
10: Les explications de Laurine Benjebria pour ICI Champagne-Ardenne. Face à la hausse des prix des carburants, toutes les aides qui ont été annoncées par le gouvernement vont être regroupées sur un seul site internet et les demandes seront ouvertes à partir du 27 mai. C'est ce qu'annonce ce matin le gouvernement. Les pêcheurs, agriculteurs ou encore transporteurs pourront à cette date se connecter sur aide.carburant.gouv.fr.
8: Un agriculteur et un bailleur social de la Marne ont conclu un partenariat inédit.
10: Sur le principe de l'autoconsommation collective, c'est-à-dire que l'agriculteur en question, installé à Saint-Mémy, aide le bailleur social Nov Habitat à alimenter en électricité les parties communes de ses logements grâce à des panneaux solaires installés sur ses 3 fermes. Lancé en janvier, le dispositif est testé pour l'instant dans 65 immeubles de l'agglomération de Chalon, explique Alain Marjolais, le directeur général de Nov Habitat.
7: Ça n'est pas directement un tuyau, pour faire simple, qui irait de la ferme solaire à nos logements. Ceci étant, on favorise la production d'énergie verte sur le réseau général. Et nous sommes nous-mêmes des gros consommateurs, puisque nous avons plus de 12 000 logements sur le territoire. Donc ça nous permet de réduire un peu moins de 10% du coût du kilowatt. Donc on achète un peu moins cher. Mais surtout, on a signé un contrat qui stabilise le prix pendant 20 ans. Le fait que les parties communes voient une électricité moins cher et plus stable, va réduire les charges des locataires. C'est-à-dire que nous avançons la facture, notamment là de l'éclairage des communs, de toute l'électricité pour faire tourner des chaufferies, des sous-stations, etc., qui répercutons dans les charges aux locataires. C'est en ça que c'est de l'autoconsommation. Donc c'est quand même quelque chose de tout à fait novateur.
10: Un propos recueilli par Salomé Pineda.
8: Et le réveil a sonné.
10: Bah oui, pour le grand orgue de la cathédrale de Nantes.
8: Le mien, il a eu du mal.
10: Vous, Nicolas, le grand orgue prêt à résonner dans tout l'édifice à partir de ce mercredi après 7 ans de rénovation, tuyau par tuyau. Et ce réveil de l'orgue, il sera évidemment sonore grâce aux mains expertes d'Olivier Latry, l'organiste titulaire de Notre-Dame de Paris. C'est lui qui sera aux manettes de cet instrument tout neuf pour un concert d'inauguration ce soir. Un instrument qu'il doit apprivoiser.
9: Il y a plusieurs choses qui sont nouvelles ici dans cet instrument qui vient d'être restauré. Alors déjà, la console du bas qui n'existait pas avant, qui permet de, pour nous organistes, d'entendre réellement tout ce qu'on n'entendait pas quand on était enfermé dans l'orgue, dans une espèce de boîte où le son nous passait au-dessus et on ne savait vraiment pas du tout comment ça sonnait dans la cathédrale. Ça, c'est la principale des choses. Et puis évidemment, le fait que l'orgue ait été totalement ce qu'on appelle réharmonisé, c'est-à-dire que par rapport au son qu'il avait au départ, on a retravaillé chaque tuyau pour le faire parler au mieux dans la cathédrale. Et harmonisé non seulement par rapport au lieu, mais par rapport aussi aux autres tuyaux. En fait, on retrouve l'orgue d'avant, mais avec des timbres peut-être plus subtils et plus raffinés que ce qu'on a connu.
10: Et pour voir Olivier Latry jouer, rendez-vous de 18h à 20h15 ce soir à la cathédrale de Reims. Si jamais vous ne pouvez pas y assister, ce sera retransmis en direct sur YouTube, sur la chaîne du diocèse. Autre salle, autre ambiance sonore à Juvigny dans la Marne. Aujourd'hui, le festival Moisson Rock, 31e édition, ouvre ses portes à 16h30. Il reste encore quelques billets, moins d'une centaine pour le samedi, selon son directeur Thomas Coquillard. Invité ce matin d'ici Champagne-Ardenne, il s'est réjoui d'un niveau de réservation jamais vu. Le festival s'attend à recevoir entre 10 et 12 000 personnes pendant 4 jours. Et puis une Marnaise qui s'est lancée un défi fou, faire une course de 100 km dans le nord de la France. Et ça malgré sa sclérose en plaques, Cynthia Lombard, vétérinaire à Tessy. Par ce soir, elle a lancé une cagnotte en ligne pour reverser l'ensemble des fonds collectés à la Fondation France Sclérose en Plaques, une fondation qui soutient la recherche sur la maladie.
8: Décidément, le réveil a vraiment pas sonné, hein. Je les ai un peu mangés, là, les relances.
10: Pas vous réveiller.
8: Elle va me détester, Margot.
10: C'était l'échauffement.
8: On vous retrouve tout à l'heure.
10: Mais avec...
8: À 10h, vous serez entre de meilleures mains. Grégory sera là, rassurez-vous.
10: Mais je suis très bien avec vous.
8: La météo aujourd'hui. C'est pas génial. On a encore beaucoup de nuages aujourd'hui. Les éclaircies devraient commencer à se faire une petite place en fin de journée. Mais avant cela, donc matinée très nuageuse. Et l'après-midi aussi avec pas mal d'averses aussi qui reprennent un peu le pouvoir dans le ciel avec du vent assez fort qui pourra atteindre les 75 km/h. On le sent déjà un peu ce matin. Et donc, à l'heure qu'il est, il fait entre 9

Bah, c'est une émission pleine de bonne humeur que l'on vous propose aujourd'hui avec la thérapie par le rire. Voilà les vertus thérapeutiques du rire. Voilà ce dont on va parler ce matin. Et on commence bien avec ce coup de folie. Ça fait jamais de mal aussi. Thierry Pastor sur Ici Champagne Ardennes.

0: Le coup de folie avec Thierry Pastor pour démarrer cette matinée avec Ici Champagne-Ardenne. Soyez les bienvenus.
1: Ici Champagne-Ardenne. Bienvenue chez vous. Nicolas Schmitt.
0: Oui, chez vous ici. Ici où on rigole quand même, on aime ça, hein, le rire ici à ici Champagne-Ardenne. Et on a tous entendu un jour que le rire était le meilleur des médicaments. Bon alors rassurez-vous, aujourd'hui on ne va pas vous demander une ordonnance pour regarder une comédie ou rembourser vos blagues carambars par la sécu, non. Mais quand même, pourquoi un fou rire nous fait-il autant de bien? Pourquoi rit-on parfois jusqu'aux larmes? Est-ce que... il est vrai que notre corps, notre cerveau et même notre morale adorent qu'on rigole un peu plus souvent. Et ben pendant cette émission, on va parler des vertus thérapeutiques du rire, mais sérieusement, même si le sujet ne l'est pas toujours, avec des professionnels de santé, des spécialistes de la prévention, des invités qui vont nous aider à comprendre pourquoi rire peut parfois soulager le stress, créer du lien, alléger les journées compliquées et peut-être même nous faire du bien physiquement. Et puis franchement, si on peut parler santé en souriant plutôt qu'en faisant la grimace, hein, on va pas se priver.
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0: Allons d'abord dans la rue, si vous voulez bien. Hier, à Reims, première question, est-ce que vous avez ri aujourd'hui?
2: Oui, bah oui quand même. Bah, j'ai le rire facile aussi, je ris beaucoup avec mes amis ou souvent quand je regarde des films ou des vidéos sur internet.
3: Ah bah carrément, moi j'ai toutes les minutes même s'il faut.
4: Ah oui,
3: tous les jours, ça fait partie d'une obligation.
5: Bah oui, moi aussi c'est pareil, plus on rigole plus... C'est sympa, je trouve. Hein.
0: Est-ce que vous pensez que le rire, il a des vrais effets sur la santé?
2: Je sais pas, je connais rien. Bah oui, je pense qu'on se sent mieux quand on rit souvent, quand même. Parce que c'est un peu triste, sinon, la vie. Hein.
6: Je pense, oui. C'est très bon, même. C'est comme le soleil. Plus on rit, je pense qu'on a une bonne humeur, et puis voilà.
3: C'est un antioxydant.

0: naturel.
1: Allez-y, on peut y aller. Vous pouvez, vous pensez qu'on rit assez dans nos vies quotidiennes?
0: Oh, il faut surtout pas allumer le petit écran, parce que alors là, c'est pas le rire, c'est le cafard qui vous arrive de suite. Donc moi, j'ai pris pour habitude de couper. Ça me va très bien d'ailleurs, et puis je vis mieux avec. Enfin, je vis mieux sans.
1: Et vous pensez que le rire a vraiment des effets sur le corps?
0: Je suis persuadé que le rire a des effets sur le corps, ça c'est sûr. Tout à fait. Je sors de rééducation, donc vous assurez que le rire a un effet bénéfique sur la partie effort et même diminue la douleur. Ça permet de pouvoir aller au-delà de l'effort. C'est la pause nécessaire après l'effort. Okay. Ou pendant l'effort.
1: Est-ce qu'on devrait prescrire plus de rire dans notre quotidien? Est-ce que ça devrait être prescrit par le médecin, par exemple?
2: Je sais pas trop comment on peut prescrire du rire, mais ce serait sympa.
1: T'en prendrais quelle dose, toi, alors?
2: Une 2 heures par jour, au moins. C'est important.
1: Pourquoi est-ce qu'on rit moins quand on grandit, à votre avis?
2: Je sais pas, peut-être l'effet de surprise est moins là, vu qu'on a déjà découvert plus de choses.
3: Peut-être qu'on est un peu plus innocent, et du coup, on a plus facilement envie de rire.
4: Parce que dans la vie adulte, on se rend compte des vraies choses difficiles, le quotidien, c'est pas toujours heureux. Donc on a plus de soucis que quand on est enfant. On est plus insouciant.
1: Et est-ce qu'un fou rire peut vraiment faire du bien au moral?
4: Oui, surtout si on va mal. Comme ça, ça fait penser à autre chose. Puis sur la santé mentale, ça aide quand même. On se sent mieux. Voilà.
5: Je pense que quelqu'un qui rigole donne de la gaieté, la joie.
1: Et à vous, vous préférez rire ou faire rire?
2: Oh, faire rire quand même. C'est beau de voir ses amis avec le sourire aux lèvres et tout.
3: C'est bien de voir ses proches rire grâce à nous. Et c'est aussi bien de rire grâce à eux.
5: Je préfère rire moi-même que faire rire.
0: Oui. Le rire est une thérapie. La thérapie par le rire. Mmh.
1: Vous l'appliquez?
0: Je m'efforce de l'appliquer, ouais.
1: Vous me faites un petit rire, là, comme ça?
0: Non, je peux pas.
1: Et finalement, on y arrive, hein. Même sans le vouloir, à rire. Bah, c'est le sujet de ce dossier du jour aujourd'hui, les vertus thérapeutiques du rire. On va en parler à l'occasion d'un événement dont vous saurez tout d'ici quelques minutes après. Louane, conduire sur ICI Champagne-Ardenne.
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0: Voilà, Louane sur ici Champagne-Ardenne qui représentait la France l'an dernier au concours de l'Eurovision. Bon, bah, cette année, c'est pas elle et ça approche quand même, ce sera samedi. Et c'est Monroe qui représentera la France et on est tous derrière elle, bien sûr.
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0: Le dossier du jour consacré aux vertus thérapeutiques du rire et on en parle ce matin à l'occasion d'un événement organisé par l'Agir Carco, le régime de retraite complémentaire obligatoire des salariés du secteur privé. Un événement unique qui allie humour et prévention santé avec une conférence spectacle Les bienfaits du rire pour bien vieillir. Voilà, rire pour la santé, une approche ludique et scientifique. Ce sera lundi prochain à Cormontreuil. Avant de découvrir les vertus thérapeutiques du rire, accueillons l'organisatrice finalement de ce rendez-vous, Christelle Colo, bonjour.
2: Bonjour.
0: Alors Christelle Colo, vous pilotez le comité d'action sociale Agirc Arco, parce que au-delà des retraites, vous avez un rôle aussi. Il y a un service d'action sociale qui est peut-être méconnu par soit les retraités, soit ceux qui approchent de la retraite.
2: Oui, tout à fait. Au-delà du versement des retraites, l'Agirc Arco en fait développe depuis toujours des services d'accompagnement et de prévention, donc en direction des retraités, des actifs qui ont cotisé pour l'Agirc Arco, qui reçoivent une retraite du secteur privé.
0: Alors concrètement, quel type de service vous proposez et quels sont vos publics ?
2: Alors, au niveau des services, donc on propose en fait des bilans de prévention pour les personnes qui sont âgées de 50 ans et plus et pour les aidants, dès l'instant que les personnes ont cotisé. Il y a des services dédiés pour les personnes qui ont 75 ans et plus. Et nous mettons en place des actions de sensibilisation sur la prévention, mais aussi sur l'aide aux aidants, donc pour l'ensemble des retraités sur les territoires.
0: D'accord, donc des bilans de prévention aussi, orientation vers des solutions adaptées. Et là, donc, vous vous êtes dit que, tiens, la solution adaptée, peut-être pour faire de la prévention et bien vieillir, ce serait de passer par le rire. Pourquoi vous avez choisi de consacrer cet événement au rire et à l'humour ?
2: En effet, dans le cadre du champ du bien vieillir, on a souhaité trouver un biais différent. Et c'est vrai que le rire, c'est vraiment une nécessité et un besoin pour bien vieillir et pour préserver son capital santé. Et on s'est dit pourquoi pas. On s'est appuyé du coup sur nos experts du centre de prévention Agir Carco et également de la troupe Salivette Pimpon qui proposera de découvrir justement les bienfaits du rire à travers son spectacle.
0: Alors vos experts santé, on va les entendre ce matin dans l'émission, ils sont à mes côtés. Comment va se dérouler cet événement lundi prochain ?
2: Alors nous proposons lundi à Cormontreuil d'accueillir les personnes à partir de 13h30. Ils pourront faire déjà un petit tour sur les stands d'information. Et à 14h, vous aurez l'intervention du médecin et de la psychologue du centre prévention Agir Carco avec un petit quiz de prévention. Et ensuite, place au spectacle à 14h30 avec la pétillante Salivette Pimpon qui exposera les vertus thérapeutiques du rire. Et à la fin du spectacle, on propose un temps de convivialité qui permettra aux personnes de pouvoir échanger avec les partenaires clés de cette action, notamment la ville et CCS de Cormontreuil. Il y aura également le département de la Marne, Info Senior Marne, l'ORPA et Initiative Retraite, et également l'UDAF 51, qui proposera en fait un certain nombre de solutions, de dispositifs, d'actions qui sont mis en place sur le territoire.
0: D'accord, et donc cet événement, les bienfaits du rire pour bien vieillir, ce sera lundi prochain de 14h à 17h30 à la salle du Lavoir à Cormontreuil. Et c'est sur inscription de préférence et on s'inscrit sur le site de l'Agirc, Agirc Arco.
2: Oui, vous avez la possibilité de vous inscrire sur le site de l'Agirc Arco ou également sur une boîte mail si c'est plus facile pour vous avec l'adresse Action Sociale.
0: On la donnera sur la page de l'émission, ce sera plus simple parce que c'est toujours assez compliqué à noter les adresses mail comme ça à l'antenne, surtout qu'on n'a pas toujours un stylo sous la main. Merci beaucoup Christelle Colo. Si jamais vous vous posez la question de savoir si le rire est bon pour la santé, je vous invite, vous qui nous écoutez, à rester avec nous parce qu'un médecin va y répondre dans quelques instants, juste après Chris Isaak et Blue Hotel sur ici Champagne-Ardenne.
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0: Chris Isaac et Blue Hotel. Je sais pas s'il a le blues dans son hôtel, Chris Isaac, mais nous, on s'en débarrasse et on va voir combien le rire, le sourire aussi est bon pour la santé. On continue notre émission ensemble ce matin.
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0: Le dossier du jour consacré aujourd'hui aux vertus thérapeutiques du rire à l'occasion d'une conférence spectacle qui aura lieu lundi prochain à Cormontreuil. Le rire, secret de jouvence. Alors, le rire est-il le meilleur des remèdes? Eh bien, voyons cela avec le docteur Nathalie Peunier. Bonjour.
2: Bonjour.
0: Vous êtes médecin au centre de prévention Agirc-Arco. Alors, on sait intuitivement que le rire fait du bien, hein, mais est-ce qu'il existe de véritables effets mesurables sur notre santé? Vous allez nous éclairer là-dessus. Qu'est-ce qui se passe physiquement dans le corps quand on rit?
2: Eh bien, en fait, le rire va activer le diaphragme, qui est le muscle de la respiration. Donc, quand on rit, en fait, on inspire et on expire plus vite. Donc, la fréquence respiratoire augmente et ça active aussi plein de muscles au niveau du visage, la bouche s'ouvre et on va entendre le rire résonner. Et donc, ça a beaucoup d'effets bénéfiques, en tout cas pour la respiration.
0: Et est-ce qu'il agit aussi, ce rire, sur les hormones du stress ?
2: Oui, puisque le rire, effectivement, ça va diminuer la sécrétion de cortisol, qui est l'hormone du stress, et donc ça va entraîner une détente, un relâchement musculaire et une sensation de bien-être.
0: C'est passionnant, hein, de parler de rire, parce que ça renforce aussi le système immunitaire, vous le constatez, ou il y a des études là-dessus?
2: Il y a des études qui l'ont constaté, que rire augmentait la production d'anticorps et la production de lymphocytes, qui sont des cellules immunitaires, donc effectivement, ça a aussi un effet bénéfique sur le plan immunitaire.
0: Bon, et rire régulièrement, est-ce que ça peut améliorer notre sommeil?
2: Alors oui, puisque comme effectivement l'hormone du stress est diminuée par le rire et que donc le fait d'être stressé, ça va empêcher un bon sommeil. Donc effectivement, rire permet de se détendre et ça facilite l'endormissement. Donc c'est aussi bénéfique pour le sommeil, tout à fait.
0: Est-ce que le rire peut réellement soulager la douleur?
2: Alors exactement, le rire soulage la douleur puisque quand on rit, on va libérer des endorphines qui sont donc des hormones antidouleurs, un peu comme la morphine, hein, qui est un médicament contre la douleur. Donc effectivement, on a un effet antalgique du fait de rire. Donc c'est aussi un des effets qu'on peut constater, tout à fait.
0: Donc est-ce que des médecins peuvent prescrire en complément de certains traitements médicaux des séances de rire?
2: Alors honnêtement, je ne peux pas vous dire ça. Je ne sais pas si dans la pratique quotidienne les médecins prescrivent de rire. Ce que l'on sait, c'est que il y a effectivement des séances de yoga du rire qui sont proposées et qui ont beaucoup d'effets bénéfiques pour les gens qui les pratiquent. Et que en pédiatrie, on utilise beaucoup les clowns dans les services de hospitaliers pour justement diminuer l'anxiété chez les enfants, pour qu'il y ait une meilleure coopération des enfants par rapport à des opérations ou des soins un petit peu invasifs qu'on pourrait proposer. Donc ça se fait effectivement en milieu hospitalier. Après, je ne peux pas vous dire est-ce que les médecins prescrivent le rire. Peut-être pas encore, mais pourquoi pas, ça pourrait être effectivement une idée à retenir.
0: Ouais, thérapie par le rire au sens médical, ça pourrait peut-être exister?
2: Pourquoi pas, à l'avenir, vu qu'effectivement tous les bienfaits du rire qu'on a vus, hein, mm-hmm. La Fédération française de cardiologie recommande aussi de rire effectivement régulièrement, on pourrait prescrire pourquoi pas 10 à 15 minutes de rire par jour, ça pourrait être une bonne chose effectivement, vu tous les effets bénéfiques dont on a parlé au préalable.
0: Alors là, vous nous parlez d'effets bénéfiques, mais est-ce que à contrario, il peut avoir des limites ou des contre-indications, ce rire?
2: Écoutez, personnellement, je n'en connais pas. J'ai jamais entendu que parler de quelqu'un qui avait pu mourir de rire ou même si, voilà, c'est une expression qu'on peut utiliser parfois.
0: Ah on l'entend, mais celle-là, oui, MDR, on l'entend à tout bout de champ, oui, mort de rire.
2: Mais je ne crois pas qu'en réalité, personne ne soit jamais morte d'avoir trop ri. Donc je ne pense pas qu'il y ait de contre-indications au fait de rire.
0: Et puis alors, pour terminer, Nathalie Peunier, si le rire était un médicament, ce serait quoi la posologie idéale, selon vous?
2: Alors, ce qui est conseillé, c'est 10 à 15 minutes par jour.
0: Ça existe vraiment? Il y a vraiment une durée à préconiser?
2: Oui, tout à fait. Oui, c'est ce qu'on retrouve dans plusieurs études, effectivement, de rire 10 à 15 minutes. Et même le rire simulé, des études ont prouvé que le rire simulé, donc en fait, se forcer à rire, est bon pour la santé. Même effectivement, vous avez la rigolothérapie ou le yoga du rire qui peut être pratiqué. On peut même rire seul, mais où on peut regarder, passer des comédies ou autres pour passer un moment agréable. Mais c'est tout à fait conseillé de rire 10 à 15 minutes par jour.
0: Très bien. Et là, si je vous demande de rire, est-ce que vous êtes capable de le faire spontanément tout de suite?
2: Écoutez, je vais essayer.
0: Pas mal, pas mal. Voilà. C'est pas mal, très très bien. Merci beaucoup. Ben voilà, je voulais conclure sur un rire quand même, parce que c'est le sujet. Donc merci à vous, Nathalie Peunier, médecin au centre de prévention Agirc Arco, pour nous avoir éclairé sur les vertus thérapeutiques du rire. On va continuer, parce que le rire, il joue pas seulement sur le corps, il agit aussi énormément sur notre équilibre psychologique et nos relations aussi aux autres. On va en parler avec une neuropsychologue dans quelques instants. Merci encore, bonne journée.
2: Merci, bonne journée, au revoir.
0: Il est 9h30, on passe maintenant à votre flash info service emploi et on s'approche de l'été. Alors dans le cadre de l'ouverture estivale du plan de baignade de la Varenne à Charleville-Mézières, la ville recrute un surveillant de baignade, chef de poste titulaire du BESAN, du BPGEPS AAN ou du BNSSA et du PSE1 recyclé. Voilà, ceux qui ont compris expliquent aux autres. En tout cas, il faut 3 surveillants de baignade également, titulaires du BNSSA et du PSE1 recyclés. C'est pour la période du 26 juin au 23 août. Alors, il faut bien sûr assurer la surveillance du plan d'eau de la Varenne et la sécurité de tous ceux qui seront sur la plage, les premiers soins d'urgence avant l'arrivée des services d'urgence, et puis encadrer les surveillants de baignade. Ça, c'est pour le chef. La date limite de candidature, notez-le si vous êtes intéressé, c'est le 29 mai, et vous envoyez votre CV et lettre de motivation à l'adresse suivante, education.sportive@mairie-charleville-mézières.fr.
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0: Garou qui se sent un peu seul et qui nous le chante là ce matin. Nous, on est là. Voilà, jamais à vous laisser seul, toujours à vos côtés sur Ici Champagne-Ardenne. Et en plus, avec la bonne humeur, le rire qui fait du bien, les vertus thérapeutiques du rire, on continue d'en parler tous ensemble sur Ici Champagne-Ardenne.

0: Merci de vous être branché sur Ici Champagne-Ardenne. Ce matin, passez une belle journée avec vos chansons préférées que vous êtes sûr de retrouver régulièrement, bien sûr, si vous êtes à l'écoute, comme celle-ci, Seul avec Garou.
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0: Les vertus thérapeutiques du rire, on se pose plein de questions aujourd'hui et on apprend plein de choses passionnantes. Tiens, pourquoi rit-on davantage ensemble que seul? Voilà, Garou, il était peut-être un peu malheureux parce qu'il était seul et il aurait ri davantage s'il était entouré dans cette chanson. Pourquoi l'humour nous aide-t-il parfois à traverser les moments difficiles? Le rire aussi a une dimension profondément psychologique et sociale et on va en parler ce matin avec Jessica Jacquet-Cosani. Bonjour.
2: Bonjour.
0: Vous êtes psychologue, clinicienne et neuropsychologue au centre de prévention Agir Carco, qui organise, donc je le rappelle, cet événement lundi prochain, auquel vous participerez vous aussi, hein, le rire en tant que thérapie, les bienfaits du rire pour bien vieillir, vous serez présente. Donc pourquoi est-ce que le rire nous fait-il autant de bien psychologiquement?
2: Vaste question. Hein. Oui, tout à fait. Je vais rebondir un peu sur ce que ma collègue le docteur Penny nous a dit tout à l'heure. C'est ce qui nous fait du bien au niveau médical, nous fait aussi du bien au niveau du moral. Quand on est en bonne santé physique, on est en meilleure santé morale. Donc il y a déjà cette baisse du niveau de cortisol, hein, l'hormone du stress. On se sent déjà mieux, on a moins de rumination, moins de pensées négatives. Mais il y a aussi toute cette libération de substances, les endorphines, la dopamine, ce genre de choses qui contribuent à cette sensation de bien-être après une bonne partie de rire.
0: Ouais.
2: Et puis, effectivement, il y a énormément de choses positives qui aident à ce que le moral s'améliore, la favorisation du lien social, enfin, et énormément d'autres choses qui contribuent.
0: Les pensées négatives, par le rire, on les oublie un temps.
2: On a tendance à les chasser un petit peu. Alors bien sûr, quand il y a une grosse pathologie, les pensées négatives, elles ont tendance à revenir. Et c'est là qu'on a besoin d'aide professionnelle. Mais effectivement, de rire et de baisser ce niveau de cortisol, donc de réduire le stress, l'anxiété étant un facteur, un catalyseur des pensées négatives et des ruminations, effectivement, elle baisse du coup de fait.
0: Rumination, pensée négative, on en parlait tout à l'heure, on l'a entendu hein, dans la rue avec ce monsieur qui nous disait « Ah mais moi je coupe le poste, clairement terminé, les infos je regarde plus parce que sinon c'est le cafard directement ». Vous parlez de syndrome BFM.
2: Oui, moi j'appelle ça comme ça, c'est vrai que je me vois de plus en plus conseiller aux patients qui nous rendent visite de carrément couper la télévision parce que c'est vrai qu'on est un peu comme un lapin dans les feux d'une voiture, prostré devant la télé à entendre mauvaise nouvelle sur mauvaise nouvelle, quand finalement on n'a pas vraiment de marge de manœuvre, on ne peut pas aider plus que ça quand toutes les mauvaises nouvelles s'enchaînent les unes après les autres. Donc couper ou en tout cas réduire drastiquement la consommation de télévision et de journal de 13h à 20h, je pense que ça peut contribuer au moral.
0: Ça peut aider, effectivement. Alors on va continuer de parler de ce sujet ensemble, Jessica, avec notamment on va parler aussi de groupe, l'effet de groupe dans le rire. Ça marche aussi fort. Garou était seul là, mais s'il avait été avec d'autres, ça aurait été plus sympa, vous croyez?
2: Il y a quelque chose de communicatif dans le rire. Je pense qu'il y a un lien avec ce qu'on appelle les fameux neurones miroirs. Ces neurones qui sont impliqués quand vous êtes en train de faire une tâche ou quand vous voyez une personne faire une tâche. Il y a quelque chose de communicatif, un peu comme quand vous êtes en présence d'une personne qui bâille, effectivement, ça vous donne envie de bâiller. Le rire, c'est pareil. C'est ces neurones miroirs qui s'activent. De voir quelqu'un rire sans même savoir le sujet de pourquoi cette personne rigole, vous avez aussi, vous, envie de rire. Donc, en groupe, on rigole un peu plus.
0: Et le rire rapproche les gens?
2: Le rire rapproche les gens. C'est un facteur favorisant du lien social énorme. On a un sentiment d'appartenance. Lorsque on est en groupe, ça aide à briser la glace. Hein. Le rire nous rapproche. Et puis, on a par la construction de cette relation, la confiance qui s'installe. On se sent plus en sécurité. On a aussi c'est ce qu'on appelle les private jokes, là, les blagues entre nous, où seul le groupe sait finalement comprendre sa blague, donc on a vraiment ce rapprochement qui se fait et non, le lien social c'est d'ailleurs quelque chose qui aide à la synthèse de l'ocytocine, hein, l'hormone de l'attachement. cette hormone que les mamans font à la naissance du bébé, et c'est l'hormone de l'amour. Et bah, quand on rigole, on génère aussi de l'ocytocine.
0: Ah ouais, d'accord. Tout à fait. Donc l'amour et le rire, c'est lié.
2: Il y a un lien, effectivement.
0: D'accord, ok. Donc faire rire quelqu'un, c'est finalement lui donner de l'amour ou en recevoir.
2: Oui, tout à fait. En tout cas, de rire ensemble, hein, et d'être dans ce lien social et dans cette construction de la relation. Hein. Vous m'aviez posé la question de est-ce que ça favorise le lien dans la famille, dans le couple, dans l'amitié. Bien sûr, toute forme de lien social est favorisée par le rire.
0: Bon, on va continuer d'en parler ensemble, Jessica Jacquet-Cosani, après Jean-Pierre Madère, un pied devant l'autre sur Ici Champagne-Ardenne.
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0: Les vertus thérapeutiques du rire. Il est pas mal celui-là.
2: Hein. Il est communicatif.
0: Il est communicatif, hein. Ben oui, parce que c'est une prof de yoga du rire en fait. Ah. Pamela Julion, qui est à Châlons et qui donne des cours de yoga du rire justement, et que j'avais reçue il y a quelques semaines à l'occasion d'une émission consacrée au yoga du rire. Alors on en parlait ensemble des bienfaits aussi, mais là c'est bien aussi avec vous, Jessica Jacquet-Cosani. Vous qui êtes clinicienne psychologue aussi, on va pouvoir appréhender ça peut-être d'une manière un peu plus scientifique, parce que c'est important d'en parler et on le fait ce matin. À l'âge adulte, on rit moins, on le constate. Est-ce qu'on peut réapprendre à rire et pourquoi rit-on moins à l'âge adulte ?
2: Alors, je pense que déjà, on n'a jamais tout... Enfin, on sait tous rire. Ça, c'est une bonne nouvelle. Oui. On n'a jamais désappris à rire. Je pense que ce qui s'est passé, c'est qu'effectivement, en avançant en âge... nous intégrons les règles de la société, nous intégrons les normes et les usages, et nous avons tous besoin d'avoir une posture plus adulte, plus sérieuse, plus professionnelle, et donc on se met des freins, on s'inhibe finalement dans nos réactions qui sont spontanées. Chez l'enfant, il n'y a pas tous ces filtres-là. L'enfant, lui, il rigole à la moindre occasion. Il faut dire aussi que chez les enfants, il y a quelque chose qui est de l'ordre de la nouveauté. Effectivement, tout à l'heure, on l'a entendu sur le micro trottoir, l'enfant, il découvre tout le temps, c'est la première fois pour tout, donc effectivement ça génère le rire beaucoup plus facilement chez un enfant, et puis un enfant n'a pas exactement la même charge mentale qu'un adulte.
0: C'est vrai. Mais on s'interdit aussi peut-être les blagues potaches qu'on faisait sans s'en rendre compte à l'enfance.
2: Tout à fait, on rigole beaucoup moins, et effectivement si l'un d'entre nous, parce qu'il arrive qu'il y ait des adultes qui ont cette personnalité à rire un petit peu plus que d'autres, forcément il passe un petit peu moins dans le groupe, surtout dans le contexte professionnel.
0: Dans l'open space, les rires très très forts, c'est ça.
2: Ça passe moins fort,
0: s'il te plaît.
2: Voilà, donc je pense que si nous tous, en tant que société, on se décidait que finalement on a le droit de rire un petit peu plus, les filtres, ça baisserait un petit peu. Une société n'est pas pareille qu'une autre, une culture n'est pas pareille qu'une autre, et peut-être que le rire chez nous, il est de cette manière-là, et dans une autre culture, il est d'une autre manière.
0: Alors dans le centre de prévention Agir Carco, dans lequel vous exercez, Jessica Jacquet-Cosani, comment est-ce que vous aborder ces choses-là, la prévention par le rire, vous invitez les gens qui viennent vous voir à rire davantage ?
2: Pas nécessairement de cette manière-là, en tout cas pas aussi clairement que
0: Leur
2: ça.
0: Leur dites des blagues, vous avez un stock de carambars dans vos tiroirs ?
2: Ah non, mais je peux mettre un nez de clown si jamais, il n'y a pas... Non, mais c'est vrai que le rire peut être un outil pour nous professionnels, c'est-à-dire que, je ne sais pas si ma collègue médecin a ce ressenti-là, mais le psychologue, c'est quelque chose de particulier. Sur un bilan de prévention, vous venez, vous voyez un médecin pendant une heure, un psychologue pendant une heure, et je m'adresse à des personnes qui ont plus de 50 ans et qui ont encore des images de ce qu'est le psychologue, vous savez, des clichés, et il peut y avoir une appréhension quand on vient voir le psychologue dans ce contexte-là. Donc le rire m'aide significativement pour casser un peu les barrières, pour finalement me rendre plus humaine. Hein. Je suis un humain comme mon patient, et de rigoler, ça contribue à ce fameux lien social dont on parlait tout à l'heure. Ça aide à créer un climat de confiance, une alliance thérapeutique.
0: Et Agir Carco, donc vous qui accompagnez les retraites et ceux qui y sont et ceux qui vont y être. C'est un moment important pour vous, cet accompagnement, cette prévention ?
2: C'est un moment, je dirais que j'appelle ça moi un virage assez brutal. C'est-à-dire que la retraite, on peut l'anticiper, on peut la désirer, on peut la voir arriver depuis un moment. Se dire que ça va se passer de cette manière, qu'on aura vraiment tout ce qu'on a envie, qu'on sera content. Et pour autant, psychologiquement, c'est pas si facile à vivre ce virage-là. Il y a beaucoup de choses qui se jouent, hein, notre identité, qui nous sommes maintenant dans cette société, dans notre famille, dans notre couple. Donc c'est une période un peu disons, tourmenté.
0: Tourmenté ou anxiogène peut-être pour certains.
2: Oui, tout à fait. Donc oui, être accompagné, c'est pertinent.
0: Eh bien, la GIRC-ARCO est là, sachez-le, avec son service social dont on a parlé tout à l'heure. Hein, vous pourrez retrouver d'ailleurs comment il peut vous aider en réécoutant la page de l'émission sur ici.fr ou l'application ici. Merci beaucoup de nous avoir éclairé. Jessica Jacquet-Cosani, on vous retrouvera d'ailleurs sur cet événement lundi prochain. Ce sera donc au Lavoir à Cormontreuil. C'est donc les bienfaits du rire pour bien vieillir, salle de spectacle Le Lavoir, et c'est de 14h à 17h30 et c'est gratuit, mais il faut s'inscrire. Vous allez sur le site de la GIRC pour cela et vous retrouverez bien sûr tous les moyens de vous inscrire sur la page de l'émission. Merci beaucoup. Lola Young sur ici Champagne Ardenne qui nous dit combien elle est bordélique dans cette chanson et qu'elle assume finalement, elle nous le chante et on adore cette chanson. Avant de retrouver les conseils de notre vétérinaire comme chaque matin, passez une belle journée avec ici Champagne Ardenne.

0: Merci de passer la matinée sur Ici Champagne Ardennes avec la musique de Lola Young et Messi.
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0: Les conseils véto avec Pierre Fabin, comme chaque matin. On va parler du sevrage. Comment ça se passe, le sevrage? Vous avez peut-être repéré une petite boule de poils de 6 semaines sur une annonce. Le propriétaire vous assure, ouais, c'est bon, il mange déjà ses croquettes tout seul. Il est sevré, vous pouvez venir le chercher. Sauf que vous, Pierre, vous nous expliquez pourquoi cette situation très fréquente cache l'une des pires erreurs que l'on puisse faire avec un bébé animal.
2: Et c'est une très grande confusion chez plein de futurs propriétaires. On réduit souvent le sevrage au sevrage alimentaire. Le simple passage du lait maternel à la nourriture solide. Celui-ci commence naturellement vers l'âge de 3 à 4 semaines, quand les premières petites dents un peu aiguisées apparaissent. La mère commence à avoir mal lors de la tétée, elle repousse doucement ses petits, qui vont alors s'intéresser par mimétisme à sa gamelle. Vers 6 à 8 semaines, ils sont capables de manger 100% solide. Mais attention, être capable de croquer sa nourriture ne veut absolument pas dire que l'animal est prêt à quitter le nid familial.
0: Alors s'il est autonome pour manger et n'a plus besoin de lait, qu'est-ce qu'il retient encore avec sa mère? Il y a un risque à adopter un animal à ce moment-là?
2: Alors le risque est très important sur le plan comportemental. Après le sevrage alimentaire, il y a le sevrage psychosocial. C'est une phase d'éducation cruciale de sa vie. Entre 6 et 10 semaines, la mère va lui apprendre les codes de son espèce et les autocontrôle. Quand les petits jouent entre eux et qu'ils mordent ou griffent trop fort, la mère les plaque au sol ou les repousse fermement pour leur apprendre l'inhibition de la morsure, le respect de la douleur de l'autre et la gestion de la frustration. Si vous séparez un chiot ou un chaton de sa mère à 6 ou 7 semaines, il n'aura pas intégré ses limites. Vous risquez de vous retrouver avec un animal anxieux, hyperactif, incapable de se calmer et qui mordit les mains jusqu'au sang sans pouvoir s'arrêter.
0: Et oui, donc l'idéal, vous nous le dites Pierre, c'est le sevrage, hein, c'est entre 10 et 12 semaines. Merci beaucoup, on retrouve vos conseils sur ici.fr et l'appli ici.
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0: Daniel Balavoine qui lance ce SOS d'un terrien en détresse sur ici Champagne-Ardenne. Lui va très bien, il est en pleine forme et je pense qu'il maîtrise ce qui arrive là à la perfection. Grégory Duchâtel, est-ce qu'on est entre de bonnes mains?
1: Je pense, oui. Je pense.
0: Parfait, alors je vous laisse tout.
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0: Je vous retrouve demain. Passez un bon et long week-end.
1: Profitez-en si vous pouvez. Salut Nicolas.
0: Salut.
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1: Merci d'être au rendez-vous ici Champagne-Ardenne. Il est 10h. L'essentiel de l'actualité chez nous en Champagne-Ardenne et un peu partout dans le monde d'ailleurs. Margot Turgis, bonjour.
3: Bonjour Grégory, bonjour à tous.
1: 44 euros bruts de plus par mois.
3: Pour les salariés payés au SMIC qui va augmenter d'environ 2,4% dès le 1er juin. Annonce ce matin du ministre du Travail Jean-Pierre Farandou, alors que l'inflation a grimpé à 2,5%. Le ministre du Travail qui reconnaît aussi un, je cite, petit dérapage sur le taux de chômage en France. Au plus haut niveau depuis 5 ans, il atteint les 8,1% de la population active au premier trimestre 2026. Selon un bilan de l'INSEE publié ce matin, les explications sont sur ici.fr. Un site pour les regrouper toutes. À partir du 27 mai, les pêcheurs, agriculteurs ou encore transporteurs pourront demander les aides au carburant promises par l'exécutif sur un seul site internet, aide.carburant.gouv.fr. Apprendre à repérer les enfants victimes de violences sexuelles et mieux les prendre en charge. C'est ce que veut transmettre la pièce « Les mots étaient des loups » avec une dernière représentation à Reims ce soir. C'est à 20h sous le chapiteau du Temps des Cerises. L'entrée coûte 15€, 12 pour les étudiants. Le pont de l'Ascension, ça concerne aussi l'administration. La préfecture des Ardennes prévient de la fermeture de l'ensemble de ses services. C'est jeudi et vendredi. 7 ans que son son n'avait pas résonné, le grand orgue de la cathédrale de Reims est inauguré ce soir. Le grand orgue rénové avec un premier concert à partir de 18h. D'autres sont prévus jusqu'à dimanche. Un niveau de réservation jamais vu pour le festival Moisson Rock. C'est ce qu'a salué son directeur Thomas Coquillard ce matin sur ICI Champagne-Ardenne. À quelques heures de l'ouverture de ses portes à Juvigny ce mercredi à 16h30. Pendant 4 jours, la 31e édition de l'événement prévoit la venue de 10 à 12 000 personnes. Il reste moins d'une centaine de billets pour le samedi. Et puis faire 100 km pour aider la recherche sur la sclérose en plaques. C'est le défi fou que se lance une vétérinaire de Tessy ce soir pendant une course organisée dans le nord de la France. Elle-même atteinte de la maladie, elle a lancé une cagnotte en ligne. Les fonds seront reversés à la Fondation France Sclérose en plaques.
1: La météo chez nous en Champagne-Ardenne avec un ciel bien couvert. Dans le courant de cette journée, des éclaircies pourraient tout de même apparaître, mais aussi quelques averses sur le Tardenois, sur la montagne de Reims, sur l'Argonne, et puis en début d'après-midi, des orages sont possibles très localement, donc ça pourrait s'agiter un peu dans notre ciel. Pour les températures en ce moment, 10 degrés relevés par Météo France à Charleville-Mézières, 10 degrés aussi à Rethel, 11 si vous êtes à Épernay-Chalon, 12 degrés à Reims, et puis pour cet après-midi, toujours des températures bien en dessous des normales de saison, à peine 12-13 degrés à Reims, à Dormans, à Épernay. 12 degrés aussi à Chalon-Champagne, ça ne devrait pas bouger entre les températures ce matin et celles de cet après-midi. 14 à Vitry-le-François, 14 également à Troyes dans les Ardennes. Les températures seront comprises entre 9 et 12 degrés.
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1: Et un peu de soleil dans la radio grâce à Frederick Goldman Jones et ce titre à nos actes manqués. Toute l'équipe du MAG est prête pour vous conseiller, vous donner des bons plans et des astuces. C'est jusqu'à 11h.

0: Carlo Fredericks, Michael Jones et bien sûr Jean-Jacques Goldman pour nos actes manqués.
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0: Ravi d'être avec vous. Jusqu'à 11h, c'est le mag. Bienvenue chez vous qui se poursuit avec toujours des astuces, des conseils et des bons plans. Une équipe formidable avec Olivier Catu. Bonjour Olivier.
2: Bonjour Grégory, bonjour à tous.
0: Les Ardennes intéressent de près des jeunes nordistes.
2: Elles sont tellement belles, nos Ardennes, que des nordistes ont décidé de venir y faire leur voyage d'études. Ce sont des futurs ingénieurs qui viennent étudier la géologie ardennaise. Je les ai suivis, reportage à découvrir. C'est à suivre.
0: Ah bah, non, 5 petites minutes. Les réponse à vos questions de la vie quotidienne, c'est à votre service avec Lilian Muller. Bonjour Lilian.
3: Bonjour Grégory, bonjour tout le monde.
0: Bonjour. Et ce matin, il est question de divorce.
3: On s'intéresse aux séparations aujourd'hui, un sujet pas forcément facile, mais parfois les choses en couple quand on se sépare se passent bien, et quand c'est le cas, eh bien on va découvrir quels sont les conseils pour un divorce réussi.
0: À table avec Maxime Deluca, le chef d'un atelier cuisine à Reims. Bonjour Maxime, vous allez nous aider à cuisiner les haricots verts.
4: Bonjour Grégory, bonjour à tous. On retrouve plusieurs variétés dans les haricots verts, hein, les haricots verts fins. On retrouve bien évidemment aussi les haricots manchetous fins à gousse courte. On retrouve pareil les manchetous mais à gousse un petit peu plus longue. Et bien évidemment aussi on retrouve les cocos, vous savez, la partie des cocos plats très goûteux et qui apportent beaucoup de couleurs dans votre plat.
0: Allez, rendez-vous en votre compagnie Maxime à 10h35 pour une des bonnes recettes. Ici on aime les balades de chez nous et à 10h45 nous irons à Chalon pour découvrir la ville d'une manière originale. Et puis Muriel Jourdan pour terminer l'émission. Elle décrypte les tendances du moment. Et à 10h50, elle s'intéressera aux nombreux jours fériés auxquels les Français sont tellement attachés.
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0: Et c'est Amir qui arrive tout de suite. Ici Champagne Ardenne à l'imparfaite.

0: parfaite pour moi.
1: À l'imparfaite, c'était Amir. 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
2: Ici Champagne Ardenne, jusqu'à 11h, bienvenue chez vous.
1: Avec une équipe formidable et des jeunes du nord de la France qui s'intéressent de près aux Ardennes pour leurs études, Olivier.
3: Statistiques des étudiants en première année de classe préparatoire aux écoles d'agronomie et de géologie. Des élèves du lycée Châtelet de Douai, dans le nord, passent une semaine. Une formation post-bac, tous les élèves qui participent à ce voyage d'études ont autour de 18 ans et se destinent à des écoles d'ingénieurs bac plus 5. Erin Bernalici est également en prépa BPST, ça veut dire biologie, chimie, physique et sciences de la Terre, dans ce lycée de Douai. Elle participe cette semaine à plusieurs activités pour ce voyage d'études dans les Ardennes.
4: Beaucoup de travail sur les coupes géologiques, mais également sur la nature, donc repérer les plantes, les animaux et aussi des dissections florales pour repérer ce qui compose la fleur.
3: Et après la prépa, vous allez vous orienter vers quelles études, quelle filière, quel métier ?
4: Alors moi, je voudrais plus partir dans un cycle d'ingénieur et travailler plus dans ce qui est l'environnement. Donc ça aide d'avoir un voyage aussi riche en découvertes.
1: Alors Olivier, vous avez suivi ces jeunes de près. Vous avez aussi participé à des exercices de terrain ?
3: Ouais, tout a commencé par un cours pour mieux apprendre à lire les cartes. Notamment pour, sur une carte, réussir à visualiser le dénivelé, comme l'explique l'un de ses professeurs.
5: Et vous voyez qu'entre nous, là, au sud de la carte et dans le Ménil, un peu plus au nord de la carte, eh ben, les lignes de niveau, elles sont hyper serrées. Ben, c'est ça, quoi. Des lignes de niveau serrées, c'est ça. Ce qu'il faut que vous essayiez de faire, c'est quand vous voyez, quand vous lisez une carte, vous voyez ça dans le paysage. En lisant la carte, vous voyez un paysage. Et progressivement, surtout si vous faites un peu de rando pendant les vacances, essayez de vous familiariser à voir un paysage à partir d'une carte.
3: Un séjour qui a amené les élèves de Dons-le-Ménil à Nouzonville, en passant par Ebbe, Nouvion-sur-Meuse, Le Châtelet-sur-Sormonne, Tournavaux, Monthermé, Vireux, Arny ou encore Aubrive.
1: Olivier, vous avez aussi fait un exercice dans une carrière de pierre.
3: Oui, pour déterminer la nature de la pierre. Est-elle faite de calcaire, de craie ? Est-ce une marne, une meulière ou du grès ? Quelle est la part d'argile ou de gaze ou de sable ? Les élèves réalisent sur place des tests avec une pipette, quelques gouttes, des posé sur la pierre. Autre indice, on raye la pierre avec un morceau de verre et on voit si c'est le verre qui est rayé ou si c'est la pierre qui est rayée pour voir lequel de ces deux matériaux est le plus solide. Et il est même possible de goûter la pierre, d'y mettre sa langue pour avoir des indices, comme le font ces étudiants.
6: C'est effervescent. C'est chiant. Moi, je veux bien faire le test de salinité.
7: Vas-y, passe ta langue là.
6: Vas-y.
7: Ah. Ça accroche ou pas ?
6: Oui. Non. Non, c'est un peu une texture de fève. Mais c'est très rugueux.
7: Mais c'est solide du coup, ça se décroche pas.
6: Du coup, faites-le un peu au doigt aussi.
8: Pour moi, ça arrive pas.
7: C'est carbonaté.
6: Carbonaté. Ouais.
3: Des classes préparatoires qui ont la réputation d'être très difficiles, mais qui permettent d'ouvrir des horizons de formation professionnelle très vastes. Vers des écoles vétérinaires, des écoles d'ingénieurs en agronomie, en agroalimentaire, les contrôles qualité, ou devenir ingénieur de l'environnement pour le suivi des pollutions, le conseil d'experts pour l'évolution des politiques publiques. Autre filière possible, les ingénieurs géologues pour travailler dans les mines, les carrières de terres rares, le génie civil avec des études de sol avant la construction de ponts ou de tunnels. Bref, ces métiers sont partout. Tous nos étudiants obtiennent donc les clés et s'ouvrent à des perspectives grâce à cette formation. Cette quarantaine d'élèves venus de Douai pour ce voyage d'études dans les Ardennes était accompagnée de 4 professeurs, comme Nicolas Lieury, enseignant de biologie, écologie, géologie. Il vient dans les Ardennes depuis 10 ans avec chaque année des étudiants différents.
9: Géologiquement, en fait, c'est la zone qui est la plus proche de Douai et qui présente en fait un grand nombre d'intérêts par rapport à nos programmes d'enseignement. C'est-à-dire, on recherche des zones géologiques de France qui montrent des traces de déformation, des traces finalement de tous les événements géologiques, de collisions, de chaînes de montagnes, mais aussi de sédimentation qui expliquent finalement un paysage. C'est pour ça que nous venons là depuis plusieurs années.
3: Un collectif à avoir en photo sur la page d'une équipe formidable sur ici.fr.
1: Les Ardennes, sujet d'étude en quelque sorte, avec ces jeunes qui évidemment sont très doués, d'une évidence.
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1: 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Vos chansons préférées, vous les retrouvez toute la journée. Preuve encore avec George Benson et Give Me the Night.

0: George Benson avec Give Me The Night. À suivre côté musique, Véronique Sanson avec Baya. On s'écoutera aussi ce matin dans les prochaines minutes Zucchero qui lance une tournée mondiale qui passera notamment par la France et notamment par Paris. Je vous en reparle dans quelques instants. À suivre également notre rendez-vous à votre service et on évoquera le divorce. Période difficile bien sûr dans l'existence, mais vous l'entendrez, un divorce peut aussi très bien se passer.
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0: tout en douceur. C'était Véronique Sanson.
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0: À 10h25, à votre service, consommation, droit immobilier, santé, jardinage, vous pouvez poser votre question à ICI Champagne-Ardenne en nous appelant 0326 48 2000. Et vous, Lilian Muller, vous allez trouver la bonne personne pour répondre. Arnaud et Marie ont décidé de se séparer. Ce sont des choses qui arrivent, mais heureusement, ils s'entendent bien, nous précisent-ils. Tous les deux habitent Reims. Ils ont cependant des interrogations pour réaliser leur divorce de la manière... La meilleure manière possible, mon cher Lilian.
2: Nous en parlons avec Ludivine Braconnier, elle est avocate au barreau de Reims. Bonjour Ludivine.
3: Bonjour Lilian.
2: Quelle est la première chose à savoir ?
3: Si les relations sont cordiales, les discussions sont possibles, eh bien je leur conseillerais de partir sur un divorce par consentement mutuel, par acte d'avocat. Il faut savoir qu'aujourd'hui, le divorce par consentement mutuel, depuis une réforme qui a déjà maintenant quelques années, on appelle ça le divorce sans juge. Et finalement, chacun des époux va prendre son propre avocat. Ça, c'est ce qui va être le garde-fou des intérêts de chacun, pour être sûr qu'il n'y en ait pas un qui prenne le pas sur l'autre et lui impose ses volontés. Chaque époux a son propre avocat et les avocats vont discuter entre eux des différentes modalités du divorce. C'est-à-dire les effets du divorce entre les époux, le nom, est-ce qu'on garde le nom d'épouse ou pas, la date d'effet du divorce. Concernant les biens, si vous êtes propriétaire d'un bien immeuble, mais aussi si vous êtes propriétaire de véhicules automobiles, s'il y a des prêts, s'il n'y en a pas, s'il y a de l'épargne, s'il n'y en a pas, tout ça, ça va être discuté. Et puis bien évidemment, les modalités, si vous avez des enfants, vont être également discutées par les avocats pour déterminer les modalités d'exercice de cette autorité parentale. Résidence, des enfants, droit de visite, éventuellement pension alimentaire. Quand toute cette discussion est terminée, on va procéder à la rédaction d'un projet de convention de divorce qu'on va soumettre à nos clients par lettre recommandée avec accusé de réception. Cette réception va faire courir un délai de 15 jours pendant lequel rien ne peut se passer. Et à l'issue de ce délai de 15 jours, c'est un délai de réflexion où on est sûr que chacun des époux a bien compris ce à quoi il s'engageait.
2: Et bien d'accord.
3: Et bien d'accord pour régulariser cette convention, et bien on fixera le rendez-vous de signature qui doit se faire impérativement, et ça je le rappelle et c'est essentiel, en présence de chacun des époux et de leurs avocats respectifs. Quand c'est signé, un des deux avocats est chargé de le transmettre à un notaire, parce qu'en fait, c'est le notaire qui va enregistrer cette convention de divorce et qui va lui donner la valeur d'un jugement, comme si vous étiez allé devant le juge, sauf que c'est pas un jugement. Ensuite, on va pouvoir, avec cette attestation d'enregistrement, faire les formalités de retranscription et obtenir que le divorce soit apposé sur votre acte de mariage, et donc que vous soyez officiellement divorcé à vos yeux, mais aussi aux yeux des tiers.
2: Merci beaucoup Ludivine Braconnier, avocat au barreau de Reims. Et merci à vous encore Arnaud et Marie pour votre question. Si vous en avez d'autres, n'hésitez pas à 03 26 48 2000. Voilà Grégory.
0: Merci beaucoup Lilian. Comme tous les jours dans le MAG, bienvenue chez vous. Nous sommes à votre service. Des idées de sortie à suivre dans Ici Pratique, c'est dans 3 à 4 minutes, avec pas mal de visites guidées gratuites chez nous en Champagne-Ardenne. Avant cela, Zucchero et Sansa Donna. Ah!

0: Sukero Sansaona Donna, vous allez pouvoir le voir sur scène, pas très loin de chez nous, à Paris, à l'Adidas Arena. Ce sera très bientôt d'ailleurs, hein, tournée mondiale pour Sukero, passage à Paris, mercredi 27 mai. Il est 10h33, ici pratique avec des idées de sortie chez nous en Champagne-Ardenne, à Nouzonville, dans les Ardennes. Le musée du Vieux Nouzon est ouvert ce samedi avec une visite guidée gratuite. Un musée qui retrace le passé de la manufacture d'armes de Charleville-Mézières. C'est à 15h au 5 rue de la Grande Armée. Ce dimanche, à Eutrégéville, visitez gratuitement le moulin de 9h à midi et de 14h à 18h. Un moulin, d'ailleurs, qui vient d'être classé monument historique. Et puis à Châlons, dimanche également, un marché aux fleurs et de l'artisanat est organisé, avec évidemment sur place vente de fleurs et de plantes. C'est place Godard de 8h à 18h.
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0: Une chanson comme un cri du cœur, hein, pour ce long week-end de l'Ascension qui va débuter. Au petit bonheur, je veux du soleil. Et juste après, dans À table, on va cuisiner les haricots verts.

0: Il est un peu timide le soleil aujourd'hui chez nous en Champagne-Ardenne. C'est un petit bonheur.
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0: À table et en cuisine, les haricots verts. Avec vous, Maxime Delucas. Vous êtes le chef de l'atelier de Lucas, rue Cérès à Reims. Alors, les haricots verts, généralement, comment on les choisit?
2: Alors, craquant. Craquant, c'est vraiment la base. Si vous prenez un haricot, vous devez voir cette petite tige au-dessus et vous devez être capable de vraiment, entre le pouce et l'index, vous le mettez, il est dur et hop, vous le craquez et vous devez entendre un clac comme ça. Hein. C'est vraiment important parce que sinon, c'est vrai que c'est signe qu'il était ramolli, soit de façon... La conservation, donc, ça n'a pas été optimal.
0: Pourquoi il y a des fils parfois?
2: Il y a des fils tout simplement parce que ça peut dépendre de certaines variétés. Après, il y a quand même les fils généralement se retirent assez facilement. Hein. Vous retirez à la base, faut pas oublier de les retirer parce que c'est vrai que ça laisse des petits fils.
0: Pour la cuisson?
2: La cuisson super simple, à l'anglaise, toujours.
0: Eau bouillante,
2: salée hein, bien évidemment. On peut ajouter quelques herbes dedans, hein, des herbes de Provence séchées pour donner un petit peu de goût. Même du fenouil, des graines de fenouil. Et ensuite de ça aussi, vous pouvez les laisser cuire pendant 8 minutes à peine. Hein. Vous les goûtez, il faut qu'ils soient al dente, hein, on peut parler de ça aussi. Hein. Et ensuite, on les rafraîchit tout de suite dans l'eau froide.
0: Vapeur?
2: Vapeur, j'aime pas trop. Je trouve que ça, c'est tout de suite, le produit ressort un petit peu vert kaki, puis ça les écrase un peu. Moi, j'aime pas trop vapeur. Après, dans l'idéal, ce que je conseille fortement, c'est de pas trop les cuire pour pouvoir venir après les retravailler à la poêle aussi. C'est sympa.
0: Ah, une finition à la poêle, voilà, c'est pas mal.
2: Une finition à la poêle.
0: Un peu d'huile d'olive, quelque chose comme ça.
2: J'aime beaucoup. Vous finissez à la poêle, vous ajoutez par exemple des petites amandes effilées, vous ajoutez des cranberries, des choses comme ça. Les cranberries, c'est une petite sorte de cerise. On fait beaucoup de jus. Hein. Et vous les faites revenir légèrement à la poêle, vous les faites sauter et ensuite de ça vous les dégustez avec une brochette de gambas, voilà, des choses assez sympas.
0: Wok, plancha, ça s'y prête ou pas?
2: Plancha non, wok oui facilement, plus pour les mange-tout je dirais, le wok plus pour les mange-tout parce que c'est vrai qu'on les retrouve facilement dans la cuisine asiatique. L'haricot vert je l'utiliserais plus comme une salade moi. Par exemple, hein.
0: On peut le
2: à froid aussi,
0: ah ouais,
2: en salade.
0: Haricots froids,
2: voilà,
0: ouais.
2: c'est très très bon, hein, avec des petites crevettes, vous savez, les toutes petites crevettes cocktail.
0: Un petit peu de thon, des choses comme ça.
2: Un petit peu de thon et une salade d'haricots verts, c'est assez agréable et c'est très digeste, c'est très très bon.
0: Trouver une recette avec le haricot vert, c'est à la fois simple et compliqué parce qu'il y a tellement de choses possibles.
2: Il y a beaucoup de choses effectivement, mais
0: votre
2: après,
0: coup de cœur, c'est
2: en
0: quoi
2: soi, moi, je vais partir sur une salade justement, une salade d'haricots verts parce que je trouve ça sympa avec justement des petites queues d'écrevisses et en même temps, on peut aussi partir sur des petites crevettes au curry.
0: On a besoin de quoi?
2: Pour cela, vous allez prendre un pour 6 personnes. En ingrédients, vous comptez à peu près 5 grosses poignées d'haricots verts. D'accord. Ensuite de ça, vous allez compter environ 250-300 grammes de crevettes. Et si vous en trouvez, effectivement, si vous avez la chance de pouvoir avoir quelques écrevisses, ça peut être sympa. Ensuite, vous allez prendre une gousse d'ail, du sel, du poivre, de l'huile d'olive, quelques raisins de Corinthe aussi, c'est sympa, réhydrater un petit peu dans l'eau, c'est
0: on
2: très sympa.
0: On trouve ça facilement?
2: Les raisins, oui, les raisins secs, hein, vous les réhydratez la veille avant d'aller vous coucher le soir, vous les réhydratez légèrement. Donc, vous cuisez, comme on disait, hein, vous cuisez vos haricots verts dans l'eau bouillante salée avec une petite cuillère à café d'herbe de Provence. Hein. Vous les égouttez, vous les passez tout de suite sous l'eau froide pour bien fixer leur couleur et qu'ils aient une belle couleur bien verte. Hein. Et ensuite de ça, vous allez donc parallèlement décortiquer vos crevettes. Vous allez pareil décortiquer vos écrevisses et là pareil vous allez les assaisonner donc avec de l'huile d'olive, du sel, du poivre, une petite cuillerée de curry. Moi j'aime bien, ça donne un petit peu de peps, un petit peu, ça fait comme une petite vinaigrette au curry. Vous faites votre petite sauce et après vous mélangez le tout vos haricots verts.
0: Réserve
2: froid.
0: Combien de temps?
2: La veille, hein,
0: ah
2: sans
0: oui.
2: problème.
0: Une bonne
2: veille,
0: nuit au réfrigérateur.
2: Une bonne nuit au réfrigérateur sans problème. Il y a pas de souci.
0: Merci Maxime, on vous retrouve pour votre atelier, l'atelier de Lucas situé rue Cérès à Reims. Il est 11h20, c'est le MAG. Bienvenue chez vous avec Jack et Carla en musique dans une minute. Avec la recette. Et si vous voulez d'ailleurs d'autres recettes de cuisine, vous le savez, hein, vous pouvez vous connecter sur le site ici.fr à la page à table. Vous choisissez Champagne Ardenne, évidemment. Je vais vous proposer dans quelques minutes une jolie découverte de Chalon à partir d'une balade en barque.
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0: Jack et Carla, ici Champagne-Ardenne avec la recette. Moi, j'ai une bonne recette pour passer un joli moment à Châlons en Champagne pour découvrir la commune. C'est de le faire sur l'eau.
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0: Juste à côté de l'office de tourisme de Châlons, aux trois quais des Arts, c'est l'embarcadère, le point de départ de ces balades en barque intitulée Odyssée pour découvrir Châlons depuis une barque en flânant sur l'eau. Laurence Padiou, vous êtes la directrice de l'office de tourisme de Châlons. C'est vrai que c'est assez original de découvrir une ville à travers l'eau.
2: Eh oui, on se sent un petit peu à Venise quand on est à Châlons, hein, puisque les cours d'eau sont dans le centre historique de la ville, ce qui permet, en naviguant sur le Mau et le Nau, de découvrir tout le patrimoine, enfin une grande partie, pas tout le patrimoine, parce qu'il est vraiment très riche, mais une partie du patrimoine de la ville, patrimoine architectural, patrimoine naturel aussi, puisque on traverse les jarres, et puis les ponts également, puisqu'on passe sous de nombreux ponts, dont certains sont très anciens. Le plus ancien date de 1550.
0: Quel est l'itinéraire ?
2: En fait, la balade en barque propose une boucle, c'est-à-dire qu'on part de l'office de tourisme, ensuite on passe sous une galerie souterraine, puisque le cours d'eau a été couvert pour permettre l'agrandissement de la ville, donc on passe sous une galerie de 300 mètres, qui est la galerie de Lochet, et on arrive, on débouche dans le Petit Jard, hein, une merveille, une petite merveille que les Châlonnais affectionnent particulièrement. C'est un lieu de promenade très très très fréquenté. Et puis ensuite on passe derrière le cirque, on arrive vers la préfecture, on longe les jardins de la préfecture, on revient vers le cœur marchand de la ville avec la rue Croix des Teinturiers, on passe à nouveau sous une galerie sous le marché couvert, on débouche devant Notre-Dame-en-Vaux, qu'on voit d'une manière magnifique quand on est sur l'eau. On pousse jusqu'au pont des Mariniers, c'est-à-dire qu'on n'est pas très loin du commissariat et de la Drac, et puis on revient vers l'office de tourisme, puisque comme je le disais, c'est une boucle, donc départ et arrivée devant l'office de tourisme. Ça permet de voir vraiment pas mal de choses.
0: On est accompagné pendant cette balade en barque, hein ?
2: Oui, oui, oui. Hein, c'est un pilote qui conduit qui pilote le bateau, et pilote que nous avons formé, de sorte qu'il peut également jouer le rôle de guide, et tout au long du parcours, il raconte l'histoire de la ville et l'histoire des monuments qu'on peut admirer au fil de l'eau. On est passé à la vitesse supérieure, je dirais, hein, surtout en cette semaine où il y a le week-end de l'Ascension. Oui. Donc, cette semaine, tous les après-midi, tous les soirs, la balade en barque, c'est aussi la nuit avec nos spectacles son et lumière. Et là, cette semaine, oui, on a une offre très, très complète, tous les après-midi, tous les soirs.
0: Découvrez Châlons à travers ces balades en barque, l'Odyssée ou Métamorphose avec ce son et lumière. Ça se passe à Châlons, évidemment. Rapprochez-vous de l'office de tourisme. Vous en êtes la directrice, Laurence Padiou.
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0: Y a-t-il trop de jours fériés en France ? Alors, on est tenté de dire non, il n'y en a jamais assez. On va faire un peu le point sur cette situation et surtout, on va se comparer par rapport aux autres pays européens. Ça, c'est ce que va faire Muriel Jordan dans ses tendances. Dans quelques minutes, juste après, on va écouter Axel Bauer, grand succès des années 80 avec Cargo. Préparez-vous aussi à jouer, hein, entre 11h et midi, à la recherche du bouchon en or, avec un bouchon à retrouver grâce à des énigmes et des indices. Et il y a des places notamment pour le parc Nigloland à gagner ce matin.

0: Cours de nuit, c'était à l'instant Axel Bauer. 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
0: C'est tendance avec vous Muriel Jordan. Et c'est vrai, on les aime ces jours fériés. Et on peut dire Muriel qu'en ce mois de mai, on n'en manque pas.
2: Ah ouais, ce mois de mai est plutôt agréable hein, cette année, avec 4 jours fériés programmés. Et nous en France, ben, on y tient à nos jours fériés. Souvenez-vous, l'an dernier, l'ancien Premier ministre François Bayrou avait proposé la suppression de 2 jours fériés. Une proposition abandonnée mais qui pourrait bien revenir un jour. Ces deux jeunes salariés de 25 ans ne le souhaitent pas.
3: C'est pas bien, on n'est pas pour, c'est des jours importants qui commémorent plein de choses. Enfin, ça dépend lequel va être supprimé, mais
4: on peut trouver d'autres solutions.
3: Comme personne travaille, c'est un jour qui est, dont on se souvient parce qu'on travaille pas, justement. On ne peut pas le commémorer si on travaille parce que du coup, les gens ne vont pas y penser parce que du coup, ils travaillent.
2: Donc, vous voyez, ces jours représentent pour beaucoup des repères partagés qui rythment l'année et qui structurent la mémoire nationale.
0: Et contrairement aux idées reçues, Muriel, avec nos 11 jours fériés annuels en France, nous ne sommes pas forcément mieux lotis que nos voisins européens.
2: D'après les données de la Commission européenne sur les conditions de vie et de travail, en France, nous ne sommes pas forcément les champions des jours fériés. Nous sommes même classés en 16e position. À Chypre, ils ont 15 jours fériés. Et en dehors de l'Union européenne, le record revient au Népal avec 35 jours annuels. Imaginez. En tout cas, les jours fériés étant tendance ce mois-ci, je vous propose de fêter ça avec un quiz jours fériés. J'ai tendu mon micro à des collégiens pour savoir s'ils savaient pourquoi certains jours étaient fériés.
5: Le 8 mai, c'est quoi ?
6: C'est on offre les petits...
7: Les rosiers, un truc comme ça, là.
5: Non, les trucs, là. Tu sais...
7: Les muguets.
5: Voilà, les muguets, c'est pas ça ? Non, ça, c'est le 1er mai.
8: Il te reste pas des masques FFP2 d'il y a 3 ans que je les mette sur mes oreilles ? Saigne.
2: Tiens, mamie, prends ce vieux masque en tissu que j'avais payé 10€ à l'époque. Alors, c'est vrai qu'ils n'ont pas les bonnes réponses, là, les ados. Il y a autant d'erreurs dans leurs réponses que sur la feuille d'impôt de Patrick Balkany. Peut-être que ces deux collégiennes de 4e vont relever le niveau. Le 8 mai, les filles, pourquoi c'est férié ?
9: C'est la guerre, l'Algérie.
10: Moi, j'aurais dit 1945, la guerre. La première guerre, la deuxième guerre mondiale.
5: La deuxième aussi.
11: C'est-à-dire, c'est la deuxième.
12: J'ai oublié !
5: Vous l'avez pas appris en cours ?
9: La guerre, elle est. La deuxième guerre mondiale, je crois, elle est finie.
5: Le 8 mai, c'est quoi ?
10: Je sais pas du tout. Ouais, bah oui, bah c'est les jours fériés, là. Non, je sais pas. Historique ?
5: Est-ce que vous trouvez que le niveau des jeunes, il a baissé, le niveau scolaire ?
9: Oui, clairement, oui.
2: Ah bah voilà, là je mets un 18 sur 20 en lucidité.
5: Généralement, le jeudi de l'Ascension, généralement ça tombe quel jour du calendrier ?
9: Mercredi.
2: Et vous pensez qu'en 2027, le jeudi de l'Ascension, il tombera quel jour ?
5: Oh bah ça, qu'est-ce que j'en sais ? Je ne sais pas du tout.
9: Un jeudi.
2: Bravo ! Ah, c'était pas facile pourtant. Hein. Bref, les jours fériés, c'est tendance en ce mois de mai. Alors profitons de ce temps-là tiens, pour faire réviser l'histoire géo à nos ados.
0: Bonne idée, merci Muriel. Et vous serez là demain, hein, même si ce sera férié pour jeudi de l'Ascension qui tombe évidemment un jeudi. Dans moins de 5 minutes, le rappel de l'actualité à 11h chez nous en Champagne-Ardenne. Et avant cela, dans une minute, c'est Barbara Streisand qui va nous enchanter avec son Woman in Love. Merci d'être avec nous, c'est ici Champagne-Ardenne.
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0: Barbara Streisand, Woman in Love, sur votre radio ici Champagne-Ardenne. Barbara Streisand qui fait parler d'elle, puisqu'elle aura l'occasion de recevoir une palme d'or d'honneur à l'occasion du Festival de Cannes qui a commencé hier.
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0: Nous sommes le mercredi 13 mai, il est 11h. L'actualité avec Louison Leroy. Bonjour Louison.
2: Bonjour Grégory, bonjour à tous.
0: Le SMIC va augmenter le mois prochain.
2: Plus 2,4% dès le 1er juin, annonce le ministre du Travail, soit 44 euros bruts de plus par mois pour un salarié à temps complet payé au salaire minimum, alors que l'inflation grimpe à 2,2% sur un an. Le ministre ajoute qu'à partir du 27 mai, dans deux semaines, les grands rouleurs, travailleurs modestes, pourront bénéficier d'une prime carburant d'une cinquantaine d'euros dans le contexte de la hausse des prix à la pompe. Enfin, la prime d'activité augmentera cet été de 50 euros pour 3 millions de foyers. Jean-Pierre Farandou, le ministre du Travail, réagit aussi aux mauvais chiffres du chômage. Il parle d'un petit dérapage, je cite. Le taux de chômage en France s'établit à 8,1% au premier trimestre, selon le bilan de l'INSEE publié ce matin, son plus haut niveau depuis 5 ans. C'est dans ce contexte que les boutiques de chaussures Minelli fermeront définitivement après le 30 mai. Annonce ce matin du chausseur placé en redressement judiciaire en mars dernier. La marque d'articles de maroquinerie et de chaussures fondée en 1973 compte à ce jour 213 salariés. 6 repreneurs potentiels se sont manifestés. À Reims, une pièce de théâtre veut aider à mieux repérer et prendre en charge les violences sexuelles dont sont victimes les enfants. Les mots étaient des loups, c'est son nom, propose une dernière représentation ce soir à 20h sous le chapiteau des Cerises à Reims. L'entrée coûte 15 euros, 12 euros pour les étudiants. La déception du Racing Club Épernay Handball. Le club vient d'annoncer sur ses réseaux sociaux l'annulation de son tournoi annuel sur gazon, initialement prévu demain. Annulation liée à la météo, on voit ça dans un instant. Plus de 100 équipes étaient attendues pour la 47e édition de ce tournoi. Sept ans qu'il n'avait pas résonné, le grand orgue de la cathédrale de Reims est inauguré ce soir avec un premier concert à partir de 18h. D'autres concerts sont prévus jusqu'à dimanche. Enfin, les guitares électriques vont vibrer à partir de ce soir et pour les 4 jours du pont de l'Ascension à Juvigny, près de Châlons-en-Champagne. 10 à 12 000 personnes sont attendues pour la 31e édition des Moissons Rock. Une centaine de billets sont encore disponibles à la vente pour le samedi.
0: Un temps agité, c'est vrai, pour ce week-end de l'Ascension. Déjà pour aujourd'hui, pas mal de nuages en ce moment, avec quelques averses qui pourraient tomber sur le Tardenois, sur la montagne de Reims, sur l'Argonne, et puis même en début d'après-midi, très localement, des orages sont possibles pour les températures en ce moment relevées par Météo France. 12 degrés à Charleville-Mézières, nous sommes en dessous des normales de saison, puisque les températures cet après-midi vont assez peu progresser. 13 à 14 degrés ce matin à Reims, même chose pour cet après-midi. Identique d'ailleurs les températures entre ce matin et cet après-midi à Épernay avec 12 à 13 degrés. Alors pour la suite, ça s'annonce encore perturbé demain, donc jeudi de l'Ascension avec pas mal de nuages. Ce sera agité notre ciel avec des averses et puis localement des averses qui pourraient prendre un caractère orageux.
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0: Et en musique, on va faire un petit tour à Bruxelles avec Boulevard des Airs. Belle matinée avec ici Champagne-Ardenne.

0: Bruxelles, un voyage en musique sur ici Champagne Ardenne avec Boulevard Désert.
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0: Soyez les bienvenus, ici Champagne Ardenne qui vous fait jouer, qui vous fait gagner aussi. On part à la recherche du bouchon en or jusqu'à midi. Trois énigmes pour vous aider à trouver trois indices très importants pour vous amener jusqu'à la cachette de notre bouchon en or. Un bouchon caché forcément chez nous en Champagne Ardenne. Vous pouvez gagner les cadeaux pour chaque indice découvert et également en fin d'émission. Ce sera à vous de nous donner le lieu précis où se trouve le bouchon en or. À gagner lors de notre grand tirage de vendredi. Un séjour à deux, un séjour de détente, de nature, situé en Haute-Marne, à Givroval, à une demi-heure de route de Saint-Dizier. Vous logerez dans une cabane sur l'eau. Imaginez un peu quelques soirées apéro quand le beau temps sera

0: où 140 exposants et de nombreuses animations seront au programme. On vous offre aussi des entrées pour le célèbre parc Nigloland.
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0: Et un petit mot à trouver au 03 26 48 2000. Ce boulevard est bordé de palmiers alignés. Hôtels et palaces font rêver. Stars et promeneurs aiment marpenter. À Cannes, je longe la mer en beauté. C'est lié à l'actualité, ce mot. Hein. Beaucoup de monde attendu sur cet endroit très précis, à l'occasion du festival de cinéma. Ce boulevard est bordé de palmiers alignés, hôtels et palaces font rêver, stars et promeneurs aiment marpenter, à Cannes, je longe la mer en beauté. 03 26 48 2000, on se retrouve juste après Johnny, et je te promets.
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0: Un Johnny Hallyday romantique, nostalgique dans ce titre, je te promets. 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
0: Ce bouchon, où est-il? Pour le trouver avant midi, des indices, et les indices, vous les obtenez grâce aux énigmes. Nous sommes dans les Ardennes, à Attigny. Bonjour Valérie.
2: Bonjour Grégory.
0: Une cité royale, voire même impériale, Attigny.
2: Oui, un très beau village.
0: Ah oui, avec un riche passé. Alors, il reste plus grand-chose de ce passé, mais on sait en tout cas que Charlemagne y avait résidence et de nombreux rois ont résidé ou sont passés à Attigny, ont réglé un peu les affaires du royaume et de l'empire à Attigny. Hein, donc, une ville, une cité majeure, ma chère Valérie, dans l'histoire.
2: Ah oui.
0: Ouais, tout à fait, et on peut en être fier. Tout se passe bien ce matin?
2: Très bien. Je vous écoute.
0: Eh ben ça, c'est une bonne chose. Surtout, ne changez rien. J'ai une énigme pour vous et un mot à trouver. Ce boulevard est bordé de palmiers alignés. Hôtels et palaces font rêver. Stars et promeneurs aiment marpenter. À Cannes, je longe la mer en beauté. De quoi s'agit-il ?
2: Je pense à la Croisette, à Cannes.
0: Mais vous êtes la star du jour. Oui, Valérie, c'est la Croisette. Bravo, bravo, bravo. Oui, nous sommes en plein festival de Cannes. Alors là, vous dites, bon, qu'est-ce que la Croisette vient faire en Champagne-Ardenne? Eh bien, je vais vous le dire, ma chère Valérie. Notre bouchon en or est caché dans une commune où l'on trouve une rue, une avenue et même un gymnase intitulé la Croisette. Donc ça, c'est un indice important quand même pour notre jeu. Allez, cadeau. Vous êtes qualifié pour le grand tirage de vendredi pour partir en Haute-Marne. Un séjour à deux en pleine nature. Bon, faudra attendre que les jours soient meilleurs, évidemment. Pour un logement insolite, hein, une cabane sur l'eau. Vous n'avez jamais dormi sur l'eau.
2: Ça doit être génial.
0: Ah, oui. Un peu comme en Polynésie française, vous voyez. Bon, là, c'est pas exactement le même panorama, mais c'est agréable quand même. C'est la Haute-Marne. L'enveloppe est ouverte et à l'intérieur, j'espère que vous aimez cuisiner.
2: Oui.
0: Eh bien, les cakes de Sophie Dudben. Ça, c'est une autrice star hein, de la cuisine, best-seller. Elle a vendu plus de 2 millions d'exemplaires de ce livre, Les cakes de Sophie, sans recette. Ça, c'est quand même assez époustouflant, avec des cakes, alors cake au chef, je vois pistache, framboise, ah, il y a du sucré, du salé, cake également au lapin, c'est assez étonnant, au poulet, au crabe, au thon, ça peut être très sympa aussi pour les prochains pique-niques. Ça, c'est cadeau et c'est pour vous, Valérie.
2: Merci beaucoup, Grégory.
0: Passez une excellente journée.
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0: Et avec déjà un deuxième indice à trouver au 03 26 48 2000, je vous indique que nous avons notamment dans les cadeaux et dans les enveloppes des entrées pour Nigloland et également pour Bulle en Bouche à Sassy, ça sera l'événement du week-end. Gastronomie et champagne au programme. Montée céleste, symbole d'éternité, chrétienne fête et jour férié. Si tout va bien, c'est demain. Vous l'avez le mot ? 0326 48 2000. Montée céleste, symbole d'éternité, chrétienne fête et jour férié.
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0: Et Bruno Mars qui nous accompagne avec son tout dernier titre, I Just Might.

0: I Just Might, Bruno Mars, qui sera au Stade de France le 18 juin. Oui, 18 juin, la star mondiale sera à Paris. Vous pouvez gagner vos places pour Nigoland. J'ai des entrées à vous offrir. Vous jouez avec moi au 03 26 48 2000. On part à la recherche du bouchon en or jusqu'à midi.
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0: Vous menez l'enquête jusqu'à midi, des énigmes pour trouver des indices et des indices pour vous amener jusqu'à la cachette de notre bouchon en or, forcément caché chez nous en Champagne Ardennes. Nous sommes dans la Marne, à Bétheniville. Mickaël, bonjour.
8: Bonjour.
0: Mickaël, vous allez profiter, vous, du long pont de l'Ascension ?
8: Alors, je vais profiter, j'ai l'honneur d'aller voir Renaud jeudi soir à Paris, au Zénith.
0: Renaud est au Zénith de Paris ?
8: Oui, il fait, y a plein d'artistes qui sont invités, il y a du Jean-Louis Aubert, etc. C'est un hommage à Renaud.
0: Ah, donc, génial.
8: Pour son carrière.
0: Pour son anniversaire, c'est ça, hein ?
8: Mmh. Anniversaire et 50 ans de carrière.
0: D'ailleurs, je me demande si c'est pas Renaud qui a inauguré le Zénith de Paris.
8: Si, c'est Renaud.
0: Et voilà. Ouais. Ça tombe bien, vous allez me dire. Hein.
8: Ouais.
0: Très beau documentaire hier, je suis tombé dessus, je crois que c'est sur France 3.
8: France 2.
0: France 2, vous l'avez vu ?
8: Oui.
0: Elle était bien le documentaire. Hein.
8: Super le documentaire, oui.
0: Ouais, ouais, et puis sans tabou, il a vraiment bien expliqué la carrière de Renaud, bien entendu, avec ses parts d'ombre et de lumière. Et c'est vrai que moi, je savais pas qu'il était malade à ce point. Malade, je dirais, avec ses démons dans la tête. Hein, voilà, c'est cette parano qui lui a pourri la vie. Et, ouais. Et c'est assez, assez étonnant, un être fragile comme ça, Renaud. Bon, on est attaché à lui, hein, on l'aime beaucoup, évidemment. Vous allez donc faire la fête avec Renaud et de nombreux artistes. Et bien voilà, une belle idée, tiens, une belle sortie. Moi, voilà. J'ai quelque chose à vous proposer, c'est une énigme. Montée céleste, symbole d'éternité, chrétienne fête et jour férié. Mon cher Mickaël, de quoi s'agit-il ?
8: L'Ascension.
0: Ben oui ! Eh oui, cette fête chrétienne célébrée 40 jours après Pâques, qui commémore la montée de Jésus au ciel devant ses disciples. Pour les croyants, hein, l'Ascension symbolise l'espoir, la foi, la promesse d'une présence spirituelle continue. Et en France, comme de nombreux pays, cette journée est fériée. Même si le temps est un peu chagrin quand même pour l'Ascension.
8: Ouais.
0: J'ai une pensée pour toutes celles et ceux qui organisent parfois depuis longtemps des fêtes, des animations, des brocantes, des braderies. C'est vrai qu'avec l'eau, c'est pas top. Pour vos cadeaux, pour ce week-end, si vous êtes dans le coin, mon cher Mickaël, bulle en bouche, c'est à Sassy, c'est ce week-end, avec une fête autour de la gastronomie et du champagne, avec les nombreux vignerons qui vont ouvrir leurs caves. 140 exposants, de nombreuses animations tout le week-end, samedi et dimanche. Bulle en bouche à Sassy, ça c'est pour vous.
8: Ah ben très bien, merci beaucoup.
0: Profitez-en bien et faites la fête avec Renaud, bien sûr.
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0: Notez bien ces différents indices très importants. Alors si on vous propose Ascension pour ce deuxième indice, c'est parce que notre bouchon a un lien avec un événement qui se déroule pour l'Ascension. Voici cette troisième énigme. Petit duché caché entre monts boisés. Banque et institution, tu peux y trouver. Entre forêt et vallon, il sait se dévoiler. Sa capitale porte le même nom que ce territoire réputé. Alors, avez-vous une idée ? 03 26 48 2000, nous cherchons un petit duché caché entre monts boisés. Alors, célèbre pour ses banques et ses institutions, là-bas tu peux y trouver tout cela. Entre forêt et vallon, il sait se dévoiler. Et la capitale de ce duché porte le même nom que le territoire. Pas très très loin de chez nous. 03 26 48 2000.
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0: On annonce son retour cette année en musique. Pour commencer, c'est Mylène Farmer. On se souvient d'elle avec Je t'aime mélancolique.

0: Mylène Farmer, je t'aime mélancolie. 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On part à la recherche du bouchon en or jusqu'à midi. Troisième énigme. Petit duché caché entre Montboisé, banque et institution. Tu peux y trouver entre forêt et vallon. Il sait se dévoiler. Et la capitale de ce duché, situé pas très loin de chez nous, porte le même nom que ce territoire. À quoi pensez-vous? 03 26 48 2000. Encore quelques petites secondes pour répondre. 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Et il y aura de l'ambiance aujourd'hui au stade Georges Hébert de Reims, à l'occasion des foulées printanières. C'est organisé par l'EFSRA, c'est le grand club d'athlétisme de la ville, avec des courses pour enfants de 1 km, pour les ados 2,5 km, pour les adultes 5 km et un relais famille. C'est à partir de 14h. Ce week-end, festival médiéval à Sedan. Rendez-vous au pied du château fort pour vivre au temps des chevaliers avec de nombreuses animations, des campements, déambulations musicales, concerts, danse, théâtre de rue, jonglerie et crachant de feu. C'est toujours un événement comme chaque année. 29e édition à vivre samedi et dimanche à Sedan.
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0: Et la musique de Jerry Rafferty, joli souvenir de la toute fin des années 70, c'est Baker Street sur ici Champagne-Ardenne.

0: Quelle musique entraînante, Baker Street avec Jerry Rafferty. Excellente matinée, c'est votre radio ici Champagne-Ardenne pour vous accompagner.
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0: Et nous jouons avec Martine, bonjour.
2: Bonjour Grégory.
0: Depuis Corrèze, dans la Marne. Mmh. Ravi d'être avec vous ce matin. On mène l'enquête pour essayer de retrouver ce fameux bouchon en or. Alors, sans évidemment nous dire quoi que ce soit, est-ce que vous commencez à avoir une petite idée de la cachette du bouchon ?
2: Non, encore pas trop, non.
0: Mais
2: parce que on a beaucoup d'indices, vous nous avez beaucoup aidés, mais à dire vrai, j'ai pas encore recherché plus que ça où le bouchon pouvait se cacher.
0: Bon, on a encore un petit peu de temps pour réfléchir. Déjà, cette énigme, petit duché caché entre Montboisé, banque et institution, tu peux y trouver. Entre forêt et vallon, il sait se dévoiler et sa capitale porte le même nom que ce territoire réputé. Alors, déjà, pour ce troisième indice, à quoi pensez-vous ?
2: Ben, au Grand-Duché du Luxembourg.
0: Luxembourg.
2: Le Luxembourg, en fait, oui.
0: Ben, c'est la bonne réponse, oui.
2: Oui.
0: C'est ça. Oui. C'est bien le Luxembourg, qui compte environ 680 000 habitants. Petit pays, c'est vrai, connu pour sa qualité de vie élevée hein, et son importante place financière. Vous avez déjà eu l'occasion d'aller faire un petit tour ?
2: Oui.
0: C'est mignon, hein ?
2: C'est très beau. Luxembourg est très joli et il y a des très belles randonnées à faire au Luxembourg.
0: C'est très nature, c'est vrai.
2: Oui.
0: Ouais, le duché qui possède de magnifiques paysages, comme les forêts des Ardennes d'ailleurs, et les vallées de la Moselle. Sa capitale, alors moi j'ai eu l'occasion d'aller à Luxembourg-Ville, comme on dit, hein, avec tout ce quartier, je dirais, des affaires. C'est assez étonnant, parce qu'il y a vraiment le quartier européen, donc très moderne, avec des buildings, et puis vous traversez un pont, et là vous avez la vieille ville, avec aussi tout ce secteur fortifié, voilà, donc on a un peu de nombreuses époques rassemblées dans cette capitale Luxembourg-Ville. Et bien...
2: Oui, puis la vallée de la Pétrouse aussi, qui est très jolie, c'est juste dans le bas de Luxembourg-Ville, je crois que c'est la Moselle qui passe en dessous et vous marchez le long de la Moselle et c'est très très agréable.
0: Il y a beaucoup de belles balades à faire. On n'y pense pas assez. Pourtant, c'est pas très très loin de chez nous. Si vous avez l'occasion, allez faire un petit tour au Luxembourg. Justement, quel est le rapport ? Eh bien, notre bouchon en or se trouve dans une commune qui fait partie de la communauté de communes des Portes du Luxembourg. Voilà, notez bien. Voilà, nous sommes donc dans les Ardennes, et cette commune ardennaise fait partie de la communauté de communes des Portes du Luxembourg.
2: Oui, d'accord. Voilà. Oui.
0: Hein
2: ouais, ça bon. Doit être, oui.
0: Commencez. Je dis rien, mais j'en pense pas moi. Hein.
2: Oui.
0: Allez, on ouvre. D'accord. On ouvre votre enveloppe pour avoir trouvé l'indice Luxembourg. Et c'est un roman que vous remportez, intitulé « Les morts ne chantent pas » chez Albin Michel. Et ce roman, c'est une véritable enquête. C'est ce qu'on appelle un thriller, avec un enquêteur qui avait un petit peu lâché l'affaire. C'est-à-dire qu'il avait plutôt raccroché un peu. Mais on le rappelle. Pourquoi ? Parce que... la police a entendu un enregistrement audio où on peut entendre la voix d'une femme qui semble être agressée. Et puis tout à coup, dans l'enregistrement, il n'y a plus rien, on ne l'entend plus. Et apparemment, ce serait le résultat d'une vieille affaire. Une vieille affaire.
2: Ah oui.
0: Qui aurait pu ressembler à un suicide, mais c'est peut-être autre chose. Vous allez découvrir tout cela dans le
2: D'accord.
0: livre.
2: D'accord, hein avec plaisir. Ouais. Merci beaucoup.
0: Ça donne envie, comme on dit, Martine.
2: Oui.
0: Et vous êtes qualifiée, vous qui aimez la nature, vous êtes qualifiée vendredi pour un séjour en Haute-Marne, pour dormir sur une cabane sur l'eau, avec balade en barque, demi-journée de pêche, c'est en Haute-Marne, un week-end à deux, d'une valeur de 140 euros. Peut-être pour vendredi, peut-être pour vous, Martine.
2: Excellent ah, vendredi. Oui. Oui, puis la pêche, je ne me suis jamais essayée à la pêche, donc ça sera peut-être l'occasion.
0: Exactement, faut toujours essayer de faire des choses qu'on n'a pas forcément eu l'occasion de faire et auxquelles on pense. Et ce sera peut-être pour vous vendredi. Restez bien fidèles à notre jeu. Merci à vous, belle journée. Et nous avons donc nos trois indices. La croisette. Pourquoi la croisette? Eh bien, parce que il y a une rue, une avenue et un gymnase dans la commune que nous cherchons qui portent le nom de croisette. L'ascension, parce que le bouchon que nous avons caché dans cette commune, c'est en raison d'une actualité. L'ascension, il se passe quelque chose dans cette commune demain. Et puis Luxembourg, parce que je viens de vous le dire, cette commune ardennaise que nous cherchons fait partie de la communauté de communes des Portes du Luxembourg. Allez, si tout va bien, il s'agit de Nigoland dans l'enveloppe. Normalement. Oui, je vois bien deux places pour Nigoland. Oh là là, le parc situé dans l'Aube, l'un des parcs préférés, plus de 700 000 visiteurs l'année dernière, on l'aime, le parc, on a tous des souvenirs hein, avec ce parc de l'Aube, quand on était petit, et puis maintenant quand on est parent, on emmène les enfants ou les petits-enfants. 03 26 48 2000, où se cache le bouchon en or pour vous, deux places pour Nigoland.
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0: Vous voulez découvrir ou redécouvrir le parc Nigloland? Ça se passe maintenant. Deux places pour vous, pour ce célèbre parc d'attractions. 03 26 48 2000. Nous avons trois indices. La croisette, l'ascension, le Luxembourg. Et à vous de me dire où se cache le bouchon en or. 03 26 48 2000. Bernard Lavillier, Noir et Blanc.
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0: Bernard Lavillier est noir et blanc. 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
0: Nous y sommes. Nous avons les trois indices. Vous les avez retrouvés. Et maintenant, à vous de me dire où se trouve le bouchon en or, bien caché encore ce matin. Bonjour Yannick.
2: Bonjour.
0: Depuis Festini, dans les vignes.
2: Mais oui,
0: dans les vignes.
2: Vous savez tout. Oui, tout à fait. Sous le soleil pour le moment.
0: Ah, vous avez du soleil à Festini.
2: Ah, pour le moment, il y a du soleil. C'est en train de faire des gros nuages, mais pour le moment, on a du vent, mais il y a pas de pluie.
0: Eh, vous êtes chanceux, hein, Yannick, parce que
2: oui,
0: Arras, c'est
2: apparemment
0: bien
2: dans la vallée sur Vertu, il pleut déjà, et nous, pour le moment, on est passé à travers.
0: Eh ben tant mieux. Voilà. Hein, pourvu que ça dure. Pour l'instant, j'ai trois indices pour vous. Croisette, Ascension, Luxembourg. Dites-moi, où se trouve le bouchon en or?
2: Ben, j'ai pensé à Carignan.
0: Pour quelle raison Carignan?
2: Comme ça, parce qu'au départ, j'étais parti Croisette sur Charleville-Mézières et je me suis dit, ce serait trop facile, il y a un quartier là-haut. Carignan, c'est à côté du Luxembourg, hein, c'est juste à côté. Mm-hmm. Et j'ai vaguement entendu le jour de l'actualité qu'il y avait quelque chose à l'Ascension. Voilà.
0: Eh bien, Carignan, c'est votre réponse. Et c'est la bonne réponse, oui.
2: Oh, merci.
0: Eh oui, vous avez bien mené l'enquête. Carignan, là-bas, on peut trouver la rue de la Croisette, l'avenue de la Croisette et même un gymnase qui porte le nom de Croisette, à une heure de route de la frontière avec le Luxembourg.
2: Oui.
0: Et puis l'Ascension, oui, puisque demain, ce sera la foire annuelle, la foire de...
2: Ah, c'est ça que j'ai entendu, oui, tout à fait.
0: Ouais, à l'occasion de l'Ascension. Et on va en parler, d'ailleurs, dans quelques instants avec un joli programme qui vous attend, Yannick. Deux places pour vous, deux entrées pour Nigloland. Faire la fête.
2: D'accord. Eh bien, impeccable. Merci. Merci à ici Champagne-Ardenne.
0: C'est votre radio, vous le savez. Et restez bien branchés.
2: Oui, oui.
0: Merci à vous.
2: Depuis très longtemps. Depuis très longtemps.
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0: Merci d'être fidèle à ici Champagne-Ardenne. Damien ou David.

0: Alors Damiano, David, le bouchon en or est à Carignan. Alors on y va dans une minute.
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0: Bouchon en or qui se trouve donc à Carignan. Comme chaque année, la ville organise sa foire artisanale et commerciale à l'occasion du jeudi de l'Ascension. Rendez-vous demain de 8h à 18h dans les rues du centre-ville. Pour nous en parler, Cynthia Klinowski-Piet, bonjour à vous.
5: Bonjour.
0: Vous êtes adjointe au maire de Carignan, déléguée aux animations territoriales et à la vie associative. Avant de parler du programme de cette foire, est-ce qu'on peut parler de rendez-vous très attendu par les habitants et les touristes?
5: Je ne pourrais pas vous dire l'année exacte, mais nous avons des photographies qui montrent que c'est dans les années 1900, ça existait déjà.
0: Plus d'un siècle.
5: Oui, voilà, bien sûr.
0: Chaque année, on essaie de se renouveler. Qu'est-ce que vous proposez? Qu'est-ce que les organisateurs proposent?
5: Au niveau du programme, nous avons le plaisir d'accueillir Monsieur Rémi Brucas, célèbre homme orchestre, qui déambulera musicalement dans les rues. Nous aurons également des mascottes pour les enfants, mais aussi pour les grands. Mais j'en dis pas plus, ça sera la surprise.
0: Il en faut des surprises, oui.
5: Oui, je ne peux pas tout vous dire. Donc, Génération 90, attendez-vous à voir vos héros préférés. Nous aurons également Miss Ardennes 2026 qui nous fera l'honneur d'inaugurer donc la foire en matinée. Nous aurons donc tous les commerçants, artisans présents, les forains, les associations qui feront des expositions de tout ce qu'ils ont fait dans l'année et des expositions historiques.
0: Oui, donc c'est l'occasion aussi d'aller à leur rencontre.
5: De bénévoles,
0: d'associations et de découvrir tout ce qu'on peut faire à Carignan, parce que ça bouge dans cette commune des Ardennes. Il y a beaucoup de choses. C'est dans les rues du centre-ville, donc c'est l'occasion aussi de faire de bonnes affaires, en tout cas d'aller aussi à la rencontre des commerçants.
5: C'est ça, on peut aussi s'arrêter à une terrasse et puis profiter en famille de la foire avec tout le monde. Donc c'est vraiment vivant. Et en plus de ça, elle est bien située parce qu'elle est située dans un temps où les gens peuvent prendre quelques jours pour avoir des moments familiaux. Donc ça permet aux habitants qui ne sont pas de Carignan de venir visiter leur famille et de partager ce moment annuellement.
0: Et visiter la commune aussi par la même occasion.
5: Ou la revisiter des années après.
0: Voilà, 8h-18h dans les rues du centre-ville pour cette foire de l'Ascension. C'est à Carignan dans les Ardennes. Cynthia Klinowski-Piet, vous êtes adjointe au maire de Carignan, déléguée aux animations territoriales et à la vie associative. Je vous souhaite une bonne foire. Belle journée à vous.
5: Belle journée à vous également. Au revoir.
0: Rémi Brica, et oui, vous allez pouvoir applaudir demain à Carignan. C'est ça, Rémi Brica. Ça, c'était son grand succès. Il va vraiment animer cette fois. On n'en doute pas un seul instant. La musique, c'est Louis Chédid, ainsi soit-il, avant les infos de midi.

0: Ainsi soit-il, c'était Louis Chédid.
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0: Très bon mercredi 13 mai, il est précisément midi. Le journal avec vous, Louison Leroy, et le taux de chômage en France est à son plus haut depuis 5 ans.
2: La France compte 8,1% de chômeurs au premier trimestre selon les derniers chiffres de l'INSEE publiés ce matin. Le ministre du Travail concède, je cite, un petit dérapage. Ça représente 2,6 millions de demandeurs d'emploi, Laurine Benjebria.
3: C'est près de 200 000 chômeurs de plus sur un an. En première ligne, les jeunes avec un taux de chômage en hausse de 2 points et même de 4 points chez les femmes de 15-24 ans. Cette longue progression du chômage, elle s'explique par l'incertitude politique, notamment l'absence de budget en début d'année, et par le contexte international avec la guerre au Moyen-Orient, ce qui fragilise la situation financière des entreprises. Près de 70 000 défaillances sur un an et de nombreuses fermetures d'usines comme Brandt, Tesser ou Novasco. Mais selon l'INSEE, cette hausse du chômage, elle s'explique également par l'inscription automatique des bénéficiaires du RSA et des jeunes à France Travail, ce qui permet d'identifier davantage de personnes auparavant plus éloignées de l'emploi. Pour le gouvernement, malgré cette hausse du chômage, le marché du travail fait preuve de résilience. Preuve en est, le taux d'activité atteint un niveau historique. Jamais autant de personnes n'ont travaillé en France depuis 1975, insiste ce matin le ministère du Travail.
2: Laurine Benjebria, et c'est dans ce contexte que les deux boutiques Minelli à Reims vont devoir baisser le rideau. Toutes les boutiques de la marque de chaussures et de maroquinerie fermeront définitivement après le 30 mai, annonce ce matin du chausseur. Placé en redressement judiciaire en mars dernier, Minelli compte à ce jour 213 salariés en France. 6 repreneurs potentiels se sont manifestés. Le SMIC va augmenter le mois prochain, plus 2,4% dès le 1er juin, annonce le ministre du Travail, soit 44 euros bruts de plus par mois pour un salarié à temps complet payé au salaire minimum, alors que l'inflation, elle, grimpe à 2,2% sur un an.
0: L'État a assez de masques en cas de nouvelle épidémie.
2: Le gouvernement veut rassurer alors qu'une Française est toujours en réanimation, gravement touchée par l'antivirus qui s'est déclaré à bord du navire de croisière Ondus, dont elle était passagère. Le cabinet du Premier ministre précise qu'il n'y a pas d'épidémie de ce virus à ce stade. Mauvaise surprise pour le conducteur d'un poids lourd à l'arrêt sur l'autoroute A34 à hauteur de la commune de Sauce-Montclin. Son réservoir a été siphonné cette nuit. 400 litres de carburant se sont volatilisés. Les gendarmes des Ardennes mènent l'enquête pour retrouver le ou les voleurs, c'est à lire sur ici.fr.
0: Les guitares électriques vont vibrer à coup sûr à partir de ce soir, Julie.
2: Oui, pour la 31e édition des Moissons Rock, le festival près de Châlons-en-Champagne dure jusqu'à samedi. 10 à 12 000 festivaliers sont attendus. Autre style musical, Grégory, à la cathédrale Notre-Dame de Reims, c'est un petit événement. Son orgue s'apprête à reprendre vie pour un concert d'inauguration ce soir à partir de 18h, après 7 ans de silence. 7 ans, le temps d'être rénové. C'est l'organiste de Notre-Dame de Paris en personne, Olivier Latry, qui aura l'honneur de jouer ce soir pour l'occasion sur cet instrument ressuscité.
4: Il y a plusieurs choses qui sont nouvelles ici dans cet instrument qui vient d'être restauré. Alors déjà, la console du bas qui n'existait pas avant, qui permet de, pour nous organistes, d'entendre réellement tout ce qu'on n'entendait pas, qu'on était enfermé dans l'orgue, dans une espèce de boîte où le son nous passait au-dessus et on ne savait vraiment pas du tout comment ça sonnait dans la cathédrale. Ça, c'est la principale des choses. Et puis évidemment, le fait que l'orgue ait été totalement ce qu'on appelle réharmonisé, c'est-à-dire que par rapport au son qu'il avait au départ, on a retravaillé chaque tuyau pour le faire parler au mieux dans la cathédrale. Et harmoniser non seulement par rapport au lieu, mais par rapport aussi aux autres tuyaux. En fait, on retrouve l'orgue d'avant, mais avec des timbres peut-être plus subtils et plus raffinés que ce qu'on a connu.
2: Olivier Latry, l'organiste de Notre-Dame de Paris, qui jouera ce soir à Notre-Dame de Reims pour le grand retour donc de l'orgue de la cathédrale de Reims. D'autres concerts toute cette semaine sont prévus jusqu'à dimanche pour l'occasion. Et si vous ne pouvez pas être là, l'ensemble des concerts, c'est à savoir, sont à voir gratuitement en direct sur la chaîne YouTube du diocèse de Reims. Enfin, cette pièce de théâtre veut aider à mieux repérer et prendre en charge les violences sexuelles dont sont victimes les enfants. Les mots étaient des loups, c'est son nom, propose une dernière représentation ce soir à 20h sous le chapiteau des cerises à Reims. L'entrée coûte 15 euros et c'est 12 euros pour les étudiants.
0: Le temps avec un peu de soleil, mais aussi pas mal de nuages. C'est le cas en ce moment à Reims, avec quelques averses qui peuvent encore tomber sur le Tardenois, sur la montagne de Reims, ainsi que sur l'Argonne, nous indique Météo France. En début d'après-midi, localement, des orages sont possibles. On devrait devrait retrouver d'ailleurs cette instabilité demain toute la journée, avec même pour demain des rafales qui pourraient atteindre 65 km/h. En tout cas pour aujourd'hui, toujours des températures en dessous des normales de saison, pas plus de 12 degrés à Reims, 13 à Épernay, également à Châlons-Champagne, 14 à Vitry-le-François dans les Ardennes, entre 9 et 12 degrés à midi 5. 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
6: Bonjour à toutes et à tous, j'espère que vous allez bien. Jusqu'à 13h, ce sont les meilleurs moments au taquet pour vous changer les idées. Bon courage si vous êtes sur la route, bison futé, voire rouge sur tout le pays et même noir sur une partie du quart sud-est dans le sens des départs. Alors dans quelques instants, Valérie Damido et Eric Bastien s'amuseront avec les candidats au programme Dalida, une quiche Lorraine en crochet, des centaines de verres à champagne qui tombent et une candidate enfermée dans un cimetière. Et oui, il s'en passe des choses sur votre radio ici.
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5: 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Et la musique, c'est maintenant sur votre radio ici, avec un succès du groupe Gold, qui d'ailleurs donnera son nom à l'album où il est présent, Calicoba.

0: Gold avec Calicoba sur votre radio ici. Alors il est l'heure de manger, ça tombe bien car François d'ici Bourgogne se débrouille plutôt bien en cuisine. Sa spécialité, le gratin dauphinois. Et il a une petite astuce qu'il vous partage juste après Émilie d'ici Sud-Lorraine qui confectionne des choses un peu particulières en crochet. Ce qui a amusé Valérie Damudeau et Eric Bastien sur votre radio ici.
1: Alors, Émilie, elle est un peu comme moi. Elle fait pas trop de sport, t'aimes bien le vélo électrique, c'est ça?
2: Oui, c'est ça, électrique, c'est très bien.
1: Voilà, et puis les apéros avec les copines, hein?
2: Oui, essentiellement, ça, bah, c'est du sport aussi. Hein.
1: Je suis assez d'accord.
3: Bah, le lever de verre, hein, c'est muscle.
1: Bah, c'est très très dur. Les apéros avec les copines, tu donnes une énergie, c'est incroyable.
2: Alors, par contre, on rigole, on parle, ça fait du sport.
1: Mais je suis d'accord. Rigoler, ça fait du sport. Alors, ça me plaît énormément. Voilà, ça, c'est mon petit moment à moi. Et d'ailleurs, hors antenne, je te demanderai d'en faire un pour moi. Parce que figurez-vous qu'Émilie s'est mise au crochet. Elle s'est mise au crochet et à la couture. Donc ça, elle fait pas n'importe quoi. Alors, elle fait des quiches Lorraine en crochet. Ça, c'est comique.
3: Mais c'est quoi?
2: C'est magnifique.
1: Bah, tu vois ce que c'est le crochet quand tu fais, c'est le crochet? C'est.
3: Bah, en cuisine? Non mais attends, franchement je vois pas ce que c'est. Non mais là je le fais pas exprès.
1: Mais le crochet
2: du tricot.
1: Du tricot.
3: Mais pourquoi vous parlez de cuisine alors?
1: Parce qu'elle fait des quiches Lorraine en crochet.
3: D'accord, ok. Elle fait des pulls de quiches Lorraine.
1: Mais pas des pulls, des petits. Elle fait au crochet une mini quiche Lorraine.
3: Ok. Mais qui est le capitaine dans tout ça?
1: Allez, ok. Alors elle ne fait pas que des quiches Lorraine. Elle fait un truc que je veux avoir. Elle fait des vulves en crochet.
4: Je me fais sucer la friandise.
1: Et c'est l'occasion d'écouter Colette Renard, et c'est un plaisir.
4: Je me fais empeser la chemise. Je me fais picorer le bonbon.
1: Elle se fait picorer le bonbon.
3: Ah, ça, tu connais.
1: Et ben, elle fait des foufounes en crochet. Et ben, moi, j'en veux une. Mais oui, je veux une foufoune en crochet. C'est extraordinaire.
2: Mais elles sont très, très belles.
1: Oui. Alors, tu vas envoyer tout de suite une photo au professeur Brown. Je veux voir ça. Je vais en commander une.
3: Vous savez, les gens qui arrivent pour la première fois et qui entendent « Je veux une foufoune en crochet »,
1: ouais.
3: C'est particulier, hein, l'émission.
1: Moi, déjà, t'as pas compris ce que c'était la quiche Lorraine en crochet.
3: Ça,
1: excuse-moi, bon. Alors, tu ne fais pas de jardinage parce que t'es allergique à l'herbe. C'est magnifique, ça.
2: Oui. C'est bien une terrasse en béton, c'est très bien.
1: Ah ouais, d'accord. Bah non, fais-nous une terrasse en crochet. Allez, hop là. Bien, tu vas marquer...
2: Des dépôts, j'ai des plantes, hein, mais
1: ah oui, bon,
2: pas d'herbe.
1: Ah, tu peux mettre des petites plaques de bois. Enfin, tu vois, t'es pas obligé de mettre du béton. Enfin bref, chacun fait ce qu'il veut. Alors mon chat, deuxième question à un point. C'est une question vraie ou faux. Tiens, une petite extrait. La BO du fabuleux destin d'Amélie Poulain. Quelle musique extraordinaire, quel film magnifique. Alors je pose une question. Jean-Pierre Jeunet a écrit le film Le fabuleux destin d'Amélie Poulain suite à sa rencontre avec Audrey Tautou. Est-ce que c'est vrai? Est-ce que c'est faux? Top chrono, 5 secondes. Vite.
2: Oui.
1: Eh ben non, figure-toi que pas du tout, parce que Vanessa Paradis et Émilie Dequesne étaient pressenties pour jouer Amélie Poulain.
3: Ah oui.
1: Audrey Tautou, c'était pas le premier choix, mais Jeunet a adoré quand elle a fait le casting, donc il l'a engagée. Je vous rappelle que le film a remporté 4 Césars et a été nommé 5 fois aux Oscars.
3: Mm-hmm.
1: Magnifique, pas de point, mais t'as un point, t'es quand même en tête.
3: Pas de point, François, alors que Émilie Milouze rime avec Louze, nous, on va tout de suite...
1: Tu vas te calmer parce qu'elle a un point. François qui rime avec...
3: Bon, François, notre comédien qui habite à Dijon, qui est marié et qui cuisine. Il est temps quand même à 12h19 qu'on se fasse plaisir. Ça, c'est une petite séance qu'on aime bien avec Valérie. Alors toi, tu cuisines pour les enfants qui te réclament quoi d'ailleurs essentiellement?
5: Ils réclament des pizzas pas mal ou des nems aussi, des bobounes aussi. Ils réclament ce genre de choses.
3: Et tu cuisines du coup asiatique toi-même?
5: Oui, un peu.
3: Ah ouais.
5: Je cuisine un peu asiatique. La dernière fois, on a pris à la bibliothèque un livre sur comment faire des sushis. Donc, on s'est fait une soirée maki sushi.
1: C'est bien ça.
5: C'était, voilà.
3: Et pareil, tu t'es perfectionné en pliage de samoussa aussi. J'adore les samoussas.
5: Exactement. Oh. J'avais fait, il y a fort longtemps, une petite soirée cuisine avec mon fils. Et on nous avions appris dans cet atelier à faire des pliages de nems et des pliages de samoussa.
3: Oh. Non, mais attendez, c'est pas tout, Valérie. Ah oui, non, François est le roi du gratin dauphinois. Si vous aimez. Tu fais quoi? Qu'est-ce que tu mets? Pourquoi il est meilleur qu'ailleurs, ton gratin?
5: Il est meilleur parce qu'on le mange 3 jours après.
3: C'est une vraie astuce, ça?
5: Ah ouais. C'est une vraie astuce, ouais, il est meilleur le lendemain, le surlendemain.

0: Alors il faut, il est meilleur aussi parce qu'il y a plein de crème et de l'ail qui est écrasé puis dans la crème.
1: Oh là là.
2: Et puis pour finir, pour vous achever un peu, Valérie, il est capable de concevoir un royal, c'est-à-dire un gâteau avec différentes couches. Il sait faire les éclairs et il sait faire lui-même les choux.
0: Oui.
1: J'ai faim.
2: Ah, tu nous as donné envie là. Écoute.

0: dans la playlist d'ici Don't Go Breaking My Heart. Valérie Damido et Eric Bastien sont à présent avec Patrice, d'ici Hero, qui est un grand fan de Dalida et qui a eu la chance d'échanger avec elle. Et puis Bruna, d'ici Nord, musicienne, qui joue d'un instrument que perso, je ne connaissais pas. C'est l'euphonium. Vous savez, vous, ce qu'est un euphonium?
1: Alors Patrice...
2: Qui paye l'addition, Midi?
1: Et voilà, Patrice, tu es donc à Montady dans l'Hero, tu es marié à Marc. Tu t'amuses bien, tu chantes, tu cuisines, tu chines pour te trouver des vêtements parce que tu es très steampunk. Tu adores les vieilles broches, les colliers, et tu es comme moi, tu aimes cette chanteuse.

0: été.
1: Oh, je te vois, Valérie, dans le noir.
2: Tu es fan de Dalida?
3: Oui.
2: Alors dis donc, il paraît que Dalida t'a signé ton livre d'or.
3: Oui, c'est ça même. Un mois avant son suicide, j'ai eu la chance de la rencontrer. Donc j'ai amené mon livre d'or et j'ai demandé de me signer. Voilà.
2: Oh là là.
1: C'est gentil? Sympa?
3: Ah, super. Dalida était super.
2: Ouais. Bah ouais, super. Tu le vois que c'est gentil. Il paraît que tu as une lettre d'elle aussi.
3: Oui, parce que j'avais son adresse personnelle, donc je lui écrivais et j'avais des courriers de Dalida.
2: Mais la gentillesse, quand même, c'est bien.
3: Elle prenait son temps pour répondre, mais elle a toujours répondu.
2: Alors, là, c'est le moment de marquer 3 points, mon chat, avec la question à choix multiples. Je vais te poser une question, je vais te faire des propositions, et à mon top chrono, tu auras 10 secondes pour me donner ta proposition. Tiens, je te mets chez là. L'école est finie pour certains, d'ailleurs c'est les vacances en ce moment.
1: Oui.
2: Mais justement, en quelle année les zones de vacances scolaires, hein, la zone A, la zone B, la zone C, en quelle année ces zones ont-elles été créées? 1964, 1978, 1986 ou l'année de naissance d'Éric Bastien, 1932?
1: Bien sûr.
2: Allez, top chrono, 10 secondes.
3: Alors, je vais dire... c'est quoi avant 86?
2: 64, 78, 86.
1: Ou 32.
3: Ben, je vais dire au pif 78.
2: Et non, c'est 64. Pour étaler les départs en vacances, ils voulaient éviter les embouteillages. Alors bon, 60 ans plus...
3: C'est vieux que ça. J'étais pas né en 64, je suis né en 65.
2: Comme moi, je sais. Ah,
1: t'es pas loin.
2: Et oui, mais là, bon bah voilà, c'était 64. Pas de points pour toi, mon chat.
1: Bruna, t'étais née, toi, en 64 ou pas du tout?
4: Non, pas encore.
1: Pas encore, toi, t'es bien plus... T'es après, toi, t'es 70, toi, non? T'es dans les années 70.
4: Ouais, c'est ça. Ouais, 73.
1: C'est ça. Exactement. Ah, elle est passionnée de musique aussi. On en a pas parlé, t'es toi-même musicienne. Et alors, tu joues, je vais te laisser nous présenter un instrument particulier que moi, je ne connais pas. Dis-nous ce que c'est.
4: Alors, j'ai pratiqué de la clarinette pendant presque 30 ans.
1: Ouais.
4: Et puis, un jour, j'ai dit, bah tiens, j'adorais en fait tout ce qui était cuivre. Donc, j'ai dit, bah tiens, je vais essayer. Parce que mon mari est musicien aussi, hein, bien sûr. Et donc, je me suis mise, donc c'est maintenant un an et demi que je joue en fait de l'euphonium.
1: Alors, l'euphonium, pour ceux qui ne connaissent pas, voilà, c'est ça. Voilà.
2: Ah ouais?
4: C'est un tuba en fait.
1: C'est plus petit qu'un tuba.
4: Ah. C'est plus petit qu'un tuba.
1: Ouais, donc c'est moins lourd du coup.
4: Pistons, voire 4, voire 4 ou 5. Et voilà.
1: Ça pèse combien? Parce que ce tuba, généralement, c'est un peu. C'est lourd. Hein.
4: Oui, c'est vrai. Il faut avoir quelques biscottos quand même.
1: Merci de nous avoir fait découvrir, pour certains, peut-être comme moi d'ailleurs.
2: Comme
1: je
2: moi
1: ne sais
2: aussi.
1: Pas. Et Valérie, donc l'euphonium. Allez, nous avons joué pour 3 points. Tu aimes le basketball?
4: Évidemment.
1: Tu peux faire le foot peut-être?
4: Ah, pas du tout.
1: Ah bah ça le tombe rugby. Bien. C'est le foot. Ah, j'adore cette musique. Ah là là, l'entrée de Valérie à la radio.
4: Ah, si c'était ma belle-mère près de moi, elle aurait pu m'aider parce que ma belle-mère est fan de foot.
2: Aïe aïe aïe.
1: Allez, voici la question et la belle-mère te le souffle à distance, pense à elle.
4: Bah, je peux pas aller en bas, moi je suis en haut. C'est pas
1: bah dis-lui qu'elle monte. C'est maintenant. Quel joueur détient le record de buts en équipe de France de football? Voici les propositions. Kylian Mbappé, Thierry Henry, Olivier Giroud ou Patrick, mon voisin qui raconte à tout le monde que si c'était pas fait les ligaments croisés, évidemment ça serait le meilleur du monde. Tu parles mon Patrick. 10 secondes. Mbappé, Thierry Henry, Olivier Giroud ou Patoche?
4: Moi, je dirais
1: Henry. Ouais. Ouais. Celui qui détient le record de buts en équipe de France de foot, c'est Olivier Giroud. 57 buts,
4: alors
1: Olivier
4: là,
1: Giroud.
4: C'est la belle-mère qui va m'en vouloir.
1: Mais ouais. T'es pas loin parce que Thierry Henry, c'est 51. Et Olivier Giroud, 57. Et Mbappé, 48 buts.
4: Ouais.
1: Et
4: bah voilà. T'es vraiment pas loin. Hein.
1: Bah non.
2: Non, t'es pas loin, mais t'es pas dedans. Ah, t'étais à ça du bol de sangria.
4: C'est ça.
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0: Il sera le 10 juin en concert aux 24 heures du Mans, puis cet été dans différents festivals comme celui des Vieilles Charrues. Jean-Louis Aubert, les plages, les meilleurs moments d'Otaquet reviennent dans quelques instants, car les infos pratiques près de chez vous, c'est maintenant sur votre radio ici.
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6: Attention, soyez vigilants, des orages sont possibles dans le courant de cet après-midi. Des orages qui peuvent être violents localement. En fin de journée, les éclaircies deviendront majoritaires et les averses deviendront de plus en plus espacées. Quant aux températures actuellement cet après-midi, 14 à 15 degrés. Alors c'est encore assez frais, hein, me direz-vous. Mais oui, c'est le dernier jour aujourd'hui des Saintes Glaces. En ce 13 mai, température donc 13 à 14 degrés pour cet après-midi. 13 actuellement à Mourmelon, à Suippes. 13 degrés également à Châlons-en-Champagne. Champagne, 14 degrés à Saint-Mémy, 14 degrés également pour Reims-Sedan et Vouziers, 15 degrés à Épernay. Pour demain, jeudi, l'atmosphère sera souvent très nuageuse, agitée avec des averses pour ce jeudi de l'Ascension. Elles sont plus organisées et prennent localement un caractère orageux dans le courant de cette journée. Température comprise entre 11 et 13 degrés pour la suite de votre pont de ce mois de mai. Eh bien, le matin, vendredi, les nuages seront peu nombreux, ils laisseront passer le soleil. Quant aux températures, elles avoisineront les 14 degrés.
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0: Bienvenue à ceux qui nous rejoignent, j'espère que vous allez bien. Les meilleurs moments d'Otaquet avec Valérie Damido et Eric Bastien, sans oublier nos candidats, évidemment, c'est jusqu'à 13h. Nous les retrouvons tous juste après Amy Winehouse, Back to Black sur votre radio, ici.

0: temps déjà pour cette chanson d'Amy Winehouse, Back to Black. Merci d'écouter ici. Nous sommes maintenant avec Jean d'ici Gascogne qui raconte à Valérie Damido et Eric Bastien une histoire de guérison miraculeuse et Sarah d'ici Loire-Océan qui a tendance à tout casser même quand elle danse.
1: Jean, tu as 4 points, tu es en tête, c'est magnifique. Alors, nous allons raconter de petites anecdotes. Tu as eu affaire à une voiture de modèle CX miraculeuse. Eh oui.
2: Ah ouais.
1: Eh oui, parce que quand il passait beaucoup de temps avec son papa quand il jouait au rugby, notre Jean. Et puis, ton papa a dû partir travailler pendant 3 mois à l'étranger. Et à un moment donné, tu t'es fait mal, tu t'es fait une entorse. Hein?
2: Exactement, oui.
1: Et qu'est-ce qui s'est passé?
2: Alors, c'est très marrant parce que il y a mes frères et sœurs qui écoutent et ils vont beaucoup rigoler parce qu'ils me chambrent encore avec. Mm. En fait, je pense que à l'époque, pour garder un petit peu d'attention de ma mère, on était 4 frères et sœurs, j'ai un peu poussé la douleur de l'entorse dans le temps, alors que en fait, j'avais plus vraiment mal.
1: Oui, tu avais envie de te faire un peu chouchouter, voilà. Mm.
2: Exactement. Et en fait, on allait chez ma grand-mère pour des vacances. Et chez ma grand-mère, il y a plein d'activités. Il y a un baby-foot, on joue au foot avec les cousins. On est assez nombreux, donc c'était toujours des super parties. Enfin, il y avait plein de choses à faire. Et en fait, j'ai tilté sur la route et j'ai dit « Non, mais attends, mais si j'ai mal au poignet, on va me dire que j'ai le droit de rien faire. Ça va pas le faire du tout. » Et donc, je me suis réveillé dans la voiture. Là, j'étais au fond et j'ai dit « Ah, j'ai plus mal. »
1: La CX miraculeuse t'avait guéri pendant le voyage.
2: Exactement. Donc c'est resté aussi depuis, on me chambre bien avec, ouais.
1: Bien, exactement. Alors tu es en tête avec 4 points. Peut-être que tu vas en marquer 5 de plus avec une question cash. Je te mets un petit extrait de sketch.
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1: C'est les Thierry Le Luron qui imite le pape. On va parler de pape. Alors, Jean, entre 1309 et 1377, dans quelle ville les papes ont-ils vécu en exil loin de Rome? Entre 1309 et 1377, dans quelle ville les papes ont-ils vécu en exil loin de Rome? Top chrono, 10 secondes.
2: Il me semble qu'il y a une ville en France qui s'appelle la Cité des Papes, et c'est Avignon.
1: Eh bien, c'est une bonne réponse. Bravo. Ils ont quitté Rome parce que la ville était dangereuse. Sous l'influence du roi de France, ils s'installeront à Avignon. C'était plus sûr, et c'est le début de la fameuse papauté d'Avignon qui durera près de 70 ans. Bravo, tu es à 9.
4: Et on salue les équipes d'ici Vaucluse. Alors, toi, t'es pas du tout avec ici Vaucluse, ici Loire-Océan. Sarah qui a 3 points. C'est un petit peu ramasse, Sarah, quand même. Hein. Là, il y a 5 points qui arrivent. Hein. On y croit.
1: Un petit peu à la ramasse. Moi, j'aime bien. T'es gentil avec tes candidats.
4: C'est un langage familier. Tu as compris. Alors, qu'est-ce qu'elle est maladroite, dis donc, notre Sarah. Qu'est-ce qui se passe quand tu vides le lave-vaisselle?
5: Quand je vide le lave-vaisselle?
4: Bah, il paraît que tu casses tout.
5: Ah oui, bah oui, mais il n'y a pas que quand je vais de la vaisselle.
4: Ah oui, oui,
5: il y a pas que quand je
4: fais plein de choses. Confirmé, tu bouscules tout dans la maison, il paraît que tu fais tout tomber, mais en tout tomber.
5: Oui, c'est ça, c'est régulier chez moi.
4: Ouais. Alors, le problème, c'est que t'aimes bien danser, t'es une fille, les femmes adorent danser, et dansent très bien. Et alors, une fois en soirée, tiens, on écoutait le Luron qui faisait tutti quanti, tutti machin, on aurait pu faire tutti, tutti free aussi, hein. C'est que quand elle veut danser sur du tout béfri, qu'est-ce qu'elle nous fait, Sarah? Elle saute, elle tourne,
5: elle fait la corée et puis elle se tord la cheville.
4: Oui. Ah. Deux mois d'arrêt.
1: Fallait monter dans la CX miraculeuse, hein.
4: Ben oui, en même temps, 2 mois d'arrêt, tout béfri, c'était raccord, hein, voilà. Allez.
1: Hein?
4: Non, rien, deux excuse-moi. Comme deux, tout béfri, les 2 mois d'arrêt. Hein?
1: Mais tu sais que tout béfri. Deux mois d'arrêt, d'accord. Mais
4: tout béfri, tout, le chiffre 2, tout béfri. Non.
1: Ah ouais, oh là là.
4: Être
1: ouais.
4: Libre, ça voulait dire être libre, to be free, to be was been. Eh,
1: oh là là là. Allez, pose ta question.
4: Je sais même pas ce que j'ai dit, je comprends même pas. Heureusement que j'ai des auteurs parce que je comprends rien à ce que je dis.
1: Allez.
4: On y va? Ah ben on y va.
1: Là, c'est la question cash.
4: Écoutez, moi je vous suis. C'est la Watt. C'est la Watt, mais version maths.
6: Toutes les matières.
7: C'est les maths qu'elle préfère.
6: C'est les maths.
4: T'étais bonne en maths ou pas, Sarah, quand t'étais à l'école?
5: Ça allait, après ça dépend quoi.
4: Ouais, bah on va voir. Combien de mètres carrés font 10 hectares? Top chrono, 10 secondes.
6: C'est 10 000, je crois, je sais pas.
4: 10 000. Combien de mètres carrés font 10 hectares? 10 000. Un hectare, c'est une surface de 100 mètres par 100 mètres. Ça fait donc 10 000 mètres carrés. C'était pas mal, mais 10 000 mètres carrés que l'on multiplie par 10, ça fait donc 100 000 mètres carrés. Donc c'est l'équivalent de 14 terrains de foot.
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0: Il faudrait que pleuve l'amour, un titre qui annonce la sortie du prochain album de Pascal Obispo dans une dizaine de jours, ici en duo avec Francis Cabrel. Avez-vous tendance à être maladroit ou malchanceux? C'est le cas de Quentin d'ici Béarn et de Sandrine d'ici Saint-Étienne-Loire qui, j'avoue, sont pas mal dans le genre, ce qui a bien fait rire Valérie Damido et Eric Bastien sur votre radio ici.
1: Alors, nous avons toujours un petit Pierre Richard, un petit gaffeur à qui il arrive toujours des trucs rigolos. Eh bien, aujourd'hui, c'est toi. Quentin, il paraît qu'il travaillait quand il était en apprentissage pour un traiteur. Il fallait qu'il vide le camion rempli du matériel du repas. Et il paraît que tu as fait tomber les caisses de verre à champagne. Et combien t'en as cassé?
2: Bon, il y a à peu près 300.
1: Ah bah c'est sympa, il devait être content, ton patron.
2: À la louche.
1: Oh la vache, oh mon dieu. Alors toujours...
2: Pour me dédouaner, c'était pas tout seul, j'étais avec mon cousin. Hein.
1: Ouais bah tu fais bien de parler de lui parce que avec ton cousin, tu vidais des cartons, toujours des cartons. Et une fois les cartons vidés, tu donnais des coups de couteau dans les cartons pour les découper, les plier, les mettre à jeter. Et un jour, c'est qui a pris les coups de couteau?
2: C'est le cousin.
1: Et voilà. Et voilà. Et oui, il a pris quand même 3-4 coups de couteau. Combien de points de suture?
2: Non, un, et il a eu 3 ou 4 points.
1: Oh, il t'en veut pas?
2: Oh, pas du tout. Hein. Il est parti en rigolant, donc ça allait.
3: Oh là là.
1: Ah oui, d'accord. Ok, donc t'es content. Ok. Bien, alors maintenant, mon chat, c'est le moment de marquer 3 points. Ok?
2: Allez,
1: je rappelle que Sandrine a 3 points. Alors, c'est une question à choix multiples. Je te pose la question, je te propose des réponses. À mon top chrono, tu as 10 secondes pour me donner ta réponse. Alors, Quentin, quel célèbre chanteur français est né un 23 octobre 1953 ? Jean-Jacques Goldman, Francis Cabrel, Julien Clerc, Éric Bastien, voilà. Comprends. Allez, top chrono, 10 secondes.
2: Goldman.
3: Oh non.
1: Et non, c'est lui.
4: Petite Marie, je parle de toi parce que...
1: C'est Francis Cabrel qui est né le 23 octobre 53 à Astafort. Voilà, bon bah pas de points, toujours pas.
3: Moi j'adore Valérie, elle est pleine de points. Quentin là, t'es en train de nous la déprimer hein. Là je veux dire
1: J'ai envie de chialer.
3: Bah voilà, il pleut, c'est la tornade
1: là. J'ai un candidat qui ne marque pas. Quentin, réveille-toi, tu peux pas rester à zéro comme ça.
3: Écoutez Valérie, on va arrêter de chanter. On va essayer de jouer avec Sandrine.
1: Ah oui, t'es en Belge là.
3: Je vous fais un Cabrel belge. Effectivement, je vais te rendre compte, c'est lamentable.
1: Allez
3: Sandrine toi aussi, t'es ma petite chef du jour. Alors, on est dans du lourd, là. Attention, hein, tenez-vous bien, là, avec notre Sandine, ici, Saint-Étienne-Loire, à Roanne. Est-ce qu'elle n'a pas fait celle-là? Elle s'est fait enfermer dans un cimetière. Oui, elle va porter les fleurs sur la tombe de la grand-mère. Bon, voilà, et au moment de sortir, la porte est fermée. Comment t'as fait? Qu'est-ce qui s'est passé?
5: Bah, déjà, j'étais super surprise, quoi, parce que la tombe de mamie, elle est juste à côté de la porte, qu'on ne m'ait pas vue. Et je vais vers la porte, j'essaye d'ouvrir, fermée, mais c'est pas possible. Je regarde la hauteur, je dis bah jamais j'arriverai à grimper.
3: Oui.
5: Et puis bah, je me suis mis à courir, j'ai vu une dame qui avait un trousseau de clés. Je lui ai dit madame, vous m'avez enfermée. Alors je vous ai pas vue.
3: T'es sûre que c'était une dame réelle avec un trousseau de clés dans un cimetière?
5: Oui, je te jure, elle m'a ouvert et tout, j'étais super contente. Autrement j'allais appeler les pompiers, ouais. Qu'est-ce que tu veux que je fasse?
3: Évidemment, alors attends, cet été t'es partie en vacances en Bretagne. Tu nous as dit que t'aimais la Bretagne. Ah bah oui.
5: J'adore.
3: Oui, ah bah t'adores, t'es passée aux toilettes.
5: Exactement.
3: Les toilettes Sanisette, elle ferme la porte, encore une histoire de porte. Ferme la lumière, mais la lumière marche pas. Qu'est-ce qui se passe?
5: Je me suis retrouvée dans le noir et tous les jets ont été sur moi, jusqu'à mes petites cuisses. Je me suis retrouvée dans une douche auto-nettoyante.
3: Ah mais l'horreur.
1: Oh, quelle horreur!
3: Bon, eh ben écoute, bravo, hein. Quelle vie tu as. Jouons à présent pour tenter de marquer 3 points de plus, parce que rappelons que tu as, toi, déjà des points. À la Toussaint, voilà un petit extrait d'ambiance.
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3: Et ça s'appelle la balade dans le cimetière. Je l'invente pas, c'est justement ce qu'a vécu notre amie Sandrine, c'est du Brassens. À la Toussaint, quel est le kilométrage moyen aller-retour parcouru par les Français pour aller visiter un cimetière? Tout est raccord entre toi et la question. 80 km, 130 km, 250 km ou juste assez pour vider un réservoir et un porte-monnaie. 10 secondes.
5: En voiture, c'est ça, hein, pas
3: oui, exactement. Donc, oui, oui, oui.
5: Je vais dire 250 km.
3: Ouais, parce que 80, déjà avec 80 km à pied, t'imagines. Non, c'est juste 130 km selon l'étude du Crédoc, qui est le kilométrage moyen, les retours pour aller visiter un cimetière. Voilà, je suis désolé, c'est pas suffisant, Sandrine. Bon, t'as déjà 3 points, mais là, il n'y en aura pas de plus.
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0: Patricia Cage dans la playlist d'ici, Mademoiselle chante le blues. Restez avec nous dans moins d'une minute, Valérie Damido et Eric Bastien retrouvent Sandrine d'ici Saint-Étienne Noir et Quentin d'ici Béarn pour d'autres anecdotes sympas et drôles sur votre radio ici.
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3: Ah là là, ici, nous sommes avec Quentin qui n'a pas de points. Sandrine.
4: Qui en a 8.
3: Qui en a 8. Alors, Quentin.
5: Oui.
3: Malgré cet air sérieux et peu loquace.
4: Ah, c'est un gros, gros déconneur
3: se
4: en temps normal.
3: Un gros déconneur qui adore aller
6: au bal. Au bal masqué, ohé, ohé.
3: Et oui, parce que tu aimes te déguiser, hein, c'est ça?
5: Ouais, ça. Sur les forêts, ça arrive que j'attrape ce qui passe, ce qui me passe sous la main et je l'enfile, quoi.
3: D'accord. Dans un autre contexte, cette phrase n'a pas du tout la même signification.
4: Et surtout pour ceux qui arrivent à cette heure-ci.
3: Voilà. Surtout pour qui arrivent à cette heure-ci. On parle de vêtements.
5: Oui.
3: Ouais, bah oui, bien sûr, faut le préciser. Donc, il paraît que tu mets des perruques, des pyjamas en pilou, les sous-vêtements de ta femme, enfin, tout ce qui te passe sous
5: ouais,
3: la main.
5: Ça arrive.
4: Effectivement, c'est bizarre comme discussion.
3: Et bien là. Alors, pour t'encourager à tenter de marquer peut-être un point, on ne sait pas, on va te mettre un morceau, tu adores le rap. Et ben moi aussi, ça tombe bien, on va te mettre un 50 Cent.

0: on peut écouter que du rap, c'est ma vie le rap. Donc. Alors j'apprends que tu as vu le film Banlieue 13 150 fois.
1: Pas 150, mais je l'ai vu à l'appel, je le connais.
0: Oh, ah oui, Banlieue 13, mais pourquoi Banlieue 13? Parce que bon, ouais. C'est sympathique, mais deux fois, c'est suffit, non?
1: Ouais, ça suffit, mais je sais pas, j'ai eu ma période où, étant jeune, où je regardais plusieurs fois la même chose, et c'était celui-là que j'adorais à l'époque.
0: Ok. Alors, peux-tu demander à la personne qui est à côté de toi de bien vouloir fermer sa bouche physiquement? Alors, est-ce que je t'entends en écho avec lui?
2: Comment il s'appelle?
0: Comment s'appelle-t-il?
1: C'est Thomas.
0: Alors, ferme ta bouche physiquement, mon petit bonhomme, parce que je t'entends et c'est... Oula, pop, pop. Allez, c'est l'heure du bingo. Tu vas gagner, peut-être, ou pas. Allez, on y va. À mon top chrono, tu auras 10 secondes pour me citer un maximum d'animatrices télé. Top chrono, animatrice télé.
1: Valérie Damido. Après, là, ouf. Merde. Mercotte.
0: Bon, ouais. Je vais te prendre Mercotte parce que tu me fais de la peine. Ouais. Anne-Sophie Lapix, Estelle Denis, Léa Salamé, Sophie Davant, ouais. Karine Le Marchand, Faustine Bollard, Sublet, Quétier, Benaïm, Thomas, Boccolini.
2: Boccolini.
0: Je suis fatiguée. Bon, t'as dit Damido et Mercotte. Ouais. J'allais te dire les deux gaffes de la télé, c'est magnifique. t'en as deux, c'est super.
2: Alors, Sandrine, ça fait.
1: C'est vrai que je ne vois pas trop la télé, là, du coup.
2: Il n'y a pas que la télé, hein.
1: On
2: fait beaucoup de choses quand même aujourd'hui.
0: Allez,
2: Sandrine,
0: on y va.
2: Ça fait quoi de se dire que...
1: ouais.
2: Attends, Sandrine, ça fait quoi de se dire qu'on a gagné? On a gagné.
0: Attends, t'en sais rien.
2: Non, alors attends. Il faut jamais dire Fontaine, je ne boirai pas de Fontaine.
3: En fait, ce printemps, voilà, il était peut-être pas dans le.
2: Exactement.
3: Au boulot, ça doit pas être facile.
0: Alors, c'est pas ce proverbe qu'il faut dire.
2: c'est
0: il ne faut pas vendre la peau de l'ours avant de l'avoir tué. Parce que Fontaine.
2: Oui, mais comme on aime les animaux, on tue pas les ours. C'est pour ça que je donne pas.
0: Non, Sand, on ne peut pas les animaux. Faut être complètement débile.
2: Mais Fontaine, vous n'avez pas aimé.
0: Tuer des animaux, hein?
2: Fontaine, vous n'avez pas aimé.
0: Mais c'est parce que ça ne veut rien dire. C'est pas la même signification.
2: Alors demandez à Laurent Fontaine si ça veut rien dire. Il vous le dira. Il vous ouvrira le rideau et il vous dira la vérité. Bon.
0: J'ai envie de crever.
2: Rappelons les règles de ce jeu. Il y a 8-0 sur le papier. On vient de faire un bingo, il a marqué 2 points. Si tu marques 3 points, t'encaisses 10 points de plus, t'as tout gagné. Mais si tu fais moins de 2,
0: c'est
2: lui qui encaisse les 10 points et il te la met à l'envers, du coup.
0: Ouais.
2: T'as compris la petite pression que je te mets quand même, hein?
0: Allez.
3: Bah oui, je le sais.
2: Allez, on y va.
0: Tu vas lui mettre un petit coup de Mylène Farmer pour l'encourager.
2: Mais écoutez, c'est demander si gentiment que je vais le faire tout de suite.
0: Il y a un moment donné, c'était pas Mylène Farmer. Hein. Je sais pas ce que vous m'avez fait là.
2: C'est son cousin qui fait sa première partie. Ouais. Elle adore Mylène Farmer. C'est vrai, Sandrine, t'adores.
3: Ah oui, j'adore.
2: Pourvu qu'elle soit douce et pourvu que tu marques des points, allons-y. 10 secondes à présent pour me citer un maximum d'animateurs, les hommes, donc animateurs télé. 10 secondes, on y va. Top.
3: Michel Couter, Cyril Ferraud, Nadine, Jean-Pierre Coucou, Arthur, Jean-Luc Reichmann, Olivier Nin, Vincent Lagaffe, Alexandre Devoix.
2: Allez,
0: ça fait 9, bravo!
2: Bravo, bien sûr que c'est gagné, bravo Sandrine.
0: C'est gagné!

0: compter. C'est parfait pour terminer ces meilleurs moments d'Au Taquet. Suite demain, toujours avec Valérie Damido et Eric Bastien, il sera question de gratin dans le four, de Tour de France et de mariage au caleçon, entre autres. À demain. Et dans un instant, c'est Ma France avec Wendy Bouchard. Bonjour Wendy.
1: Bonjour chère Catherine, bonjour à tous.
0: Aujourd'hui, vous accueillez un député reporter.
1: Absolument, il s'agit de François Ruffin qui publie les aventures de François Ruffin, Picardie, Splendor. Il nous amène avec lui dans la rue, dans le train, dans des entreprises, d'Amiens à Caen, à Gennevilliers, et nous raconte des histoires d'hommes, de femmes, d'enfants aussi. Sa France, en somme.
0: On voyage donc dans un instant avec
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0: Très bon mercredi avec votre radio ici, les 13h. Et tout de suite, c'est Ma France avec Wendy Bouchard.
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1: Bonjour à tous, merci d'être fidèles à Ma France. Une France dans laquelle les infirmiers se disent rassurés par l'échange avec la ministre de la Santé, notamment sur les stocks de masques en cas d'épidémie. Les infectiologues nous rassurent également sur les premiers séquençages obtenus. On observe que l'antivirus n'aurait pas migré. Les 22 cas contacts français sont hospitalisés, eux en prévention et le temps de la durée d'incubation. Chez les soignants de Bichat à Paris, où se trouve en observation en revanche le plus grand nombre de cas, c'est tout de même l'inquiétude. Vous les entendrez. Au cœur de vos régions, on revient sur ce cobra supposément en vadrouille dans une petite commune près de Toulouse, commune morte aujourd'hui, le temps de retrouver le serpent. La météo assez peu clémente de ce long week-end de l'Ascension, on en parle également, ainsi que la prudence sur les routes. Respectez les agents des routes, notamment prépositionnés pour votre sécurité pour ce week-end de l'Ascension. Nous sommes dans le Nord. 13h15, j'accueille donc le député de Picardie, François Ruffin, député reporter. Lui qui, dans une bande dessinée, raconte sa France, des cafés à Amiens, aux usines, des commerces de proximité aux transports publics. Quel projet porte-t-il pour les Français? Comment entrevoit-il la présidentielle, les pieds sur le terrain? Il réagit ici. Mais d'abord, nous sommes à Bordeaux, où plus de 1700 personnes sont confinées sur un paquebot après la mort d'un des passagers âgés de 90 ans. Les autorités, Élodie Touchet, vous nous informez pour ICI Gironde, les autorités suspectent une épidémie de gastro-entérite, Élodie.
3: Oui, ce paquebot qui s'appelle l'Ambition est amarré au port de Bordeaux dans le centre-ville, juste en face de la place des Quinconces où il est arrivé la nuit dernière. À son bord, il y a donc 1233 passagers, en majorité des Britanniques et des Irlandais. L'un d'eux, vous l'avez dit, âgé de 90 ans, est décédé. Une cinquantaine présente depuis la nuit dernière des symptômes compatibles avec une infection digestive aiguë, mais il n'existe aucun lien entre cette épidémie et les cas d'antivirus détectés sur le navire MH Ondius, indique ce midi l'ARS de Nouvelle-Aquitaine, qui précise par ailleurs que les passagers malades ont tous été isolés dans leur cabine. Des prélèvements sont en cours à bord du paquebot par le service d'infectiologie du CHU de Bordeaux. Et en attendant, le préfet de Gironde a donc décidé du confinement de tous les passagers jusqu'à nouvel ordre. Le paquebot de la compagnie britannique Ambassador Cruise Line est parti des îles Shetland le 6 mai avant de faire escale à Belfast, Liverpool et Brest, avant donc de rejoindre Bordeaux, la capitale girondine, qu'il est censé quitter demain en fin d'après-midi.
1: Merci Elodie Touchet pour ces précisions pour ICI Gironde autour de ces 1200 personnes donc confinées sur un paquebot après un décès cette nuit, suspicion de gastro-entérite selon l'agence régionale de santé. Jour après jour, le gouvernement cherche à nous rassurer sur l'antivirus. Une situation sous contrôle, estime Emmanuel Macron, alors que la ministre de la Santé réaffirme qu'il n'y a pas de circulation diffuse du virus aujourd'hui. Et que les 22 cas contacts français de la passagère hollandaise du navire, aujourd'hui décédée, sont tous hospitalisés en quarantaine renforcée. Sous surveillance donc, dans des services spécialisés à la fois à Paris, à Marseille, à Rennes et à Bordeaux. L'une des inquiétudes encore en suspens, c'est la possible mutation du virus. Mais sur ce point encore, l'infectiologue Yazdan Pana, chef de service à Bichat, qui accueille les 5 Français passagers du navire, se veut rassurant.
4: Ce qui est important, quand on a un virus connu, c'est d'essayer de voir si le virus a bougé. Vous vous rappelez les variants? Tout le monde maintenant connaît les variants. Alors, les virus ne mutent pas tous de la même façon. A priori, selon les virologues, l'antivirus ne mute pas beaucoup. Mais malgré tout, il fallait, et c'était très important d'avoir les séquences. Donc les Suisses ont eu les séquences, les Français à l'Institut Pasteur ont eu les séquences. On n'a pas pour l'instant l'ensemble de la séquence, mais ce qu'on a aujourd'hui, c'est rassurant.
1: Reste que la Française contaminée sur le bateau de croisière Ondius est toujours en réanimation dans un état grave et oxygéné avec un poumon artificiel. On ne connaît pas encore exactement les modes de transmission entre humains d'un des hantavirus dont la mortalité est la plus élevée au monde. Et ce sont ces incertitudes qui fatalement créent de l'inquiétude, notamment chez les soignants de l'hôpital Bichat où sont donc hospitalisés plusieurs cas contacts. C'est un reportage pour ici d'Yvan Planteil.
5: Beaucoup d'agitation devant le service des maladies infectieuses et tropicales. C'est une grande structure vitrée bleue aux portes vertes. Des brancards entrent et sortent, des infirmiers et des médecins également, tous avec un masque. Et en face, les urgences ainsi que la maternité.
6: Alors nous, on est terrifiés, sans abuser vraiment.
5: Depuis dimanche, cette infirmière qui souhaite rester anonyme a beaucoup échangé avec ses collègues à propos de l'hantavirus.
6: On le voit que c'est pire que le Covid. Ça se propage à une vitesse dingue. Tous mes collègues, on n'est pas du tout rassurés. Certains m'ont dit que s'ils vont être déplacés dans service, ils n'iront pas.
5: Plus mesuré, en revanche, cet anesthésiste qui sort justement du service des maladies infectieuses, Charlotte Jotable au pied et sur le crâne.
7: À partir du moment où on a les FFP2 et puis les tenues, je reste prudent. Ça ne m'empêchera pas de travailler. Il faut y aller, quoi. Si tous les soignants désertent, qui va tenir l'hôpital ?
5: L'inquiétude face au virus se propage également aux donneurs de sang, nous explique cette autre infirmière de l'établissement français du sang.
8: On a eu des annulations suite à la médiatisation de l'antivirus. Des donneurs nous ont dit non, mais en fait, on a trop peur de venir. Hier, on n'a eu que 10 donneurs sur une journée où normalement on a 30, voire 40.
5: Nous approchons du service des maladies infectieuses, mais trois agents de sécurité débarquent, voient notre micro et nous exfiltrent. Manu Militari de l'hôpital Bichat.
1: Yvan Planteil, merci. Par ailleurs, l'État indique avoir suffisamment de masques pour protéger le pays pendant minimum 3 mois en cas de vague épidémique, car au stock stratégique s'ajoutent les stocks privés et publics. Rappelons toutefois en conclusion de ce dossier qu'il n'y a pas d'épidémie d'hantavirus dans le monde aujourd'hui et un seul cas donc recensé en France. L'Assemblée nationale a voté hier soir la proposition de loi Yanis. Yanis, du prénom de ce jeune homme de 17 ans qui s'est donné la mort après avoir découvert, par hasard, que son agresseur sexuel condamné à 5 ans de prison était sorti sous bracelet électronique et qu'il habitait à 3 km de chez lui. Personne n'avait prévenu Yanis qui s'est donc suicidé face au choc de cette réalité. Alors ce texte portait notamment l'obligation d'information des victimes de violences sexuelles. Vous avez assisté au débat hier, Coralie Moreau, au vote à l'Assemblée nationale en compagnie des parents.
9: Il est minuit quand le texte est adopté à l'unanimité des 146 votants. Vous avez réussi à faire changer la loi ce soir, conclut la ministre Aurore Berger à l'adresse des parents de Yanis. Tous les députés se lèvent et applaudissent longuement pour saluer leur courage. Le couple fond en larmes. Pour Farid, le papa, c'est l'aboutissement d'un combat qui dure depuis plus d'un an.
10: Un soulagement, un aboutissement, même si c'est qu'une pierre à l'édifice, il y a encore beaucoup de choses à faire. Mais on tient le bon bout, on va peut-être pouvoir dormir un peu maintenant.
9: Son épouse Delphine est soulagée, oui, mais toujours très en colère. Dans la proposition de loi, il y a l'interdiction pour l'agresseur de s'installer à proximité de la victime à sa sortie de prison. C'est bien, mais trop tard pour sa famille à elle.
11: Le plus insupportable, c'est de croiser son agresseur, pas tous les jours, mais presque. Moi, pour moi, c'est insoutenable. Je l'ai croisé à la sortie du cimetière, il y a peut-être un peu plus d'un mois et demi de ça. Oui, il m'a regardé et puis il m'a fait un grand sourire. Ma fille, elle l'a encore croisé la semaine dernière à Action. Et elle a tout fait pour l'éviter. Et lui, quand il a entendu sa voix, il a reculé, il est parti dans le rayon.
9: C'est cette peur de son agresseur qui a poussé Yanis à se donner la mort 3 jours avant ses 18 ans. Trop tôt aussi pour apprendre qu'il était accepté en fac de médecine, le métier auquel il se destinait.
1: Coralie Moreau pour ici et ce texte doit maintenant passer devant le Sénat. C'est la fin de l'histoire pour une marque culte, le chausseur Minelli, fondé en 1973 en redressement judiciaire depuis le mois de mars, annonce aujourd'hui sa fermeture définitive après le 30 mai. Une annonce le cœur lourd, dit la marque sur Instagram, avec un déstockage en boutique pour les clients pendant les 15 jours qui viennent. À la une encore, le taux de chômage dépasse les 8% au plus haut, donc depuis 2021. 2 600 000 Français sans emploi et 200 000 chômeurs de plus en un an. En première ligne, les jeunes avec un taux de chômage en hausse de 2 points. C'est le troisième et dernier jour de réquisitoire au procès du financement libyen de la campagne électorale de Nicolas Sarkozy. Au terme d'un réquisitoire

0: être clair, Josserand Schmitt est avocate de partie civile, dont l'association anticorruption Anticor.
1: Il me semble que les avocats généraux n'éludent rien. Ils ne convoquent pas d'hypothèses. Ils convoquent des preuves nombreuses, solides, percutantes. Et en cela, ils font une démonstration qui me semble implacable et incontestable. Quant à la sévérité, on pourra en jauger au regard des peines qui seront réclamées en fin d'après-midi.
0: Les peines, mais sans doute aussi la question de l'exécution immédiate de la décision, celle-là même qui, prononcée en première instance, avait valu à Nicolas Sarkozy un premier séjour en détention.
2: Charlotte Piret, c'est une légende de l'OL qui s'en va. Le meilleur buteur lyonnais, Fleury Dinalo, est mort à 83 ans. L'attaquant, surnommé le Petit Prince de Gerland, a disputé 489 matchs avec l'OL, remportant avec ce club 3 Coupes de France. Le Festival de Cannes a ouvert hier et aujourd'hui, ce soir, le film L'Abandon, qui sort aussi au cinéma, est présenté aux festivaliers hors compétition. Un film qui retrace les derniers jours de Samuel Paty, professeur d'histoire-géographie, bien sûr, assassiné en 2020 par un élève radicalisé. Antoine Reynard s'incarne ce professeur, lâché par certains collègues et par les institutions pour ne pas faire de vagues. Il en mourra. Écoutez le réalisateur Vincent Garin, qu'il était ce matin sur France Info. Il relate donc dans ce film les 11 jours qui ont précédé la mort de Samuel Paty.
3: C'est pas du tout un film à charge. C'est un film où il y a aussi beaucoup d'humanité. C'est pas un film qui c'est pas un film politique.
4: C'est pas un film politique.
3: Non, je ne donne pas d'avis. Vous voyez, je donne les faits et chacun peut vraiment penser librement. Et moi, je l'ai fait vraiment avec en essayant d'être le plus humain, en fait, j'essaie vraiment de comprendre ce qui se passait dans la tête de chaque personnage sans les juger. C'est ça qui rend le film fort aussi, c'est que on sent que ça pourrait se passer. C'est des gens comme nous, en fait. Là, je l'ai constaté dans les premières projections, c'est que ce film, il touche tout le monde, tout âge, de toute origine, de toute religion ou athée. Et puis, j'ai vraiment constaté sur le public l'impact de ce film, l'émotion que ça qui suscite, parce que quelque part, la laïcité, c'est quelque chose qui englobe tout le monde, c'est quelque chose qui protège tout le monde de l'abus des religions. Et là, on voit que c'est un collège qui est normal, avec des enfants. Enfin, tout est normal, en fait. Et puis, tout d'un coup, une idéologie extrême vient s'implanter dans le collège et c'est la rumeur et c'est les réseaux sociaux et puis c'est là que le drame commence.
2: Vincent Garin, réalisateur de L'Abandon avec Vincent Reynard, c'est Emmanuel Berco qui incarne la principale du collège, un film adapté du livre Les Derniers Jours de Samuel Paty qui est donc présenté ce soir au Festival de Cannes hors compétition et que vous pouvez découvrir en salle au cinéma dès aujourd'hui.
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2: Avec un tour des régions assez insolite au nord de Toulouse, un début de psychose à Castelginest à cause d'un cobra venimeux. Sa présence sur la commune est avérée comme une morte aujourd'hui. Tout est fermé par précaution, des écoles au parc, des terrains de sport aux salles municipales. Décision prise dans l'urgence par le maire avec des pompiers qui déploient un important dispositif de drones, de pièges, des équipes spécialisées. Clément Métainier, vous étiez sur place ce matin, mais toujours pas de traces du cobra.
6: Forcément, il y a de la méfiance, de la prudence. Un message est écrit en rouge sur les panneaux de la commune dans le centre-ville. Présence avérée d'un cobra venimeux. Mais pas de grosse inquiétude, pas de psychose chez les habitants. Philippe a vu passer l'information, mais ça ne l'empêche pas de se promener.
7: Ça ne m'inquiète absolument pas. Ça m'étonnerait qu'on le trouve sur un trottoir. Plutôt dans des herbes, plutôt caché dans des trous.
6: C'est sur les rives de l'Hers, au nord de la ville, qu'il y a le plus de risques de tomber nez à nez avec le cobra. Là où les herbes sont assez hautes, le sentier est d'ailleurs interdit d'accès, l'arrêté de la mairie est affiché, le collège juste à côté est complètement vide lui aussi, fermé aujourd'hui. Farida habite dans le quartier, elle déplore une situation dangereuse.
8: Je trouve ça hallucinant qu'on puisse avoir un nouvel animal de compagnie tel qu'un cobra.
6: Sa fille toute jeune, elle ne se rend pas forcément compte du danger, elle veut attraper le serpent.
8: Ah ben là je viens de dire à ma fille, tu fais attention, tu marches pas dans l'herbe parce qu'il peut y avoir un serpent. Bah, c'est pas c'est quoi un cobra, mais au moins le serpent. Si elle se retrouve nez à nez, je suis pas sûre qu'elle puisse... elle va se mettre à hurler. C'est surtout ça.
6: On espère quand même que les pompiers l'auront attrapé avant. En attendant, forcément, on regarde bien où on met les pieds.
2: À Castelginest, c'est voilà, évidemment, si vous voyez ce serpent, vous appelez les pompiers le 18. Pour ces 4 jours de pont, les départs sont copieux dès aujourd'hui. Des routes en rouge et noir. On vous recommande donc la patience et la plus grande prudence. Et il va falloir vous couvrir et chausser peut-être imperméables et bottes de rigueur, car la météo s'annonce pluvieuse et capricieuse. En Occitanie, il va même neiger à 1500 mètres d'altitude. Le vent sera de la partie. En Haute-Garonne, les touristes ne vont donc pas trop s'attarder et les professionnels, Pascal Daniel, s'attendent à voir leur chiffre d'affaires baisser.
9: Dans les rues de Toulouse, un sac à la main, les touristes comme Maryse complètent leur valise avec des vêtements plus chauds.
10: Je ne suis pas habillée, moi. Moi, je suis venue chez vous en pensant que c'était le sud. Alors,

0: J'ai acheté un petit pull là chez Galerie Lafayette.
1: Cette grenobloise vient de faire une partie du chemin de Compostelle et en raison de la météo, elle décide finalement de rentrer chez elle 24 heures plus tôt.
0: Vu qu'ils annoncent pas un temps terrible, je serai rentrée jeudi.
1: Cette autre vacancière,
2: I'm Blanche, and I'm from Malta.
1: Originaire de l'île de Malte, elle est coincée dans les hôtels de la région jusqu'à dimanche. Mais avec son mari, ils disent qu'ils s'adapteront aux caprices de la météo.
2: It should rain throughout this day. Not good for us, but anyway.
3: Ah, il va pleuvoir, c'est pas bon pour nous, mais on fera ce qu'on peut.
2: We'll try our best and enjoy it as much.
3: On a prévu d'aller à Carcassonne, à Albi et de faire les magasins.
2: Carcassonne and to Albi.
1: Pas d'annulation non plus pour les gîtes de France, mais une baisse en revanche des réservations, souligne Loïc Gaujard, président de Haute-Garonne Tourisme.
4: On n'a pas d'annulation, mais on a un nombre de réservations qui est en baisse de 14%.
1: Les amateurs du site Météo Pyrénées dressent un tableau pas vraiment idyllique pour ces 4 jours du pont de l'Ascension. Leur président, Christophe Dedieu.
5: À Toulouse, ça va être des averses, beaucoup de vent et les températures qui ne dépasseront pas les 14-15 degrés.
1: Météo Pyrénées qui assure que le beau temps sera de retour la semaine prochaine.
6: Pascal Daniel pour Ici Occitanie, les 13h15.
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6: Dans Ma France, on tourne aujourd'hui les pages d'une BD qui nous raconte une histoire. Dans la rue, dans le train, dans des entreprises, d'Amiens à Caen ou Gennevilliers, des histoires d'hommes, de femmes, d'enfants aussi. Et le fil rouge de cette bande dessinée baptisée Picardie Splendor, c'est vous, François Ruffin, bonjour.
8: Bonjour.
6: À la croisée de tous ces personnages et de votre France. C'est un récit illustré que vous avez choisi, La Splendeur Picarde, en écho à une BD américaine qui vous a inspiré à travers ces différentes scénettes pour donner une dimension finalement très humaine de votre combat. C'est ça qui vous avait séduit dans la BD originelle, si j'ose dire.
8: Oui, puis même, vous savez, la politique, ça peut être quelque chose de sale, d'ennuyeux, de laid. Et moi, j'ai toujours besoin d'y mettre un peu d'art et d'y mettre de la beauté et de l'humanité. Et donc, à travers la BD, ce que je cherche à faire, c'est pas donner des leçons, mais des émotions. C'est d'avoir quelque chose qui n'est pas de l'ordre de la pédagogie, mais plutôt de l'ordre de l'empathie, d'avoir des récits de vie et à donner à voir, comme toujours, les invisibles, caristes, camionneurs, auxiliaires de vie, qui tiennent le pays debout.
6: En général, avec vous, on les entend dans votre voix, on les lit dans vos bouquins, dans vos films également. Et cette fois, vous vous glissez dans cette bande dessinée, dans la peau de tout ce que vous êtes, c'est-à-dire à la fois un papa, un époux, un reporter, un député, et dans ces rôles qui vous accrochent à une réalité que vous dépeignez, en écho, vous comprenez mieux finalement aussi leurs difficultés. C'est pas la première fois, mais c'est assez bien incarné ici.
8: Bizarrement, en se saisissant de cet outil-là, je suis un grand fan de BD, moi, en général, mais j'ai senti la possibilité à travers ça de faire le lien entre l'intime et la société. Mmh. Et on peut parler de soi, parler de l'intimité des autres, et on voit en quoi ça fait écho aux fiches de paye qui sont un peu courtes et ou en quoi ça gêne, simplement pour qu'une maman puisse payer des cours de poney pour sa gamine à la rentrée, en quoi la privée l'a fait se sentir mal. Donc voilà, il y a un lien entre l'intime et la société qui peut se faire pour beaucoup à travers la BD. Et puis, comme c'est à partir de petites anecdotes de ces deux dernières années, ce que je ressens quand même, c'est une France en tension. C'est une France à bout de nerfs.
6: Oui. De ces travailleurs essentiels que vous connaissez bien, dont vous documentez la réalité depuis des années maintenant, des aides-soignantes, aux transporteurs, aux petits commerçants, aux femmes de ménage. Il y a des pages très, très émouvantes, quasiment sans texte, justement, de cette femme de ménage qui met son réveil à 4 heures, qui part bosser, et il y a son petit bout de chou qui met son réveil à 7 heures, qui part bosser, qui oublie son cartable et qui se fait disputer par la directrice qui appelle elle-même la maman. Cette réalité-là, bon, voilà, c'est pas inventé.
8: Mais c'est ça que je trouve fort avec
6: vrai.
8: Ce qu'on peut faire la bande dessinée, c'est que pour moi, au départ, c'est juste le propos d'une femme de ménage dans un couloir de l'Assemblée nationale, oui. Un matin où moi je me lève et je vais au petit déjeuner, je vois qu'elle est en conversation avec la directrice de l'école, je lui dis qu'est-ce qui va pas Maria, puis elle m'explique que sa petite, elle est partie à l'école en oubliant son cartable, parce que c'est la deuxième fois que ça lui arrive, que bon...
6: Bah, qu'elle a 8 ans,
8: et ben oui, et elle est obligée de se lever à 4h du matin, et dans le même temps, il y a à l'Assemblée un texte qui est discuté sur les parents démissionnaires, et donc le titre de cette séquence-là c'est Mère démissionnaire, alors que évidemment avec un combat que je mène avec mes collègues Sophie Taillé-Polian et d'autres, pour que simplement pour les femmes qui font le ménage, ici comme à l'Assemblée, comme dans les hôpitaux et ainsi de suite, elles puissent travailler en journée et pas un petit bout de contrat le matin et un petit bout de contrat le soir.
6: Oui, il y a à chaque fois ces histoires et puis le combat que vous relayez derrière, François Ruffin.
8: Et ces femmes de ménage, à la fin, elles me disent « nous n'avons plus peur ». Voilà, ça fait écho à la parole du pape Jean-Paul II à Varsovie qui disait « n'ayez plus peur ». Et elles disent « voilà, comme vous avez parlé pour pour nous, comme vous nous défendez, on n'a plus peur. Et ouais. On est dans un pays où quand même les gens ont peur.
6: Alors moi, ce que j'aime bien, parce que vous parliez de tambouille, de séquences sales aussi en politique, c'est que en fait, on vit la politique dans cette BD. On ne parle pas de politique, de stratégie électorale, ce qui est assez appréciable aussi quand on est lecteur et quand on est citoyen. On parle de respect, on parle de dialogue, on parle de réconciliation. Il y a ces histoires justement de dialogue rompu. Puis finalement, de dialogues qui reprennent autour de préjugés ou d'amalgames, c'est cette France-là que vous voulez mettre en avant.
8: C'est France même, du coup.
6: C'est France, cette France fracturée.
8: Mais,
6: cette France
8: oui, on a des Frances fracturées, mais on peut encore les réparer. Voilà le message que je voudrais porter, que il y a des chemins du dialogue chez des gens qui tendent à se tourner le dos, et finalement là il y a une responsabilité du politique. Est-ce que le politique doit être le corps du déchirement national, verser de l'huile sur les plaies identitaires et mettre encore plus notre société à bout de nerfs, ou ça doit être le chemin d'une possible réconciliation, de dépasser des clivages? Et donc il y a ces phrases sur la France qu'on ne veut pas, celle du racisme et de Bardella. Et à un moment, je dis, en voyant un spectacle de hip-hop dans lequel il y a ma fille, où il y a des gamins de toutes les origines, mais aussi il y a des gamins en situation de handicap, il y a des personnes un peu plus âgées qui sont obèses, ainsi de suite, tout ça se mélange. Et je dis, voilà la France qu'on veut. Et il y a une maman à côté qui me reprend et qui me dit, non, c'est pas la France qu'on veut. C'est la France qu'on a. C'est la France qui ne nous enlèveront pas.
6: Oui, ça nous amène directement à ce climat pré-insurrectionnel ou au discours d'insurrection que portent un certain nombre de candidats ou de personnalités politiques, notamment du côté du camp de Jean-Luc Mélenchon, en cas de victoire de Jordan Bardella ou de Marine Le Pen ou du Rassemblement National. Est-ce qu'il faudra une insurrection aujourd'hui en France? Qu'est-ce que vous en dites de ces discours-là qui appellent finalement à une révolte ou à une agressivité?
8: Je vais pas être contre les gens qui se révoltent de manière générale. Quand il y a une grève, par exemple, chez ID Logistique, chez moi, en ce moment, dans la Somme, parce que les gens sont payés 1 500 euros, alors qu'ils soulèvent...
6: C'est une grève, c'est pas une insurrection.
8: Oui, mais parce qu'ils soulèvent 10 tonnes par jour, 10 000 kilos. Bon, par contre, en revanche, c'est aujourd'hui, je le redis, qu'est-ce que doit faire? On a finalement, par nature presque, un parti qui s'appelle le Rassemblement National, mais qui est le déchirement national, parce que ça va être un tri selon les origines, selon la couleur de peau, sur la religion, selon qu'on est plus ou moins français, les vrais français, les français de papier. Donc ça porte en soi le déchirement. Je considère qu'on a une politique qui a été menée ces 10 dernières années, qui participe au déchirement, parce que ça a été la montée des inégalités. On le voit, la France, elle est passée au-dessus de la moyenne européenne pour ce qui concerne les inégalités. Absolument. Une explosion de la pauvreté, et ainsi de suite. Donc, et pour moi, la responsabilité de la gauche, ça devrait être de se rassembler pour rassembler le pays. Et je crois qu'il y a un vrai choix à faire en vue de la prochaine élection présidentielle. C'est, est-ce qu'on est là pour déchirer ou est-ce qu'on est là pour réparer, pour recoudre et pour rassembler? Et il est très clair que le discours que je porte depuis 4 années, c'est le discours du rassemblement.
6: Moi, quand Emmanuel... C'est pas un discours entendu du tout sur une certaine frange de la gauche aujourd'hui.
8: Vous savez, quand Emmanuel Macron a fait la réforme de la retraite à 64 ans, moi je disais, bon, bien sûr je suis contre pour des raisons sociales, mais surtout, on vient d'avoir la crise des gilets jaunes, il y a eu la crise Covid, il y a la guerre en Ukraine, et après ça, ce que nous propose le président de la République, c'est de faire une réforme contre 9 Français sur 10 et contre tous les syndicats unis. Ça va pas, parce que c'est le déchirement de la nation. L'unité de la nation, c'est se demander, quand on est chef de l'État, qu'est-ce qui va permettre de rassembler les Français, quels défis vont avoir envie de relever ensemble. Or, des défis, on en a devant nous. Le défi productif, on peut pas être un grand pays sans une grande industrie, le défi démographique, le vieillissement de la population, et le plus gigantesque des défis, le défi climatique.
6: Oui, c'est la question qui était dans ma question finalement. Pas de fracture, pas d'appel à la fracture, alors que vous plaidez, vous, la réconciliation. Quand on vous parle de stratégie électorale, de Boris Vallaud, à Marine Tondelier, à Raphaël Glucksmann, vous dites-vous, mais qu'est-ce qu'en ont à faire les soignants des EHPAD, les sous-traitants d'Amazon, les travailleurs essentiels, les caristes, en l'occurrence François Ruffin? Ce discours-là ne les atteint pas.
8: Moi, j'aimerais bien que tout le temps qu'on passe à parler de tous ces noms-là, on le passe à parler du logement. Par exemple, le logement, c'est le grand souci des Français. Quand on parle pouvoir d'achat, en vérité, c'est l'explosion du prix des logements et de la part du budget des ménages consacrés au logement qui est la clé de ça. Quand on parle de natalité, pourquoi les gens renoncent à faire des enfants, les jeunes couples, ou bien pourquoi ils le repoussent? D'abord, ils disent, pour le premier souci, le logement. Quand il s'agit d'aller chercher un emploi dans une autre région, pourquoi on y renonce? Pour le logement. Le logement est devenu un grand kyste de la société française et qu'il faut traiter. Et j'aimerais que, plutôt que de parler popole, on propose des solutions et les journées, par exemple sur la question du logement.
6: Oui, ça veut dire que vous vous qualifiez de député reporter, que tous les politiques devraient être un peu reporters, les pieds ancrés dans cette réalité-là, si absente parfois de leur discours.
8: En tout cas, moi, je me suis, depuis 25 ans, vous savez, c'est pas d'aujourd'hui, depuis 25 ans, je m'efforce d'être un pont entre les militants et les gens, un pont, je dis, entre le ciel des idées et la terre du réel, et un pont aussi entre des Frances. Voilà, donc je considère que je suis un pont et qui essaye d'opérer une synthèse entre tout ça.
6: D'ailleurs, il y a une scène qui fait écho à ce que vous dites. Dans le train, vous assistez à une verbalisation d'une passagère, ça se tend vraiment autour de vous et vous essayez de réconcilier un peu tout ça. Vous payez l'amende d'ailleurs qui est demandée à la femme, mais il y a des invectives, une personne qui diffame ou qui outrage un agent de sécurité. Et vous vous dites, attendez, on respecte l'uniforme, on respecte l'autorité, de l'autre côté, on respecte les passagers. Bon, c'est cette France de la réconciliation, vous voulez être arbitre
8: là, on n'est pas dans la réconciliation, la scène que vous décrivez.
6: Là, on est
8: juste
6: dans l'incompréhension.
8: Tenter que ça n'explose pas.
6: Oui, c'est ça.
8: Donc, c'est éviter l'explosion. Et quelque part, c'est vrai que j'assiste à ça. Et c'est comme si je voyais ma France sous le nez, en petit, en condensé, là, dans ce wagon de train. Et je me dis, voilà ce que je veux pas. Je veux pas que ça pète. Je veux pas que ça explose. Je veux qu'on fasse France ensemble. Et donc, à même mesure, chacun fait ce qu'il peut à l'échelle de sa vie, mais à même mesure, dans ce train, avec la petite autorité qui est la mienne de député, j'essaye d'arranger les tuyaux pour qu'au moins ça ne pète pas. Là, il n'y a pas de réconciliation à la sortie. Hein.
6: Ouais.
8: Mais au moins, voilà, on passe à autre chose.
6: Quoi. Ouais, et pour que ça pète
8: et
6: pas,
8: le
6: qu'est-ce qu'on
8: repart.
6: Fait? Et le train repart. C'est ce que vous aviez envie qu'il parte, le train aussi. Pour que ça pète pas, qu'est-ce qu'on fait, François Ruffin? On va cavalier seul à la présidentielle quand on voit la difficulté de s'allier d'une primaire, d'une pas primaire, à gauche comme à droite d'ailleurs?
8: En tout cas, moi, je viens pour parler aux Français des Français.
6: Oui.
8: Et je viens pour parler de la France, de la voix qu'on a envie qu'elle retrouve, de la fierté qu'on doit éprouver à être français, des soucis concrets, matériels, qu'il y a à résoudre sur les factures, la facture d'énergie,
6: mais
8: d'essence.
6: Mais aujourd'hui, vous voyez pas de porte-voix de ce discours-là, à gauche.
8: En tout cas, je pense que j'ai ma place pour porter ça dans les mois qui viennent. Je vais le faire. Et évidemment, avec la volonté de réparer. Mais réparer, ça veut dire aussi prendre des mesures qui sont des mesures de justice. Hein. Ça va pas vous surprendre, mais les 500 fortunes françaises qui pesaient l'équivalent de 6% du PIB il y a 30 ans, elles sont passées à 20% au moment de l'arrivée d'Emmanuel Macron au pouvoir. On est aujourd'hui au-delà des 40%. Donc on a d'un côté une France qui se gave, et on a de l'autre côté des salariés qui sont rationnés, les gens de chez ID Logistique, dont je parlais, sous-traitant de Amazon, 77 milliards de dollars de profits l'année dernière, plus 31%, donc tout va bien de ce côté-là. Les salariés qui portent les tonnes de croquettes pour chat et tout le reste, ils m'expliquent comment ils sautent des repas. Et moi, c'est toutes les semaines que j'ai des travailleurs, des gens qui tiennent le pays debout, des soignantes à l'EHPAD de Poitiers, qui me disent, voilà, nous, on saute le petit déjeuner.
6: François Ruffin, cette France, porte-voix de cette France, c'est des essentiels, des travailleurs essentiels pour les premiers que vous représentez, que vous mettez aussi en lumière et en valeur dans cette BD, vos aventures de député, de reporter au cœur de ces terrains, dans Picardie, Splendeur d'or aux éditions Les Arènes, et je précise que vous serez le 20 à Valenciennes, le jeudi 21 mai à Caen, en dédicace tenue à la librairie Bouillon de Culture, en signature. Merci.
8: Un grand merci à vous.
6: Merci François Ruffin.
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6: Et on se quitte avec votre rendez-vous anti-arnaque au Drazo. C'est pas vrai, les grands week-ends et les vacances d'été en ligne de mire, vous nous alertez sur les autorisations électroniques de voyage.
9: Oui, ce sont ces visas électroniques payants que vous devez absolument acheter. Si vous voyagez au Royaume-Uni, au Canada, aux États-Unis, vous êtes plusieurs à m'avoir écrit ces dernières semaines pour me dire que vous êtes fait avoir, vous avez payé beaucoup trop cher. Lucas et Marianne, deux auditeurs, ont un voyage de prévu au Royaume-Uni. Ils trouvent un site internet pour obtenir cette ETA, c'est comme ça qu'on l'appelle, cette autorisation de voyage. Ils payent une vingtaine d'euros, pas de problème, c'est le tarif. Mais gros problème, quelques jours plus tard, ils découvrent un deuxième prélèvement, 39 euros.
6: Et il sort d'où ce deuxième prélèvement ?
9: Eh bien, Lucas et Marianne n'ont pas tout lu. Sur le site, je suis allée voir, c'est bien écrit. Après la période d'essai de 72 heures, vous serez prélevé de 39 euros par mois. En fait, ils ont souscrit, sans s'en rendre compte, à un abonnement Pour d'autres, c'est encore pire. Une auditrice, une autre, me dit qu'elle a déboursé 328 € en visa électronique juste pour un voyage à Londres en famille. À ce prix-là, j'ai calculé, elle aurait pu emmener une quinzaine de personnes. Là, ce n'est même plus une histoire d'abonnement, c'est juste un site qui lui a fait payer directement et très très cher. Pour ne pas vous faire avoir, il faut absolument rester sur les sites officiels. Pour le Royaume-Uni, le plus simple, vous avez l'appli UKETA. Vous pouvez aussi faire la démarche depuis l'ordinateur sur le site du gouvernement britannique. Je vais vous mettre le lien, le vrai, le bon, sur ici.fr. Je vais aussi vous mettre le lien d'ailleurs pour vérifier si votre ETA est valable ou non. Parce que parfois, non seulement vous avez payé trop cher, mais en plus, le document qu'on vous envoie est complètement bidon. Merci pour le voyage gâché.
6: On a pas envie de ça. Merci Aude Razou. Restez à l'écoute de vos programmes ici. À demain dans Ma France.
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11: Attention, soyez vigilants, des orages sont possibles dans le courant de cet après-midi. Des orages qui peuvent être violents localement. En fin de journée, les éclaircies deviendront majoritaires et les averses deviendront de plus en plus espacées. Quant aux températures actuellement cet après-midi, 14 à 15 degrés. Alors c'est encore assez frais, hein, me direz-vous. Mais oui, c'est le dernier jour aujourd'hui des Saintes Glaces. En ce 13 mai, température donc 13 à 14 degrés pour cet après-midi. 13 actuellement à Mourmelon, à Suippes. 13 degrés également à Châlons-en-Champagne. 14 degrés à Saint-Mémy, 14 degrés également pour Reims-Sedan et Vouziers, 15 degrés à Épernay. Pour demain, jeudi, l'atmosphère sera souvent très nuageuse, agitée avec des averses pour ce jeudi de l'Ascension. Elles sont plus organisées et prennent localement un caractère orageux dans le courant de cette journée. Température comprise entre 11 et 13 degrés pour la suite de votre pont de ce mois de mai. Eh bien, le matin, vendredi, les nuages seront peu nombreux, ils laisseront passer le soleil. Quant aux températures, elles avoisineront les 14 degrés.
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11: Et puisque c'est comme ça, avec la météo, nous allons colorer notre ciel avec de la bonne musique. Color, voici les Innocents.

0: les innocences des colons.
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0: 11, c'est le chiffre plus que nous découvrirons tout à l'heure. Il y a aussi des événements, on parlera notamment d'un défi un peu fou. Il s'agira de grimper un volcan. On vous en dira plus tout à l'heure. Et puis un anniversaire, 50 ans pour un célèbre guide touristique. La musique d'ici Champagne Ardenne, distillée tout au long de cet après-midi par Charles, que voici. Ça va Charles?
2: Oui.
0: Et très en forme, allons-y.
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0: Et c'est avec Rock Voisine qu'on démarre cette demi-heure. Hélène, il y aura aussi Taylor Swift, que voici maintenant. Et c'est Opalite. Bienvenue.

0: Hélène, c'était Rock Voisine. Dans l'événement d'ici aujourd'hui, on vous parle d'un jeune entrepreneur rémois qui s'est lancé un défi un peu fou, grimper un volcan de plus de 5800 mètres au Pérou, mais pour une cause profondément humaine. Début juin, Stéphane Puicouyoul veut transformer chaque mètre d'ascension en 1 euro pour les enfants malades. Accompagné par l'association L'Envol, il explique son projet au micro de Yannick Cusy.
1: Effectivement, je m'envole le 3 juin prochain. Au Pérou pour gravir le volcan Misti au profit des enfants de l'association L'Envol, qui est une association qui œuvre pour les enfants malades en France.
2: 5 825 euros, c'est ça ce que vous espérez glaner, c'est-à-dire 1 euro par mètre. J'ai jamais compris, moi, comment ça marche? Qui est-ce qui paye les euros et comment ça fonctionne?
1: Eh bien, écoutez, c'est très simple. Il y a une page de don qui a été ouverte via L'Envol, donc directement chez eux. Moi, je ne collecte pas. Et donc, du coup, l'objectif, ça serait de récupérer l'altitude totale du projet en don pour les enfants. Et donc, 100% de ces dons vont directement aux enfants. Ça ne participe pas, on va dire, au financement de mon projet.
2: Vous montez souvent sur les volcans, parce que ça se fait pas comme ça, monter aussi haut.
1: C'est la première fois.
2: Ouais. Comment vous préparez alors?
1: Eh ben, correctement. C'est-à-dire que je m'entraîne 5 jours sur 7, que ce soit avec un programme de renforcement musculaire. J'ai acheté un tapis de course, pour entraîner mon endurance. Et puis un petit peu de randonnée aussi.
2: Ouais.
1: L'objectif, de toute façon, il est très clair, c'est d'être prêt, pour dans bientôt 20 jours, et d'arriver en haut, en bonne santé et avec le drapeau pour pouvoir dire, on a réussi.
2: On pourra suivre ça en direct?
1: Alors, en direct, non, mais on va faire un avant-après, puisque pendant l'ascension qui dure 2 jours, on dort en plein milieu du volcan, on va vraiment être focus et on va prendre le strict minimum, c'est-à-dire qu'on va pas s'embêter à emmener des caméras, des choses pour recharger les téléphones, etc. On va vraiment se concentrer dans la réussite du projet.
2: Je vous ai pas demandé, mais qu'est-ce qui vous a pris de vouloir faire ça?
1: Je sais pas. C'est-à-dire que non, j'ai un ami à moi qui a déjà gravi le Mont Blanc et le Kilimandjaro qui me disait: Stéphane, ça serait génial que t'en fasses un avec moi. En toute transparence, ça m'a jamais attiré. Et pour autant, il y a un moment où j'ai eu le déclic et je lui ai dit: écoute, je le fais. Mais par contre, je le fais pas pour moi, je le fais pour une bonne cause. Et j'ai choisi cette association-là, justement L'Envol qui avait besoin de visibilité et qui traite en plus d'un sujet qui me parle.
2: Bon, en plus, je l'ai dit, vous êtes entrepreneur, vous avez d'autres choses à penser, c'est ça qui est dingue.
1: Et ben finalement, on se rend compte que on arrive à trouver du temps. C'est-à-dire que je vais m'entraîner plutôt le midi ou chez moi directement le soir en rentrant. Mais effectivement, mais il y a aussi du positif à tout ça. C'est-à-dire que après la journée de boulot, courir un peu sur le tapis, ça permet aussi d'extérioriser, d'aller se coucher plutôt sereinement et d'être en forme le lendemain. Donc il y a quand même pas mal de choses à retenir.
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0: Et avec à suivre, Zao de Sagazan, la Symphonie des Éclairs et Alain Chantefort. Tout de suite, voici Manureva.

0: Promenons-nous dans les bois. Non, promenons-nous sur l'eau avec les balades en barque à Chalon. On en parlera tout à l'heure dans Ici on aime entre 17h et 19h. Nicolas Schmitt a testé, l'éloquence de Laurence Padiou de l'Office de Tourisme et pas encore la balade en barque. En tout cas, vous allez en prendre plein les oreilles. D'ici là et avant 14h, il y a Dire Straits. Voici A Walk of Life. 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

0: Ici Champagne Ardenne, Dire Straits, c'était Walk of Life.
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0: Merci d'avoir choisi Ici Champagne Ardenne, soyez les bienvenus, il est 14h. Toute l'actualité en France et dans le monde, c'est le 90 secondes, Marine Le Génie.
2: 1700 personnes confinées sur un paquebot de croisière pour une suspicion de gastro-entérite. C'est un navire de la compagnie Ambassador Cruise Line, arrivé hier soir à Bordeaux, parti des îles Shetland et passé par Brest. Un passager de 90 ans est décédé sur le paquebot. Beaucoup de Britanniques, d'Irlandais, une cinquantaine manifestent des symptômes. On attend les résultats des analyses. L'antivirus ne circule pas en France, c'est ce que rappelle la ministre de la Santé. 22 Français cas contact sont actuellement hospitalisés. Ils sont sous surveillance dans des services spécialisés, à la fois à Paris, Marseille, Rennes et Bordeaux. Un seul cas confirmé, une femme qui était à bord du bateau de croisière est en réanimation dans un état grave à Paris. Le taux de chômage augmente, c'est le niveau le plus haut depuis 5 ans, avec 2 600 000 Français sans emploi. En première ligne, les jeunes, avec un taux en hausse de 2 points. Après 53 ans d'existence, les boutiques Minelli baissent le rideau le 30 mai prochain. Fermeture définitive pour l'enseigne de chaussures en difficulté financière. Placée en redressement judiciaire en mars pour la deuxième fois, les magasins restent ouverts jusqu'à cette date avec des remises de 60%. À Cannes, après les paillettes et le tapis rouge hier, place aux projections du festival. Les films en lice pour la Palme d'Or et se présenter hors compétition, comme L'Abandon, qui retrace les derniers jours de Samuel Paty, professeur d'histoire géo tué il y a 6 ans après avoir montré en classe des caricatures du prophète Mahomet. Le film est projeté ce soir à Cannes.
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0: Attention, soyez vigilants, des orages sont possibles dans le courant de cet après-midi. Des orages qui peuvent être violents localement. En fin de journée, les éclaircies deviendront majoritaires et les averses deviendront de plus en plus espacées. Quant aux températures actuellement cet après-midi, 14 à 15 degrés. Alors c'est encore assez frais, hein, me direz-vous. Mais oui, c'est le dernier jour aujourd'hui des Saintes Glaces. En ce 13 mai, température donc 13 à 14 degrés pour cet après-midi. 13 actuellement à Mourmelon, à Suippes. 13 degrés également à Châlons-en-Champs. 14 degrés à Saint-Mémy, 14 degrés également pour Reims-Sedan et Vouziers, 15 degrés à Épernay. Pour demain, jeudi, l'atmosphère sera souvent très nuageuse, agitée avec des averses pour ce jeudi de l'Ascension. Elles sont plus organisées et prennent localement un caractère orageux dans le courant de cette journée. Température comprise entre 11 et 13 degrés pour la suite de votre pont de ce mois de mai. Eh bien, le matin, vendredi, les nuages seront peu nombreux, ils laisseront passer le soleil. Quant aux températures, elles avoisineront les 14 degrés.
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0: Alors elle était tout à l'heure Hélène, seule sur le sable, les yeux dans l'eau avec Rock Voisine. Cette fois-ci, elle est dans la voix de Julien Clerc pour démarrer cette nouvelle heure. Ensemble avec Ici Champagne Ardenne.

0: Saint-Clair, c'était Hélène.
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0: Christians, The Christians, s'il vous plaît, avec Words dans un instant, Lerita Mitsuko, les histoires d'A, et tout de suite, Claudio Capéo, voici Qu'est-ce qu'il me restera.

0: Et si demain, tout allait mieux? Eh bien, le laboratoire des futurs sauvages, c'est ce qui vous attend tout à l'heure entre 17h et 19h, avec l'invité de C'est ici que ça se passe, Sébastien Giton, nous parlera donc de cet événement et avec ce laboratoire donc des futurs sauvages. Je ne vous en dis pas plus, en tout cas, c'est très intriguant. Restez bien à l'écoute d'ici Champagne-Ardenne. Dans un instant, trois chansons françaises à la suite. Eddy Mitchell, il ne rentre pas ce soir. On écoutera Gauvin Cerce pour Silence Radio. Et puis France Gall à suivre. Tout pour la musique pour ce quart d'heure 100% français.
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0: Ici Champagne Dani, ne rentre pas ce soir, c'était Eddie Mitchell. De l'emploi avec, dans le cadre de l'ouverture estivale du plan de baignade de la Varenne, la ville de Charleville-Mézières recrute un surveillant de baignade, chef de poste, titulaire du BSAN ou, alors attention, les acronymes, hein, ou du BPJEPS AAN ou BNSSA ou du PSE1 recyclé. Bon, si vous connaissez ce genre d'acronyme, c'est que vous êtes au bon endroit. Trois surveillants de baignade également, titulaires du BNSSA et du PSE1 recyclé. Pour cette période du 26 juin au 23 août, votre mission, assurer la surveillance du plan d'eau de la Varenne et la sécurité, bien sûr, des usagers, assurer les premiers soins d'urgence avant l'arrivée des services. Encadrer les surveillants de baignade, pour le chef, la date limite des candidatures, c'est le 29 mai. Pour postuler, vous envoyez votre CV et votre lettre de motivation à education.sportive@mairie-charleville-mézières.fr.
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0: Et nous étions en 1983 quand sortait ce titre de David Bowie. Forcément, ça va vous rappeler des souvenirs et ça va vous donner envie de remuer du popotin. Voici Let's Dance.

0: Ici Champagne-Ardenne et David Bowie.
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0: Blues trottoir à suivre. Avec un soir de pluie, il y aura Daniel Balavoine pour La femme veuve qui s'éveille. Et puis Étienne Dao tout de suite. Voici Mon manège à moi.
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0: Que diriez-vous de planter des tomates? Eh ben, c'est le moment, puisque les saints de glace sont terminés, et Olivier Catou nous en dira plus tout à l'heure dans Terre de Champagne-Ardennes, entre 17h et 19h. D'ici 15h, la musique, d'ici Champagne-Ardennes, vos chansons préférées, il y aura Chagrin d'amour, chacun fait ce qui lui plaît. On écoutera aussi Christophe Maé pour La Lune, et puis Johnny Clegg et Savuka, Scatterings of Africa.
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0: rentré comment?
1: 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Que de pression dans les bars.
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0: Bon après-midi, merci d'être là, il est 15h. Et à 15h, toute l'actualité en France et dans le monde, le 90 secondes, Marine Le Génie.
2: 8 Français cas contact attendent le résultat de leur deuxième test à l'antivirus aujourd'hui. En tout, 22 Français sont cas contact, actuellement hospitalisés à Paris, Bordeaux, Marseille, Rennes. Un seul cas est confirmé dans notre pays, une passagère du bateau de croisière hospitalisée en réanimation à Paris. Eux sont confinés sur un paquebot à cause d'une suspicion de gastro. 1700 personnes, des passagers et des membres de l'équipage, coincés dans le port de Bordeaux. Un homme de 90 ans est décédé et une cinquantaine ont des troubles intestinaux à bord. Le bateau Ambition, comme il s'appelle, est parti d'Écosse, passé par Brest. Il est censé rentrer à Liverpool la semaine prochaine. Le parquet de Paris demande un procès aux assises pour deux jeunes soupçonnés d'être les auteurs de l'agression mortelle d'Elias. Cette adolescente de 14 ans a été tuée en janvier de l'année dernière d'un coup de machette à Paris. Il sortait de son entraînement de foot dans le 14e. 2 600 000 personnes sont à la recherche d'un emploi en France. Le taux de chômage augmente encore, selon l'INSEE. C'est le niveau le plus haut depuis 5 ans. Et puis à partir du 1er juin, le SMIC va bien augmenter de 2,4%. Ça fait un peu moins de 35 euros net en plus par mois. Une hausse liée à l'inflation, pas vraiment un coup de pouce, donc précise le ministre du Travail. Enfin, la disparition d'une légende de l'Olympique lyonnais, le footballeur Fleury Dinalo, à 83 ans. Il reste aujourd'hui encore le meilleur buteur de l'histoire du club.
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0: Attention, soyez vigilants, des orages sont possibles dans le courant de cet après-midi. Des orages qui peuvent être violents localement. En fin de journée, les éclaircies deviendront majoritaires et les averses deviendront de plus en plus espacées. Quant aux températures actuellement cet après-midi, 14 à 15 degrés. Alors c'est encore assez frais, hein, me direz-vous. Mais oui, c'est le dernier jour aujourd'hui des Saintes Glaces. En ce 13 mai, température donc 13 à 14 degrés pour cet après-midi. 13 actuellement à Mourmelon, à Suippes. 13 degrés également à Châlons-en-Champagne. 14 degrés à Saint-Mémy, 14 degrés également pour Reims-Sedan et Vouziers, 15 degrés à Épernay. Pour demain, jeudi, l'atmosphère sera souvent très nuageuse, agitée avec des averses pour ce jeudi de l'Ascension. Elles sont plus organisées et prennent localement un caractère orageux dans le courant de cette journée. Température comprise entre 11 et 13 degrés pour la suite de votre pont de ce mois de mai. Eh bien, le matin, vendredi, les nuages seront peu nombreux, ils laisseront passer le soleil. Quant aux températures, elles avoisineront les 14 degrés.
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0: Il danse sur les écrans, c'est bien sûr le neveu de Michael Jackson pour ce biopic Michael que vous pouvez découvrir sur grand écran. En attendant, on écoute l'original Will You Be There avec Michael Jackson.

0: Ici Champagne-Ardenne, c'était Michael Jackson.
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0: Et là, ce n'est pas l'après-midi, mais plutôt l'aurore qui nous attend avec les filles de l'aurore. William Scheller à suivre également Images, Corps à Corps, et puis les Rolling Stones qui préparent un nouvel album, Star Me Up.

0: Alors le paillage, c'est quoi? 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Dans un instant, rendez-vous également, trois chansons françaises à la suite, Alain Souchon, L'amour à la machine, Elena, Tout a changé, rien n'a changé, et puis Joe Dassin avec L'été indien. 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

0: Alain Souchon, c'était l'amour à la machine avec ici Champagne Ardenne. 11, le chiffre plus est le 11 pour le nombre d'enfants accueillis dans cette maison dédiée aux fratries placée dans les Ardennes. Depuis plusieurs mois, l'unité Les Tissages installée à Bazeille permet à des frères et sœurs confiés à l'aide sociale à l'enfance de vivre ensemble alors qu'ils sont souvent séparés faute de place. Et bien dans cette grande maison, adaptée à la vie de famille, les enfants retrouvent des repères, une stabilité et surtout leurs proches. 6 éducateurs se relaient jour et nuit pour les accompagner au quotidien dans un cadre pensé pour préserver les liens familiaux, un projet rare et humain, alors que le nombre d'enfants placés continue d'augmenter fortement dans la région. L'article en son, en image, à voir sur ici.fr/champagne-ardenne, article signé Salomé Pineda.
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0: Et All Night Long, voici tout de suite Lionel Richie.

0: Ici Champagne-Ardenne et Lionel Richie.
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0: Nous partons aux Caraïbes dans un instant en compagnie de Billy Ocean, ce sera Caribbean Queen, Diane Tell, Si j'étais un homme, et puis Gaëtan Roussel avec Tout s'en va.
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0: C'est un destin pas comme les autres, celui de la famille Grusse. Destin que vous découvrirez demain matin, entre 6h et 9h, avec les trésors de Champagne-Ardenne. C'est Grégory Dunchâtel qui nous racontera ce destin hors du commun, à l'occasion bien sûr du démarrage demain et la venue du cirque Arlette Grusse à Reims. 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Vous pourrez donc les découvrir et donc leur destin incroyable à retrouver demain entre 6h et 9h dans les trésors de Champagne-Ardenne. D'ici, déjà 16h, Laurent Voulzy, Le Pouvoir des Fleurs, Les Enfoirés, L'Île au Trésor et puis Super 30, Kevin Edelbe. 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

0: Sophie Champagne-Ardenne et Laurent Voulzy, c'était le pouvoir des fleurs.
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0: Bienvenue, bon après-midi de mercredi, il est 16h. Toute l'actualité en français dans le monde, le 90 secondes, tout de suite, Marine Le Génie.
2: Une explosion dans l'usine Tesser à Crolles fait 2 blessés. L'accident s'est produit en début d'après-midi. Explosion sur un camion transportant des matières dangereuses, indique la préfecture de l'Isère, qui précise que les dégâts sont limités à l'intérieur du site et qu'un important dispositif de secours a été immédiatement engagé. Combien de temps seront-ils confinés? 1700 passagers et membres de l'équipage d'un navire de croisière sont coincés dans le port de Bordeaux. Aucun rapport avec l'antivirus, c'est à cause d'une suspicion de gastro-entérite. Une cinquantaine ont des troubles intestinaux. La personne de 90 ans décédée à bord a fait un arrêt cardiaque. Pas de lien avec l'épidémie. Les autorités rassurent sur l'antivirus en France. Il n'y a pas de circulation du virus, répète la ministre de la Santé. 5 passagers du bateau des croisières sont hospitalisés à Paris. Seule une personne est contaminée. Elle se trouve dans un état grave. Quant aux 22 Français cas contact, on devrait savoir aujourd'hui si leur test est positif à l'antivirus. Piégé par un chasseur de pédocriminels, l'ancien directeur de sport scolaire de Haute-Saône est en garde à vue. Ancienne figure du sport franc-comtois, il a déjà été condamné pour détention d'images pédopornographiques et tentative de corruption de mineurs. L'internaute qui l'a dupé s'est fait passer pour une adolescente grâce à une image générée par l'intelligence artificielle. Enfin, ce soir, le RC Lens reçoit le PSG. Match en retard de la 29e journée de Ligue 1. Si Paris ne perd pas, il officialisera son titre de champion de France. Coup d'envoi, 21h.
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0: Attention, soyez vigilants, des orages sont possibles dans le courant de cet après-midi. Des orages qui peuvent être violents localement. En fin de journée, les éclaircies deviendront majoritaires et les averses deviendront de plus en plus espacées. Quant aux températures actuellement cet après-midi, 14 à 15 degrés. Alors c'est encore assez frais, hein, me direz-vous. Mais oui, c'est le dernier jour aujourd'hui des Saintes Glaces. En ce 13 mai, température donc 13 à 14 degrés pour cet après-midi. 13 actuellement à Mourmelon, à Suippes, 13 degrés également à Châlons-en-Champagne. 14 degrés à Saint-Mémy, 14 degrés également pour Reims-Sedan et Vouziers, 15 degrés à Épernay. Pour demain, jeudi, l'atmosphère sera souvent très nuageuse, agitée avec des averses pour ce jeudi de l'Ascension. Elles sont plus organisées et prennent localement un caractère orageux dans le courant de cette journée. Température comprise entre 11 et 13 degrés pour la suite de votre pont de ce mois de mai. Eh bien, le matin, vendredi, les nuages seront peu nombreux, ils laisseront passer le soleil. Quant aux températures, elles avoisineront les 14 degrés.
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0: Allez, on prend l'avion et on voyage à travers la planète. De New York à l'Angleterre, Englishman in New York, voici tout de suite Sting.

0: Ici Champagne Ardenne, le dernier titre d'M. Pokora, c'était quand même. C'est un anniversaire que nous célébrons aujourd'hui dans l'histoire du jour, les 50 ans du Petit Futé, le guide touristique dont vous avez peut-être chez vous un exemplaire. Nicolas Schmitt.
1: Il est né dans le Grand Est à Nancy en 1976 et on le trouve maintenant dans 191 pays. Et il mérite qu'on en parle parce que ce n'est pas un guide comme les autres.

0: un jeune, j'ai discuté avec lui, et au bout d'une demi-heure, je lui ai dit, écoute, je te prends, c'est toi qui vas faire le petit futé de Dijon. Voilà. Donc, il n'y a pas eu de CV, pas de test de personnalité, rien de tout ça. On s'est tapé dans la main. Voilà, donc, c'était des méthodes de recrutement un petit peu futées. On a appris à se débrouiller un petit peu tout seul. Quand on a lancé le petit futé, on ne s'est pas dit, on va faire des business plans. Voilà, on s'est dit, on fait ça, puis on verra comment ça se passe. Et puis, ça s'est pas trop mal passé, puisque le petit futé est toujours là et bien là.
1: L'autre force du petit futé, c'est la connaissance du territoire par les 1000 collaborateurs rédacteurs qui vivent dans le pays, la région ou la ville dont ils présentent les intérêts touristiques. Et en 2019, le petit futé Reims a rejoint les plus de 850 guides et carnets touristiques édités.
0: Nous avons une équipe locale à Reims et dans la Marne qui travaille tout au long de l'année pour être à l'affût de ce qui se passe, de ce qui ouvre, de ce qui se ferme, de ce qui change pour proposer des informations les plus pertinentes possibles. Nous publions également tous les ans un guide consacré à l'œnotourisme en Champagne. C'est-à-dire que nous souhaitons proposer des thématiques, pas uniquement des destinations, d'idées d'activités lorsqu'on est en week-end ou en vacances.
1: Et l'offre la plus large aussi, car le Petit Futé est le seul guide à proposer des destinations dans presque tous les pays du monde. 191 sur les 193 États membres de l'ONU. Manque la Zambie et le Zimbabwe, qui devraient rejoindre les autres avant le centenaire, m'a-t-on assuré.
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3: Avec à suivre dans un instant, de la bonne musique évidemment, et c'est signé Maroon 5, un bon souvenir des années 2000 en 2012. This Love.

0: Ici Champagne Ardenne avec Maroon 5, c'était This Love. Restez avec nous les amis, il y a trois chansons françaises à la suite dans un instant. Et alors quel programme ! Marc Lavoine bascule avec moi, Michel Jonas, joueur de blues. Et puis au milieu de tout ça, on écoutera le dernier titre de Zaz, extrait de son nouvel album. Ce sera Mon Sourire, à tout de suite. 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

0: Marc Lavoine, c'était Bascule avec moi. Quelques infos pratiques avec, évidemment, la route aujourd'hui. Bison futé, voie rouge pour ce pont de l'Ascension. Attention aujourd'hui, cette journée est classée rouge et parfois noire hein, dans le sens des départs, avec un trafic très chargé sur plusieurs axes du Grand Est. Des ralentissements, notamment sur la 4, la 34, mais aussi sur les rocades urbaines. Dès la fin d'après-midi, vous êtes invités à anticiper votre départ si vous le pouvez, à éviter les créneaux les plus chargés. Si vous voulez retrouver les précisions, bison-futé.gouv.fr. Et puis des travaux urbains à Charleville-Mézières. C'est la route qui continue de se durcir hein, pour certains d'entre vous, avec des opérations d'aménagement et de réfection qui se poursuivent tout au long de cette semaine. Certains quartiers restent concernés par des restrictions de circulation. Vous pouvez voir toutes les infos, tous les détails sur charleville-mézières.fr.
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0: En tout cas, dans l'autoradio, c'est une véritable merveille. Avec Jean-Louis Aubert dans un instant et les Bee Gees tout de suite. Voici Tragedy.

0: Ici Champagne Ardenne et un des derniers titres de Jean-Louis Aubert, extrait de son dernier album, c'était Merveille. Au mois de mai, la question se pose, est-il vraiment nécessaire de travailler à la veille de ce viaduc de 4 jours, post-week-end de 3 jours? Fred Ballard a voulu questionner notre rapport au travail dans l'humour en tube en s'adressant aux petits commerçants, notamment qui n'arrivent plus à trouver de personnel.
1: Non mais c'est vrai qu'en entretien d'embauche à la boucherie, on me pose des questions qu'on ne posait pas avant. L'autre coup, il y en a un, il me demande, est-ce que vous avez un espace détente? J'ai dit, bah on a les WC.
2: Oui, alors c'est sûr que par rapport à l'espace détente de chez Google avec baby-food, ping-pong et cookies à volonté, c'est tout de suite moins convivial. Mais bon, l'espace détente n'est pas censé prendre plus de place que l'espace travail. Hein.
1: Les jeunes de maintenant, ils veulent plus travailler. C'est pas qu'ils ne veulent plus travailler, c'est qu'ils demandent juste d'arriver moins tôt le matin, à repartir moins tard le soir et à être payés beaucoup, beaucoup plus. Nous, c'est parce qu'on n'avait pas l'idée, mais au final, ils sont plus intelligents que nous. Hein.
2: Ah bah c'est sûr que la nouvelle génération va nous révolutionner le boulot, ça va être vite vu. Hein. Ils vont faire bosser l'intelligence artificielle pendant qu'ils joueront au baby-foot. Enfin, ici, parce qu'ailleurs, la notion de travail n'est pas toujours la même.
3: En Afrique, on n'a pas le même rapport au travail que dans les pays occidentaux comme la France. En France, la vie, on a du mal à se l'avouer, mais elle tourne un petit peu autour du travail. D'où l'adage qu'on connaît tous, métro, boulot, dodo. En Afrique, la vie... C'est déjà bien.
2: Voilà, donc le travail est un concept qui mérite d'être réétudié. Il y a peut-être moyen d'y échapper, mais bon. En attendant, avec Anne Roumanoff et Farid, on a déjà trouvé le moyen d'en rigoler. Oui, parce que quand les comiques travaillent, ça rigole pas en général. Enfin si, mais bon, on s'est compris.
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0: Alors, qu'y a-t-il pour la suite? Oh bah U2 avec With or Without You, mon coup de cœur du jour. Et puis UB40 pour The Way You Do The Things You Do maintenant avec Ici Champagne Ardenne.

0: Demain matin, il est bison, il est futé, ça n'est pas Stéphane Bern, mais bien le sujet dont il nous parlera demain. Il nous racontera la naissance de bison futé, ce sera demain matin dans Ici Matin entre 6h et 9h. Lui est aussi futé, il va vous aiguiller sur la route. C'est Sébastien Giton qui arrive dans un instant pour le 17-19. D'ici là et avant 17h, le retour de l'actualité. Houston Dourne et Cherry 7 Seconds. Et puis Céline Dion, le nouveau titre de Céline Dion, c'est Dansons dans un instant.
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1: Mercredi après-midi, le 13 mai, il est 17h, soyez les bienvenus. Et à 17h, l'info ici, Champagne-Ardenne, Louison Leroy. Bonjour Louison.
2: Bonjour Sébastien, bonjour à tous.
1: La boutique de chaussures Minelli en centre-ville de Reims va bientôt fermer pour de bon.
2: Elle connaîtra le même sort que toutes les autres boutiques Minelli en France. Elles fermeront définitivement après le 30 mai. Annonce ce matin de la marque de maroquinerie et de chaussures placée en redressement judiciaire en mars pour la deuxième fois en 3 ans. 6 repreneurs potentiels se sont manifestés pour sauver la marque qui emploie 86 personnes. On y revient dans le journal de 18h. Le texte avait poussé les avocats à faire grève début avril, vivement opposé à la création d'un plaidé coupable dans les affaires criminelles. La procédure censée accélérer le traitement des dossiers pour désengorger les tribunaux. Et bien face au tollé, le ministre de la Justice fait marche arrière. Gérald Darmanin vient d'annoncer une nouvelle version allégée de cette réforme, sans les mesures les plus polémiques, pour tenter de trouver un compromis, Aurélien Tirard.
3: Oui, Gérald Darmanin exclut désormais tous les crimes sexuels, les viols et tous les crimes passibles de la cour d'assises, comme les meurtres dans cette nouvelle version du plaidé coupable, ne seraient ainsi concernés plus que les crimes les moins graves, ceux qui relèvent de la cour criminelle, comme les braquages. C'est un choix, je cite, de compromis, assume le ministère de la Justice, qui a dû faire face à un vaste mouvement de grève des avocats. Ces derniers dénoncent une justice au rabais contre l'état de droit. Avec cette nouvelle version du plaidé coupable, seules quelques dizaines d'affaires par an seraient désormais concernés, alors que 6000 affaires criminelles sont toujours en attente de procès. Le but de ce plaidé coupable, qu'à la fin de l'enquête, l'accusé et le parquet trouvent un accord et que la victime ne s'y oppose pas. En échange d'aveu, l'accusé verrait sa peine réduite d'un tiers, une mesure ensuite validée lors d'une audience publique d'une demi-journée. Le texte sera débattu à l'Assemblée nationale fin juin.
2: Aurélien Tirard, l'Ordre des avocats de Reims, qui s'était mobilisé contre le texte initial début avril, estime que cette nouvelle mouture de la réforme, je cite, va dans le bon sens. Mauvaise surprise dans les Ardennes pour le conducteur d'un poids lourd. Son réservoir a été siphonné cette nuit, alors qu'il était à l'arrêt sur l'autoroute A34 à hauteur de la commune de Sauce-Montclin. 400 litres de carburant se sont volatilisés. Les gendarmes des Ardennes mènent l'enquête pour retrouver le ou les voleurs. C'est à lire sur ici.fr.
1: La fontaine Subé, au cœur de la place d'Erlon à Reims, se refait une petite beauté.
2: Des barrières de sécurité et un échafaudage ont été installée aujourd'hui autour de la mythique fontaine. Une campagne de restauration doit lui redonner tout son éclat à l'ouvrage datant du début du XXe siècle. Aucune perturbation majeure n'est prévue pour les piétons et les automobilistes. D'après la ville de Reims, le chantier de restauration doit s'étaler une partie du mois de juin. Là, c'est la fin de 7 ans de rénovation pour un autre bijou. L'orgue de la cathédrale Notre-Dame de Reims reprend du service ce soir à partir de 18h. C'est l'organiste de Notre-Dame de Paris en personne, Olivier Latry, qui aura l'honneur de donner ce soir un concert gratuit sur l'instrument ressuscité que vous pouvez découvrir dès à présent en vidéo sur les réseaux sociaux d'ici Champagne-Ardenne. Enfin, si l'orgue s'est passé rock pour vous, Juvigny vous accueille dès ce soir pour 4 jours de concert au Moisson Rock. 10 à 12 000 festivaliers sont attendus près de Châlons en Champagne, notamment pour voir ça. Les Bretons de Matmata, tête d'affiche de cette 31e édition des Moissons Rock, ce sera samedi soir.
1: Sinon, moi je connais un organiste très rock'n'roll.
2: Mais il y en a.
1: Charlie Oleg, qui a été l'organiste de l'émission de TF1 Tournée Manège.
2: Qui est très rock.
1: Oui, il était rock dans l'esprit en tout cas. C'est clair. Voilà, c'est tout. Allez, boutade mise de côté. Juste deux mots de météo quand même, parce que voilà, aujourd'hui c'était pas terrible. On a eu un peu de pluie, certains quelques coups de tonnerre. Là, a priori, là, en cette fin de journée, ça se calme. C'est déjà ça. Cette nuit, c'est plutôt calme aussi. Mais alors demain rebelote. Hein. On a de nouveau un temps pluvieux et en prévision dans l'après-midi des orages, des coups de vent aussi assez forts, quelques rafales aux environs de 65 km/h. Il fera autour de 11 à 13 degrés pour les maximales demain en journée. Enfin, l'indice de qualité de l'air mesuré par Atmo Grand Est est de niveau moyen, comme toujours. En Champagne-Ardenne, je voudrais aussi vous signaler un accident qui nous a été signalé justement par les services compétents. C'est dans le département de l'Aisne, mais on est tout près de la Marne, puisqu'on est à Cormicy, entre Reims et Berry-Aubac, sur la D944. Un petit accident, un camion et une voiture qui sont entrés en collision. Dans ce secteur, il y a des ralentissements et puis surtout une petite déviation. Vous êtes prudent, évidemment. Notez que dans le centre de Reims, à cette heure-ci, dans les endroits habituels, vous êtes nombreux, ralentis, courage et bonne route.
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1: Merci beaucoup, Louison Leroy. À tout à l'heure, 18h pour le journal ici, Champagne-Ardenne. On va écouter une chanson qui, lorsqu'elle est sortie en 85, a créé la polémique et nous a un petit peu fâchés avec nos amis britanniques. Renaud, Miss Maggie. Cette chanson, on va le dire maintenant, c'était pas toujours très sympa avec Margaret Thatcher, bon voilà.
2: Non, c'est mais en même temps,
1: est-ce que Renaud avait tort? Bon, ça c'est une autre question. En tout cas, à l'époque, ça nous a un petit peu froissé, mais depuis ça va, on s'est rabiboché, puis de toute façon, les Anglais sont partis. Allez, on écoute.

0: Merci Big Ben. Miss Maggie sur Ici Champagne Ardenne, c'était Renaud.
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0: Bon, alors, il y a 5 minutes, je vous ai dit, ça va, le temps se calme. Bon, je regarde dehors, je vois qu'il y a un orage qui arrive. Pardon, hein, mais c'est pas une science exacte. En tout cas, pas de mon côté. Là, je vois qu'à Reims, précisément, on va se taper un bel orage. Alors, prenez vos précautions, mes amis. Mais ça devrait se calmer en fin de journée, en tout cas, d'après les prévisions de Météo France. Ce sale temps en ce moment, c'est vrai que c'est pas chouette, hein. On est quand même au printemps, pas très loin de l'été. On se dit, bon, bah, ça va, on a fini l'automne. Bah, pas vraiment. Heureusement, il y a la radio. Alors, moi, je vous invite à monter un tout petit peu le volume, hein, pas trop fort pour ne pas casser les pieds aux voisins, mais parce que ça réchauffe, vous voyez, montez un peu, t'as mieux. Ah, puis alors si on monte beaucoup plus, non seulement ça réchauffe, mais ça sèche aussi. Tiens, vas-y, monte. Oh, tu le sens là, le vent chaud dans tes oreilles. Ça calme, hein, les orages, hein, dis donc. Allez, restez à l'écoute, on va essayer de passer un bon moment ensemble. Dans un instant, tiens, peut-être que vous connaissez, ou pas, des balades en barque à Châlons en Champagne, c'est vraiment une chouette façon de découvrir cette jolie ville de la Champagne. On en parle et on aime ce rendez-vous avec Grégory Duchâtel dans 3 minutes. Est-ce que vous savez qu'aujourd'hui, c'est l'anniversaire de Stevie Wonder? Ouais. On va en parler avec Émilie Mazoyer dans Décibel, dans un petit quart d'heure. Et puis, on va jouer, mes amis, dans 30 minutes. Alors, je suppute que vous eût été nombreux à vouloir jouer et gagner. Je vais arrêter là parce que je ne maîtrise plus après. Sinon, ce que je voulais dire, c'est qu'on a un super cadeau. Voilà, clairement, on a des invitations pour Nigloland, ouais, le parc d'attractions Nigloland. 2 invites pour vous. Ah bah ça va batailler dur, hein, dans 30 minutes. Donc le petit conseil, commencez déjà à écrire le numéro de la radio dans votre téléphone. 03 26 48 2000. Nigloland est à gagner. Pas le parc, hein, les invite. Dans 30 minutes sur Ici Champagne Ardennes.
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1: Grégory Duchâtel nous dit qu'il est possible de découvrir Châlons-Champagne sur l'eau. Alors, je dis bien sur l'eau et pas sous l'eau comme en ce moment, puisqu'on a des averses orageuses. Soyez prudents, Grégory. Donc, à Châlons, on va sur l'eau.
4: Juste à côté de l'office de tourisme de Châlons, aux trois quais des Arts, c'est l'embarcadère, le point de départ de ces balades en barque, intitulée Odyssée pour découvrir Châlons depuis une barque en flânant sur l'eau. Laurence Padiou, vous êtes la directrice de l'office de tourisme de Châlons. C'est vrai que c'est assez original de découvrir une ville à travers l'eau.
5: Et oui, on se sent un petit peu à Venise quand on est à Châlons, hein, puisque les cours d'eau sont dans le centre historique de la ville, ce qui permet, en naviguant sur le Mau et le Nau, de découvrir tout le patrimoine, enfin une grande partie, pas tout le patrimoine, parce qu'il est vraiment très riche, mais une partie du patrimoine de la ville, patrimoine architectural, patrimoine naturel aussi, puisque on traverse les jarres et puis les ponts également, puisqu'on passe sous de nombreux ponts dont certains sont très anciens. Le plus ancien date de 1550.
4: Quel est l'itinéraire?
5: En fait, la balade en barque propose une boucle, c'est-à-dire qu'on part de l'office de tourisme, ensuite on passe sous une galerie souterraine, puisque le cours d'eau a été couvert pour permettre l'agrandissement de la ville, donc on passe sous une galerie de 300 mètres, qui est la galerie de Lochet, et on arrive, on débouche dans le Petit Jard, hein, une merveille, une petite merveille que les Chalonnais affectionnent particulièrement. C'est un lieu de promenade très très fréquenté. Et puis ensuite, on passe derrière le cirque. On arrive vers la préfecture. On longe les jardins de la préfecture. On revient vers le cœur marchand de la ville avec la rue Croix des Teinturiers. On passe à nouveau sous une galerie, sous le marché couvert. On débouche devant Notre-Dame-en-Vaux, qu'on voit d'une manière magnifique quand on est sur l'eau. On pousse jusqu'au pont des Mariniers, c'est-à-dire qu'on n'est pas très loin du commissariat et de la DRAC, et puis on revient vers l'office de tourisme, puisque comme je le disais, c'est une boucle, donc départ et arrivée devant l'office de tourisme. Ça permet de voir vraiment pas mal de choses.
4: On est accompagné pendant cette balade en barque, hein ?
5: Oui, oui, oui. Hein, c'est un pilote qui conduit qui pilote le bateau, et pilote que nous avons formé, de sorte qu'il peut également jouer le rôle de guide. Et tout au long du parcours, il raconte l'histoire de la ville et l'histoire des monuments qu'on peut admirer au fil de l'eau. On est passé à la vitesse supérieure, je dirais, hein, surtout en cette semaine.

0: où il y a le week-end de l'Ascension. Oui. Donc, cette semaine, tous les après-midi, tous les soirs, la balade en barque, c'est aussi la nuit avec nos spectacles son et lumière. Et là, cette semaine, oui, on a une offre très, très complète, tous les après-midi, tous les soirs.
1: Découvrez Chalon à travers ces balades en barque, l'Odyssée ou Métamorphose avec ce son et lumière. Ça se passe à Chalon, évidemment. Rapprochez-vous de l'Office de tourisme. Vous en êtes la directrice, Laurence Padiou.
2: Merci beaucoup, Grégory Duchâtel. C'était Ici, on aime.
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2: 17h17 sur Ici, Champagne-Ardenne, bel après-midi. Courage si vous êtes dehors avec un parapluie. On est à vos côtés, en musique, dans un instant, Charlotte Cardin. Tant pis pour elle, et puis tout de suite, ce tube du groupe Statu Quo.

0: Now. Oh mais je le savais qu'ils allaient le lire de toute façon. In the Army Now, le tube du groupe Statu Quo. On était en 86. Ici Champagne-Ardenne, Tant pis pour elle, Charlotte Cardin. Dans 30 secondes, et puis Émilie Mazoyer. Toute l'actualité musicale du jour dans Décibels, c'est la chronique. Dans un peu plus de 5 minutes, Émilie qui nous rappelle que nous sommes à 3 jours de l'Eurovision.
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0: tapis pour elle, Charlotte Cardin. Vous l'avez entendu il y a un instant, elle sera en concert cet été à Charleville-Mézières au Cabaret Vert. Voici à 17h25 Émilie Mazoyer pour Décibel. Salut Émilie.
1: Salut tout le monde. Émilie, au rapport pour votre dose quotidienne d'actualité musicale. Nous sommes le 13 mai. Oh, c'est le Stevie Day.

Légende vivante de notre culture moderne, héros musical et politique, auteur, compositeur, chanteur, pianiste, batteur, 25 Grammy Awards et 100 millions d'albums vendus, le grand Stevie Wonder a 76 ans aujourd'hui. Finale de l'Eurovision, J-3. 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Et puis chaque jour aussi un podcast sur ici.fr pour se remémorer les épisodes marquants de la France à l'Eurovision, racontés par Flavien Groyer.

Eurovision 1991 à Rome avec Amina, le scandale, la victoire volée de la France. Un score ex aequo qui a mal tourné pour nous. Le podcast est à écouter dès maintenant sur ici.fr. En 1993, à la radio, toute la journée, on écoutait les Counting Crows. Les Californiens de Counting Crows viennent d'annoncer leur venue en France. La billetterie est ouverte pour aller les applaudir le mois prochain à Lyon et à Paris. Sur le nouvel album de la diva africaine, star mondiale de la world music, Angélique Kidjo, il y a un duo avec Florent Pagny. L'histoire de cette collaboration est très touchante. La chanson Malaïka était la préférée de la maman d'Angélique qui lui avait dit « C'est cette chanson-là que tu chanteras à mon enterrement ». Mais terrassée par la douleur le jour J, Angélique Kidjo n'a pas pu la chanter, alors elle s'est rattrapée en studio, et pas avec n'importe qui, Florent Pagny, qui était le chanteur préféré de sa maman. Le résultat magnifique et émouvant est à écouter sur Hope, l'album qui vient de sortir, et puis un peu maintenant aussi, parce que c'est trop joli.

Ah oui, c'est beau, hein. Merci beaucoup Émilie, Angélique Kidjo et Florent Pagny en duo, Malaïka. Donc merci beaucoup, à tout à l'heure 20h Émilie. Décibel, l'invité d'Émilie ce soir, c'est Jean Z, il est commissaire de l'exposition Video Games and Music, la musique dont vous êtes le héros. C'était la Philharmonie de Paris, pardon, et c'est jusqu'au 1er novembre prochain. Musique du côté de l'Italie, avec Eros Ramazzotti qui chante Cose della Vita. Après quoi, on fait un nouveau point. Circulation et météo en Champagne-Ardenne. Parapluie aujourd'hui, hein.

0: ici Champagne Ardenne avec Eros Ramazzotti, causé de la vita. 17h33, deux mots de météo. Alors dis donc, on a eu une belle averse là, hein. Un petit peu d'orage pour certains. Ça a tendance à se calmer, c'est d'ailleurs ce que promet Météo France, hein, c'est vrai. Ce soir, cette nuit, le temps redevient sec, on aura même quelques étoiles dans la nuit. Bon, bah, c'est sympa, 3 à 5 degrés cette nuit. Demain, jeudi, on remet le couvert. Et bah, c'est reparti, des nuages, des averses et dans l'après-midi, des orages, dis donc. Oh, 11-13 degrés pour les maximales demain en journée. Et puis un indice de qualité qui est de niveau moyen. Reims à Châlons à 3, à Charleville-Mézières selon Atmo Grand Est. Vous êtes en ce moment en trottinette, à vélo, en voiture, en avion, en sous-marin. Enfin, je ne sais pas ce que vous utilisez pour circuler. Bon courage, quoique le sous-marin, là, ça peut être utile en ce moment. Mais blague à part, il y a du monde évidemment à Reims. Alors avenue de Champagne autour du rond-point des Droits de l'Homme, boulevard Dioncourt également, rue de Venise, avenue Paul Marchandeau autour du rond-point, enfin non pas du rond-point, mais du carrefour, la place de la République, la porte de Mars. Dans tout ce secteur, vous êtes nombreux. Je vois aussi que sur l'avenue Jean Jaurès à Reims, à hauteur des Épinettes, il y a pas mal de monde, prudence. Ailleurs, en Champagne-Ardenne, d'après ce que j'observe, ça roule bien, c'est tant mieux, faites bonne route.
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0: Dans quelques minutes, vous jouez avec nous sur Ici Champagne-Ardenne. Attention aujourd'hui les amis, des invitations pour le parc d'attractions Nigloland. C'est sympa, hein, deux invites à gagner. Après Bruno Mars et son tube I Just Might qui arrive. Après cette petite perle, cette beauté de Francis Cabrel, c'est écrit. Elle te...

0: Barbar sur Ici Champagne Ardenne avec son tuba Just Might.
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0: Pep, les amis. Allez hop, 03 26 48 2000. Attention, ça va aller vite, très très vite. Vous gagnez maintenant sur Ici Champagne Ardenne deux invitations pour Nigloland. Ouais, deux invites pour le parc d'attractions Nigloland. Tout le monde s'arrache ses invites. Elles sont pour vous si vous répondez à ma question. Quel type d'animal est Niglo, la mascotte du parc Nigloland? C'est quoi comme animal? C'est ma question. Vos réponses maintenant, 03 26 48 2000. 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Bonne chance.
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0: Voici maintenant Bulle de Champagne avec Jean-Baptiste Dutertre et son invité cette semaine, Charles Armand de Bellenay, de la maison de Champagne Bollinger. Et aujourd'hui, un focus sur un projet structurant pour la maison. Bollinger travaille actuellement sur une nouvelle offre œnotouristique ambitieuse, avec notamment la création d'un hôtel et d'un restaurant à Haï-Champagne.
3: L'objectif, c'est de créer une maison qui puisse accueillir tous nos grands amateurs de vin dans le monde. Nous avons un club Bollinger de grands amateurs. Nous avons aujourd'hui plus de 60 000 amateurs dans ce club. Et leur envie numéro un, c'est de venir chez nous passer une soirée, un week-end, une semaine. Donc l'objectif, c'est de construire des infrastructures qui permettent de les accueillir, tout en gardant le côté très exclusif de la maison.
4: Concrètement, c'est quoi? C'est un restaurant, c'est un hôtel?
3: Concrètement, c'est un hôtel de 27 chambres qui ouvrira en 2028, un restaurant, un spa et en même temps un centre de visite qui a été complètement repensé afin de permettre d'accueillir un peu plus d'amateurs, mais on reste sur des chiffres qui sont finalement relativement faibles par rapport à ce qui peut se passer dans d'autres régions.
4: Et ce restaurant, cet hôtel, il sera ouvert au public ou ça sera uniquement pour votre clientèle?
3: Non, tout est ouvert au public, mais automatiquement, il s'adressera en priorité à nos grands amateurs et aux membres du club 1829.
4: Pourquoi se lancer dans le no-tourisme et pourquoi le faire aujourd'hui, là où certains avaient déjà avancé des pions il y a quelques années?
3: Moi, ma conviction, c'est que dans les années à venir, le no-tourisme est un moteur de croissance extraordinaire pour la Champagne. Juste pour vous donner quelques chiffres, on considère qu'en Europe, en moyenne, le no-tourisme, c'est jusqu'à 20% du chiffre d'affaires d'une maison de vin. Aux États-Unis, c'est 50%. D'une maison de vin, donc c'est une activité qui est extrêmement forte. En Champagne, elle reste très faible, on parle de 1%, 2%, 3%. Donc on a un potentiel de croissance qui est très fort. Et en plus de ça, il y a une demande de plus en plus forte pour ce qu'on appelle des expériences. Et on voit cette dynamique qui est en train d'arriver. Et je pense que c'est vraiment l'avenir pour la Champagne et pour Champagne Bollinger.
0: Charles Armand de Bellenay, donc de la maison Bollinger, qu'on retrouvera demain, même heure, même endroit.
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0: Belle fin de journée avec Ici Champagne Ardenne. Et maintenant c'est Johnny. Non, pas notre Johnny Hallyday, bah non, désolé. C'est Johnny. Et c'est Jeanne Masse. On écoute. J'ai vu que vous aviez été nombreux à appeler. Ah, bah oui, on va vous offrir vos places pour Nigloland, c'est promis. Dans un instant, restez près du téléphone si vous avez été sélectionné. Et ben, on va vous accueillir à l'antenne sur Ici Champagne Ardenne.

0: Jeanne Mas sur ICI, Champagne-Ardenne.
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0: On va jouer avec Marion de Saulce-Monclin dans les Ardennes. Coucou Marion.
3: Bonjour.
0: Comment ça va Marion?
3: Ah ben ça va super bien, je suis avec vous.
0: Ben c'est gentil. Vous me racontez ce que vous avez fait aujourd'hui Marion?
3: Eh ben je reviens de la main de Massige avec mes enfants. On vient d'aller donc sur ce site de la guerre 14-18.
0: Mais quelle belle idée. Alors, est-ce que c'est suite, parce qu'on en a parlé très récemment, moi-même d'ailleurs, avec l'office de tourisme dans les Ardennes, dans l'Argonne, pardon, à Sainte-Menou. Est-ce que c'est suite à un reportage ou c'est autre chose?
3: Alors non, en fait, ce week-end, on profite de ce grand week-end pour faire une cousinade avec ma famille. Mmh. Et bah, du coup, on fait visiter un petit peu le coin à notre famille. Et on est allé à la main de Massige aujourd'hui. Vendredi, on ira au château fort de Sedan, par exemple.
0: Dans ces cas-là, vous dites, parce que quand même, vous êtes en direct à la radio. Oui, Sébastien, c'est grâce à votre reportage que...
3: D'accord, oui, bien sûr, c'est grâce au reportage.
0: Oui, je me disais aussi, ben voilà, on sert à quelque chose au moins. Merci.
3: Bien sûr.
0: Merci Marion en tout cas. Ben c'est chouette, je suis content pour vous. Vous êtes rentré juste avant l'averse ou l'orage?
3: Non, on était un petit peu sous la pluie, mais heureusement il y a des abris que les militaires ont construits, donc on en a profité.
0: Absolument. Marion, question, quel type d'animal est Niglo, la mascotte du parc Nigloland?
3: C'est un hérisson.
0: Et voilà, emballé. Ah ben refaites-le moi, j'aime bien.
3: Eh ben super.
0: Non mais attendez, refaites-le-moi. Refaites-moi le cri de joie, j'aime bien ça moi.
3: Ah le wouhou.
0: Pas mal. Deux invitations pour Nigloland, ça commence dès aujourd'hui, c'est valable jusqu'au 27 septembre.
3: Ah ben c'est super. Je suis avec les enfants dans la voiture, ils sont ravis.
0: Bon, vous connaissez déjà le parc?
3: Oui, on y est déjà allé quelques fois, mais on va voir les nouveautés et puis on va passer une super journée, je pense.
0: Ah bah ouais, moi je l'adore ce parc. Alors, ça n'est que moi, je vous jure que je suis pas payé pour dire ça, mais je trouve que c'est le plus chouette parc d'attractions de France, voilà.
3: Ah ben, ils vont être contents, à mon avis. Mais bon. Oui, je suis d'accord.
0: Super, on vous souhaite en famille par avance un bon moment à Nigloland. Marion, bon retour à la maison. À très vite, j'espère, sur ICI Champagne-Ardenne. Et puis prenez soin de vous et des autres. Hein.
3: Eh bien, également. Passez une bonne soirée. Merci beaucoup.
0: Au revoir, Marion.
3: Au revoir.
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1: Le bonheur, des fois, c'est simple comme une chanson, hein. À l'imparfaite, c'est le nouveau titre de Amir sur ICI Champagne-Ardennes.
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1: Merci d'avoir choisi ICI Champagne-Ardennes. Dans 10 secondes, il sera 18h. Et c'est l'heure du journal ICI Champagne-Ardennes. Louison Leroy, la boutique Minelli à Reims, c'est bientôt fini.
3: Elle fermera pour de bon après le 30 mai, comme toutes les autres boutiques de la marque de maroquinerie et de chaussures, annonce ce matin de Minelli. En proie à de grosses difficultés financières, placée en redressement judiciaire en mars pour la deuxième fois en 3 ans, cette fermeture annoncée de la boutique située en centre-ville de Reims, rue de l'Étape, désole Frédéric, une cliente croisée tout à l'heure devant la boutique.
4: Je suis triste, mais j'aime bien leur modèle, j'ai acheté pas mal de choses chez eux, puis c'est de la qualité. Au niveau magasin de chaussures, il n'y avait pas grand-chose, et là c'est de pire en pire. Mais à chaque fois, moi ça me fait la même impression, le centre-ville ça ne va plus exister, enfin, ça devient de plus en plus difficile. S'il faut aller en zone, c'est quand même pas la même qualité. Non, franchement, c'est désolant. Moi, je pense aux employés. Enfin, non, moi, ça me touche beaucoup parce que je suis rémoise de naissance. Et puis, non, des marques qu'on a connues depuis des années et des années qui disparaissent, c'est quand même pas bon signe.
3: Frédéric, une cliente rémoise de la boutique de chaussures Minelli, la marque qui annonce aujourd'hui la fermeture prochaine de ses boutiques partout en France. À Reims, 2 emplois sont menacés. Minelli emploie en tout 86 salariés dans le pays. 6 repreneurs potentiels se sont manifestés à ce jour. Un patient est hospitalisé en ce moment à l'hôpital Manchester de Charleville-Mézières pour une infection à antivirus de souche Pumala, une souche courante en Europe. Rien à voir, insistent les autorités, avec la souche des Andes de l'antivirus qui a déjà fait 3 morts selon l'OMS parmi les passagers du bateau de croisière Ondus. La situation actuelle ne présente aucun risque supplémentaire pour le patient, les proches ou la population locale, fait savoir la préfecture des Ardennes.
1: 7 ans de prison requis contre un ancien président de la République.
3: C'est la peine demandée ce soir par le parquet général à Nicolas Sarkozy après 2 mois d'audience au procès en appel du financement présumé libyen de sa campagne de 2007. L'accusation a une nouvelle fois requis 300 000 euros d'amende et 5 ans d'inéligibilité comme en première instance. Le procès de l'ancien chef de l'État doit prendre fin dans 2 semaines après que ses avocats seront entendus. La cour d'appel doit rendre sa décision le 30 novembre. Mauvaise surprise dans les Ardennes pour le conducteur d'un poids lourd. Son réservoir a été siphonné cette nuit alors qu'il était à l'arrêt sur l'autoroute A34 à hauteur de la commune de Sauce-Montclin. 400 litres de carburant se sont volatilisés. Les gendarmes des Ardennes mènent l'enquête pour retrouver le ou les voleurs. C'est à lire sur ici.fr. Le Cirque de France, installé en ce moment au parc des expositions de Charleville-Mézières, sera peut-être le dernier à y accueillir des animaux. La mairie veut interdire la présence d'animaux sauvages et domestiques dans les cirques. Salam Chaouchi nous dira pourquoi. L'adjoint à la ville de Charleville-Mézières, chargé notamment du bien-être animal, sera l'invité d'ICI Champagne-Ardennes demain matin à 7h45.
1: 18h03 sur ICI Champagne-Ardennes, le journal Louison Leroy. Cette fontaine avait besoin d'un petit rafraîchissement.
3: La fontaine subée au cœur de la place d'Erlon à Reims. Des barrières de sécurité et un échafaudage ont été installés aujourd'hui autour de la mythique fontaine. Une campagne de restauration doit lui redonner tout son éclat à cet ouvrage datant du début du XXe siècle. Aucune perturbation majeure n'est prévue pour les piétons et les automobilistes. D'après la ville de Reims, le chantier de restauration doit s'étaler une partie du mois de juin. Cela fait 7 ans qu'il n'a plus dit un mot. Le temps d'être rénové, lui aussi, l'orgue de la cathédrale Notre-Dame de Reims. Il est enfin prêt pour redonner de la voix ce soir lors d'un concert inaugural célébrant son grand retour. Pour le plus grand bonheur de Pierre Méa, l'organiste titulaire de Notre-Dame de Reims, qui a suivi de très près les travaux de rénovation.
5: Il y a un vrai dialogue qui s'instaure entre l'organiste et le facteur d'orgue. Le propriétaire de l'orgue, c'est le ministère de la Culture, c'est la DRAC, mais l'organiste, de temps en temps, peut jouer l'orgue, le tester, donner son avis, et c'est vraiment un travail d'équipe entre la DRAC, le maître d'œuvre, un technicien conseil qui est expert, le facteur d'orgue, l'organiste, et chacun apporte sa pierre à l'édifice. En fait, un orgue, c'est un instrument mécanique avec à l'intérieur des relais mécaniques dans tous les sens. Et cet orgue-là était un petit peu l'équivalent d'une vieille voiture extraordinaire. d'une vieille Rolls qui aurait 400 000 km et qui n'aurait pas été entretenue. Donc là, on a gardé l'esprit extérieur de la Rolls-Royce, mais à l'intérieur, tout a été refait. Les cuirs, le volant, la mécanique, le moteur, etc. Donc maintenant, on a une Rolls, mais qui repart flambant neuf.
3: Pierre Méa, l'organiste titulaire de la cathédrale Notre-Dame de Reims. Alors, il le retrouvera demain, son instrument ressuscité. Ce soir, c'est l'organiste de Notre-Dame de Paris en personne qui vient donner le concert inaugural que vous pouvez suivre gratuitement en direct sur la chaîne YouTube du diocèse de Reims. La cérémonie débute là en ce moment avec la bénédiction de l'instrument avant le concert donné d'ici 20h15. Enfin Sébastien, est-ce qu'il y a des prénoms que vous aimez bien ?
1: Spontanément, je pense à Louison.
3: C'est gentil, bah pourquoi pas Louison. Je vous demande ça pour donner un nom aux prochaines tempêtes.
1: Ah bah oui.
3: La tempête Louison.
1: Ah bah vous avez une coiffure de tempête Louison, ça vous va très bien.
3: C'est très sérieux, en fait Météo France invite les internautes à choisir 21 prénoms que porteront les futures tempêtes la saison prochaine. Alors il y a quelques règles à respecter quand même, vous avez jusqu'à jeudi prochain pour proposer vos prénoms. Louison, pourquoi pas, c'en est un.
1: Non mais bon, sérieusement, je voulais vous taquiner, mais pourquoi pas un ouragan Louison, ça claque comme
3: j'en
1: on dit.
3: J'en serais fier.
1: Oui c'est vrai. Non mais il faut pas de conditions, c'est-à-dire on donne comme ça les prénoms.
3: Il y a quelques conditions, par exemple, une anecdote rapidement.
1: Oui.
3: Le prénom Donald sera refusé cette année.
1: Ah,
3: vous comprenez
1: bon
3: pourquoi ? Ça fait penser à quelqu'un aux États-Unis. Oui, voilà, pas de prénom polémique. Ouais. C'est l'une des quelques règles à respecter.
1: Bon, bah, va pour Louison, du coup. Ça marche très bien. Allez, sérieusement, quand même, deux mots de météo, là. La vraie météo du moment en Champagne-Ardenne. Alors, ça va se calmer. On a toujours des bons coups de vent, hein, c'est vrai. Et puis, on a eu quelques averses assez costauds, voire des orages localement. Mais bon, Météo France nous dit que le temps redevient calme et sec. D'ailleurs, dans la nuit, on pourra apercevoir quelques étoiles. Demain, en revanche, c'est reparti, rebelote. On aura de nouveau des nuages, des averses et des orages dans l'après-midi, selon Météo France. Pour les maximales demain en journée, 11 à 13 degrés, un poil plus frais qu'aujourd'hui. Malheureusement, ça ne s'améliore pas. Pour la qualité de l'air, on est toujours stable. Le niveau est moyen partout en Champagne-Ardenne, selon Atmo Grand Est. Et puis, vous circulez en ce moment, il y a du monde sur la Nationale 31 quand on quitte Reims, depuis la cueillette de la Muison, de la cueillette de Muison, jusqu'à la commune de Muison, donc dans ce sens de circulation, c'est-à-dire Reims vers Fismes, National 31, du monde dans ce secteur et puis dans le centre de Reims, comme toujours les endroits habituels, c'est-à-dire tout ce qui tourne autour de la Porte de Mars, la place de la République, mais aussi le long du canal, sur le boulevard Paul Doumer, la rue de Venise, l'avenue Paul Marchandot dans le prolongement de cette rue de Venise, ou encore autour du rond-point des droits de l'homme, c'est-à-dire l'avenue de Champagne, le rond-point lui-même, le tout nouveau et tout beau boulevard d'Hyencourt qui, à cette heure-ci tous les jours, est totalement encombré. Eh bien, courage, bonne route avec ici Champagne-Ardenne.
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1: Tiens, Louison, je pense à autre chose. On pourrait presque prendre les chanteurs et musiciens du groupe Youra pour des noms de tempêtes.
3: Pourquoi ?
1: Parce qu'ils avaient des moumoutes, des coiffures de tempête.
3: Oui.
1: Ah non, mais ils avaient des cheveux de dingue. Ça marche bien avec la tempête, je dis ça.
3: Bah pourquoi pas ?
1: On va chercher leur prénom des fois. On va proposer ça.
3: Bah très bien, voilà.
1: On va faire comme ça. Merci beaucoup, Louison Leroy. C'était le journal ici, Champagne-Ardenne. Prochaines infos tout à l'heure, 19h. Et donc, vous l'avez compris, on écoute maintenant ce tube de Europe. Allez, hop !

0: Le groupe Europe sur ici, Champagne Ardenne avec The Final Countdown.
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0: D'abord, merci d'avoir choisi ici Champagne-Ardenne. Soyez les bienvenus. Jusqu'à 19h, on va passer ce petit moment ensemble avec nos rendez-vous habituels. Par exemple, 7h-10, on aime bien vous emmener en Champagne-Ardenne pour notre série de reportages autour de la terre, l'environnement, l'agriculture. Aujourd'hui, on va parler de la tomate, ce fruit d'été. Oui, la tomate, c'est un fruit, il faut le rappeler. La tomate, et alors c'est le moment de planter des tomates. On va tout vous expliquer dans ce reportage qui arrive dans à peu près 35 à 40 petites minutes. Avant cela, nous irons dans les coulisses télé, comme chaque soir, avec Patrice Gascoigne. Patrice qui a eu un coup de cœur pour un documentaire qui est à voir sur la chaîne LCP ce soir. Ça s'appelle Marius et le bruit des vagues. Je vous invite à écouter ce sujet de Patrice Gascoigne. Dans une demi-heure, vous allez, j'en suis sûr, être séduit.

0: Ici Champagne-Ardenne avec Charles Doré, qu'on avait découvert dans la Starac. Il avait été d'ailleurs demi-finaliste en 2025. C'est sa nouvelle chanson, Famille ou pas famille.
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0: On file à Chalon au Champagne maintenant à la librairie du Mot sur la place de la République pour vous annoncer une journée événement ce samedi, le 16 mai, toute la journée. Une journée intitulée Le Laboratoire des Futurs Sauvages. Pour vous présenter cet événement, on accueille Arnaud Jousseau. Bonjour.
2: Bonjour.
0: Alors ce samedi, pour les utopistes, le rendez-vous est donné. Je me permets de dire les utopistes parce que vous posez la question, et si demain tout allait mieux, c'est pour les utopiques ou pas ce rendez-vous ?
2: Non, effectivement. Alors oui, les utopiques trouveront forcément un intérêt à tout ça, mais c'est aussi une manière de se réapproprier l'utopie, justement.
0: Oui.
2: Et donc c'est avec ça qu'on va jouer, justement.
0: Ouais. Parce que l'intitulé de votre journée, le laboratoire des futurs sauvages, je dirais, ça peut vouloir dire beaucoup de choses et ça peut même faire peur.
2: Ah oui, non, effectivement, on est sur un on est en librairie, donc on est sur un laboratoire créatif. C'est vraiment le jeu, fait de jouer avec l'expérimentation, avec tout ce qui est de l'ordre de l'expérimentation, de l'imaginaire. Donc on va créer des petites choses autour de cette thématique-là.
0: Mais est-ce que nous, public, on va venir pour non seulement proposer des lectures, mais surtout pour écrire ?
2: Alors oui, effectivement. Alors voilà, il va y avoir différents ateliers. On va rester beaucoup dans l'écrit. Il y a déjà en plus depuis, il a été lancé il y a quelques semaines un concours de nouvelles sur ce sujet-là, dont les lauréats pourront clôtureront la et avec la remise de prix clôtureront la journée. Mais le jour même, à 14h, on prévoit un atelier d'écriture qui va être entre l'atelier d'écriture et de projection, c'est-à-dire vraiment cette idée de se dire en 2040, 2050, c'est quoi ma vie dans un monde où, allez, ça va mieux, c'est quoi ma vie et quelle est

0: à part là-dedans. Et donc, il y a cette idée vraiment de s'imaginer dans un futur plus positif, plus désirable, et d'essayer de projeter voilà, ce qu'on peut faire déjà.
1: J'ai envie de vous demander, Arnaud Jousseau, ça n'est pas qu'une utopie, qu'un rêve. Est-ce qu'on peut concrètement espérer quelque chose de ça? Vous savez que vous me faites envie, là, moi, je trouve. Hein,
0: Ça fait plaisir. Alors, c'est pas l'ambition première, effectivement. La première ambition, c'est surtout que, en ce moment, c'est pas foufou l'univers. Et on est baigné dans une espèce déjà de prophétie assez sombre. On est dans un univers où notre vision futuriste, elle est assez apocalyptique, désastreuse. On se rend pas compte, mais notre quotidien nous mélange là-dedans.
1: Ouais.
0: Et d'une certaine manière, c'est pas le meilleur moyen pour être actif. Donc nous, ce qu'on essaie de proposer ce jour-là, c'est pas des solutions, parce qu'on n'est pas là pour ça, on est libraire. Par contre, c'est d'offrir une espèce de porte ouverte, créative, où on se réapproprie un peu son imaginaire. Ne serait-ce que s'asseoir 5 minutes et se dire, allez, demain ça va mieux, c'est quoi ma vie? C'est déjà une manière de poser un peu les valises et de faire ce que fait un livre aussi. Enfin, vraiment, la littérature sert à ça aussi. C'est vraiment pouvoir avoir accès à des nuances de vie, des nuances d'expérience qui nous traversent et qui nous permettent souvent, parfois, de trouver des solutions dans notre quotidien. Et donc, la cécité, c'est vraiment d'aller encore un tout petit peu plus loin à travers, justement, et de la littérature lue, mais aussi des petits ateliers de création. Et comme on est dans l'écrit, voilà, il y aura effectivement à partir de 14h un atelier d'écriture.
1: Et d'autres choses encore, on va continuer à parler du laboratoire des futurs sauvages. Ce samedi le 16 mai, à la librairie du Mot, sur la jolie place de la République à Châlons-en-Champagne. À tout de suite Arnaud Jousseau.
0: À tout de suite.

0: Voilà une chanson qui fait du bien. Ça permet d'évacuer les mauvaises toxines de la journée, hein, moi je trouve. Call Me, c'était le groupe Blondie.
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0: Aujourd'hui sur Ici Champagne-Ardenne, on est avec Arnaud Jousseau qui travaille à la librairie du Mot, qui est en responsabilité du service bande dessinée, c'est ça, hein?
2: C'est ça, oui, oui. Effectivement. Mais bon, comme tout bon libraire, on lit à peu près tout ce qu'il y a dans la librairie.
0: Et certainement.
2: On essaye, en tout cas.
0: Alors, on le disait tout à l'heure, vous invitez ce samedi le public à venir vous rencontrer pour passer une journée utopique à l'inverse de la dystopie, parce que je trouve que la dystopie aujourd'hui, elle est très présente dans la littérature, mais beaucoup aussi dans les séries, le cinéma. Finalement, c'est un monde où rien ne va, c'est la guerre, c'est post-apocalyptique, et vous dites non, nous, on veut pas voir les choses comme ça. On voudrait se dire que tout ira mieux demain.
2: C'est ça. Il y a cette idée de combattre un peu la prophétie autoréalisatrice, c'est-à-dire que si on pense que le futur sera mauvais, effectivement, même inconsciemment, on fera des choix pour arriver vers ce futur-là. Mmh. Donc, si on peut contrebalancer un petit peu, on peut jouer la carte de l'utopie, ce qui a toujours été le cadre de l'utopie. C'est aussi une manière un peu de décaler le curseur pour essayer de trouver des solutions plus positives. Et même là, l'idée, on est même un peu dans une spécialisation de l'utopie dans le cadre du laboratoire. On est dans l'utopie. L'utopie, c'est vraiment le lieu qui n'existe pas. Et donc, cette idée d'imaginer un lieu qui n'existe pas, sur lequel on peut projeter ces choses. L'utopie, ça veut dire le bon lieu. C'est-à-dire qu'on fait quand même le pari de quelque chose de positif. Et vraiment, encore une fois, c'est pour revenir on pourra trouver des solutions positives si notre imaginaire porte un peu des graines de positif. Si on est dans le sombre, effectivement, on va un peu se morfondre et du coup on ne fera rien.
0: Alors il y a des ateliers, il y a des conseils de lecture, donc on explique un petit peu le programme. Il y a aussi une fresque qui se réalise au sein de la librairie.
2: C'est ça, voilà. Si on revient sur le programme, effectivement, le matin, on va avoir un animateur qui va nous faire une version un peu dynamique de la fresque pour le climat, qui est une version un peu raccourcie et qui est pas le moment le plus positif de la journée, mais qui est une manière aussi d'apporter un postulat de ce qu'on sait d'un point de vue scientifique. Et à partir de là, effectivement, tous les ateliers de l'après-midi, que ce soit l'atelier d'écriture ou la lecture des nouvelles, est dans l'idée de lancer un imaginaire positif à partir de ce postulat.
0: Et puis alors, il y a aussi du jeu vidéo, mais ça, faut que vous nous expliquiez pourquoi du jeu vidéo.
2: Parce qu'effectivement, il y a des gens qui essaient de trouver. C'est-à-dire que voilà, l'idée, c'est pas de tout abandonner ce qui existe chez nous, ce qui est même plutôt l'inverse, hein. C'est quand même l'idée de se dire on a déjà des choses, ces choses-là peuvent être des solutions aussi. Et il y a des créateurs canadiens qui ont fait un petit jeu tout sympathique, qui est extrêmement léger, il ne demande quasiment aucune ressource, il tourne sur à peu près tous les ordinateurs, voire les vieux crin-crin ou les vieux téléphones, et il parle de cette thématique-là, de notre rapport un peu à la technologie. Et donc ce petit jeu-là, c'est une petite expérience de 30 minutes, sera jouable sur place.
0: Le laboratoire des futurs sauvages, c'est donc ce samedi, c'est la librairie du Mot, on est situé au 44 place de la République à Châlons-Champagne. Les horaires, c'est de...
2: Donc la fresque plutôt le matin, l'atelier c'est à partir de 14h. N'hésitez pas à nous appeler pour vous inscrire, il y a une bonne vingtaine de places. Mais voilà, on ne sait jamais, inscrivez-vous pour l'atelier, ça sera plus simple. Et à partir de 16h, on fera la lecture des lauréats et la remise de prix. Et toute la journée, moi de toute façon je suis dans le coin et je suis là pour parler de ce sujet-là, d'échanger là-dessus et vous proposer tout un tas de petits conseils de livres aussi.
0: Merci beaucoup Arnaud Jousseau, la librairie du Mot. Rendez-vous donc samedi.
2: Merci beaucoup.
0: Il est 18h26 sur Ici Champagne-Ardenne. Un bon début de soirée. On va faire un point météo et circulation Champagne-Ardenne dans trois petites minutes. Et ben juste le temps d'écouter Gauvin Serre avec Silence Radio, d'accord?
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0: silence radio, jamais hein, sur votre radio préférée. Non, il n'y a jamais de silence sur ici Champagne-Ardenne. C'était quand même la nouvelle chanson de Gauvin Serre. Alors pas de silence pour vous annoncer le temps de demain. L'atmosphère est souvent très nuageuse dès le matin. Un temps agité, nous dit Météo France, avec des averses. Des averses même qu'on qualifie d'organisées. Ah bah carrément, si elle s'organise, maintenant on est mal barré. Alors demain, oui, on va se taper des orages, hein, mes amis, je vous le dis comme ça. C'est pas joli, Julie, ce qui nous attend dans le ciel de Champagne-Ardenne. On aura même un peu plus froid demain qu'on a eu aujourd'hui. Demain, on annonce 11 à 13 degrés, des températures quand même en dessous des valeurs de saison, clairement. La qualité de l'air, ça au moins, c'est plutôt stable en ce moment. Lundi, c'est moyen, c'est ce que dit Atmo Grand Est pour toute la Champagne-Ardenne. Et puis l'infomobilité de trafic en temps réel. Alors à Reims, dans les secteurs habituels, vous êtes encore un peu nombreux. Soyez prudents et patients, bien sûr. Et puis, sur le reste de notre belle Champagne-Ardenne, ça roule globalement bien. Le trafic est fluide. On va noter quand même toujours des ralentissements sur la Nationale 31 le long de la commune de Muison, dans le sens Reims-Film. Traditionnellement, à cette heure-ci, vous êtes nombreux. Mais j'observe, a priori, qu'il y a eu aussi un accident donc sur cette Nationale 31, vraiment à hauteur de Muison, en allant en direction de Film. Soyez prudents.
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0: Oh bah là, on vous gâte, hein. Ah mais si, on vous gâte. Ah bah quand même. Il y a Vita qui arrive dans un instant, hein. Et puis alors tout de suite, c'est Billy Paul, Me and Mrs. Jones.
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0: Vita sur ici Champagne-Ardenne, promets-moi. À 7h-20, sa promesse à lui chaque jour, c'est de nous emmener dans les coulisses télé. Aujourd'hui, Patrice Gascoin, vous nous parlez d'un documentaire qui vous a touché, un documentaire à regarder sur la chaîne LCP, et ça s'appelle Marius et le bruit des vagues.
1: Émilie vient d'avoir son premier enfant, il s'appelle Marius, et comme toutes les mamans, elle filme les premiers instants de sa vie quand le diagnostic tombe.
2: Marius ? Marius ? Marius ?
3: On est le jeudi 29 septembre, il est 13h51. Je viens d'apprendre que mon petit garçon, mon petit Marius, est sourd.
1: Marius n'entendrait pas un Boeing décoller à côté de lui. Un enfant sur 1000 né sourd profond. Le documentaire à voir ce soir sur LCP, la chaîne parlementaire, s'intitule Marius et le bruit des vagues. Il nous raconte cette immersion forcée de ce jeune couple dans un monde inconnu avec des rendez-vous médicaux, des attentes, des espoirs, des doutes. Le documentaire alterne images intimes filmées sur 3 ans et enquête documentaire jusqu'à ce jour où le couple découvre qu'une opération complexe pourrait donner Louis à Marius. Marius et le bruit des vagues est réalisé par Émilie Sage, la maman de Marius, et Laure de l'Alex, parce qu'il se trouve que Émilie est journaliste reporter d'images, que d'habitude c'est elle qui filme les autres dans des sujets de société. Qu'est-ce que l'on ressent finalement à se retrouver à l'image, à être le sujet de sa propre enquête, de son documentaire? Écoutez la réponse de Émilie Sageot.
4: Honnêtement, ça a été très difficile, parce que c'est compliqué d'exposer son enfant. On en a beaucoup parlé avec son papa. J'expose aussi le papa de Marius, Romain. Et je m'expose aussi dans un état de grande vulnérabilité. Donc, il faut déjà accepter son image et en plus accepter son image lors de ces moments-là. Mais je savais pourquoi je le faisais. Et puis, c'est une réalité qu'il faut montrer. On a été dans l'épreuve, dans le dur. On s'est senti isolé. Et puis, l'idée, c'était pas d'édulcorer tout ça. Mais ce qui est marrant, c'est qu'à la fin, j'étais complètement à distance. J'avais même plus l'impression que c'était moi, en fait. C'est super bizarre à dire. Je me voyais comme un personnage. Puis il y avait Laure, ma co-réalisatrice, Soline, la monteuse. Parce que, en fait, quand on est à la fois réalisatrice et personnage, c'est compliqué aussi de faire des choix quand ça nous concerne en plus à ce point-là, quoi.
1: Émilie Sageot, la maman de Marius, mais aussi la réalisatrice de Marius et le bruit des vagues. Un touchant documentaire à voir dès 20h40 sur LCP, la chaîne parlementaire. À demain pour de nouvelles coulisses télé.
0: Merci Patrice Gascoin sur ICI Champagne-Ardenne.
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0: C'est le moment de planter les tomates, on en parle dans notre reportage en terre de Champagne-Ardenne. Dans un instant sur Ici Champagne-Ardenne, ça nous laisse le temps d'écouter ce tube. Ah, ça nous rajeunit pas, on était en 81, souvenez-vous, hein, c'est le moment où on a tous sauté de joie parce que c'est l'année où on a libéré la radio. Urgent, ce tube du groupe Foreigner, écoutez.

0: Seigneur, le groupe avec Urgent sur ici Champagne Ardenne.
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0: Vous vous apprêtez en ce moment certainement à planter des tomates dans votre jardin. Eh bien, ça tombe bien, c'est la bonne saison. La tomate, il faut le rappeler, c'est un fruit d'été, hein, Olivier Catuo.
2: Ouais, alors on pourrait penser que c'est un légume, mais c'est le fruit d'été par excellence, plutôt les fruits d'été par excellence, parce qu'il y en a tellement de variétés. Les tomates, bonjour Jérôme Clénaud.
3: Bonjour Olivier.
2: Nous sommes ici au Méneux, à quelques kilomètres de Reims, et sur votre exploitation de 4 hectares 5, vous faites de la tomate sur quelle superficie et combien de variétés?
3: Je vais parler plutôt en nombre de plants, mais c'est vrai qu'on en fait à peu près 2000. Et on a à peu près une cinquantaine de variétés. Entre les cœurs de bœuf, les cornues des Andes, les variétés anciennes de toutes les couleurs, les tomates cerises, la ronde traditionnelle.
2: Alors tout ce qu'on a sous les yeux, là, ça vient d'ici, y compris les semis que vous avez vous-même fait sous serre. Hein.
3: C'est ça, de A à Z. On fait du semis à peu près au mois de février, on les repique au mois de mars et on commence les premières plantations début avril sous les serres, tout en faisant attention aux gelées tardives. Du coup, on prend le temps de les recouvrir d'un pédicelle parce que chez les Clénaud, on ne chauffe pas les serres. Donc c'est du temps à passer sur les premières plantations de tomates, des arceaux, recouvrir, découvrir tous les matins, tous les soirs. Les premières tomates, elles arriveront dans vos assiettes à peu près fin juin.
2: Et quasiment jusqu'à la fin de l'année.
3: C'est ça. C'est vrai qu'on a une particularité, c'est d'optimiser au maximum chez nous et d'étaler les plantations. Première plantation, allez, fin mars, début avril. Et les toutes dernières, aux alentours du 15 juin, fin juin, pour nous permettre d'avoir des tomates très tard, jusqu'aux premières gelées, octobre-novembre. C'est vrai qu'aux premières gelées, du coup, on prend l'initiative de les débarrasser. Mais pas simplement, on récolte tomates vertes après tomates vertes qu'on entrepose dans des caisses que nous mettons en sous-sol à la température ambiante entre 10 et 15 et les tomates mûrissent gentiment. C'est vrai que le goût n'est pas le même qu'en pleine saison, mais je suis fier de dire que j'ai encore de la tomate au mois de novembre, voire décembre à mes clients.
2: Et ça évite le gaspillage alimentaire, hein, tout simplement. Le fait de laisser les tomates sous serre toute l'année, c'est un choix, c'est plus simple quand même à cultiver que de les mettre l'été au beau jour en extérieur.
3: Bah, c'est pour réduire les risques. C'est vrai que quand on plante 2000 pieds de tomates, ça nous embêterait de les planter dehors et de les perdre parce que le mildiou s'est propagé. C'est vrai que le fait de les mettre sous abri nous permet de ne pas les traiter et de réduire au maximum les risques.
2: Donc vous maîtrisez l'humidité, l'aération, la température, tant faire se peut avec les systèmes d'aération justement.
3: C'est ça. Après, rien n'est automatisé chez nous, à part l'irrigation. On est en goutte à goutte, ça nous simplifie énormément la tâche depuis une dizaine d'années. Mais c'est vrai qu'à côté de ça, l'été, il se peut qu'on ait des périodes pluvieuses, des coups de chaud. Donc tout est manuel. Les ouvertures de serre nous obligent à répondre rapidement en fait et à y aller une dizaine de fois par jour s'il le faut, à la moindre pluie, à la moindre éclaircie pour minimiser les écarts de température.
2: Une cinquantaine de variétés. Quelle est votre variété préférée?
3: Particulièrement la cœur de bœuf jaune. C'est vrai qu'elle est magnifique. Elle se comporte très bien. Elle a une très belle couleur quand on la coupe en deux, très sucrée, très juteuse. Bon, après, j'en ai pas qu'une. Hein. C'est vrai qu'on aime également faire des mélanges de toutes les couleurs dans les assiettes. C'est quand même un peu plus agréable. Mais la rose, la verte, la noire, il y a de quoi faire plaisir à tout le monde. Et gustativement, on passe du sucré à l'acide, la peau plus fine, plus épaisse, de quoi farcir ou non, des coulis. On s'ennuie pas.
2: Plus de 2000 plants ici chez la famille Clénaud au Méneux, à quelques kilomètres de Reims. Merci Jérôme Clénaud.
3: Merci à vous Olivier.
0: Merci messieurs. Reportage en terre de Champagne Ardenne à retrouver sur ici.fr avec d'ailleurs des photos et le conseil bonus du grand spécialiste monsieur Clénaud, c'est qu'on ne met jamais les tomates dans le frigo. Jamais, jamais, jamais. Pourquoi? Parce que, eh ben sinon ça inhibe toutes les qualités gustatives.
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0: Regardez par ici la musique sur ici, Champagne Ardenne. Ouais, c'est le pont pour vas-y, tiens-le. Christophe Maé arrive avec la lune. Et tout de suite, c'est Phil Collins, Against All Odds.
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0: C'est la lune sur ici Champagne-Ardenne, c'est Christophe Mahé. Dans un instant, Zazie, un point c'est toi et le journal de 19h.
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0: Zazie sur ici, Champagne Ardenne avec un point C. Toi, je vous souhaite une belle soirée. Restez à l'écoute dans un instant après le journal de 19h. Laurent Petit-Guillaume prend le relais pour 100% années 80.
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0: Soyez les bienvenus si vous nous rejoignez. Il est 19h. À suivre donc Laurent Petit-Guillaume, 100% années 80. Et tout de suite, c'est le journal de 19h, Marie Boéda.
2: Une lourde peine requise contre Nicolas Sarkozy au procès du présumé financement libyen de la campagne présidentielle de 2007. Les avocats généraux viennent dégrainer les peines qu'ils demandent pour les 10 prévenus, et au premier rang desquels, l'ancien président de la République, Pierre de Caussette. Le parquet général requiert 7 ans de prison contre lui.
3: Oui, la même peine que celle demandée en première instance après un réquisitoire de 3 jours, peut-être plus sévère pourtant dans les mots que l'an passé à l'encontre de celui qui, en 2005, était à la fois ministre de l'Intérieur et prétendant à l'Élysée. Car l'accusation considère cette fois que Nicolas Sarkozy n'a pas seulement laissé faire, mais qu'il est l'instigateur d'un pacte de corruption avec la Libye. Et cela à un niveau opérationnel inégalé. Ce pacte qui consistait à obtenir de Muammar Kadhafi de l'argent pour financer la campagne électorale de Nicolas Sarkozy, contre la possibilité de lever le mandat d'arrêt qui visait le bras droit du dictateur libyen, cerveau d'un attentat qui avait coûté la vie à 54 Français en 1989. En prenant le risque de porter atteinte à l'indépendance de la justice, s'est ému l'avocat général cet après-midi. Pour le parquet général, Nicolas Sarkozy, redevenu citoyen ordinaire, a fédéré autour de lui une association de malfaiteurs en veillant à rester en arrière-plan avec des cercles concentriques et des cercles vicieux, notamment ses proches Claude Guéant et Brice Hortefeux, contre qui ont été requis 6 ans et 2 ans de prison ferme. Les juges de la cour d'appel suivront-ils ces réquisitions? Il faudra attendre 6 mois pour le savoir, jugement attendu fin novembre.
2: Et avant cela, les avocats de Nicolas Sarkozy plaideront l'innocence de leurs clients dans 15 jours avant la fin du procès. Les 22 Français cas contact ont débuté leur quarantaine à l'hôpital. On attend toujours le résultat de leur dernier test antivirus. Une Française est contaminée et dans un état grave. La ministre de la Santé était entendue devant les députés de la Commission des Affaires Sociales aujourd'hui. Elle répète qu'il n'y a pas de circulation du virus dans le monde. Là aussi, on attend des résultats d'analyse. Ceux des 80 passagers malades du paquebot de croisière L'Ambition, amarré sur les quais de Bordeaux. 1700 personnes confinées pour suspicion de gastro-entérite. Ces mesures sont strictes, Laetitia Evelyne, parce qu'on n'est pas dans une période classique.
4: Oui, avec le contexte international tendu que l'on connaît et l'antivirus, déjà les autorités sont sur le qui-vive et cela s'ajoute à une combinaison d'événements. Une épidémie assez lourde d'abord, 50 personnes malades hier, 80 aujourd'hui avec des vomissements, de la diarrhée, un peu de fièvre, mais rien d'inhabituel. Les épidémies de gastro sur un bateau, c'est 2 ou 3 fois par an à Bordeaux par exemple. Mais également le manque d'informations données par l'équipage du bateau avant d'accoster sur la situation sanitaire, ce qui a nécessité une demande d'éléments complémentaires et un retard dans l'amarrage. Et puis évidemment, ce décès à bord lundi à Brest, une personne âgée de 92 ans qui avait eu des symptômes digestifs la veille, des vomissements, mais dont la mort n'a pas inquiété. En clair, les autorités n'ont pas demandé d'autopsie. On est donc sur des mesures de précaution lourdes, de mémoire du directeur du Grand Port Maritime de Bordeaux. Un bateau de croisière entièrement confiné pour une épidémie de gastro, ça n'est jamais arrivé. Mais les analyses doivent maintenant confirmer cette thèse privilégiée, cette épidémie de gastro-entérite, somme toute classique.
2: Après Pedro, Nils, Leonardo, quels seront les noms des tempêtes de la saison prochaine? Météo France invite les Français à leur faire des propositions à remplir sur le site internet du prévisionniste. Si vous êtes inspiré, vous avez une semaine jusqu'au 21 mai. Le RC Lens contre le PSG, c'est ce soir. Match en retard de la 29e journée de Ligue 1. Si Paris ne perd pas, il officialisera son titre de champion de France. Enfin, vous l'avez peut-être déjà vu, le film Michael cartonne en salle. 3 millions d'entrées depuis sa sortie en France. Conséquence, la musique de Michael Jackson fait un retour fracassant dans les ventes et en streaming. Les classements parlent d'eux-mêmes, Yann Bertrand.
5: Oui, Michael Jackson a sorti un nouvel album, ou plutôt un mini best-of. La bande originale du film Michael, reprenant les plus grands tubes de sa carrière avec les Jackson 5 ou en solo, au sommet du classement des ventes physiques établi par le Snap en France chaque semaine. Notamment l'album s'arrache et c'était plutôt attendu, mais là où ce retour en force est plus impressionnant, c'est dans les ventes et les écoutes globales en France notamment. Plusieurs titres vieux de 4 décennies ne décrochent plus du top 10 depuis 3 semaines, au premier rang desquels Billie Jean. aux États-Unis, alors que depuis plusieurs années, plus que n'importe où ailleurs, peut-être les accusations de pédocriminalité entachent largement son image. Les disques de Michael Jackson ont fait leur retour dans les cimes des classements, dans le sacro-saint Billboard 200, référence ultime. Thriller est carrément cinquième devant des poids lourds comme BTS, Bad Bunny ou Taylor Swift. Thriller, sorti il y a 40 ans, qui était déjà l'album le plus vendu de tous les temps, la Jackson Mania, un phénomène qui dure et qui redémarre.
2: Et c'était Yann Bertrand et Michael Jackson.
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0: Allez, deux mots de météo d'abord pour cette nuit. Vous le voyez là, en ce moment, ça s'est calmé. On a eu quelques averses en fin d'après-midi. Mais deux, trois brins de soleil ici ou là. Bon, ça annonce un temps plus calme. Cette nuit, nous aurons 3 à 5 degrés. Demain, c'est malheureusement de nouveau un temps bien nuageux et surtout pluvieux. Des pluies organisées, comme dit Météo France. Comprenez par là qu'on va être bien arrosé et que dans l'après-midi, d'ailleurs, ces averses vont prendre un caractère orageux. Localement, il fera également un peu plus froid demain qu'aujourd'hui. 11 à 13 degrés pour les maximale selon Météo France. Et puis l'indice de qualité de l'air en Champagne-Ardenne, il est de niveau moyen aujourd'hui à Reims, à Chalon, à Troyes et à Charleville-Mézières selon Atmo Grand Est. Je vous souhaite une belle soirée avec Laurent Petit-Guillaume, 100% années 80.
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7: Bonsoir à tous, et c'est reparti pour une heure de tubes qui ont vu le jour dans les années 80 et qui, grâce aux compilations, grâce aux fêtes de famille entre amis, grâce aux spectacles en tournée depuis plus de 20 ans, continuent à nous faire du bien. Et ce soir, ça commence comme ça.

0: Opus, c'était Live is Life.
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0: Encore un exemple de tube qui dure et persiste, ce Live is Life du groupe autrichien Opus, sorti en 84, a été ensuite repris par Hermes House Band en 2002, mais a aussi été utilisé au cinéma et dans la pub régulièrement, donc toujours d'actualité. Le cinéma aussi remet au goût du jour les années 80. Le film Juste une illusion, carton en ce moment, est un vrai plongeon drôle et mouvant dans ces années-là, sans parler de la BO. Ça commence d'ailleurs avec Imagination, Just an Illusion, que voici que voilà.
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0: Lerita Mitsuko, c'était Marcia Baila. Si vous avez acheté à l'époque le 45 tours, vous vous souvenez sans doute qu'en face B, il y avait le titre Jalousie. L'album, lui, est sorti en 84. C'est l'année des manifs contre la réforme Savary sur l'enseignement privé. La France, cet été-là, en 84, est championne d'Europe de foot après sa victoire contre l'Espagne. Allez, les souvenirs en musique continuent bien sûr dans un instant. On va retrouver France Gall avec Donner pour donner, juste après ça.
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1: Ici Champagne Ardenne, c'est 100% années 80 jusqu'à 20h. Et tout de suite, quelques infos près de chez vous.
2: Le temps pour demain en Champagne-Ardenne, selon Météo France, ce jeudi malheureusement, sera de nouveau très nuageux, pluvieux et même orageux. Des averses qui, dès le matin, vont commencer à sévir et puis ces averses qui vont se renforcer dès la fin de matinée. Nous aurons donc localement un risque d'averses orageuses, nous avertit Météo France. Quelques coups de tonnerre ici ou là et une chute des températures, parce que quand même 11-13 degrés, on ne peut pas dire que ce soit tout à fait normal. C'est d'ailleurs ce que confirme Météo France. On est au-dessus des valeurs de saison. Voilà pour l'ambiance dans le ciel. Et puis concernant la qualité de l'air, mesurée quotidiennement par Atmo Grand Est, eh bien l'indice aujourd'hui est, en prévision pour demain, est de niveau moyen à Reims, à Châlons-Champagne, à Troyes et à Charleville-Mézières. Profitez bien de cette soirée. Écoutez tout de suite la suite de 100% années 80 avec Laurent Petit-Guillaume.
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0: Michael Jackson, c'était Liberian Girl.
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0: Et pour la suite, on change radicalement de style. J'ai choisi un artiste très sympa qui a marqué le début des années 80. Un cas unique, on le surnommait le petit prince du rock, Jesse Garon. Il signe en 83 un tube hors du temps intitulé « C'est lundi ». Du rockabilly des années 50 parce que c'est un fan de rock et particulièrement d'Elvis Presley. D'ailleurs, son pseudonyme est le prénom du frère jumeau du King décédé à la naissance. Voilà, c'est lundi, une petite pépite des années 80 et voilà ce que ça donne.
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0: Robin, c'était When Your Heart Is Weak. C'est l'histoire d'un homme qui aime une femme, mais il ne sait pas si c'est réciproque. Il y avait matière à en faire une chanson, ils l'ont fait. C'était un tube en 85. Allez, il est bientôt 20h. Dans un instant, l'heure de retrouver Décibel avec Émilie Mazoyer. Et je vous donnerai, comme chaque soir cette semaine, des nouvelles de l'Eurovision en direct de Vienne. J'y serai. Mais avant cela, Julien Clerc arrive avec son cœur de rocker, juste après ça.
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1: Et à 20h, c'est l'heure de Décibel, toute l'actualité musicale avec ce soir. Vous n'êtes pas prêts. Ah, les ados des années 80-90 et les aficionados du gaming rétro auront reconnu la musique d'un classique du jeu vidéo, Super Mario. Et oui, comme au cinéma et les bandes originales de films, les musiques de jeux vidéo ont leur histoire, leur mode, leur star, leur budget, leur studio dédié. Un univers musical à part entière que vous allez pouvoir découvrir grâce à la grande expo Video Games and Music à la Philharmonie de Paris jusqu'à la fin de l'année. Le co-commissaire de cette expo, Jean Z, est ce soir notre invité.
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1: Salut à toutes, salut à tous et bienvenue dans Décibel. Merci de nous avoir choisis pour passer votre mercredi soir. Qu'est-ce qui vous attend, les amis? L'anniversaire du jour extrêmement réjouissant, c'est celui de Stevie Wonder. On l'écoutera donc à la fin de l'émission. La découverte, alors que j'aurais dû vous passer la semaine dernière. Et puis on avait été bavard avec l'invité et puis on n'avait pas eu le temps. Donc c'est ce soir que je vous fais découvrir Metro Verlaine, un duo rock que vous allez adorer, qui en plus chante en français, à découvrir donc tout à l'heure. On ira faire un petit tour aussi à Vienne avec Sissi Impératrice, alias Laurent Petit-Guillaume, notre envoyé spécial à l'Eurovision. Ça y est, il est arrivé, il a déjà plein de potins, des coulisses, il a croisé la délégation française, il va vous tenir au courant de ce qui se passe à l'Eurovision. Ce sera dans la deuxième partie de l'émission. Et là, courons à la Philharmonie de Paris, redécouvrir, ou même découvrir pour celles et ceux qui ne s'y étaient jamais intéressés, ces fameuses musiques de jeux vidéo. Jean Z, bonsoir.
3: Bonsoir.
1: Bienvenue dans Décibel. Je vais être tout de suite très transparente avec les auditrices et les auditeurs. On a fait de la radio ensemble au siècle dernier. Ce qui veut dire qu'à tout moment, je ne pourrai plus vous voyez. Et des vieux réflexes, voilà, des vieux réflexes vont revenir. Et peut-être je vais dire, oh, ça fait trop plaisir de te voir, Jean Z. On a fait de la radio ensemble sur Le Move. Vous avez aussi été chroniqueur sur France Info. Donc voilà, beaucoup de radio. Mais vraiment, votre truc depuis ces dernières années, c'est les jeux vidéo. Vous avez déjà été commissaire d'expo autour du jeu vidéo en 2017 à Paris, en 2019 à Saint-Étienne, en 2022 à Montpellier. Et vous avez écrit 6 bouquins sur le sujet, notamment Art et jeux vidéo en 2018. Et puis Il était une fois le jeu vidéo aux éditions Les Arènes en 2024. L'expo, donc, qui s'appelle Video Games and Music, jeux vidéo et musique en bon français. Ça a commencé le 2 avril, c'est jusqu'au 1er novembre, donc ça laisse à nos amis tout le temps de s'organiser pour passer par Paris pour voir cette expo. C'est la plus grande qui ait jamais été faite. Ça n'existe, ça n'a jamais existé avant.
3: Sur la musique, non. La musique, je pense que c'est même la première, vraiment d'importance. En tout cas, on a 2 ans et demi de travail, puis c'est la Philharmonie de Paris. Alors, quand la Philharmonie, alors pour celles et ceux qui ne connaissent pas, c'est un très très beau bâtiment, voilà, une superbe architecture, où ils font plein d'ateliers pour les enfants. Il y a une énorme salle de concert classique qui est absolument magnifique, et un lieu qui fait musée. Donc, ils font plein de choses, et donc ça met un coup de tampon, en fait.
1: Oui.
3: En gros, ça dit, bon ben voilà, la musique de jeu.
1: C'est de la vraie musique.
3: Ça, nous aussi, on l'aime bien. Et c'est bien, et c'est cool. Voilà, donc
1: mais oui, mais alors c'est vrai, c'est important de le dire. Il y a eu une grande expo sur le reggae, une autre sur David Bowie, sur John Lennon, sur le métal, sur le hip-hop. Là, ce sont les musiques de jeux vidéo. Donc oui, c'est de la musique. Et c'est bien de commencer par ça, parce qu'en fait, c'est vrai que nous, si on a nos souvenirs de Street Fighter à la borne d'arcade en 1987. Attends, ça y est, j'ai choisi mon perso. C'est un bonheur, mais est-ce que c'est de la musique, ça, déjà, Jean Z?
3: Oui, c'était de la musique, parce que sur Street Fighter, donc la borne, il faut savoir qu'il y avait des limitations techniques absolument incroyables, donc il faisait bien ce qu'il pouvait. Souvent, d'ailleurs, les compositeurs étaient des ingénieurs, enfin, en gros, des codeurs, parce que pour imprimer...
1: Ah, c'était les informaticiens qui faisaient la musique?
3: Pour mettre de la musique là-dedans, il fallait vraiment, vraiment... Aujourd'hui, c'est plus vraiment le cas. Enfin, il y a une partie logicielle qui est plus cool. Bah voilà, la vie avec des logiciels, c'est devenu plus sympa aujourd'hui qu'hier. Ça, voilà, je vous apprends rien. Et bah, à l'époque, c'était pareil. Mais souvent, il y avait très, très peu. Voilà. Ils avaient 1 millième de smartphone, quoi. Voilà. Et fait de la musique. Alors que tous les autres développeurs voulaient mettre de l'image. Donc, ils bourraient toute la machine d'image. Et puis, tiens, voilà, il te reste le petit coin en carré derrière pour faire la musique. Donc oui, c'est de la musique. À tel point que d'ailleurs, il y a certains, comme Yuzuku Shiro, qui est devenu, on va dire, qui est un compositeur japonais, qui a fait des musiques de Street of Rage 2, et qui est devenu une icône dans l'électro-française, par exemple, parce qu'il a fait des concerts, et de la musique, sa musique est incroyable. Ce qu'il est arrivé à faire, voilà, sur des toutes petites consoles, toutes petites machines, c'est absolument incroyable. Et aujourd'hui, c'est reconnu parce qu'on, voilà, on s'aperçoit que, voilà, il y avait une difficulté à faire de la musique, et que cette musique, elle est restée imprimée en nous, mais c'est ce que vous disiez. C'est-à-dire que comment se fait-il que cette musique-là, soit resté en nos mémoires, et même pour celles et ceux qui n'y jouent pas, parce que c'est ça qui est le plus incroyable.
1: C'est ça, voilà. Et c'est la force, vraiment.
3: C'est la force de cette musique, et c'est la force de cette musique de ce temps-là, voilà, parce qu'elle a changé, mais de cette époque-là.
1: Alors, on apprend sur la première console, en 1972, il n'y avait pas de son, par exemple. C'est de dire à quel point ce que dit Jean Z est vrai, c'est qu'au départ, c'était vraiment pas une priorité. Ouais,
3: c'est exactement, mais c'est resté une non-priorité depuis, pendant longtemps, pendant des décennies. C'est-à-dire qu'au début, il n'y avait pas de son. Voilà, elle s'appelle la Magnavox Odyssey, elle sort aux États-Unis, puis elle connaît un certain succès, mais il n'y a pas de son. Voilà, il n'y a pas de son, il n'y a pas la place, c'est tout. De toute façon, il n'y a même pas de processeur, il n'y a pas de digne de ce nom, il n'y a quasiment rien. Voilà, pour mettre de la couleur, on met des calques sur le téléviseur, hein, c'est réel. Donc voilà, on est vraiment au minima. Enfin, c'est une période du muet que, voilà, on est en 72, donc on va pas connaître une période muette comme l'a connu le cinéma.
1: Voilà. Oui, ça va être quelques mois,
3: et puis il va y avoir un pong, et puis il y a du son, et puis voilà, c'est fini. Déjà, on a un peu de son design, même si c'est un peu crispant.
1: Oui, le son de pong, voilà. Je ne l'ai pas mis d'ailleurs ce soir, je me suis dit le pays va assez mal, je ne vais pas vous mettre pong. Voilà. Mais oui.
3: Relevons la France, mais voilà. Donc, mais le son, oui, et d'ailleurs, quand le grand patron est allé voir Alan Corn, c'est l'ingénieur qui a fait pong, il a dit ouais, je vois un son comme un Flushing Meadow, comme un Roland Garros, voilà. Voilà, c'est ça. Voilà ce qu'on pouvait faire à l'époque, et encore en trifouillant, parce que c'était un électronicien de génie, en trifouillant dans la machine pour essayer de trouver des fréquences sonores capables de produire le son pong.
1: Après, il y a eu donc les fameuses bornes d'arcade, on en a parlé, avec Street Fighter, entre autres, où là, il y avait quand même un certain type de musique. Et puis, on a eu aussi dans nos consoles à la maison, les premiers jeux, je pense à la NES, où on pouvait jouer à Super Mario, et où là, en fait, la musique changeait selon l'ambiance. Il y avait Mario tout content. Il se balade, des champignons, des étoiles, et puis après il arrive dans le château qui fait peur. Autre grand moment de la musique à l'époque, au début, Tetris, on pouvait choisir la musique A. Il donnait envie de buter un chat, du coup on passait à la musique B. C'était pire en fait.
3: Ouais, je pense qu'on revenait à la A très vite. Hein.
1: Et on revenait à la A très vite. Donc en fait, entre le moment au début des années 70 où il n'y a pas de son, et ensuite quand on arrive dans les années 80, fin des années 80, on peut commencer à faire des choix. Finalement, ça a évolué très très vite. Et c'est devenu un peu comme une musique de film. Ça accompagne ce qui se passe à l'écran. C'est-à-dire que non seulement il y a du son, non seulement il y a de la musique, mais la musique s'adapte aussi à ce que fait le joueur.
3: Exactement. C'est ce qui différencie finalement la musique de cinéma, qu'on connaît toutes et tous, et la musique de jeu, c'est-à-dire que la musique est adaptative. L'exemple de Super Mario est frappant parce que dans Super Mario, le Koji Kondo, qui est le compositeur, il utilise un truc qui est utilisé chez Disney, c'est-à-dire que Disney remplaçait le bruitage par des sons musicaux. Voilà, le son devenait une espèce de, voilà, on pouvait mettre une harpe, un coup de violon, etc. Donc voilà, le son devenait de la musique, le bruitage devenait de la musique. Et chez Super Mario, vous avez exactement la même chose. Et du coup, quand on joue à Super Mario, on intervient dans la musique.
1: C'est ça.
3: Les bruits interviennent et se mêlent à la musique de manière gracieuse. Et on ne le voit pas. En fait, donc, on a tout un espace comme ça dans l'exposition où on explique, voilà, la musique de Super Mario, comment finalement elle s'adapte, comment finalement le joueuse et joueur deviennent un peu aussi compositeurs de la musique quelque part. Voilà. Vous n'aurez pas la même expérience que votre voisin. Voilà. Expérience musicale.
1: Mais oui.
3: Non seulement expérience de jeu, mais aussi expérience musicale.
1: Alors, Jean Z, vous êtes co-commissaire de cette expo, je l'ai dit, avec Fanny Rebillard, qui est les musicologues et archiviste numérique, tous les deux. Donc, vous avez bossé 2 ans et demi, vous m'avez dit. En vrai, la masse de thèmes à aborder était énorme. Il a fallu faire des choix. Donc voilà, Super Mario évidemment est là, Final Fantasy aussi. Enfin, il y a évidemment des incontournables, mais ça a été compliqué de faire ce tri.
3: Oui. Oui, oui,
1: comment vous avez fait?
3: Parce que bah, quand on vous dit oui, bon, bah, vous avez 50 ans d'histoire à résumer, 50 ans d'histoire de ce que vous voulez.
1: Oui.
3: Bah, vous vous dites, ah oui, en 800 mètres carrés, c'est pourtant assez grand.
1: Mais bah,
3: en
1: surtout
3: fait, ça devient tout. Oui, surtout à Paris, et au prix des loyers.
1: Bah, c'est ça, mais, dites donc.
3: Voilà, bah, d'un coup, ça devient tout petit, en fait. Voilà, ouais, ça devient tout petit, bah, parce qu'on se dit, mais qu'est-ce qu'on va raconter, par quel fil on prend, etc. Donc, on voulait raconter quand même une histoire au début. Donc, on s'en tient vraiment au début de l'exposition. On se dit, on reste dans les années 70, puis 80, 90. Et à ce moment-là, mais comme dans l'histoire de la musique de jeux vidéo, tout explose. Voilà, en fait, la scénographie devient un univers de jeux vidéo, c'est-à-dire qu'on appelle ça dans le jeu vidéo un monde ouvert. Alors, c'est quoi un monde ouvert? Ben, en gros, il y a une porte qui s'ouvre au début du jeu, il y a un grand panorama, puis on vous dit, ben, vous pouvez aller à droite, à gauche, tout droit, ben, faites bien ce que vous voulez. Là, vous êtes là, ah bon, ben mince, ben, qu'est-ce qui se passe si je vais à droite, à gauche, etc. Ben, là, c'est la même chose, et on va découvrir des thématiques différentes des années 90, 2000, 2010. On rencontre l'électro, notamment, avec des musiques de Prodigy, notamment, ou des Chemical Brothers, mais des choses beaucoup plus calmes, comme la musique traditionnelle qu'on a écoutée avec une Game Boy géante.
1: Et on fait jouer
3: Tetris. Voilà. Et du coup, en copiant finalement le monde des jeux, on a réussi à trouver une scéno, un parcours, une visite qui soit un peu comme celle des ce qui se passe dans les jeux vidéo. Et du coup, je pense que les visiteurs qui ne connaissent pas vont être un peu perdus, mais vont se dire bon, ok, je joue le jeu.
1: Oui, voilà,
3: l'exploration est récompensée dans cette exposition. Ouais. Donc on va trouver une salle sur Sonic, Super Sonic, bah ok, on va y jouer. Ah ok, on va trouver une salle sur l'électro, elle est vachement bien, etc. Donc voilà, et d'ailleurs il y a plein de Easter eggs, il y a des bonus cachés aussi dans l'exposition.
1: Comme dans les jeux, il y a des passages secrets.
3: Exactement. Et donc ça a été 2 ans où il a fallu ça pour que la Philharmonie, parce que c'est un travail collectif. Voilà, c'est un vrai travail collectif. Il y a Fanny, il y a moi, mais enfin moi, il y a tous les autres et toutes les autres. Et du coup c'est un peu une rencontre. En fait c'est marrant parce que c'est une rencontre. Un peu des non-joueurs et des joueurs, voilà. Ouais. Nous, on est plutôt joueurs avec Fanny, donc on joue beaucoup. Et puis eux, ils sont plutôt non-joueurs, mais très curieux. Et donc, du coup, il a fallu aussi dialoguer, leur faire comprendre, etc. Donc, c'est pour ça qu'on a voulu une expo pour tout le monde. C'est pour pas exclure quand même toute cette partie de gens qui n'y connaissent rien ou qui ont lâché, hein, parce que
1: oui,
3: c'est aussi beaucoup ça.
1: On peut lâcher à la fin du collège.
3: Ouais, c'est ça, exactement.
1: Ça a commencé le 2 avril et c'est jusqu'au 1er novembre, Video Games and Music à la Philharmonie de Paris. Vous allez y croiser alors un grand moment, un grand pivot, j'ai l'impression, de la musique de jeux vidéo. Mais Jean Z, ne vous en faites pas, compter sur lui, va me dire si je dis une bêtise. Grand Theft Auto, GTA, il me semble que c'est un pivot parce que là, un peu comme dans les bandes originales de films de Tarantino, Grand Theft Auto propose, donc on joue à conduire une bagnole, mais alors vraiment comme un cochon, on conduit très mal, on veut tuer des gens, et on a un autoradio, et on a 9 radios au choix.
3: Ça c'est vrai.
1: Ah ça c'est quand même une dinguerie, oui, ça c'est un vrai pivot.
3: Qui s'est inspiré d'un jeu qu'on n'a pas pu présenter non plus, ça s'appelle Outrun de Sega. Outrun, c'est un jeu de console, hein, de salle d'arcade, où on conduisait une bagnole, c'était le rêve américain, hein, donc c'était un conducteur, il a une blonde à ses côtés, et voilà, on est à fond la caisse sur la highway, ok, super, et les musiques sont incroyables, et il y a 6 morceaux dans l'autoradio.
1: D'accord.
3: Du coup, Grand Theft Auto a récupéré cette idée, mais on a fait... Enfin, je veux dire, on a fait le pendant moderne de ce qui se passe quand on fait de la musique de jeu et qu'on va mettre de la musique enregistrée dans les Avengers, voilà, dans un Walkman des Avengers, on va mettre un certain son. Ben là aussi, on va prendre des sons, mais un peu comme Blur, et le son tout de Blur qui est absolument incroyable, s'est fait connaître, a été popularisé en partie grâce à FIFA, grâce à l'écran titre de
1: un
3: FIFA.
1: Jeu de foot, ouais.
3: C'est un jeu de foot, c'est une simulation de foot, sauf que tout le monde, tous ceux, hein, qui ont joué à ces FIFA des années 90-2000 se rappelle de Blur, de son tout, via ça. Et donc, il y a beaucoup de

0: dans Grand Theft Auto, GTA 3, voilà, si vous voulez. C'est sur la radio classique des années 80. Vous écoutez Décibel et on parle avec Jean Z, qui est le co-commissaire de cette grande exposition de la Philharmonie de Paris, pardon, Video Games and Music, jeux vidéo et musique. Je vous soupçonne d'avoir mis le nom de l'expo en anglais parce que vous supportez pas les gens qui écrivent jeux vidéo et qui mettent un S à vidéo.
1: Ça, c'est vrai.
0: Je sais que c'est vos pires ennemis.
1: C'est vrai que le vidéo ne prend pas de S, mais effectivement, il y a la vox populi qui j'essaie de combattre quelque chose qui est imbattable, c'est la vox populi.
0: J'aime bien, c'est ce petit côté, on se bat contre les moulins avant, mais ça fait du
1: voilà,
0: bien.
1: Voilà, c'est ça.
0: Donc les jeux X vidéo, pas de S. Voilà. Merci les enfants. En vrai, pourquoi c'est en anglais le titre?
1: Parce qu'on dit VGM en anglais. Voilà, la vidéo. Ah. Parce que voilà, au bout d'un moment, la musique de jeux vidéo, ça devient long à dire.
0: C'est un peu long, j'avoue.
1: Voilà, c'est un peu relou. Et donc, du coup, pour les anglais, les acronymes, ils aiment bien aussi les acronymes comme les français, mais voilà, celui-là on l'a pas, celui-là, mais eux ils l'ont, c'est VGM. Et donc VGM est devenu Video Game and Music, et je trouve que ça colle très bien à l'exposition, c'est-à-dire que voilà, on explore les rapports de la musique et des jeux vidéo. Voilà, c'est pas une histoire de la musique des jeux vidéo avec une histoire extrêmement poussée et du coup technologique, parce qu'on aurait été obligé de passer par beaucoup de techno,
0: beaucoup
1: de machines, beaucoup de logiciels pour expliquer comment on intègre finalement de la musique dans les jeux, et on est plus dans les rapports finalement qu'entretient la musique avec ces jeux au fil du temps. Voilà, et là ça nous allait bien, c'était beaucoup plus popu, beaucoup plus pop.
0: Ah ouais. Alors ce qu'on vient d'entendre là, c'est donc une chanson qui était déjà un tube, Toto Africa, et qui s'est mis dans un jeu vidéo. Il y a aussi des compositeurs qui sont devenus, vous l'avez dit tout à l'heure, même des grands compositeurs reconnus, et à qui on demande de composer les thèmes des jeux vidéo, comme on pourrait composer le score d'un film à Hollywood. Il y a par exemple dans Final Fantasy VI la musique de Nobuo Uematsu.

0: Tao Lala, qui avait été le compositeur de la musique de Brokeback Mountain, on lui doit la musique de The Last of Us. Alors comment on passe de tout tout tout tout tout tout à ça, qui est de la belle et grande musique? Vous avez donné un élément de réponse tout à l'heure, c'est l'évolution de la technologie qui fait qu'on...
1: Ah, c'est sûr.
0: Voilà, on a plus de mémoire, plus de place pour les jeux, ça c'est évident. Mais il n'y a pas que ça aussi, il y a quand même un côté psychologique. Intellectuellement, les gens qui vendent du jeu vidéo, qui fabriquent du jeu vidéo, maintenant se disent, il nous faut une musique.
1: Oui, exactement. Il y a eu un changement, c'est-à-dire que cette musique est devenue, à partir des années 90 déjà, hein, Nintendo, Sega, ils disent, on va quand même, dans le marketing, on va quand même dire qu'il y a du Dolby, de la stéréo, enfin voilà, même si ça prend pas beaucoup de place dans la machine en réalité, mais on va quand même le dire et on va quand même essayer de montrer que le son, c'est marrant parce que Nintendo a une image aujourd'hui très polie, enfin en tout cas très familiale, et à l'époque, dans les années 90-2000, il y avait des pubs ultra grunge, très rock, très rugueuse, et du coup on se dit, ah mais tiens, comment la com a changé, mais Sega, tout le monde se rappelle, enfin beaucoup en tout cas, les plus anciens, se rappellent de ce punk voilà, qui prenait des roustes aux jeux vidéo et on disait, Sega c'est plus fort que toi, voilà,
0: bah, oui, c'est
1: et,
0: vrai.
1: Et avec un côté extrêmement punk, il arrivait, il était là, il arrêtait pas de se prendre des tôles, c'est la machine qui vient. Voilà. Et ça a changé beaucoup quand même avec quelque chose qu'on connaît, c'est le CD. Alors, il n'y a pas que ça, dans les coulisses, on a beaucoup de logiciels. Mais le CD, ça a changé beaucoup de choses pour beaucoup de gens, musicalement, hein, j'entends.
0: Bien
1: et
0: sûr.
1: Même dans le secteur musical. Mais là aussi, avec tout cet espace, on s'est dit, tiens, on peut mettre un orchestre symphonique, mais on peut garder les visuels absolument incroyables.
0: Ouais.
1: Et donc, du coup, est-ce qu'on ne pourrait pas mêler un peu les deux? C'est-à-dire une musique plus ambitieuse encore, c'est-à-dire la musique qu'on entend dans les films, hein, en gros. Mais cette fois, à la manière du jeu vidéo, c'est-à-dire de manière interactive, en impliquant, on va dire, le joueur. Ça a mis un peu de temps aussi, hein, pour que cette interactivité se fasse jour. Mais voilà, effectivement, le CD a beaucoup poussé, le logiciel également. Et effectivement, on arrive aujourd'hui à des qualités qui sont incroyables. Enfin, je veux dire, voilà, on a des orchestres symphoniques. Olivier de Rivière, qui est un compositeur français, qui a fait la musique de Remember Me, c'était il y a une dizaine d'années. Donc, ça se passe dans un Paris futuriste. Le jeu est absolument magnifique. Ça revisite vraiment la capitale. Et on est dans le futur, enfin, voilà, au cinéma on n'a quasiment jamais vu ça, et il a fait enregistrer par l'un des plus grands orchestres anglais, toute une musique symphonique pour la re-scratcher, retravailler, re-échantillonner. On fait pas ça au cinéma parce que ça a déjà tellement coûté cher.
0: Oui, c'est l'orchestre, voilà, on n'y touche plus après. Voilà,
1: mais là, il y a une espèce d'impolitesse dans le jeu vidéo, mais non, mais si, vous allez voir, on fait en futur, etc. Et c'est la musique est absolument touchante aussi, hein, mais aussi incroyable par ce côté un peu osé, quoi. Ce côté, voilà, c'est du jeu vidéo, on a le droit, quoi.
0: J'adore. Et donc, en parallèle de cette expo, la Philharmonie organise alors des conférences, mais aussi des concerts, donc, puisque aujourd'hui, partout dans le monde, il y a des gens qui vont dans les théâtres, dans les cinémas aussi, ça se passe pas mal, et dans les salles de concerts, pour entendre des concerts de musique de jeux vidéo. Donc il y a par exemple un concert Assassin's Creed The Piano Collection, ça sera le 23 juin, toujours autour d'Assassin's Creed, là il y a carrément un concert avec les images, avec l'orchestre symphonique, il y a l'Orchestre National d'Île-de-France aussi qui va jouer Final Fantasy. Ça va être bien, ça va être le 25 juin, voilà, à la grande salle de la Philharmonie. Et voilà, donc tout au long de cette expo, il y aura aussi en parallèle des concerts. Alors,
1: c'est presque le regret, ça, de se dire que la Philharmonie de Paris, elle n'est qu'à Paris. Voilà, on aimerait une Philharmonie de Reims,
0: mais ça dure longtemps.
1: Toulouse,
0: alors on se dit, on a toujours un moyen de passer par Paris d'ici novembre.
1: C'est tout le parce qu'on reçoit plein de commentaires. Ça a l'air génial. Si je pouvais être à Paris, etc. Mais effectivement, c'est long. Là, la Philharmonie a bien pensé en se disant, on va rallonger, on va faire attention au créneau pour que tout le monde puisse jouer. Parce qu'il y a une trentaine de postes jouables, mais du coup, si c'est blindé, effectivement, les gosses peuvent pas jouer, vous non plus, parce que vous avez quand même envie de vous faire une petite salle d'arcade. Là, c'est plutôt bien pensé. Je trouve qu'ils font bien les choses. C'est-à-dire qu'il y a des créneaux. Et du coup, quand il y a du monde, il n'y a pas non plus trop de monde. Mais voilà, mais c'est un peu le regret de se dire, la Philharmonie de Paris, il en faudrait plein. Voilà,
0: il en faudrait partout en France.
1: Exactement.
0: En attendant, essayez de programmer lors d'un passage à Paris la visite de cette expo. Et alors, si vous pouvez faire ça le samedi 27 juin, il va y avoir un grand moment. C'est la Just Dance Experience. Donc, c'est un spectacle participatif et en famille à partir de 6 ans autour du jeu Just Dance. Alors, vous allez nous en dire deux mots, Jean Z, parce que Just Dance, il a vraiment sa place dans l'expo. Mais avant, je vous propose d'écouter une des chansons en français de Just Dance. Alors, il n'y en avait pas des masses. J'ai trouvé le bal masqué Oé Oé de la compagnie créole.
1: Pourquoi pas, Emilie?
0: J'ai trouvé Papa Outé de
1: Stromae. Oui, tout à fait.
0: Et j'ai trouvé Plastic Bertrand.
1: Très bien.
0: Ça plane pour moi. Répétez vos corrections.

0: bien, vous pouvez le chanter très fort et très faux dans votre douche, mais avouez que aller à l'expo sur les musiques de jeux vidéo et taper votre meilleure choré sur Ça plane pour moi,
1: épuisante,
0: de Plastic Bertrand, ah bah ça va très très vite. Hein.
1: C'est ça, voilà, ça, faut sautiller, ouais.
0: Donc Just Dance, c'est un des jeux mis en avant et ça fait partie des espaces jouables de l'expo de la Philharmonie de Paris. Il y a 29 jeux en tout, hein, auxquels on peut jouer, mais celui-là, il est vraiment important.
1: Il a sa petite salle, il est important parce que les jeux musicaux existaient. C'est très populaire. Mais ce qu'a réussi Ubisoft, parce que c'est un éditeur français, hein, qui
0: est en région parisienne.
1: Just Dance, c'est français. C'est fait à Montreuil.
0: C'est pour
1: en région parisienne.
0: Le bal masqué, ouais. Bravo les gars, dédicace.
1: Après, ils sont très très éclectiques et ils écoutent effectivement plein de choses. Et c'est marrant parce que ce qu'ils ont réussi à faire, c'est-à-dire que dans les jeux de danse, il y a un petit côté simulation. Alors comment, il faut jauger le niveau. Est-ce que c'est un peu haut? On va demander de la simulation à danser vraiment bien et à suivre vraiment les chorés. Bon, ça c'est dans Dance Dance Revolution où avec les pieds, il va falloir suivre toute une série de gestes absolument précis. Alors que Just Dance, pas du tout.
0: Oui.
1: Just Dance, c'est très permissif. C'est-à-dire que tout le monde peut danser et même de son canapé, normalement, si on est assez malin, on peut quand même réussir à avoir quelques points. Sans se lever, exactement.
0: Oh là là.
1: Mais nous on a fait un truc encore plus fort, mais c'est Ubisoft qui l'a proposé. Je trouve que c'est une idée géniale. C'est-à-dire qu'il n'y a plus du tout de manette, il n'y a plus rien. Voilà, on arrive dans la salle, on choisit son morceau et puis on commence à danser.
0: Face
1: à l'écran, il n'y a pas de points, il n'y a pas de correct, perfect, etc. On y va. On danse. D'ailleurs, j'ai vu des jeunes filles notamment danser et changer totalement la choré. Il y avait une choré sur l'écran, grand écran, et elle faisait une autre choré qui était vachement bien. Et voilà. Donc, il peut se passer ça pendant l'exposition. Et ça, c'est drôle parce que d'un coup, le jeu vidéo devient un peu autre chose. C'est-à-dire que nous, ce qu'on voulait aussi montrer, c'est que cette musique de jeu, elle est très physique, finalement.
0: Ouais.
1: Au-delà même des jeux musicaux. Il y a quelque chose d'une physicalité, il y a quelque chose du corps. Et c'est peut-être pour ça aussi qu'on les retient aussi bien. C'est que quelque chose se joue au niveau physique, et on voulait ces parties dansantes parce qu'en plus ça sent incroyable, voilà, quand on fait une expo et qu'on peut danser, c'est quand même super, voilà. C'est rare,
0: c'est pas tous les
1: c'est
0: jours,
1: c'est pas chez Matisse que ça arriverait, mais même si on adore Matisse, hein, c'est pas ça le problème, hein, mais voilà, chez Matisse, il y a moins Just Dance, mais là vous pouvez la voir, c'est quand même sympa.
0: Video Games and Music à la Philharmonie de Paris, c'est jusqu'au 1er novembre, à tout de suite.
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0: L'anniversaire de Stevie Wonder, la découverte de Metro Verlaine et des nouvelles de la délégation française à l'Eurovision en direct de Vienne avec Laurent Petit-Guillaume, notre envoyé spécial. C'est ce qui vous attend dans la suite de Décibel. Je retrouve mon invité Jean Z pour parler musique de jeux vidéo. Car oui, après le reggae, David Bowie, le metal, John Lennon ou encore le hip-hop, c'est la musique de jeux vidéo qui est à l'honneur à la Philharmonie de Paris pour une grande et longue et belle expo jusqu'au 1er novembre. On n'a pas parlé d'argent, donnons les tarifs de cette expo. Non, c'est bien parce que c'est pas cher. Je vais dire du bien. Tarif réduit, 6, 9, 11 euros. Tarif plein, 15 euros. Tout va bien pour aller passer un long et bon moment où on va jouer, chanter et même danser.
1: Donc et même danser, oui,
0: voilà. Video Games and Music.
1: Et si à ce que je vois, les gens restent plutôt 2-3 heures parce qu'on a une grande expo, on a aussi une grande projection, un grand écran pour les gens qui veulent vraiment pas jouer, qui sont allergiques, mais qui passent un excellent moment et les gens restent. Voilà. Enfin, vraiment, c'est un lieu où les gens restent, donc c'est très agréable.
0: Est-ce que, quand vous avez préparé cette exposition, Jean Z, avec Fanny Rebillard, est-ce que vous avez pensé aux gens pour qui la musique de jeux vidéo, c'est ça ?
1: Bien sûr.
0: Pac-Man, baby. Voilà, est-ce que si on n'y connaît vraiment rien, ou si on a de très très vieux souvenirs des années 80, est-ce qu'on se sent perdu ? Est-ce que c'est devenu une musique savante, la musique de jeux vidéo ? Ou bien est-ce que c'est quand même toujours quelque chose qui doit être immédiat ?
1: Alors, c'est immédiat et nous on a voulu le faire jouer comme ça, c'est-à-dire que quand on va dans la salle d'arcade, bah c'est une salle d'arcade et on explique un peu avec les cartels, un peu avec un peu de texte ce qui s'y passe, mais après c'est beaucoup aussi beaucoup de sensations et les gens vont jouer, vont écouter, vont dire bah tiens les prémices des premières musiques, voilà, on a aussi fait confiance au jeu pour dire ce qu'il avait à dire sur le jeu et on va dire que ça c'est le mode facile. Il y a un petit peu le mode intermédiaire, les gens vont commencer à fouiller, tiens pourquoi il y a Wipeout 2097, pourquoi Prodigy Chemical Brothers, ils ont participé à un tel jeu avec PlayStation au milieu des années 90. Tiens, voilà, là, c'est le milieu intermédiaire. Puis il y a le milieu, on va dire, expert. Le mode expert. Ouais. Donc, on a toute une partie sur la plongée dans le code. Bah, c'est ça, on va faire une plongée dans le code. Avec comment on peut coder, comment on peut essayer de commencer à comprendre. D'ailleurs, il y a un vieil ordinateur qui s'appelle le Commodore 64 qui rappellera des souvenirs à certaines et certains. Et on peut composer de la musique dessus. Voilà, on propose de composer de la musique, mais assez facilement. Assez facilement. Donc, voilà, il y en a un peu pour tous les goûts, mais franchement, ça a été vraiment voulu pour que les non-joueurs et les joueurs dialoguent. Ça, c'est vraiment très important. Et que si on y va en famille, il y a quelqu'un qui n'y connaît rien ou quelqu'un qui s'y connaît, mais en salle d'arcade, mais l'autre qui s'y connaît plutôt en PlayStation 4, bah, puisse dialoguer ensemble. Et ça, c'est plutôt vraiment important. Et je pense que c'est ce qui se passe. On a notre jeu vidéo et on a voulu aussi que tout le monde dialogue et que tout le monde se parle.
0: Ah, ça, c'est une très, très belle chose. Video Games and Music. Juste par curiosité, une musique de jeu vidéo, alors on l'a compris, il y a 50 ans, aux prémices, c'était vraiment, fallait que ça coûte que dalle. Et c'est le gars qui faisait les graphismes, qui composait une musique vite fait dans son salon avant d'aller au bureau. Aujourd'hui, une musique de jeu vidéo, c'est comme celle qui est orchestrale qu'on a entendue tout à l'heure, celle de Final Fantasy, celle de The Last of Us. C'est combien de pourcentage du budget d'un jeu vidéo à la louche hein ?
1: À la louche, je pense que ça doit toujours pas.
0: C'est toujours pas
1: extrêmement
0: énorme.
1: Extrêmement haut. De fait, pourquoi ? Parce que ben ce qui coûte cher en fait dans un jeu vidéo, je vais vous dire, c'est les mouvements. Voilà, quand vous voyez un jeu qui ressemble à du cinéma, c'est-à-dire tous les PNJ, tous les personnages sont ultra fluides, c'est ça coule, c'est incroyable.
0: Et là les sous
1: ils sont là parce que là il faut un max d'animateurs, de gens qui font que ben voilà, vos personnages ils sont super. Ça n'empêche que les gens qui mettent de l'argent, vous allez l'entendre sur la musique, généralement vous l'entendez. Voilà, Just Dance par exemple, ben voilà.
0: Sauf que
1: derrière, il y a quand même des gens qui font des chorés, qui les imaginent, qui se costument au sein d'Ubisoft, voilà, qui vont enregistrer tout ça. Mais voilà, ça représente toujours pas quelque chose d'important, mais de plus important en tout cas qu'à l'époque des années 90, ça c'est sûr.
0: Et ça fait vraiment partie de la pop culture, notre culture commune, ces musiques de jeux vidéo. Merci beaucoup.
1: Merci.
0: Jean Z. Pour se dire au revoir, je vous propose une petite partie de Guitar Hero en 2005.
1: Pas de problème. C'était pas le meilleur. Hein.
0: Avec Franz Ferdinand. Ah oui, il y a du rock aussi dans les jeux vidéo. Take me out. Merci Jean.
1: Merci.

0: Spéciale dédicace à celles et ceux qui ont marqué plein de points à Guitar Hero grâce à cette chanson de Franz Ferdinand, Take Me Out. Franz Ferdinand en tournée française des festivals d'été. Ça commence à la cartonnerie de Reims le 19 juin. Festival Beauregard à Hérouville-Saint-Clair le samedi 4 juillet. Puis Carcassonne le 27 juillet. Et ensuite Saint-Cloud, Festival Rock en Seine le vendredi 28 août. Semaine de l'Eurovision, notre envoyé spécial sur place, Laurent Petit-Guillaume, est en direct. Il est bien arrivé à Vienne. Ça va, Lolo ?
1: Oui, salut Émilie, bonsoir à tous. Effectivement, je suis bien à Vienne, entouré de tous mes collègues de tous les pays qui participent à l'Eurovision. Comme chaque année, on est tous réunis ici devant un écran qui nous présente tout ce qui va se passer. Et demain soir, on ira voir dans la salle la demi-finale. Je vous en dirai plus, donc vendredi.
0: Ouais. Alors Laurent, on a vu qu'à Vienne, le ciel est bleu, la mascotte est affreuse. Oui. Et elle est affreuse. J'ai vu une story, il faut suivre absolument Laurent Petit-Guillaume sur Instagram. Il vous poste tout en story, cette mascotte est absolument terrifiante, mais c'est pas grave, ce qui nous importe, donc oui, c'est les demi-finales et une petite déception, Lolo, alors.
1: Oh, je suis très déçu, je vous avais parlé du Portugal, oui. Ils ont été éliminés complètement lors de la première demi-finale et il y a eu une autre annulation, c'est la chanteuse de Sanremo qui s'appelle Zénith et elle était en duo avec Boy George, il était là Boy George, oh. Et ben il est rentré chez lui. Voilà, ils participeront pas à la finale. Je voudrais quand même rassurer tout le monde parce que c'est vrai qu'on regarde sur internet les pronostics et les bookmakers, je dois le dire, parfois se trompent. Bon, ils s'étaient pas trompés en 2021 quand ils avaient mis les Italiens de Maneskin en première partie, enfin en numéro 1 et oui. Barbara en numéro 2, Barbara Pravi. Mais l'an dernier, ils se sont trompés. Tout le monde croyait que c'était le groupe suédois qui allait gagner. Et finalement, c'est l'Autrichien. Donc, si vous êtes un fan de l'Eurovision et que vous regardez les paris, les bookmakers en ce moment, ne vous inquiétez pas, tout peut changer. Et notamment pour notre petite Monroe, qui a fait belle impression lors des répétitions cet après-midi, qui participera demain à la demi-finale, que vous pourrez regarder sur France 4. À partir de 21h ou sur le site de France Télévisions. Vous verrez sa prestation pour la première fois demain soir à la télé.
0: Ah, voilà. Trop bien. Et là, les journalistes l'ont vu, hein, puisque donc les répétitions du jour étaient ouvertes à la presse. Revenons à la compétition.
1: Mais il faut voir ce que ça donne en télé. Hein.
0: Oui,
1: bon,
0: bien sûr.
1: Allez, je vais te faire plaisir.
0: La Moldavie, c'est ça ?
1: Oh, je l'adore.
0: C'est
1: un petit gars, il s'appelle Satoshi. Il est très marrant. Et c'est une vraie déclaration d'amour à l'Europe et à son tout petit pays dont l'indépendance est menacée. Bon, c'est un mélange de plein de choses. Il y a de la tradition, il y a du rap. Il a fait sensation lors de la demi-finale. Et voilà ce que ça donne. Ça s'appelle Viva Moldova.
2: Viva Moldova!
0: C'est pas mal du tout, Satoshi.
1: Mais il est sympa. Ah non, franchement, il est sympa. Tu verras, il y a une belle chorégraphie autour de lui. C'est plutôt rigolo. Ça peut le faire. En tout cas, il y a de l'ambiance et il a fait sensation lors de la demi-finale. Alors, il y en a une autre dans la série des refrains vraiment entêtants, voire énervants, mais donc efficaces.
0: Ouais.
1: J'ai choisi de vous parler de la Bulgarie qui fait son grand retour, représentée par une chanteuse qui est star dans son pays. Elle a gagné X Factor. Elle fait partie du jury de The Voice en Bulgarie. Elle s'appelle Dara, c'est très énervant, mais serait très efficace. Baranga, baranga, baranga, baranga. Tu vas voir, c'est génial, c'est génial. Ça fait danser. On...

0: évacuer sur ton siège.
1: J'adore. Attends, c'est pas du tout agaçant. Je trouve ça très bien. Ça me relaxe. Non, si, bien sûr, non, c'est terrible. Mais oui, en tout cas, ça peut bien rentrer dans la tête. Et encore une fois, tout dépend. Et c'est vrai, Laurent le disait, mais il faut vraiment le préciser. La chanson est bonne ou pas bonne, mais c'est la prestation aussi. Qu'est-ce que ça rend à la télé? Eh oui, évidemment.
0: Exactement. Parce que nous, dans la salle, on voit tous les trucages, on voit tous les gens qui courent autour, qui accrochent une robe quelque part pour pas qu'elle s'envole, etc., etc. Il faut voir absolument ce qui se passe à l'écran, et c'est comme cela que les jurys pourront juger. Allez, un petit peu de rock, parce que la Roumanie est de retour pour des raisons économiques, elle était absente, la Roumanie. Alors bon, je suis désolé pour la prononciation, elle s'appelle Alexandra Icapitanișcu, c'est du rock fort. Bon, la chanson s'appelle Shock Me en français.
1: Étrangle-moi.
0: Alors, on lui a demandé de changer certaines parties en termes de paroles parce que c'était plutôt tendancieux, plutôt.
1: C'est dommage.
0: C'était un petit peu comme une normalisation d'une pratique un peu dangereuse, si tu vois ce que je veux dire. Voilà. Bon. Alors, elle a déclaré que sa chanson était au contraire très positive. Elle parle d'amour de soi, que la notion d'étouffement se rapporte plutôt à des doutes, des remises en question personnelles. Bon, enfin, c'est du rock. Pour une fois qu'il y a un peu de rock à l'Eurovision, écoutez plutôt.

0: elle a une petite voix, la Lady Gaga. En tout cas, elle plaisante pas quand elle chante. Hein. Ah ouais.
1: Et ouais, et, ah ouais. Et pas que la voix, elle dégage également sur scène. Rendez-vous ben, demain soir également, elle participera à la demi-finale. Et puis on va se quitter quand même avec une conclusion. Ce soir, on y croit, on aime toujours et encore plus Monroe. Grâce à ce qu'on a vu cet après-midi, les répétitions, grâce à ce que vous allez voir demain soir lors de la demi-finale.
0: Dis-nous, est-ce que la robe est belle, est-ce que la choré est belle. Ouais, on y croit.
1: Alors, elle est entourée de danseurs et de danseuses. La robe est blanche, je ne vous en dirai pas plus.
0: Okay.
1: Et bon, c'est tout un cheminement qui est très inspiré d'œuvres. Enfin, il faut décrypter, hein, d'œuvres connues, de peintures connues, d'œuvres connues.
0: Ah,
1: il y a un mélange de tout. Oui, oui, ça a la pêche. C'est vraiment quelque chose qui nous emporte jusqu'à la fin. On verra ça demain, Monroe. On regarde et on écoute plutôt.
0: Merci beaucoup, Laurent Petit-Guillaume en direct de Vienne. À demain, l'Eurovision, grande finale.

0: Elle est franco-américaine, pardon. Elle a 17 ans. Elle s'appelle Monroe, chanteuse lyrique qui représente la France cette année à l'Eurovision. Laurent Petit-Guillaume qui a vu les répètes cet après-midi et qui dit que pour nous, c'est drôlement bien parti.
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0: Le Cheap Show d'Anaïs, le premier album d'Anaïs, donc, fête ses 20 ans. Pour l'occasion, Anaïs sortira vendredi prochain une nouvelle version d'une chanson que vous connaissez bien. Normalement, vous la connaissez même par cœur, depuis 20 ans que ça dure. Mon cœur, mon amour. En attendant la nouvelle version, on écoute le classique. On souhaite un bon anniversaire au Cheap Show d'Anaïs. On attend avec impatience le concert.
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0: 20 ans pour le Cheap Show d'Anaïs. Et comme les albums qui sortaient au début des années 2000, ils ne sortaient pas en vinyle, et bien pour ces 20 ans, il sort pour la première fois en vinyle. Vous pouvez déjà effectuer une petite précommande. Et la nouvelle version de Mon cœur, mon amour, version 2026, ça sera pour le 22 mai.
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0: Métro Verlaine, c'est un groupe que j'adore. Ils viennent de sortir un quatrième et nouvel album. Comment vous dire, c'est un duo, c'est rock, c'est culotté, c'est... lettré, intelligent, les paroles peuvent pas être connes puisqu'elles sont en français. Voilà, c'est ça, parce que parfois on se cache un peu derrière l'anglais en se disant c'est beau, ils vont rien comprendre. Là, non, ça n'est pas le cas. Sur scène, ils sont absolument merveilleux. Il y a une vraie alchimie entre eux. J'ai beaucoup aimé cette chanson Rodéo. Je me suis dit qu'elle allait aussi vous plaire, vous parler. Et puis parce qu'on a besoin d'écouter du rock, ça fait du bien. Vous avez entendu tout à l'heure Laurent Petit-Guillaume. Même à l'Eurovision, les gens réclament du rock. Alors en voilà du bon. Made in France, Métro Verlaine.

0: monter un groupe après avoir eu un coup de foudre, c'est parfois une très très bonne idée. Ça a été le cas de Métro Verlaine. Lui, c'est Axel. Elle, c'est Raphaël. Leur quatrième album va arriver tout bientôt. Il y a déjà donc cette chanson que vous venez d'entendre, Rodéo, qui est disponible, et puis une autre aussi qui s'appelle À l'envers. Ils fêteront la sortie de leur quatrième album à Paris, au Point Éphémère, le 14 novembre prochain. Mais croyez-moi, ils n'oublieront pas de tourner absolument partout en France. Ils sont excellents en live, Métro Verlaine. Ils viennent d'Évreux. Vous allez me dire, est-ce que ça a un rapport avec le fait d'être excellent? Eh bien oui, Made in Normandie, ça fait des années que c'est une recette qui fonctionne dans le rock'n'roll, croyez-moi.
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0: C'est l'anniversaire de Stevie Wonder. Et franchement, on est à deux doigts de faire un jour férié, tellement on a de la chance, toutes et tous, autant que nous sommes, de vivre à la même époque que ce génie. C'est-à-dire que les gens, dans 300 ans, ils diront « Oh là là, Stevie Wonder !» Comme nous, on fait genre « Oh là là, Mozart !» quoi. Stevie Wonder, les gars, légende vivante. 25 Grammy Awards, 100 millions d'albums vendus. Il a aujourd'hui 76 ans. Et on fait ça en musique, évidemment, Sir Duke, chanson dans laquelle Stevie a le bon goût de rendre hommage à ses héros musicaux, Duke Ellington en tête, mais pas que. Vous écoutez ici, bon anniversaire, Stevie!

0: Joyeux anniversaire à Stevie Wonder et à cette chanson qui a pile 50 ans. Allez, merci d'avoir écouté Décibel. Merci à l'équipe. Il y avait ce soir Iris Guitoni, Justin Panigiani, Elodie Biancamaria, Laura Carvalho et Franck Moilier. À demain, la team.
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0: 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Jean-Louis Aubert, Alter Ego, la chanson préférée d'Albin de la Simone.
1: Je voudrais vous parler de téléphone. J'ai été fan de rock et un jour j'ai reçu un coup de téléphone. Allô, c'est Jean-Louis Aubert. Cet album s'appelle Comme un accord, il est sorti peut-être en 2002. La chanson, c'est Alter Ego. Maintenant, quand je l'écoute, j'y ai énormément de souvenirs de ces 6 mois, 1 an passés avec Jean-Louis, de toutes ses improvisations et puis de tous les instruments que j'ai joués dans la chanson. J'ai joué des claviers, des guitares, j'ai peut-être même fait des chœurs, je sais plus.
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0: couple Véronique Sanson et Michel Berger est porté par une passion dévorante. Mais derrière le bonheur apparent, un séisme se prépare en coulisses.
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0: En 1973, Véronique s'absente de l'appartement en prétextant une course. Elle dit à Michel qu'elle descend simplement s'acheter des cigarettes. En réalité, la chanteuse ne reviendra jamais et s'envole pour les États-Unis. C'est le début d'une fuite spectaculaire pour rejoindre le rocker Stephen Stills.

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2: L'artiste toulousain Pascal Zenou, tout comme toi.
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Pascal Zenou fait vibrer Toulouse avec une pop élégante et habitée où chaque note raconte une émotion vraie. Entre énergie brute et mélodie ciselée, Pascal Zenou signe une musique qui vous attrape dès la première écoute et ne vous lâche plus.

0: Pascal Zounou. 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

0: On décolle pour un voyage intérieur avec les deux frères les plus célèbres de Toulouse, Big Flo et Oli.
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0: D'habitude, le duo, c'est l'énergie pure. Mais pour le titre sur la Lune, tout a été différent. Ce titre les a littéralement hantés. Comment parler de la solitude quand on a tout? Oli l'avoue, l'écriture a été un véritable chemin de croix. Il a fallu des mois de doute et des dizaines de brouillons à la poubelle pour mettre des mots sur ce sentiment d'être déphasé, d'être ailleurs.

0: Un morceau suspendu en apesanteur qui affirme une chose. Même sous les projecteurs, on a tous le droit d'être un peu ailleurs et d'avoir la tête dans la lune.
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0: Alain Bachung, La nuit, je mens. La chanson préférée de Barbara Pravi.
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3: Moi, je suis très très sensible aux mots, c'est-à-dire que c'est vraiment très important le texte pour moi. C'est un des seuls artistes qui est capable d'avoir des textes très énigmatiques, en fait. On comprend parfois pas ou parfois longtemps après ce qu'il raconte.

0: La nuit je mens, c'est une chanson extraordinaire. Elle est hyper profonde et elle me fait vraiment quelque chose. Je l'écoute depuis des années, je peux l'écouter en boucle et j'ai envie de percer les mystères de cette chanson.
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1: Voici Bonneville, Eulon dans la Lune. Après plus de 100 concerts, plusieurs festivals et des premières parties de Feu Chatterton, Charlie Winston, Solane ou encore Vianney, Bonneville dévoile la première chanson affinée de son premier album, Vide Dressing, attendu le 3 juin 2026.

0: Alone dans la Lune est un single pop aux influences indie rock qui aborde le besoin de lâcher prise face à l'anxiété contemporaine. Bonneville est actuellement en tournée avec déjà plus d'une trentaine de dates partout en France. Bonneville, un coup de cœur, ici Saint-Étienne-Loire.
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2: Aujourd'hui, je vous amène à Montgivray et devant moi, il y a un château. Mais ce château, c'est aussi la mairie de Montgivray. Mais cette mairie, avant, c'était autre chose. À qui appartenait ce château? Vous allez le savoir tout de suite.
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2: Pour vous présenter cette magnifique mairie de Montgivray, je suis avec Annick Dussault, attachée de conservation au patrimoine du pays de Georges Sand. Bonjour Annick.
5: Bonjour.
2: Alors là, on est devant un très beau bâtiment.
5: Oui, là, c'est vraiment un château. Bon, un château qui a été très remanié au 19e siècle, donc avec cette entrée de tourelles là, qui marque bien la porte. C'était une seigneurie avec un château fort, qui a eu plein de péripéties puisqu'il a fini par brûler pendant la guerre de Cent Ans, 1360. Mais tel qu'on le voit là, évidemment, il a été complètement remanié au 19e, parce qu'à ce moment-là, dans les années 1840, c'est le demi-frère de Georges Sand, Hippolyte Chatiron, qui rachète ce château pour y installer sa famille. Donc il était tout près de Nohant. Et puis un peu plus tard, c'est même la fille de Georges Sand, Solange, en 1875, qui décide de s'installer elle aussi, qui souhaite un peu se rapprocher de sa mère et de Nohant. Même si ça ne plaisait pas forcément beaucoup à Georges Sand, mais bon, elle s'installe dans ce château et c'est elle qui fait faire aussi des travaux au fameux architecte d'Auvergne, qui refait notamment toute l'entrée. Voilà, mais c'était la mode de l'époque.
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2: Comment est-ce que ce château s'est devenu la mairie?
5: En fait, en 1956, le château est à vendre et c'est la commune qui s'en porte acquéreur et qui décide d'y installer sa mairie et qui a fait encore des travaux tout récemment.
2: Est-ce qu'on peut dire que c'est l'une des plus belles mairies?
5: Ah, ça, c'est quand même certainement parmi les plus belles de l'Indre, certainement.
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0: bibliothécaire des lycées Jeannot-Écurie de Sens. Chaque année, de novembre à avril, des centaines de jeunes découvrent des mangas sélectionnés avec soin. L'an dernier, 160 établissements y ont participé, et pas seulement dans Lyon. Sayonara organise aussi de multiples rendez-vous tout au long de l'année autour de la culture et des arts japonais. Cette fascination des jeunes pour la culture du pays du soleil levant ne date pas d'hier. Commencé dans les années 80 à la télé avec Récréa 2 et le Club Dorothée, le Capitaine Flamme et Albator ou Goldorak ont marqué toute une génération.
1: Père, Actarus, ils attaquent en force avec un antérac. Il faut que tu ailles aider Alcor. Bon, je vais y aller.
0: Et puis, les consoles Super Nintendo et Sega ont débarqué. Des consoles avec des personnages cultes comme Sonic et Mario. Dans les années 90 et 2000, Pokémon, Dragon Ball Z et Naruto ont pris le relais, renforçant l'attrait des enfants et des ados pour le Japon. Aujourd'hui, l'influence japonaise s'étend au cinéma, à la BD et même à la musique. Oshii en est l'exemple parfait.

0: ou prix littéraire. Les jeunes découvrent des mangas plus originaux ou exigeants que ceux qu'ils lisent d'habitude. Ça stimule leur curiosité, aiguise leur sens critique et leur apprend à varier les plaisirs tout en alimentant leurs rêves de Japon.
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2: Il est tellement bon en hiver de se blottir, se réchauffer le corps, mais aussi l'esprit, pour affronter la vie avec plus de courage et de vigueur. En occitan, on dit kukuna. Kukuné en français régional, comme ils disent dans les dictionnaires, ils sont mignons. Sauf que le mot de kukuna vient de kuku, provençal, attesté par Mistral, dérivé de l'occitan provençal kukun, qui signifie coque ou coquille, l'œuf, pour ne pas le citer, d'où tout commence, où l'embryon se développe, blotti contre la paroi, le cocon. J'ai reçu mes petits-enfants, ils m'ont coucouné. Ils m'ont enveloppé, c'était génial. Mes chers coucouna devant l'oufio, je me suis blotti devant le feu. Chères auditrices et auditeurs, il y a plein de mots en occitan pour dire se blottir. Satapa, sakata, sarza, sagrumi, serancunia, sekrapuni. D'accord, mais celui que je vous adresse est rempli d'affection, de chaleur. Je vous coucoune de mots doux pour réchauffer votre âme. Coucouna vous bien. Ana adio.
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1: Mais oui, ces toitures typiques que l'on trouve dans de nombreuses régions de France, et notamment dans le Val de Serre et la Hague. Leur particularité, ce sont des toitures composées de pierres plates de pays en schiste, des toitures très chères à faire réparer. C'est la raison pour laquelle le château de Vauville a besoin de soutien financier. Je vous propose d'aller dans les combles du château avec Éric Pellerin, son propriétaire. On baisse la tête.
2: Attention la tête. La tête, c'est juste une chauve-souris.
1: Ah, où ça, il y a une chauve-souris?
2: Il y en a une là, il y en a une qui dormait à l'autre palier aussi.
1: Ah, tu vois qu'on la dérange trop. Ah oui,
2: c'est protégé. Ce qui montre aussi que Vauville, c'est bien un lieu aussi de conservation, parce qu'on a dans le jardin plus de 25 espèces d'oiseaux différentes. Dans les combles du château, on a les chauves-souris qui sont protégées. Et on a beaucoup de petits reptiles. On a la mare de Vauville, donc nous, ici, entre les Landes et le jardin, beaucoup de tritons, beaucoup de grenouilles aussi, et pas mal de salamandres aussi dans le jardin.
1: Là, on va passer une toute petite porte. Il y a des araignées. Ah oui, donc là, effectivement, il y a quelques trous dans la toiture.
2: Donc c'est vrai qu'il faut agir. Tout est humide, hein, tout s'effrite. Les chevilles de bois, elles sont plus du tout à 45 degrés.
1: Oui, c'est-à-dire que là, ça risque de tomber aussi.
2: Ah oui, oui, la prochaine tempête, je pense que ça va encore glisser un petit peu. Ce qu'il faut se dire, et c'est toujours ce qui me sauve un petit peu, c'est que cette maison-là, elle existe depuis presque 900 ans. Oui, il y a des problèmes de toiture. Maintenant, je suis là pour m'en occuper. Il y a les couvreurs qui interviennent génialement pour venir bâcher dès qu'il y a un problème. Et ça, c'est vrai qu'on est en confiance. La lose de schiste, quand on voit travailler les ouvriers et les couvreurs, c'est incroyable parce qu'ils soigneusement enlèvent chacune des tuiles. Pendant 3 semaines, 1 mois au sol, sous des tentes, ils les retaillent, ils les brossent, ils les toquent comme ça pour voir si la pierre est encore résistante et dure. Ils ont réussi à réutiliser 80% des tuiles qui existait sur la toiture.
1: Mais je crois que ça se trouve plus de toute façon, ces tuiles.
2: Et non, et les couvreurs du Cotentin essayent de garder, voire de racheter, quand ils sont sur tout leur chantier, des tuiles pour pouvoir les réutiliser sur des monuments historiques comme Vauville.
1: Comment est-ce qu'on peut expliquer ce que c'est que la lose pour celles et ceux qui ne connaîtraient pas? Comment on peut parler de ces toitures?
2: Les loses de schiste, c'est comme si vous aviez des grosses tranches d'un centimètre de pierre bleue, d'une pierre qui était extraite des carrières de Tour-la-Ville à côté de Cherbourg. Et quand on se promène dans Cherbourg, on peut voir le schiste dans la maçonnerie des maisons, aussi bien sur la toiture, mais aussi dans les murs. Donc ça, c'est la partie récente, refaite cet hiver.
1: Ah oui, effectivement, on voit la différence. Hein. Et alors, il n'y a pas de gouttière?
2: Non, au 15e et au 17e, il n'y a pas de gouttière.
1: Le château de Vauville, première pierre posée au 12e siècle, avec son jardin botanique, son environnement exceptionnel, les dunes, la mare et les Landes de Vauville. 80% de sa toiture en lauze de schiste est gravement endommagée, mais on devrait pouvoir remplacer cette toiture grâce à la Fondation du patrimoine, et puis tous les soutiens habituels, la commune, la région, le département et l'État.
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3: Fin février et début mars 2026 ont été exceptionnellement doux. À Paris, la moyenne des températures les après-midi a atteint quasiment 18 degrés pendant 2 semaines. Et dans cette douceur, il y a eu des pics. En Champagne, on a frôlé les 19 degrés à Reims le 5 mars, 20,6 à Troyes le 6 mars, 25 degrés aussi dans le sud-ouest de la France, au Pays Basque. Une douceur agréable, certes, mais qui a tendance à réveiller la végétation trop tôt. Car d'expérience, on sait que les gelées ici sont possibles jusqu'à début mai et les fameux saints de glace. On risque donc de vite déchanter dans les vignobles, les vergers. C'est ce qu'on appelle le faux printemps, de plus en plus fréquent avec le changement climatique. Explication avec Serge Zaka, agroclimatologue.
4: Ces températures excédentaires font que les végétaux se réveillent plus tôt que d'habitude. Les arbres d'ailleurs fleurissent en moyenne en Suisse, en France, en Italie et en Espagne 15 jours plus tôt qu'il y a 50 ans. C'est-à-dire que les faux printemps engendrent cette floraison plus précoce, et les arbres étant plus précoces, ils sont plus sensibles au gel, parce que quand ils ont les bourgeons fermés, ils peuvent résister jusqu'à moins 10, moins 20 degrés, alors que quand ils ont les bourgeons ouverts, à partir de moins 0,5, on peut avoir des dégâts. Donc ils entraînent des végétaux qui sont plus sensibles au printemps.
3: Et ensuite, à cause de cette douceur précoce, vient des gelées qui ont toujours existé en mars, en avril, et qui posent problème, qui font des dégâts.
4: Exactement, et c'est tout le paradoxe avec le changement climatique. Certes, le climat est plus chaud, mais il y a toujours quelques gelées en mars et en avril, plus faibles, moins nombreuses, mais sur des végétaux qui sont plus sensibles. Donc dès qu'il y a des faibles gelées qui arrivent sur les végétaux, on a des dégâts maintenant début avril, alors qu'avant, début avril, il pouvait y avoir du gel, moins 7 sur des bourgeons fermés, ça ne faisait rien du tout. Maintenant, il peut faire moins 3 sur des bourgeons ouverts, mais ça fait plus de dégâts. Alors ces dégâts concernent surtout l'arboriculture et la viticulture. Le maraîchage, du coup, ça peut impacter, mais vu que c'est nous qui maîtrisons la date d'implantation, on peut essayer de décaler ces dates d'implantation.
3: Des hivers de moins en moins froids, pourtant, l'hiver, le gel, c'est important, c'est le meilleur insecticide, c'est aussi important pour les arbres fruitiers, pourquoi ?
4: Alors effectivement, on a des hivers de moins en moins froids. Maintenant, quand on parle de moins 3 degrés, on parle de vagues de froid. Je rappelle que les vagues de froid à Reims, c'est moins 15, moins 20 degrés. Hein. On les a plus maintenant. Dès qu'il fait moins 5, c'est la fin du monde. Mais nos écosystèmes sont différents des humains. Nous, les humains, on n'aime pas le froid. C'est pas très agréable. Les écosystèmes, ils ont besoin de froid pour leur rythme. Et c'est très important. Par exemple, si on prend le rythme des arbres fruitiers, un pommier, il a besoin de 1000 heures en dessous des 7,2 degrés pour fleurir. C'est ce qu'on appelle la vernalisation. Le manque de froid n'impacte pas que les arbres, il impacte aussi les maladies.

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1: Je suis sûr que vous êtes déjà passé devant le château du Barou, sauf que le château du Barou, sans un homme, il serait aujourd'hui inexistant, détruit, entièrement détruit. C'est André Vaison de Pradennes qui l'a sauvé. Il arrive en Vaucluse au début du 20e. Très vite, il s'enracine, il devient conseiller municipal, conseiller départemental, puis maire de Murs pendant près de 4 mandats. André Vaison de Pradennes, c'est un homme public, engagé, décoré de la Croix de guerre 14-18, chevalier de la Légion d'honneur, mais c'est surtout un sauveur de pierre. 3 châteaux vont marquer son existence. D'abord, celui de Murs, dont il devient propriétaire. Ensuite, il y a le château de Javon sur son plateau forestier. Et puis, il y a donc le Barou. L'histoire la plus spectaculaire, quand il prend possession au début du siècle, le château féodal est dans un état catastrophique. Les guerres, les pillages et l'incendie de 1929 ont tout dévasté. Je vous renvoie d'ailleurs à la chronique consacrée sur l'histoire du château du Barou. Et là, donc, André Vaison de Pradennes va se lancer dans une reconstruction titanesque. À l'époque, pas de subvention, pas de mécénat, tout est à ses frais. Et sur 10 ans, il fait travailler 10 maçons pendant 10 ans. On va consolider les murs, refaire les toitures, dégager les salles, restaurer les escaliers. Il va redonner une silhouette, une sorte de colonne vertébrale à ce château qui domine les dentelles. Et c'est ce gros travail, notamment la nouvelle toiture en béton, qui va permettre au château du Barou de survivre lorsqu'il y aura un second incendie en 1944 pendant la Seconde Guerre mondiale. Sans ces travaux-là, le château qu'on visite aujourd'hui n'existerait plus. Et puis il y a aussi cette autre facette moins connue. André Vaison de Pradennes était un passionné de préhistoire. Ses travaux aujourd'hui font encore référence. En fait, il a longuement étudié les ateliers préhistoriques autour de Murs grâce aux paysans qui lui rapportaient leurs trouvailles contre quelques pièces. Une grande partie, aujourd'hui, de sa collection a été donnée au musée d'Orsay. Et c'est loin d'être fini. Aujourd'hui, une biographie est actuellement en préparation par son petit-fils Jean-Baptiste Vaison, en collaboration avec un archéologue. Mais la vie d'André, elle, se termine tragiquement. Il meurt accidentellement à Paris, intoxiqué au monoxyde de carbone dans son appartement, avec son épouse et sa fille. Seul son fils survit. Et c'est ce fils qui va prolonger l'esprit du père en protégeant les propriétés familiales. Et aujourd'hui, donc, c'est son petit-fils, Jean-Baptiste, avec Fanny, qui poursuivent cette histoire au Barou, notamment avec la création du premier whisky du Vaucluse, élaboré à l'intérieur même du château.

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1: Quand on passe le rideau, ça sent le pop-corn, il y a de la lumière qui clignote de partout. Et les gens, ils retombent en enfance et ils s'attendent vraiment pas à trouver ça dans une maison.
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3: Lui a troqué tout simplement des cartons de souvenirs pour un musée privé de 45 mètres carrés dédié à la piste étoilée. C'est Thomas Joly. Thomas, d'où vous vient cet amour pour la piste étoilée et pour le cirque ?
1: Alors que c'est une passion qui me suit depuis que j'ai à peu près 6 ans. Tout a commencé bêtement par une visite à des animaux dans un cirque qui passait à Mèche. Et c'est là que l'amour pour le cirque a commencé. Depuis de nombreuses années, je collectionne pas mal d'objets et de documents concernant le cirque. Et en fait, tous ces objets, ils étaient enfermés dans des cartons. Et donc, j'ai décidé de leur laisser la place qu'ils méritent et de les mettre en lumière et en valeur.
3: Mais alors, du coup, comment on organise sa maison ? Parce que j'imagine que plein d'objets, il faut donner des sortes de fonctionnalités, trouver la bonne place. J'imagine que ça se met pas en place du jour au lendemain, Thomas Joly.
1: Non, pas du tout. En fait, quand on a construit notre maison, on a tout aménagé le dessus du garage. Donc, on a rehaussé le dessus du garage. Et ça m'a permis de récupérer une pièce de 45 mètres carrés qui est aménagée du sol au plafond, 100% cirque.
3: Le Thomas Joly qui était en train de mettre en place, en tout cas, ce cirque à la maison, de mettre en place ces objets, c'était quoi ? C'était Thomas Joly adulte ou c'était l'enfant qui a eu ce choc psychologique qui a mis en place tout ça ?
1: On va dire un peu les deux. On va dire le Thomas petit parce que j'ai retrouvé beaucoup de choses que je gardais depuis tout petit. Et le Thomas adulte qui a pris soin de tout bien exposer, de tout mettre en lumière, de tout dépoussiérer, de tout mettre en place pour que ça soit vraiment un vrai musée privé.
3: Est-ce que il y a une pièce, quelque chose en particulier dont vous êtes le plus fier, ou alors peut-être une pièce, un objet que vous aimeriez ou rêveriez d'avoir chez vous ?
1: En pièce que j'ai récupérée récemment chez un monsieur qui liquidait son musée. J'ai récupéré une très vieille affiche du cirque Pinder qui date de 1930. Donc une affiche en papier journal écrit avec de l'encre très bien écrit. C'est vraiment joli. Et en plus récent, j'ai récupéré deux blasons en métal, pareil du cirque Pinder, qui étaient édités en très peu d'exemplaires. Et il en reste très peu dans toute l'Europe en état exceptionnel comme je les ai aujourd'hui.
3: Quand des amis, des proches à vous poussent ou ont poussé pour la première fois la porte de ce bel endroit, ça a été quoi les réactions ?
1: Les gens ils disent que je suis fou. Quand en fait vous rentrez par la porte et il y a un petit sas avec des rideaux en velours, vraiment comme dans un cirque, on a vraiment l'impression de rentrer dans un cirque. Et quand on passe le rideau, ça sent le pop-corn, il y a de la lumière qui clignote de partout. Et les gens, ils retombent en enfance et ils s'attendent vraiment pas à trouver ça dans une maison.
3: À vous, Jocourt, Thomas Joly a réalisé son rêve d'enfant en transformant une partie de sa maison en un véritable musée du cirque, une immersion sensorielle unique entre des rideaux de velours, de pop-corn. 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
4: Attention, je vous emmène dans vos souvenirs, des souvenirs avec vos enfants.
5: Oh, oh tiens, voilà quelqu'un, petit ours brun. Coucou, c'est toi mon copain, petit ours brun.
4: Le petit ours brun, vous l'avez sûrement en livre chez vous. Eh bien, sachez que l'entreprise Le Jouet Simple assemble les jouets de petit ours brun à Entram. Et ça fait un succès de dingue. Pierre Véron, le gérant, nous raconte cette histoire.
6: Qui fêtait l'année dernière ses 50 ans. Et en fait, à cette occasion, on a sorti une gamme de jouets, donc des petits véhicules, des petits camions, des jouets de bain. Et ça a été un véritable virage pour nous. On a sorti ces jouets en septembre dernier. Et on a eu des très bons retours sur cette gamme de produits.
4: La preuve, l'entreprise existe depuis 4 ans et au début, elle n'avait que 3 petits jouets.
6: Aujourd'hui, on a plus de 300 points de vente en France. Et l'année dernière, on aura vendu un peu plus de 60 000 jouets.
7: T'en as beaucoup des jouets.
4: Ça, c'est vrai. Et Le Jouet Simple est la seule entreprise à fabriquer ce style de jouets.
6: Entièrement fabriqué en France, en matière recyclée et à partir d'un seul matériau. Pas de colle, pas de vis, pas d'autocollant. pour que nos jouets soient entièrement recyclables, lavables et démontables.
4: Et le concept est hyper poussé parce que les jouets sont même consignés.
6: On leur propose de nous renvoyer les jouets quand l'enfant ne jouera plus avec. Et ce qui va nous permettre, nous, de les reprendre et soit de les revendre en seconde main s'ils sont en bon état, soit de les recycler en nouveaux jouets s'ils sont en trop mauvais état. On va réutiliser la matière première.
4: C'est pas bête quand on sait qu'un enfant utilise un jouet que 6 à 8 mois.
7: Pauvre petit lion abandonné au milieu des trucs cassés. Il doit être triste tout seul.
4: Mais heureusement, petit ours brun est là pour prendre soin de lui. Alors, je sais que l'entreprise a un point de chute en région Auvergne-Rhône-Alpes, mais la Mayenne a une place efficace et sentimentale.
6: On a aussi notre propre atelier d'assemblage qui est basé à Entrammes, et notamment ma maman d'ailleurs qui gère tout cet atelier d'assemblage.
5: Oh, tiens, voilà quelqu'un.
4: Eh bien, c'est Mireille.
6: Mireille, voilà, qui est sûrement en train d'assembler des jouets aujourd'hui.
4: Ah, mais c'est tout ce qu'on aime, les histoires familiales. Et de la Mayenne à la France, en passant par l'Europe, l'entreprise continue d'évoluer.
6: Parce qu'en fait, il s'avère qu'on a eu pas mal de commandes venant pour l'export, donc notamment des pays européens. On a fait évoluer le nom de la marque en passant donc de Le Jouet Simple à Simple.
4: C'est simple, on n'a pas fini d'entendre parler d'eux. Pierre Véron continue les partenariats avec d'autres personnages. Mais en attendant, je crois que Petit Ours Brun a aussi envie de participer à l'économie circulaire.
7: Tu sais quoi ? Ce soir, en rentrant de l'école, on va voir si on trouve d'autres pluches à soigner.
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11: Oh, non.
12: Donc, une fois, je faisais une balade avec ma famille. Et pour rire, j'avais donc mis un costume de coccinelle. Et donc, il y a une vraie petite coccinelle qui est donc venue se poser sur mon épaule. Sauf que bah, quand elle a voulu s'envoler et continuer sa route, bah, mon chien l'a mangée.
11: Mercesser.
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1: Nous l'avions déjà reçue dans Toujours à la page en tant que romancière. La romanaise Magali Milot est de retour dans les librairies, mais cette fois en tant que médecin. Le métier qu'elle a exercé passionnellement jusqu'à un burn-out en blouse blanche. C'est d'ailleurs le titre qu'elle a choisi pour ce témoignage qui paraît chez l'Archipel. Mon burn-out en blouse blanche. Un livre qui commence le jour où Magali échappe de peu à la mort au volant parce que son cœur déclenche au milieu de nulle part une crise de tachycardie. Et ce n'était pas le premier symptôme, il y avait eu des bronchites à répétition, l'eczéma et même l'apparition d'un foyer d'endométriose. Et bien sûr, la course contre le temps pour s'occuper de ses enfants, recevoir ses 40 patients par jour, les ruminations nocturnes, la boule au ventre le jour. Et il y a aussi eu le déni, un refus de voir qu'il était urgent qu'elle arrête. Même cet accident, évité de justesse, n'aura pas su lui mettre les points sur les i. Pourquoi, Magali Milot ?
2: Je ne sais pas exactement, mais c'est vrai que j'avais beaucoup de culpabilité à m'arrêter par rapport aux patients, par rapport à ma famille. Dans nos études, on ne nous apprend pas à prendre soin de nous. On nous apprend à toujours être là, toujours travailler, voilà, faire plus. Et puis, en tant que femme, j'allais dire qu'on est un peu des rocs, on est... Voilà, on est les piliers et oui, je me disais, il faut que je tienne, quoi. Il faut tenir.
1: Et vous aviez des reproches qui vous étaient faits dans le cadre familial, effectivement. Comment vous les expliquez ?
2: Je pense que c'est pas compris ce qu'on vit quand on est en burn-out. Et voilà, et peut-être que l'entourage a besoin de savoir que c'est pas quelque chose qu'on ne veut plus faire, c'est juste qu'on peut plus parce qu'on n'a pas assez d'énergie. Donc je pense que c'est pas compris.
1: Pas compris non plus par une partie du corps médical, parce que vous avez quelques consultations qui sont quand même assez violentes.
2: Oui, les médecins ne m'écoutaient pas vraiment, en tout cas certains que j'ai vus. C'était assez compliqué ça pour moi.
1: Qui a été ou quelle a été la première personne ou le premier moment qui vous a autorisé à vous dire là, je vis quelque chose et c'est légitime de dire stop ?
2: Alors la première personne, ça a été quand même la psychologue qui m'a suivie. Mais au début, c'est pareil, je voulais pas croire à ce qu'elle me disait. Elle m'a vraiment dit, c'est un burn-out, etc. Il va falloir du temps. Mais moi, j'étais encore dans le déni, en me disant, non, mais c'est trop long. Elle me parle d'un an et demi de repos. Moi, j'ai envie de reprendre et je vais reprendre bien plus vite.
1: Écrire ce livre, pour vous, c'était un bilan, c'était un message. Comment est-ce que vous l'avez abordé ?
2: Pour moi, c'est plus un message, en fait. C'est plus pour aider les gens qui sont en burn-out, mais aussi les proches. Après, c'était aussi alerter, parce qu'il y a beaucoup de burn-out en ce moment, dans toutes les professions, mais le milieu médical est quand même bien impacté. Le système médical actuellement, je vais dire, il est plus performant, parce que chaque médecin a trop de patients, comme je le mets à la fin. La patientèle a augmenté de 1/5 par médecin. C'est très compliqué. Donc c'est pour ça qu'il y a des médecins qui tombent, j'allais dire, malades de plus en plus. Moi, je dirais ce qui est essentiel par rapport aux professions médicales, aux médecins, c'est prendre soin de soi pour pouvoir ensuite redonner aux autres. Et puis après, même pour la plupart des personnes, essayer toujours de se ramener un peu à soi et à quels sont mes besoins, quelles sont mes limites, et j'ai le droit de dire non pour certaines choses pour pouvoir me préserver ma santé.
1: Magali Milot a vécu 3 ans de descente aux enfers et a mis 3 ans à se reconstruire grâce au repos, à la méditation, à la danse, à l'écriture. Grâce à un recentrage sur elle-même et une remise en question profonde de son mode de vie. Elle délivre un témoignage touchant et un message indispensable dans « Mon burn-out en blouse blanche » paru chez l'Archipel.
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3: Voici Pauline Guillouche, hépato-gastro-entérologue à Nantes. C'est un médecin très suivi sur les réseaux sociaux. Elle y partage sa passion pour la médecine avec l'envie de la rendre simple, claire et accessible à tous. Mais comment devient-on hépato-gastro-entérologue ?
4: Dès la 4e année de médecine, quand on passe en stage en fait, pendant nos études, moi j'ai été happée par le service de gastro-entérologie du CHU de Nantes, où j'ai fait toutes mes études et mon internat et mon clinica et quelques années de praticien hospitalier. Et c'est une rencontre avec les médecins, avec les seniors, avec nos mentors en fait. Et là, je me suis dit, ok, c'est vraiment cette spécialité que je veux faire.
3: Qu'est-ce que vous aimez le plus dans votre métier aujourd'hui, Pauline ?
4: Les rencontres avec les gens, le fait de les suivre, comme je suis installée en libéral, je peux voir les patients des années et des années après. Donc en fait, je suis leur évolution, je suis leur vieillissement aussi, je suis leur petit parcours de vie, leurs accidents de vie parfois. Et ça, c'est en dehors évidemment de la consultation et de ce qui les amène. Mais c'est ça qui rend la relation hyper intéressante entre le patient et le praticien. Moi, je ne serais pas la même sans toutes les rencontres que j'ai faites depuis le début de ma carrière. J'ai toujours des histoires qui m'ont marquée, qui m'ont inspirée. Et bien sûr que c'est ces rencontres qui, aujourd'hui, font que j'ai envie de continuer ce métier.
3: Vous êtes présente sur les réseaux sociaux, Pauline, pour vulgariser un peu la médecine. Vous avez plus de 200 000 followers, donc 200 000 personnes qui vous suivent sur les réseaux sociaux. Ça veut dire que même les médecins doivent s'y mettre?
4: Tous les médecins doivent s'y mettre pour contrer les fausses informations en santé, ça c'est clair et net. Donc oui, j'encourage chaque confrère et chaque consoeur à s'y mettre. C'est passionnant, c'est un autre terrain de jeu, on va dire, un autre terrain d'exploration que sont les réseaux sociaux.
3: Vous êtes surprise justement de l'intérêt qu'on porte à toutes les vidéos que vous pouvez publier, à tout ce que vous pouvez dire sur les réseaux sociaux?
4: Bah, en ce qui concerne ma spécialité, je vois que le ventre effectivement intéresse les gens, probablement les angoisses. Donc ils sont allés chercher l'information ailleurs que sur mes vidéos. Et puis ils ont plein d'idées qui sont fausses. Et l'idée, c'est de se dire, revenez vers peut-être la parole du professionnel de santé. Donc j'essaye de les rattraper et peut-être de contrer effectivement ce qu'ils ont vu. Parce que ce qu'on sait, c'est que l'information fausse, elle diffuse de façon virale par rapport à une information vraie qui a beaucoup plus de mal à circuler. Donc c'est pour ça qu'il faut qu'on soit nombreux à apporter cette parole.
3: Qu'est-ce qui vous rend le plus fière aujourd'hui, Pauline ?
4: Waouh, c'est mes enfants, en fait. Et si on en revient sur le métier, c'est de pouvoir accompagner les gens dans la durée. Ça, c'est vraiment une grande fierté.
3: Avec Pauline Guillouche, la médecine sort des cabinets pour aller à la rencontre du public. Une approche pédagogique et humaine qui permet à chacun de mieux comprendre et de se réapproprier sa santé.
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6: Connaissez-vous la légende du chat-huant du Morvan ? On vous la raconte avec Sandra Amani, l'auteur des légendes et mystères du Morvan aux éditions Temps Impossible. Bonjour Sandra.
7: Bonjour Charlotte.
6: Dans le Morvan, on peut croiser un rapace étonnant, le chat huant, un cousin du grand-duc et de la chouette.
7: Effectivement, vous savez, dans le passé, on clouait ces animaux aux portes des granges pour chasser le mauvais sort.
6: Oui.
7: Cependant, cet oiseau n'a pas toujours eu l'apparence qu'on lui connaît aujourd'hui. À une certaine époque, on le surnommait d'ailleurs le Bel Ardent.
6: Racontez-nous.
7: Le Bel Ardent était l'un des plus beaux oiseaux du règne animal. Aucun autre volatile n'égalait sa beauté. Son plumage était pourpre et or. Ses yeux brillaient comme des diamants. L'hirondelle, en le voyant, maudissait ses ailes noires. Le rouge-gorge enviait sa splendeur. Mais cette beauté se voyait toujours de loin. Personne n'avait encore jamais réussi à attraper un Bel Ardent dans le Morvan. La légende raconte que cet oiseau était immortel. Malheureusement, le Bel Ardent avait très mauvais caractère, égocentrique, narcissique. Il était en fait très seul. Par un soir d'été, un rossignol curieux se pose sur une branche de hêtre juste à côté de celle où se reposait le beau volatile.
8: Messire, je suis désolée de troubler votre repos, mais me ferez-vous l'honneur de m'accorder quelques instants? J'aimerais deviser un peu avec vous.
7: Le Bel Ardent lui jeta un regard dédaigneux et méprisant. Mais pour qui se prenait donc ce cuistre? Dérangé dans son sommeil, il n'était pas très disposé à perdre son temps avec un rossignol, d'autant plus que le chant cristallin de son voisin le rendait un peu jaloux. Lui-même n'avait pas été doté d'une aussi divine voix, et il le regrettait vivement.
9: « D'accord !»
7: répondit-il finalement.
9: « Mais dépêche-toi! Je n'ai pas le temps de m'attarder sur les requêtes des gringalets de ton espèce, rossignol !»
8: Ne vous inquiétez pas,
6: lui répondit le petit oiseau brun.
8: J'aimerais juste que vous me donniez l'une de vos superbes plumes. Mon épouse rêve de décorer notre nid avec et je lui ai promis que je ferai tout pour accéder à son souhait. Oh, pas la plus grande, bien sûr, une petite plume de votre magnifique robe fera l'affaire.
9: Te donner l'une de mes plumes ?
10: S'écria l'orgueilleux, outré devant tant de hardiesse.
9: Jamais personne ne m'a fait l'affront de réclamer un tel présent. Hors de ma vue, mendiant, et que je ne te vois plus. Dis à ton épouse que je n'ai pas pour habitude d'accéder à des requêtes aussi insolentes.
10: Choqué par tant de violence, le rossignol s'enfuit en poussant des petits cris. Ses compagnons, qui attendaient fébrilement son retour, le rejoignirent pour le consoler. L'affaire s'ébruita parmi les oiseaux et arriva bientôt aux oreilles du créateur.
9: Si je ne freine pas les élans de ce prétentieux,
10: songea-t-il,
9: il dominera bientôt tous ses semblables et se moquera totalement de moi. Il est de mon devoir de lui donner une leçon avant que le pire ne se produise.
6: Vient alors le jour de la rencontre entre Dieu et le bel ardent. À votre avis, comment l'oiseau du Morvan va-t-il s'en sortir face au Créateur ?
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6: Avec son plumage pourpré or, ses yeux brillants comme des diamants, on retrouve l'oiseau, le bel ardent du Morvan face au Créateur. Une histoire de Sandra Amani extraite des légendes et mystères du Morvan aux éditions des Temps Impossibles.
10: Le bel ardent, imbu de lui-même, n'avait même pas peur face au Tout-Puissant.
9: Oiseau sans âme, je vais t'apprendre l'humilité. Désormais, tu ne susciteras plus la jalousie de tes congénères. Bien au contraire, ceux-ci détourneront le regard lorsqu'ils te verront. Va-t'en d'ici, et surtout, ne t'attarde pas de suite au bord d'un ruisseau ou d'un étang du Morvan. Tu risquerais de t'y noyer en contemplant mon œuvre.
10: Furieux, le bel ardent redescend alors sur terre. Autour de lui, les autres oiseaux commençaient déjà à chuchoter.
8: Oh, mais regardez-moi cet étrange oiseau !
6: S'exclame un petit moineau.
8: Il est vraiment laid ! Même les chauves-souris ont plus de charme que lui !
10: Dit une hirondelle. Les autres oiseaux éclatèrent de rire avant de regagner la forêt.
11: Qu'est-ce qui est moche ?
10: Pendant ce temps, le bel ardent cherchait un endroit pour se reposer. Sa rencontre avec Dieu l'avait agacé et il fomentait déjà une vengeance. Il arrive alors près d'un grand lac du Morvan. Soudain, posé sur la rive, il baisse les yeux. Aussitôt, il pousse un cri de terreur. Horrifié, il se demande qui est ce monstre qui le regarde. C'est alors qu'il comprend. L'horrible oiseau n'était autre que lui-même. Des plumes sombres avaient remplacé le somptueux plumage pourpre. Les yeux de diamant n'étaient plus que deux trous noirs, sans vie. Un chagrin immense le secoua au souvenir de sa splendeur d'antan. Non loin de là, une jeune bergère rentrait ses moutons. Elle s'arrêta près du ruisseau où s'attardait le prince déchu. Elle sursauta en le voyant.
12: Quel oiseau affreux ! On était ressorti tout droit de l'enfer. Un chat-huant, à n'en pas douter. Une vraie créature diabolique. Vite, fuyons avant qu'il ne nous fasse du mal.
10: En arrivant à Saint-Léger-Vauban, elle fit le récit de sa rencontre avec le fameux chat-huant. À partir de ce jour, le bel ardent fut appelé ainsi. Le jour, il se cachait pour ne pas être vu. Et le soir, il rôdait autour des chaumières en quête de nourriture. En plus, il n'était plus immortel. Ultime punition divine.
6: Mais l'histoire ne s'arrête pas là.
10: Souvenez-vous du petit rossignol qui avait demandé une des plumes du bel ardent. Un soir, en croisant le chat-huant pleurant, il lui dit
8: « C'est vrai que tu as été bien méchant avec moi. Mais j'ai pitié de toi et si tu le souhaites, je passerai les nuits d'été à tes côtés. Peut-être que mon chant allégera un peu tes souffrances. »
10: Le chat-huant accepte, soulagé d'avoir enfin trouvé un confident. Il ignorait encore à quel point au cours des siècles, il serait rejeté et maudit.
6: Son calvaire ne faisait que commencer.

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2: Qu'aimeriez-vous planter dans votre jardin ?
3: Dans mon jardin, j'aimerais bien faire un potager avec par exemple des tomates, de la salade, des melons, etc. pour pouvoir après les récolter et faire des petites salades. Et pour l'été, ce serait bien.
4: Moi, c'est pour les planter à manger illimité.
5: Et moi, je veux planter des fraises, des fleurs par exemple, et aussi des carottes et plein d'autres choses et des salades aussi. Plein.
6: Des framboises, des myrtilles. Parce que moi, j'aime les fraises, framboises, myrtilles parce que c'est incroyable.
7: Moi, ce que je voudrais planter, c'est de la pastèque. Tout ce qu'il y a de nécessaire pour vivre, pour manger.
2: Et tu manges des fruits et des légumes ?
7: C'est presque mes aliments préférés. J'adore les légumes, les tomates, concombres, courgettes, carottes.
3: Oui, beaucoup de légumes et aussi des arbres comme des plantes, des tulipes, des roses, etc. Mais oui, les légumes, c'est trop bon aussi, les fruits.
2: C'est vrai, tu manges des légumes ?
3: Ah oui, j'en mange beaucoup. Je me fais plein de salades. Maman, elle m'a appris à tout faire. Je mets dans un petit bol, je mets de la salade avec de la vinaigrette, des tomates, je coupe des avocats. Quelquefois, je mets des fruits aussi pour donner un petit peu de sucré.
7: Moi, j'aime pas trop la salade et les avocats. C'est les seuls fruits et légumes que j'aime pas trop.
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8: On doit faire un reportage avec les R3, Moggio Carnon, mais je ne sais pas sur quel terrain ils sont.
9: Ils vont venir là ou là-bas ?
10: Là, le terrain ici est allumé
8: 24 sur 24.
11: Virginie et vous.
12: Il y a quelques jours, le monde du football héraultais a vécu un moment historique. Quatre clubs étaient en effet en 7e tour de la Coupe de France.
13: Le numéro que vous demandez n'est pas attribué.
12: Point P foot pour ceux qui n'y voient pas très clair. En gros, on part des professionnels de la Ligue 1, 2, 3, ensuite les semi-pros avec les nationales 1, 2, 3, et les amateurs avec les régionales et départementales 1, 2, 3. La Coupe de France a cette particularité qui permet aux équipes de toutes les divisions de s'inscrire et de se rencontrer entre elles. Avoir quatre clubs à ce niveau de la compétition est donc dingue. Quelques jours avant leur élimination, je suis allée à l'entraînement des R3 de l'Union sportive Moggio Carnon. Rendez-vous à la plaine des sports de Moggio, un mercredi soir, 19h. Il fait déjà bien nuit. Tous les terrains sont allumés, ça joue dans tous les sens. Arrivé sur le bord du terrain avec Mathis, le technicien du son, on tombe sur Mehdi, le directeur sportif du club. Posté juste à la sortie du vestiaire, il voit tous les joueurs arriver.
14: Bonsoir.
15: Bonsoir.
14: Bonsoir, vous allez bien ?
15: Bonsoir, aussi, merci.
14: Ça va, ça va,
15: je suis super bien, Eugène, nous dispose de
14: mon soir. Moi, il me sort bien. Ce que je leur dis souvent, c'est il y a des gens qui préparent la buvette, qui préparent ceux. Quand vous finissez le match, première chose que vous faites, vous allez leur dire bonjour, vous mangez un morceau, vous dites bonjour à tout le monde. Là, c'est le respect, c'est...
12: Tout en regardant les joueurs faire des jongles et des passes en attendant le coach, je demande à Mehdi depuis combien de temps il est au club.
14: Moi, je suis resté pendant 30 ans à Van Dargues.
12: Ah.
14: Après, je suis parti dans un gros club à Palavas, R1, tout ça là. J'ai fait 2 ans, puis après, ceux qui sont venus me chercher ici. Après, la politique d'ici ne m'a pas plu, je suis reparti. Après, ils sont revenus me rechercher.
12: La politique a changé ou quoi ?
14: Ouais.
12: Ah oui, d'accord. Et c'est quoi le boulot d'un directeur sportif ?
14: Toute la coordination des éducateurs, des joueurs. Quand il y a un problème, au lieu de se prendre le chou avec l'entraîneur, de venir me rencontrer, discuter.
12: D'accord.
14: Faire les planifications des matchs à l'extérieur quand on se déplace, tout gérer, tout.
12: Ah oui, c'est un sacré boulot.
14: Ah oui.
12: Et ça, c'est du bénévolat ?
14: On me paye mes frais d'essence.
12: Oui, d'accord.
14: Mais après, je j'attends pas ça pour vivre.
12: Hein, oui, d'accord.
14: Moi j'ai un boulot. Hein.
12: Vous faites quoi dans la vie ?
14: Je suis responsable de maintenance dans une grosse société, Van Dargues.
12: Et donc le foot, ça a toujours été votre truc ?
14: Ah, toujours, toujours.
12: Vous avez toujours fait deux métiers tout le temps ?
14: Ah oui, moi le foot c'était... J'y jouais, j'entraînais.
12: Il n'y a jamais eu de truc de quand je serai grand, je serai Zidane ?
14: Bon, les Zidane, il y en a... on croit tout le monde des Zidane, mais il n'y en a pas beaucoup. Hein. Oui. Après, il y a des regrets bien sûr, parce que nous quand on a notre époque... On avait des copains et quand tu avais tes copains, tu restais avec tes copains. J'aurais pu partir ailleurs, hein. Je dis la vérité, j'aurais pu partir ailleurs. Mais quand les copains du village et tout, bon, après, c'est des choix qu'on a fait de la vie. Hein.
12: Bon. Et les copains, ils sont toujours là ?
14: Oui, oui, je les vois toujours.
12: Ah bah alors ça valait la peine peut-être.
14: Non, non, les collègues, c'est...
16: C'est
14: cool, ça va pouvoir.
12: On ne sait pas si Mehdi aurait été un grand joueur pro, mais comme directeur sportif du club amateur de Moguio Carnon, il fait l'unanimité.
14: Bonsoir.
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10: Allez, c'est le moment de découvrir les origines de vos communes en Vienne et en Deux-Sèvres avec Patrick Citeau dans nos deux noms. Et il est aujourd'hui à Mazières-en-Gâtine, une commune située au centre des Deux-Sèvres et qui possède de nombreuses sources, hein, Patrick.
11: Comme son nom l'indique, Mazières-en-Gâtine a planté son décor dans ce paysage de bocage avec ses vallées et ses haies propres à la Gâtine poitevine. Située dans l'arrondissement de Parthenay, ce n'est pas une très grosse commune. Sa configuration est d'ailleurs assez particulière. La commune dessine ainsi un 8 resserré au centre où se trouve le bourg, ce qui a des conséquences assez inédites par rapport à ses trois communes voisines. Elle se trouve en effet en très grande proximité du cœur de vie et notamment de l'église de Mazières-en-Gâtine. La limite avec Saint-Pardon se trouve ainsi à 50 mètres de l'édifice religieux. Une distance qui est de 100 mètres pour Saint-Mars-la-Lande et 500 mètres pour Verruy. Mazières correspond bien à l'image de château d'eau du Poitou que l'on donne à la Gâtine. La commune possède ainsi de nombreuses sources qui alimentent ruisseaux et étangs jusque dans le bourg. Une présence qu'elle doit à sa situation géographique. Mazières est en effet située sur la ligne de partage des eaux de la Sèvre niortaise au sud et du Touet au nord.
10: Et côté sous-sol, la commune affiche également des caractéristiques particulières.
11: Des particularités qui prennent la forme d'une pierre bleue très dure appelée diorite. Elle est notamment exploitée pour la réalisation des routes. Le nom de la bourgade apparaît quant à lui dans un texte de l'abbaye de Saint-Mexan du milieu du XIe siècle. Mazières est alors appelée Macerias, un nom qui signifie « ruine » en latin. Il est possible que les vestiges antiques d'un théâtre gallo-romain aient alors influencé cette dénomination. La commune traverse des siècles pour se retrouver à la Révolution en bordure de la Vendée militaire. Mazières sera relativement épargnée par cette période tourmentée. En 1849, le comte de Tussaud y installe la première ferme-école du département des Deux-Sèvres. L'établissement contribue au progrès de l'agriculture en Gâtine. Il faut attendre la seconde moitié du 19e siècle pour voir le village se développer avec notamment la construction des halles couvertes et d'une gare. Depuis, Mazières-en-Gâtine continue sa route sur les rails de l'histoire.
10: Eh bien, n'hésitez pas à aller faire un tour à Mazières-en-Gâtine en Deux-Sèvres, à visiter ce joli bourg poitevin. Merci Patrick Citeau pour toutes ces infos. On vous retrouve le week-end prochain, évidemment, même heure, samedi et dimanche, aux alentours de 8h20. Et d'ici là, nom de nom s'écoute à tout moment sur ici.fr et votre application ici.
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3: Quand il bat fromé le thé au lapin, faudrait pas qu'il se sauvage.
1: Berrichon dans le texte.
3: Un thé, c'est un toit, un abri, où qu'on renferme les bestiaux pour qu'ils soient à l'abri de la pluie, des renards, et puis dans le temps des loups. Allez donc savoir pourquoi qu'on parle du thé au lapin, du thé au chief, du thé au cochon, puis quasiment jamais du thé aux ouailles, aux poules, aux vaches ou aux chevaux. Une histoire de thé qui se raconte dans le pays fort. Avant que je vous la raconte, faut juste savoir que quand ils boivent une tisane, ils disent pas, par exemple, boire du tilleul, mais boire sur le tilleul. Logique, on boit l'eau qu'a passé sur les plantes. Alors c'est l'histoire d'un pourvieux qui avait mal au vent. Il s'en va voir la guérisseuse, elle la regarde, puis elle y dit « Va avec à rentrer chez vous, puis boire sur le thé. » Il connaissait pas ça, le thé. Ça fait qu'il retourne chez eux, puis le v'là qui dioche sur le thé au cochon en qu'une chopine de jus de poume. Adam, il a attrapé la fouère. Mais il avait plus mal au ventre. Comme quoi, il y a que la fouée qui saute. Quand on était jeune, le samedi soir, on allait chez les uns ou chez les autres pour fêter les